0: C'était Archimède.
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3: Aujourd'hui, direction les Grands Mursins à Arcon. C'est un site qu'on connaît un petit peu pour ses arbres majestueux et ses panoramas, mais un petit peu moins pour son emblème animal. Avec nous, Marion Gillardon de l'Office du Tourisme de Roanne. Est-ce que vous pouvez nous en dire un petit peu plus ?
4: Effectivement, l'emblème de cet espace naturel sensible est l'écureuil. C'est un clin d'œil historique. Le domaine a appartenu pendant près de 80 ans à la Caisse d'Épargne, de 1934 à 2011. Et comme vous le savez, leur emblème, c'était l'écureuil. Quand Roanne et Agglomération a repris la gestion du site, ils ont conservé l'écureuil comme symbole du lieu pour deux raisons, à la fois par fidélité et parce qu'il y a de vrais écureuils qui vivent, bien sûr.
3: Et puis l'écureuil, on le retrouve un peu partout, sur les panneaux et même sur un sentier de randonnée.
4: Oui, tout à fait. Le petit sentier balisé, une boucle très accessible, s'appelle la boucle de l'écureuil. Ce sentier est idéal pour les familles avec enfants. Il est en quelque sorte l'entrée en matière idéale pour découvrir la diversité des milieux qu'offre le domaine des Grands Mursins.
3: Revenons un petit peu en arrière. Racontez-nous l'histoire de ces lieux.
4: L'histoire commence en 1932 quand la Caisse d'Épargne souhaite créer un centre de vacances au grand air pour les enfants et son personnel. Deux ans plus tard, les premières plantations forestières démarrent et en 1936, on aménage un arboretum pour étudier les essences forestières adaptées au reboisement local.
3: Il y a une essence prédominante dans cet arboretum ?
4: Globalement, au Grand Mursin, on retrouve une dominance impressionnante de résineux, mais le plus répandu est le douglas, qui couvre à lui seul la moitié du domaine. Ce sont des grands arbres élancés, aux aiguilles persistantes. Et à leur côté, on retrouve les sapins pectinés, qu'on appelle ici les sapins noirs, qui donnent leur nom au bois noir.
3: Et ce lieu, géré par Roanne et Agglomération, vit, bouge et accueille.
4: Cet espace naturel accueille des activités de pleine nature, notamment la course d'orientation et le VTT avec des sentiers balisés. Et un programme d'animation est également proposé chaque année et renouvelé d'avril à octobre, proposant ateliers, balades, cinéma en plein air, toujours dans un respect de l'environnement.
3: Voilà, un site où l'on peut respirer, apprendre, se balader et même croiser quelques écureuils malicieux. À très bientôt, Marion Gillardon.
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5: La cabine minute, la cabine minute, la minute de Camini. La cabine minute, la minute de Camini. C'est la cabine minute sur ici Picardie. J'espère que vous allez bien. Aujourd'hui, on va parler d'amour. D'amour ou alors de célibat. Enfin, je sais pas, parce que on voit tellement de choses sur les réseaux sociaux. Oui, les hommes ceci, les femmes ceci. Il y a une femme, elle m'a fait du mal au cœur. Mon mec m'a fait du mal au cœur. Il m'a trompé. Il est parti. Mais en fait, pourquoi vous vous mettez en couple? Vous savez qui vous mettez en couple? Vous vous mettez en couple avec un être humain. Alors un être humain, je vous rappelle quand même ce qu'il est capable de faire. Un être humain, ils ont créé la guerre, l'esclavage, la torture, le viol, le génocide et la télé-réalité. Et après vous êtes surpris quand votre partenaire, qui est un être humain, il vous a mal parlé, ou alors il vous a trompé, machin et tout. C'est vous qui choisissez de sortir. Pourquoi vous sortez avec un être humain? Et après vous êtes surpris quand ça se passe mal. Vous avez l'arrogance de croire qu'un être humain, il va bien vous traiter pendant 30 ans. Il y a des êtres humains, ils trichent au Scrabble. C'est quoi l'intérêt de tricher au Scrabble? Et vous, vous leur confiez vos émotions, vous leur confiez votre cœur à un être humain, et vous êtes surpris quand l'être humain, il vous fait un coup de Trafalgar, mais vous n'êtes pas bien. Arrêtez de vous mettre en couple. Mettez-vous en couple avec un esprit, voilà. Tu mets en couple avec un esprit, voilà, l'esprit, au moins, il va pas t'emmerder. En même temps, un esprit, c'est un ancien être humain, donc si ça peut être emmerdant. Non, mais pas les esprits. Arrêtez de faire confiance aux êtres humains. T'as cru que ton partenaire, c'était qui? C'était Jésus. D'ailleurs, même Jésus, ils l'ont tué, les êtres humains. Même lui, s'est fait avoir. Et vous, vous exigez une loyauté pendant 30 ans. Arrêtez ça. Arrêtez de vous mettre en couple avec des humains. Mettez-vous avec un arbre. Voilà. L'arbre, c'est solide, calme, silencieux, stable. Et en plus, il est enraciné, il peut pas partir. Voilà. Ton ex, il aurait dû essayer. L'arbre, tu peux lui faire des câlins. Il parle pas, il t'engueule pas. Tu peux oublier les sacs poubelles, il dit rien. Tu peux lui raconter ta journée, il te juge pas. Et c'est mieux qu'un mec, c'est mieux qu'une meuf, c'est mieux qu'un psy. Alors après, niveau sexe, bah écoute, c'est du bois. Il est toujours dur. Alors après ça dépend de ce qu'on aime, hein, ça dépend de ce que t'aimes, tu vois. En même temps, si c'est pas très fun, au moins il te ghoste pas, l'arbre, tu vois. Il a pas d'insta, il pose pas de story ambigu en mode « je suis dans une forêt chelou ». Et le pire, c'est que des fois, tu parles à un arbre dans la vie, tu vois. T'as plus de réponses que quand tu parles à une copine. Parce qu'un arbre, lui, il te fait pas rien. Non, rien. Non, c'est pas ça, mais laisse tomber. Alors, moralité, si vous vous mettez en couple avec un être humain, n'oubliez jamais qu'en face de vous, bah, vous avez un être humain. La cabine minute, la cabine minute, la minute de Camini. La cabine minute, la cabine minute, la minute de Camini.
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0: Salut Brésisel, ici Douarnenez.
6: Ça vous prend souvent de gueuler comme ça, comme des dégénérés.
7: Allons, un peu de calme, il y a des gens qui travaillent ici.
0: Je m'appelle Delphine, j'ai 57 ans et j'étais une ancienne élève de Marc Morvan.
8: C'est un sculpteur.
9: Ah bon? On peut gagner sa vie avec la sculpture?
10: Non mais c'est pas une question d'argent.
11: Ah, qu'est-ce que tu fais là?
0: Apparemment, je suis dans le petit bonheur.
11: Tu n'étais pas au courant, je croyais que tu savais.
12: Tu habites?
0: J'habite à Douarnenez et j'habiterai nulle part ailleurs qu'à Douarnenez.
13: Je crois que nulle part on serait mieux qu'ici.
0: On a la mer, on a la campagne, on a des gens sympas, on a plein de Bretons en plus.
14: Ils se déguisent en Bretonne maintenant. Qu'est-ce qu'ils vont chercher?
15: Et ton petit coin de paradis?
16: C'était un coin d'enfer.
0: Ah, moi, mon coin préféré quand je me balade, c'est les Plomas.
11: C'est par où?
0: Les Plomas, c'est à Douarnenez, c'est juste au-dessus du port du Rosemort et c'est vachement sympa. Il y a plein d'aigrettes et d'oiseaux et voilà.
17: C'est plein de choses, hein. Ça va d'un oiseau qui s'envole à Zaz. C'est assez vaste, quoi. Il y a tout, quoi.
18: En effet.
19: Il était bon, ce premier baiser.
0: Premier bisou, à l'école maternelle.
20: Ah, vous n'avez pas perdu de temps, hein?
0: Je me souviens très bien parce qu'il était tout petit et il voulait absolument m'embrasser. Moi, je voulais pas et il m'a mordu.
20: Mordez ses petits camarades à la maternelle. Jamais!
21: Ce matin, exercice d'expression orale.
0: Moi, l'expression bretonne que j'utilise, c'est l'expression de là où je suis, c'est maréo.
22: J'ai rien compris. Non, ou alors c'est moi?
23: Non, moi non plus, j'ai rien compris.
0: C'est du douarneniste.
24: Mais vous savez ce que ça veut dire, au moins?
0: Je suis pas sûr qu'on doit traduire maréo.
25: Non, mais je crois qu'il n'y a pas moyen. Je pille jamais rien ce que vous dites.
26: Vous pouvez pas comprendre.
0: Maréo. Les femmes disent marée ou les hommes disent marère.
27: Tu comprends maintenant?
11: Oui, ça je comprends, oui.
28: Très très poétique, je ne connaissais pas toutes ces expressions.
0: Allez, salut!
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1: Parmi les plantes que nos mamies et papys glanent dans la nature, nous avons la sauge. On dit la chauvia ou la chalvia en occitan d'ici. Vejaya kechemblo, quelle plante? Savez-vous à quoi ressemble la sauge? De belles fleurs mauves avec de longues tiges. Qui a de la chauvia d'inchou vorzier, des médéchi n'a pas métier. Qui a de la sauge dans son jardin n'a pas besoin d'un médecin. En agriculture, on s'en sert pour les vaches quand elles ont le ventre gonflé. Pour les humains, pareil. Pour tout souci digestif, de ballonnement, une tisane de sauge règle le problème. Au XVIIIe siècle, les asthmatiques roulaient des feuilles de sauge pour les fumer. Pour être en bonne santé, une recette de tisane, une bonne eau bouillie dans laquelle infuse feuilles de sauge et de thym. Chalvio bouillide, chauve la vida. Sauge bouillie, sauve la vie. Génial, non? Allez, adieu!
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2: Et pour cette nouvelle saison, au parc Argonne Découverte où nous sommes aujourd'hui, quatre grands prédateurs présents naturellement dans la région sont mis à l'honneur. Bonjour Nicolas Villerette.
3: Bonjour Olivier.
2: Responsable zoologique et directeur adjoint du parc Argonne Découverte. Quels sont ces quatre grands prédateurs?
3: Le loup gris d'Europe, le pigargue à queue blanche, le hibou grand-duc d'Europe et le lynx. Pourquoi ces quatre-là on les met à l'honneur? C'est parce qu'ils font leur grand retour dans notre secteur et que quand un prédateur fait un retour dans un endroit, souvent ça peut faire peur.
2: On parle de retour à l'état sauvage. Hein.
3: Ah, on parle de retour à l'état sauvage. Nous, ceux qu'on présente, ils sont en captivité, en volière ou en enclos, ils resteront en captivité. Mais naturellement, ils font leur retour ici. Et nous, notre objectif, c'est de sensibiliser les gens, de présenter ces espèces parce qu'on a moins peur de ce qu'on connaît.
2: Donc, on peut déjà voir ici au parc Argonne Découverte des grands-ducs d'Europe, des pigargues à queue blanche ou encore des loups. Le lynx, lui, arrivera plus tard, même s'il est déjà présent à l'état sauvage dans la région. Parlez-nous un peu du lynx, justement.
3: Alors, effectivement, ici au parc Argonne Découverte, nous n'avons pas encore de lynx, mais on y travaille. Le lynx est un animal très discret. Alors, c'est un bon prédateur, notamment de chevreuils. C'est un animal forestier, un peu comme les loups. Mais autant les loups, quand ils font leur retour dans un secteur, c'est compliqué parce que c'est un animal qui va, quand il s'approche des fermes, poser des problèmes au niveau des troupeaux de moutons, au niveau des veaux, par exemple. Autant le lynx, ça reste un animal très discret qui va chasser des proies comme le chevreuil, qui va en plus manger sa proie jusqu'à la dernière bouchée. Et vraiment un animal solitaire, contrairement aux loups qui vont vivre en meute, donc on peut les repérer plus facilement. Dans les Ardennes, il y a eu quelques lynx observés, mais pour autant, nous, on veut quand même sensibiliser au fait que les gens, bah, potentiellement, en rentrant d'une soirée, vont, pourquoi pas, croiser un lynx un de ces jours. C'est tout à fait possible.
2: Le lynx, c'est un félin, un gros chat. Décrivez-nous, pour ceux qui sont présents dans les Ardennes à l'état sauvage, à quoi il ressemble?
3: Alors, c'est un animal qui a les oreilles pointues, avec un petit pinceau noir au bout des oreilles. Vraiment, on va dire un chat haut sur pattes. Alors, quand même de couleur marron, avec des petits spots de taches plus foncées, qui va faire 20-25 kilos. Et c'est un animal qui va volontiers, en fait, se cacher, se poser, laisser les gens passer. Même parfois, lorsqu'il y a des chasses, il ne va pas forcément s'enfuir. C'est pour ça qu'il est difficile à voir. Il va aller se cacher contre un arbre, attendre que la battue passe et sortir ensuite.
2: D'autant plus que des fois, pour dormir, il peut se mettre en hauteur. Hein.
3: Ah oui, bah oui, c'est, on va dire qu'on en parlait, c'est un gros chat, on va dire ça comme ça. Donc il a
2: un gros arbre à chat avec un gros arbre, du coup.
3: Exactement, c'est ça. Donc un arbre accessible dans lequel il va pouvoir trouver refuge. Et après, il ne va pas se réfugier uniquement dans les arbres. C'est un animal qui va volontiers aller se cacher. Un arbre tombé, une souche qui a soulevé un peu de terre, de roche, il va aller se mettre là-dessus. Surtout les femelles, quand elles ont des jeunes, elles vont aller trouver ce genre de petite caverne pour aller y mettre leurs jeunes en sécurité.
2: Une population qui avait totalement disparu, qui est en train de revenir. Pourquoi elle avait disparu?
3: Il y a une centaine d'années, les empoisonnements ont fait beaucoup de dégâts sur ces derniers maillons de la chaîne alimentaire. Les empoisonnements maintenant qui ont beaucoup, beaucoup moins lieu qu'avant. Et donc, du coup, petit à petit, ils commencent à regagner du terrain. Un animal discret, forestier, et donc les forêts des Ardennes s'y prêtent très bien pour son retour.
2: Et là où il y a de la forêt, les lynx sont de retour en Champagne-Ardenne. Merci Nicolas Villerette, responsable zoologique.
3: Merci Olivier.
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1: L'auteur du livre que je vous présente aujourd'hui dans Toujours à la page les a tous interrogés. Ce père de famille qui, après avoir tué femme et enfant, s'inquiète du sort de sa chienne. Ce japonais cannibale interpellé au bois de Boulogne ou encore ce membre de la Société de protection des oiseaux soupçonné d'être un tueur en série. Jacques Poinaz fut commissaire de police, chef adjoint de la brigade criminelle de la police judiciaire de Paris, également chef de l'unité de coordination de lutte antiterroriste. Cet Ardéchois de naissance témoigne de sa carrière dans « Le temps des aveux, le réfrigérateur du japonais cannibale et autres récits de la brigade criminelle », un livre paru chez Mareuil Éditions. Le retour sur 13 des enquêtes les plus marquantes de sa carrière avec, en ligne de mire, à une époque où l'ADN n'était pas encore la reine des preuves, l'obtention des sacro-saints aveux. Des aveux qui viennent ou non, et qui dissimule parfois une partie de la réalité, qui laisse aussi souvent l'enquêteur avec un sentiment de frustration. Jacques Poinaz.
2: Oui, de la frustration parce que les aveux ne sont pas toujours totalement sincères ou complets ou indiscutables. Il y a souvent une fragilité de l'aveu puisque lorsqu'on a des aveux, on se projette déjà dans le procès et la preuve devant les assises pour les homicides. Mais ces histoires, c'est aussi ce basculement de la personne qui avoue et souvent... Même si le policier avant tout est content d'avoir résolu une affaire, parce qu'une affaire criminelle est toujours un poids pour les policiers, mais il y a également parfois un peu de, sinon de pitié, du moins de tristesse de voir un homme qui parfois avait une vie jusque-là normale et qui bascule dans le monde de la prison pour une longue peine.
1: Mais quelle perception vous avez de ça quand vous êtes face à quelqu'un qui n'est pas un criminel aguerri et qui bascule pour des raisons qui paraissent en fait futiles, si on y pense bien?
2: Alors, je crois que ça reste un mystère de l'homme, un mystère de l'humanité. Comment comprendre que quelqu'un qui a jusque-là eu une vie parfaitement banale, d'un seul coup, pour des raisons difficiles à imaginer, passe à des actes terribles?
1: On voit la grande diversité des affaires que vous avez traitées. C'est d'autant plus agréable à lire qu'effectivement, on ne sait jamais où vous allez nous emmener à chacune des histoires. Comment vous avez fait la sélection?
2: J'ai pris celles qui sont restées dans ma mémoire, je dirais, qui m'ont laissé un sentiment, soit de satisfaction, soit d'échec, ou comme celles qui se passent en Ardèche, où je reviens pratiquement dans mon village natal pour enquêter sur une affaire d'explosifs dans la communauté de l'ex-tueur de l'Ardèche, Pierre Conti. Mais souvent aussi parce que ce sont des affaires qui ont quelque chose de particulier, parfois de presque burlesque, parfois de troublant, comme ces adolescents qui, pour donner un alibi à leur ami, inventent un stratagème un peu diabolique. J'ai essayé de montrer que la réalité est souvent plus surprenante que la fiction même.
1: Et c'est sans doute ce qui est le plus fascinant dans chacune des histoires que nous confie Jacques Poinaz. Et ce qui est captivant, c'est ce récit au plus proche du travail de l'enquête et les impressions, les réflexions que partage l'auteur avec nous au fil de chacune. Alors si vous êtes fan de faits divers, jetez-vous sur Le temps des aveux de Jacques Poinaz, paru aux éditions Mareuil.

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1: Bonjour à toutes et tous, bienvenue dans Affaires Classées, le podcast. Je vous emmène faire un petit tour deux siècles en arrière. Nous sommes dans la soirée du 1er mai 1827. Un paysan de Barcus rentre de la célèbre foire d'Oloron. Il est abattu par un inconnu. Question, qui lui en voulait donc ? Réponse dans un instant.
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1: Chaque année, le 1er mai, la ville d'Oloron-Sainte-Marie organise sa traditionnelle foire au bétail. Un rendez-vous inspiré des grandes foires d'antan et qui attire plusieurs milliers de visiteurs depuis le XIVe siècle. Ce lundi 1er mai 1827, Dominique, un habitant de Barcus, l'a passé, comme beaucoup, dans la capitale du Haut-Béarn. Rentrant seul, à pied, il est 22h lorsqu'il parvient à l'entrée d'un petit pont dit de Choco, à une courte distance de sa maison d'habitation. À peine pose-t-il le pied sur l'ouvrage qu'une soudaine lueur déchire la nuit. Une lueur doublée d'une détonation. Pas de doute, Dominique vient d'essuyer un coup de fusil. Blessé, le fermier tombe en criant « À l'aide ! À l'aide !» Au loin, il y a un homme qui court le long du ruisseau, enjambant une barrière. Pas de doute, c'est l'agresseur. Marianne, une jeune servante occupée à ses prières, entend les hurlements plaintifs de cet homme qui appelle au secours. La bonne dame s'empresse d'alerter le maître de maison, l'instituteur et quelques paysans qui accourent afin de porter assistance au malheureux, blessé à la poitrine et au bras gauche. Dominique Etchegoyenne est transporté à son domicile où le médecin vient lui prodiguer les soins que son état grave nécessite. Au petit matin, le maire de Barcus se rend à son chevet. Il lui demande de décrire en détail ce qui s'est passé. Dominique est formel. L'obscurité l'a empêché de reconnaître l'agresseur qui semblait posté au loin en embuscade. Les gendarmes de Mauléon rappliquent. À leurs yeux, c'est une vraie tentative d'assassinat. Les blessures de Dominique sont graves. Il aurait bien pu y passer.
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1: L'enquête criminelle débute. Dominique jure qu'il ne se connaît aucun ennemi. Ses affaires sont saines et il est, dit-on à l'époque, de bonne mœurs. Les soins appliqués du docteur Alcat et sa constitution robuste lui vaudront une incapacité totale de travail de 20 jours. Mais il se rétablira de ses plaies, fort heureusement. À Barcus, l'affaire jette un émoi certain dans la population, à tel point que les rumeurs les plus folles circulent. Certains disent Dominique Etchegoyenne décédé, quand d'autres désignent déjà le nom de l'assassin présumé. Dans leur procès-verbal, les gendarmes rapportent en effet que des soupçons insistants circulent sur la personne du premier voisin de la victime, un certain Etcheoun, du nom de la maison basque qu'il occupe ici, identifié comme étant Pierre Topet, né au village en 1786. Les gendarmes vérifient. Topet traîne la réputation d'être un mauvais sujet, un repris de justice aussi. À peine quadragénaire, il sort de la prison d'Eisse où il a purgé 5 années de prison pour des violences graves sur l'ex-amant de sa femme. Et selon la rumeur, il ne rêvait que d'une chose, se faire justice lui-même et expédier en enfer celui qui l'a envoyé derrière les barreaux, un certain Egiafal, qui a passé lui aussi la journée du 1er mai à la foire d'Oloron. À Barcus, la clameur publique ne parle que de lui. C'est Topet, alias Etcheoun, le suspect, point final. Certains habitants affirment qu'il a guetté le retour de son rival en se postant aux aguets. Trompé par l'obscurité régnant dans ce chemin creux et sinistre, il se serait trompé de cible, tirant par erreur sur Etchegoyen. Le scénario est séduisant, en apparence.
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1: Les gendarmes ne voient pas qui en voulait au malheureux Etchegoyen. En revanche, la piste menant à Etchehoun semble beaucoup plus fructueuse. Ces derniers temps, par jalousie ou par haine, toutes les occasions étaient bonnes pour chercher querelle à son rival. Une voisine affirme qu'Etchehoun lui a demandé si Egiafal avait bien l'intention de se rendre à la foire d'Oloron. Étonnante curiosité sur l'emploi du temps de son ennemi juré. Mieux encore, le métayer d'Etchehoun affirme qu'il était bizarrement absent de sa maison la nuit du drame. Et ses enfants, ses propres enfants, le confirment. D'ailleurs, personne ne l'a revu depuis. Pour les gendarmes, les soupçons s'accumulent. Plusieurs villageois rapportent qu'Etchehoun se cacherait dans les bois, sur les sommets de l'Aro. Pourquoi diable pareille fuite s'il n'a rien de son rocher ? Bizarre. Au tribunal de Saint-Palais, le procureur du roi, M. de la Régoyenne, discerne dans cette cavale comme un aveu de culpabilité. Il délivre donc un mandat d'arrêt contre le fugitif dont tout le monde parle, mais que personne ne voit. Il faut dire qu'en Soule, la personnalité de Pierre Topé, alias Etchehoun, laisse peu indifférent. Doué d'une âme ardente, d'une susceptibilité que beaucoup disent excessive, l'homme a connu une jeunesse orageuse. Fâché avec ses parents, sa jalousie l'a conduit à suspecter l'infidélité de son épouse et à asséner un coup de hache au visage de son amant supposé, le fameux Egiafal. À l'époque, nombre de paysans basques s'expriment dans leur langue natale. Peu d'entre eux ont eu la chance d'aller à l'école. À la différence d'Etchehoun qui, lui, a appris le français qu'il parle à la perfection.
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1: Au Pays Basque, Etchehoun passe pour être un poète. Né en pleine période romantique, il est l'auteur de nombreux chants dramatiques, des poèmes émouvants, dont les vers racontent les principaux événements de sa vie, souvent tragiques, comme son mariage avec une fille de niveau social inférieur. Une union qui a déshonoré sa famille alors qu'il n'avait que 20 ans. Vexé, son père l'avait menacé de le déshériter. Couchant ses malheurs sur le papier, le jeune homme devint poète et écrivain. Quand son épouse le trompa, Etchehoun se mit à écrire sur le thème de l'amour trahi. Un sujet cher aux auteurs romantiques, mais ses écrits vont aussi se retourner contre lui. Alors qu'il est en cavale après les coups de feu tirés le 1er mai contre son voisin Etchegoyen, le poète se console en écrivant quelques vers. Planqué dans une cabane de berger, il compose un chant qui deviendra célèbre et dont voici le dernier couplet. Dans le village de Barcus, ne cherchez pas Etchehoun. Vous qui, désirant l'arrêter, êtes à sa poursuite, il compose des chants à Iguelou, désignant ainsi le lieu de sa cache. Il n'y a pas de plus beau pâturage en Soule, conclut-il. Mais quand les gendarmes mettront la main sur ce poème, ils vont l'utiliser contre lui comme une pièce à conviction, à charge. Etchehoun est en effet interpellé 4 mois plus tard chez un notaire de Tardets alors qu'il s'apprêtait à signer un acte de vente par lequel il tentait de mettre sa propriété de campagne à l'abri de ses créanciers. Redoutait-il que la justice la confisque au cas où il serait reconnu coupable de la tentative d'assassinat sur Etchegoyen, son voisin, la nuit du 1er mai 1827 ?

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1: Son procès aux assises s'ouvre le 18 août 1828 dans les murs du Parlement de Navarre, à deux pas du château palois. Vu la personnalité de l'accusé, l'audience défraie la chronique judiciaire. Ce n'est pas tous les jours, en effet, qu'on juge un poète écrivain. Face aux 12 hommes tirés au sort comme jurés, l'accusé a préféré s'habiller avec de misérables haillons. Lui qui est propriétaire de sa ferme, un luxe rare pour l'époque, il joue le pauvre. Une foule de dames élégantes se masse dans les rangs du public. Face à l'exposé de l'avocat général, M. Lamothe Duncan, Etcheoun ne varie pas. Il est innocent, voire persécuté. Ses malheurs datent de son mariage, clame-t-il, dans un français excellent. Et tandis qu'il purgeait une peine de prison, sa femme a, dit-il, continué à le tromper avec son rival, le sieur Egiafal. Une fois libéré de la prison d'Eis, Etcheoun trouva l'amant de son épouse installé dans son propre lit, régnant en maître chez lui. Il le mit certes à la porte, mais l'accusé poète peinait à calmer sa peine. « Scélérat, tu buvais mon vin, tu mangeais mes jambons, tu devrais être à ma place » lance-t-il plein de haine à Egiafal, qui est cité comme témoin à la barre de la cour d'assises. Pour l'accusation, ce récit de souffrance, de haine, illustre à merveille le mobile du crime. Le soir du 1er mai 1827, selon l'avocat général, Etcheoun voulait faire la peau à Egiafal, et il l'a patiemment attendu, en guet-apens. Et c'est par erreur, parce qu'il faisait nuit, qu'il s'est trompé, faisant feu sur Dominique Etchegoyen, qu'il faillit bien tuer. En leur intime conviction, les jurés vont pourtant absoudre le poète soultan aux mille malheurs. Etcheoun est acquitté. Il rentre à Barcus le soir même.
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1: 1er mai, jour de foire. C'était ce rendez-vous avec l'histoire en 1827 du côté de Barcus. Je vous retrouve dans un prochain numéro à la rencontre de la Deuxième Guerre. La Deuxième Guerre mondiale et un épisode qui s'intitulera « Mort aux traîtres ». Nous sommes en février 45, les Allemands ont quitté le Béarn, le Pays Basque, et pourtant, on juge à Pau un traître qui a livré aux Allemands les deux frères du célèbre cancérologue Léon Schwarzenberg. De quoi s'agit-il ? Réponse dans un prochain numéro. À bientôt.
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3: Itinéraire bis à Chablis cette semaine, et aujourd'hui je me suis arrêtée à l'obédiencerie du domaine La Roche, ici à Chablis. Margot Meunier, bonjour.
4: Bonjour.
3: Vous êtes responsable marketing, communication, domaine La Roche. Une obédiencerie, Margot, c'est quoi ?
4: Alors, une obédiencerie, c'est un ancien monastère qui recueillait les chanoines de l'ordre de Saint-Martin de Tours, et donc qui louait obédience au Seigneur, donc un lieu de prière et également un haut lieu de vin.
3: Ici, on est à l'origine des vins de Chablis, c'est ça ?
4: Exactement, l'obédiencerie est le berceau des vins de Chablis. Il faut imaginer que les chanoines sont arrivés à Chablis, ont cultivé la vigne et ont vinifié les vins ici à l'intérieur de nos caves pour la première fois.
3: On est dans une cave très très ancienne ici.
4: Tout à fait, la partie la plus historique est datée du 9e siècle.
3: Et ici, on entrepose quel type de vin de Chablis ?
4: Au domaine La Roche, on est fiers de continuer de vinifier, d'élever l'intégralité de nos premiers grands crus dans ces caves, qui nous permet de perpétuer cet héritage de plus de 1000 ans et d'avoir une qualité exceptionnelle au niveau des vins.
3: Cette obédiencerie, elle est ouverte à la visite et au public.
4: Tout à fait, on a à cœur de faire vivre et de partager cet héritage et ces monuments. Donc nous accueillons le grand public sur des créneaux fixes deux fois par jour tout au long de l'année. Et nous disposons aussi également de différentes prestations qui peuvent être sur mesure ou à la demande.
3: Qu'est-ce qu'on explique ? Quelle est l'histoire que l'on raconte aux visiteurs ?
4: Lorsqu'on reçoit des visiteurs, on leur fait partager l'histoire de l'obédiencerie et du domaine La Roche. C'est un voyage de plus de 1000 ans d'histoire à travers l'héritage culturel et vinicole que l'on détient.
3: Et puis, on peut voir et peut-être toucher quelques grandes bouteilles.
4: Tout à fait, on a la chance d'avoir une vinothèque assez exceptionnelle, aussi bien en qualité qu'en démonstration. Donc c'est possible de découvrir des flacons aussi bien en format que des vieux millésimes que vous ne pouvez pas trouver partout.
3: Et puis un magnifique, exceptionnel pressoir.
4: Exactement. Lors de la visite, vous êtes amené à découvrir un pressoir authentique du XIIIe siècle à l'intérieur de nos caves. C'est vraiment une découverte grandiose et qui retrace des siècles d'héritage vinicole en Bourgogne et particulièrement à Chablis.
3: Ici donc le berceau de ce vin exceptionnel qui est le Chablis. Et puis c'est un endroit qui vit toujours.
4: Exactement, donc toutes les équipes se rendent quotidiennement dans les caves, que ce soit pour faire visiter au grand public ou que ce soit pour veiller sur le bon déroulement des vinifications et des élevages de nos vins.
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3: Itinéraire bis à Chablis, et aujourd'hui on ne va pas parler de vin à Chablis, on va parler de bière. Alexis Madelin, bonjour.
5: Bonjour.
3: Nous sommes aux bières Madame. Ces bières Madame, Alexis, elles sont nées comment et quand ?
5: Eh bien, elles sont nées il y a bientôt 10 ans, donc c'était en octobre 2016, la fondation des bières Madame, avec une première bière qui s'appelait la Porte Romane.
3: C'est plutôt étonnant de voir une entreprise, une microbrasserie comme ça, dans une des capitales du vin français.
5: Oui. Aussi, bien sûr, mais moi j'ai des origines viticoles, vigneronnes, et du coup ça me semblait absolument normal pour moi de créer une brasserie ici. Et on retrouve beaucoup de similitudes entre la bière et le vin. On parle de fermentation, de mise en bouteille, de refermentation en bouteille, de méthode champenoise, donc on a beaucoup de similitudes, d'accord, mes boissons, donc mes bières, dans le cas concret, et puis bien sûr ça reste des produits plaisir qu'on peut consommer entre amis, en famille. Sans problème.
3: Et qu'on consomme bien sûr avec modération. Les caractéristiques des bières Madame, quelles sont-elles, Alexis ?
5: Alors, les caractéristiques principales, c'est bière avec une bulle très fine, une aromatique, une belle longueur en bouche, parce que justement pour faire le parallèle avec le monde du vin, on fait un élevage sur lit, donc en bouteille, et ce qui permet d'avoir des bières très aromatiques avec de la matière.
3: Et une belle gamme.
5: Et une gamme maintenant qui s'est bien densifiée depuis le démarrage il y a 10 ans, puisqu'on a aujourd'hui une dizaine, voire un petit peu plus de bières qui étudient un peu tous les styles, les grands styles des bières françaises et internationales, et aussi des bières un peu plus impactantes sur le territoire, puisqu'on a des bières qui sont élevés en fûts de chêne, donc des fûts de Chablis, des fûts de Bourgogne-Rouge, qu'on élève à la manière d'un vin, 10, 12, 15 mois d'élevage en fût, voilà.
3: Je voudrais qu'on parle ici de l'établissement où on se situe. C'est un établissement qui est presque neuf.
5: Oui, au début on a recherché pour s'installer en centre-ville, dans un bâtiment ancien, mais c'est compliqué à trouver quand même. Donc on s'est installé là où on a trouvé, donc un petit bâtiment au début, et en 2016, et ensuite on a agrandi en 2020-2021 pour avoir aujourd'hui une belle surface et de production et de vente, puisqu'on a aussi un bar maintenant avec de quoi accueillir également des séminaires d'entreprise.
3: Voilà, les bières pression, des tables où on peut déguster et quelquefois même manger, dîner.
5: Eh oui, on peut faire un petit peu tout ce qu'on veut, puisqu'on même, on a même de la musique, des soirées musicales, des concerts de rock, de musique celtique, avec de la bière, ça se marie très très bien.
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3: Itinéraire bis, toujours à Chablis cette semaine, et aujourd'hui j'ai décidé de m'arrêter au musée Vinéa Passion. Alexandre Gautrin, bonjour.
6: Bonjour à tous.
3: Ce musée, Alexandre, il porte bien son nom, puisque vous avez réuni ici le fruit d'une vraie passion, le vin.
6: Oui, exactement. J'ai commencé de collectionner les outils de la vigne et du vin dès mon plus jeune âge, à l'âge de 16-17 ans, jusqu'à aujourd'hui, et j'ai 48 ans.
3: Alors, on va parler de ce musée. Il est sur deux étages, c'est ça ?
6: Il est sur deux niveaux. Et le musée Vinéa Passion retrace l'évolution de la vigne et du vin depuis le 19e jusqu'à nos jours. On a environ 3000 objets, à peu près, il faudrait les recompter, ce qu'on en rajoute toujours. Hein, quand on trouve de nouvelles pièces, on les rajoute. Mais bon, ça fait déjà une collection assez conséquente.
3: Des pièces qui sont les vôtres, vous l'avez dit, mais qui vous sont donnés, que vous achetez, que vous trouvez où ?
6: Toute ma collection, c'est dû à 30 ans de Chine, sur les brocantes, les vigreniers, les foires aux outils spécialisés. En fait, un vrai métier d'outil de la vigne et du vin.
3: Et c'est important pour vous d'ouvrir ce musée pour les montrer au grand public et pour expliquer ce qu'était le travail de la vigne.
6: Ben oui, c'est très important de déjà premièrement de mettre en valeur les outils d'autrefois que les anciens utilisaient pour faire voir l'évolution en laquelle nous en sommes arrivés au jour d'aujourd'hui avec des outils ultra modernes par rapport à il y a 150 ou 200 ans. Hein.
3: On peut donner des exemples là autour de nous. On a un gros pressoir qui date du début du XXe siècle, c'est ça ?
6: Oui, ben ça c'est une particularité, c'est peut-être l'outil le plus vieux du musée. On peut pas le dater parce que ce sont des outils qui étaient fabriqués artisanalement. Des visseries faites à la forge, vraiment des belles choses.
3: Combien de mètres carrés vous avez ici, Alexandre ?
6: Environ 800 mètres carrés.
3: Et une salle de projection également.
6: Oui, effectivement, une salle de cinéma sur un grand écran. Pour y parler du vignoble de Chablis, on a une vidéo autre sur les gelées de printemps, la nuit.
3: Et puis ici, il y a également un petit train touristique, Alexandre.
6: Alors oui, c'est une activité qu'on propose depuis 2 ans. Découvrir le vignoble de Chablis en petit train touristique et le village de Chablis. Tout ça, c'est une balade qui dure environ 1 heure. 30 minutes dans les vignes, 30 minutes dans Chablis. Et tous les édifices où on passe dans Chablis sont commentés.
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3: Itinéraire bis à Chablis. Aujourd'hui, on va parler de patrimoine. Je suis en compagnie de Joël Bouchard. Joël, bonjour.
7: Bonjour.
3: Ça s'entend peut-être. Nous sommes à la Collégiale Saint-Martin et avec vous, on va parler de l'association Chablis Terre d'Histoire. Cette association, quels sont ses buts, ses missions ?
7: Je dois déjà commencer par le commencement, c'est-à-dire elle a été créée en 2019, ce qui n'est pas si ancien. Et ça n'a l'air de rien, mais à l'heure actuelle, nous voilà rendus à 70 adhérents. Et c'était notre objectif de parler patrimoine, de parler histoire et de parler richesse et intérêt de notre histoire.
3: Parce que Chablis, ce n'est pas que le vin.
7: Alors, Chablis, ça n'est pas que le vin, mais c'est quand même principalement le vin. On tourne autour du vin dans les recherches que nous faisons, dans les découvertes que nous faisons.
3: Alors ici, on est dans la Collégiale, Joël, et eh bien, il y a eu des recherches de fait et des choses extraordinaires de découvertes. On peut le dire.
7: Quand on dit découverte, c'est en fait des choses qui étaient au vu et au su de tout le monde depuis quasiment le 19e siècle. À savoir des toiles, des tableaux de grands noms de la peinture française, déjà comme Pierre Mignat. Ensuite, Philippe de Champaigne, qui était le portraitiste officiel du roi Louis XIII. Et une toile attribuée au peintre Bassano, qui est une référence de la Renaissance italienne.
3: Lorsque j'ai poussé les portes de cette collégiale Saint-Martin ici à Chablis, je me suis aperçue que ce très beau monument, je pouvais le visiter grâce à mon téléphone.
7: Alors ça a été un de nos... Ouf ! Une belle victoire de l'année 2024, au cours de laquelle nous avons réussi à faire référencer par le site Belles Églises, qui est d'envergure nationale, notre collégiale Saint-Martin. Donc nous avons fourni à Belles Églises toute la documentation technique, architecturale, historique, etc., qui est actuellement, maintenant, à disposition du visiteur, numérique, entièrement gratuit.
3: Et puis en parlant de cette association, moi je suis allée faire un petit tour sur votre site internet, et là, il est magnifique.

0: on est dans une affaire totalement familiale.
1: Oui, je suis du coup la fille de la maison. Ma maman est la chef pâtissière de l'entreprise et mon papa, chef boulanger.
0: C'est pour ça, dites-moi, qu'ils vous ont prénommée Amandine.
1: Je pense que ça vient un peu de là. C'était soit Amandine, soit Charlotte.
0: On va parler des spécialités de la maison. Alors ici, quand on rentre, on a envie de tout manger. On va commencer par les spécialités de pain, là, qui sont juste à côté de nous, si vous le voulez bien, Amandine.
1: Oui, alors en spécialité de pain, donc, on peut retrouver chez nous donc, la tradition. Après, on a tout ce qui est pain spéciaux, donc le pain au maïs, le bûcheron, qui est un petit peu plus prononcé en goût, le 7 céréales, et plein d'autres variétés.
0: On passe à la pâtisserie. Je suis dans mon élément, moi, ici. Hein.
1: Moi aussi. Alors, la pâtisserie, on fait tout ce qui est pâtisserie classique, on va dire pâte à choux, tartelettes, et puis gâteaux un petit peu plus travaillés.
0: Et c'est la maman qui les fait.
1: Exactement.
0: Et puis, les chocolats, avec un chocolat qui a donné son nom à cette boulangerie-pâtisserie, c'est le pilier de Chablis.
1: Oui, c'est ça. Alors, le pilier de Chablis, c'est vraiment notre spécialité ici. C'est une marque qui est déposée, donc qui existe déjà depuis plus de 30 ans maintenant. Donc, c'est un bonbon de chocolat, donc avec un enrobage chocolat noir, lait ou blanc. Et à l'intérieur, on trouve une ganache pralinée au marc de Bourgogne avec des raisins macérés au ratafia.
0: C'est une recette qui existe depuis plus de 30 ans. Et c'est une recette qui a été transmise à votre maman, votre papa ?
1: Exactement. On a repris la recette avec la boulangerie.
0: Il y a d'autres spécialités gourmandes comme ça ? On m'a dit qu'on se déplaçait le dimanche pour la gougère de la boulangerie-pâtisserie, le pilier de Chablis ici.
1: C'est vrai que le dimanche, c'est le jour du marché ici à Chablis. Et la gougère, c'est quelque chose qui accompagne parfaitement le Chablis. Donc le dimanche, oui, c'est une grosse journée gougère. Et en période estivale, on la détourne aussi avec des lardons, de l'andouillette, de l'escargot, tout ce qu'il faut.
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4: Le vin, ça prend du temps. 18 mois en général en Bourgogne avant d'être mis en bouteille. En ce moment, le millésime 2024 finit son élevage en fût comme à Beaune chez Philippe Pacalé. C'est dans le calme de ses caves qu'il nous raconte les notes aromatiques de son Gevrey 2024.
5: Donc là, on a changé de cave. On est plutôt sur du 2024, c'est ça ?
6: On est sur des 2024 rouges.
5: Attendez, dès que je prenne votre micro, c'est peut-être plus pratique. Hop, voilà. Donc là, vous avez ouvert le tonneau. Vous plongez la
6: pipette. Et on se retrouve avec un misime classique, c'est pour ça qu'on voit. On a une belle robe rubis, Gevrey Village. C'est quatre parcelles différentes. Gevrey, c'est toujours beaucoup de fruits. Hein. Ça fait un vin assez gourmand et toujours beaucoup de structure. Il y a les deux. Si on prend 10 personnes, il y a toujours 7 qui l'apprécient. On va les soutirer pour les mettre en bouteille l'année prochaine.
5: Quand vous dites préparer, ça veut dire que...
6: On a mis un bouchon.
5: Ça, donc là, c'est le bouchon qui est à l'intérieur du...
6: Voilà, après on met le robinet.
5: D'accord.
6: Parce qu'on n'utilise pas de pompe, on fait par gravité. Ça évite d'aspirer le vin, c'est moins stressant.
5: C'est plus doux.
6: Voilà.
5: Ah, on peut stresser des vins.
6: Ouais, c'est de la matière vivante. Hein. C'est comme nous, ça évolue. C'est un peu à l'image de l'homme, le vin. C'est un produit culturel. Il y a beaucoup de points communs.
5: Donc il faut lui apporter beaucoup de douceur. Voilà.
6: Même si la forme du vin, là, c'est le tonneau après la bouteille. Nous, on a un squelette, c'est différent. Mais c'est une construction différente.
5: Oui, mais nous, on se trimballe avec le même squelette toute la vie.
6: Voilà.
5: Eux, ils changent de squelette quand même.
6: Mais on ne grandit plus à partir de 21 ans, normalement.
5: Non.
6: Alors que les vins, dès qu'on les a mis en bouteille, ils grandissent, mais différemment, parce qu'ils sont aussi coincés dans cette bouteille.
5: C'est pour ça qu'on a cette forme de tonneau, finalement, parce qu'on aurait pu mettre ça dans des cubes, finalement.
6: Enfin... C'est un œuf coupé au debout. L'œuf sous la terre, la gestation, enfin, il y a toujours une jolie philosophie avec tout ça, mais c'est... Hein, il y a un sédiment qui se forme au fond du tonneau, qui s'appelle l'ali, donc quand vous remuez le tonneau, ça remélange, ça dynamise, quoi. C'est un peu comme un bébé avec son placenta, quoi. Il y a une naissance. Et ça protège le vin, donc ça dure un certain temps, c'est pour ça qu'on doit soutirer. J'ai un rôle protecteur et nourricier. C'est bien fait quand même.
4: Philippe Pacalé à Beaune est le papa de 50 000 bébés quand même, bouteilles par an. C'est pas rien et ça fait partie de la fierté de notre région.
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Autrice, compositrice, interprète, Domi a 28 ans. Elle est originaire d'Aime-la-Plagne et partage sa vie entre Montréal et la Savoie. Elle vient de sortir son premier single, Tout oublié, une chanson pop très solaire, et prépare un album pour 2026.

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2: Un sacré gang formé autour de Pascal Obispo pour son nouvel album. Un album de chansons originales, interprété en duo avec Julien Clerc, Francis Cabrel, Zazie, Renaud, Axel Bauer, Michel Jonas, Benabar.
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2: Le nouvel album de Pascal Obispo, c'est Héritage, volume 2. Mais j'ai raté le volume 1, vous demandez-vous, incrédule, car normalement la carrière de Pascal Obispo n'a aucun secret pour vous. Eh bien non, les amis, Jurisprudence Star Wars, le volume 2 de ce nouvel album de Pascal Obispo vient de sortir avant le volume 1, qui arrivera à la rentrée. Mais vous en faites pas, il va tout vous expliquer. Il est pas loin, il est assis à côté de moi. Bonsoir Pascal.
6: Bonsoir, ça va bien.
2: Comment ça va?
6: Oui, bah ça va, l'album est sorti, c'est...
2: Oui.
6: C'est toujours, une joie, parce qu'avec depuis 2 ans et demi, c'est vrai que...
2: C'est un boulot,
6: c'est beaucoup de travail, ouais, c'est beaucoup de travail. Je pense que les gens qui écoutent de la musique et qui adorent écouter des chansons, je suis pas sûr qu'ils se rendent compte à quel point on passe énormément de temps à s'écouter. C'est d'ailleurs pour ça que je ne m'écoute plus une fois que c'est sorti. J'adore écouter les autres, d'où cet album Héritage, en fait.
2: Bah oui, parce que c'est vraiment des chansons qui sont écrites sur mesure. En fait, c'est la haute couture. Ce que vous avez fait,
6: ouais,
2: Pascal,
6: c'est gentil,
2: mais c'est vrai, c'est de la haute couture, puisqu'en fait, chaque chanteur, chanteuse, et à la fois, bonjour, je parlais de Star Wars, mais c'est aussi un peu les Avengers de la chanson française qui sont là, et donc, non seulement les textes, ce sont des textes qui leur parlent, et qui ont été associés donc à des mélodies que vous avez composées, des musiques que vous avez composées, en pensant à eux, à leur voix, à ce qui leur correspondrait, enfin c'est, oui, c'est de la haute couture, et c'est aussi beaucoup d'amour.
6: D'abord, c'est le boulot d'un compositeur de pouvoir s'adapter à l'interprète.
2: Quoique, Gainsbourg, il faisait l'inverse. Hein. Il faisait exprès de taper des notes très hautes pour faire souffrir Jane Birkin.
6: Ouais, mais sauf que là, le problème, c'est que je me suis positionné en tant qu'un compositeur, sauf qu'eux, ils n'avaient pas besoin de moi. Ah. C'est le principe. Parce qu'ils sont aussi auteurs-compositeurs. Oui. En fait, c'est ça le concept, c'est rendre hommage à une stylistique un peu des années 70. Mon album est complètement organique. Un album, comme je dis pour rigoler, INA, intelligence non artificielle.
2: C'est bien.
6: Et le reste, c'est vrai que, voilà, remercier des icônes de ces années-là, et puis des héritiers aussi, comme Bruno Benabar, comme Icar. Alors, pour vous répondre à votre question, parce que, voilà, vous savez pas, peut-être pas pourquoi c'est le volume 2, c'est parce que quand vous enregistrez 26 duos, on répartit un peu en fonction.
2: On fait 2 disques.
6: Ouais. On fait 2 disques, on essaye d'équilibrer entre les plus anciens, les plus jeunes, un peu de génération, etc. Équilibre de générationnel. Et puis surtout que, il faut quand même avoir un peu d'élégance parce qu'ils sont tous venus quasiment au même moment, dans la période de 2 ans et demi.
2: Ouais.
6: Donc en fait, l'élégance, c'était que le volume qui sortait en octobre s'appellerait le volume 1,
2: oui,
6: tout simplement.
2: J'aime bien. Oui, mais c'est bien comme ça fait pas... Ah bah tiens, il reste un fond du tiroir, on vous le met.
6: Exactement.
2: Là, c'est le volume 1.
6: Surtout que dans le volume 1, il y a...
2: On le dit ou pas?
6: Oui, moi à chaque fois qu'on vient...
2: Oui, c'est vraiment pas des noms.
6: On dit... il y a Véronique.
2: Il y a Véronique Sanson, William Scheller, ouais. Eddie Mitchell, Serge Lama. Donc voilà, vivement la rentrée.
6: Calogero, Robin Cers, il y a pas mal d'artistes.
2: Santa, Adjani.
6: Ouais.
2: Ah non, ça va être beau. Mais là,
6: je suis en train de le finir.
2: Voilà.
6: Concentrons-nous sur celui-là, mais c'est beaucoup de travail.
2: Donc effectivement, composer pour des auteurs-compositeurs qui, en plus, d'habitude, ne chantent que sur leur propre musique.
6: Ils s'en foutent complètement de vous. Voilà.
2: C'est ça. Prenons l'exemple de Cabrel. Il écrit ses paroles, il écrit ses musiques, il est tranquille, il ne demande rien à personne. Il est venu chanter. Il faudrait que pleuve l'amour.
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0: drague un Cabrel. Si c'est de la drague, je sais pas.
1: Bah déjà, on se connaît depuis les Restos du Cœur, parce qu'il est, voilà, on s'est croisés beaucoup. Je l'avais invité déjà pour l'album pour le sida. Et puis là, grâce à l'application, parce que tout a été déclenché par mon application Obispo All Access, que vous pouvez avoir sur Apple Store ou sur Google Play, si c'est, voilà, avec
0: une sur laquelle
1: des choses, voilà, et je fais une anthologie de la chanson française. Et à chaque fois que je fais une petite anthologie, c'est-à-dire je fais un album sur un artiste,
0: je lui envoie.
1: Ouais. Donc j'ai envoyé à Francis. Est-ce que ça l'a influencé? Je sais pas.
0: Bah en tout cas, ça lui a pas déplu.
1: Le truc, c'est que la qualité principale d'un compositeur, quand il décrète qu'il veut écrire pour quelqu'un, c'est qu'il faut au moins aimer d'abord l'artiste, connaître son répertoire. Donc déjà, c'est le truc. Ouais, c'est la base, quoi. C'est aimer l'artiste. Donc à partir du moment où un artiste sait que vous le respectez, vous aimez son répertoire, vous le connaissez bien, vous chantez, vous produisez pour rien. C'est-à-dire que moi, je le fais juste pour le plaisir avec mes sous. Ça, peut-être que ça fait quelque chose. Après, je pense que je suis aussi heureux que d'être reconnu par ces artistes, ces auteurs-compositeurs. C'est vrai que c'est un projet un peu ambitieux, mais finalement ils sont venus, donc je suis hyper fier et je suis hyper touché, hyper fier, et je leur en dois une.
0: Il y a Renaud aussi.
1: Ouais.
0: Bah oui, là encore. Alors pareil, Renaud qui chante pas des mots qu'il a écrits.
1: Ouais.
0: Ça, c'est dingue.
1: Ça n'existe pas, ouais.
0: C'est que chez Obispo qu'il y a ça. Le dernier des Rugissants.

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1: 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Le dernier des rugissants. Ah, oh là là, la chair de poule, Pascal.
2: Bah oui, c'est un enfant.
1: Quand il vient en studio, justement, ou quand vous allez l'enregistrer, d'ailleurs, je sais pas comment ça s'est passé pour Renaud spécifiquement, mais il y a aussi toute l'admiration. Il y a le Pascal, peut-être gamin, qui écoutait Renaud et tout. Il faut qu'il se taise à ce moment-là, parce que sinon, on est trop fan, on est trop impressionné, non?
2: Alors, au début, quand ça commence, on est comme ça.
1: Ouais.
2: Et après, je deviens un despote.
1: Vous avez engueulé Renaud?
2: Non, pas du tout. Bah, je rigole parce que c'est Pierre qui m'appelle comme ça. Qui,
1: tout le d'un despote. Coup,
2: non, pas du tout. Mais il me dit, on aurait dit un commandant, ah oui, quoi. On est
1: un
2: militaire.
1: Temps.
2: Et en fait, voilà, et le fan laisse place au producteur en studio. Et j'ai de la chance d'avoir un acolyte qui s'appelle Yuri Benaïs, qui fait le son, qui mixe. Et puis aussi d'avoir des super musiciens avec qui j'ai fait l'album. Fred Nardin, Romain Saron, Zizou Sadki, Seb Chouard, Michel Aimé, Christophe Deschamps. J'ai eu une équipe de musiciens de folie. Donc ils sont là, donc voilà, tout va bien. Je suis pas tout seul pour dire non.
1: Ouais.
2: Et en fait, l'idée c'est que pour Renaud, je lui ai demandé de parler. Je trouvais que c'était plutôt pas mal d'entendre sa voix parler sur cette chanson, le dernier des rugissants, qui lui va bien. Plutôt ce que ça dit, c'est vraiment lui.
1: C'est Lionel Florence et Pierre-Dominique Burgot qui ont écrit des textes.
2: Ouais.
1: Les textes sont nés avant les musiques.
2: Oui, c'est-à-dire que... En fait, au début, je voulais faire un album tout simplement dans la stylistique des années 70.
1: Un peu comme l'Archipel des séquelles qu'on avait écouté avant.
2: Alors, Archipel des séquelles, c'est plus un album de femmes, où on mettait en exergue le silence, un peu de jazz.
1: C'était un peu 70s aussi, moi, je trouvais. Le duo avec Carla Bruni.
2: Ouais, c'est 70s, mais là, on utilisait beaucoup plus de piano, alors
1: d'accord,
2: que là, vraiment, ouais, c'est un 70s de 66 à 77 qui est plus basé sur les guitares, okay, sur les 12 cordes, sur l'orgue. Voilà, c'est vraiment des éléments de langage particuliers à cette période-là, avec des solos de guitare qui sont plus près de George Harrison que de Scorpion. ou de David Gilmour, par exemple. Voilà,
1: ah ouais,
2: c'est vraiment des éléments de langage de cet album. Donc, je suis parti comme ça. Et puis après, de fil en aiguille, comme je faisais en même temps les chansons pour des artistes, voilà, je faisais mon anthologie à droite à gauche, ben je fais des albums comme ça, enchaînés. Ben, j'ai osé... je me suis dit, oui, c'est ça. La vraie question, c'est si j'osais leur envoyer, et j'ai osé.
1: Et ben vous avez bien fait.
2: J'ai osé, et puis je trouve que ça fait un... Et puis c'est bien, la musique, c'est du partage. Dans un monde qui tend à se fragmenter, et se communautariser, je sais pas si ça existe, ce mot.
1: Ouais, s'archipéliser, puisqu'on parlait de l'archipel.
2: Voilà.
1: Des petits archipels.
2: Et en fait, voilà, il y a un peu... je trouve que l'artiste est là pour faire des ponts justement entre ces, ouais, communautés, et l'artiste est là pour résister et proposer comme Zazie elle dit aussi, mais il faut qu'on s'aime, quoi. Enfin,
1: ouais,
2: c'est juste le problème. Il faut qu'on s'aime tous, il faut qu'on s'entende tous. Si on s'entend pas, c'est la merde. Donc, et un artiste est là pour ça. Moi, c'est pour ça que je fais jamais je parle jamais de politique, parce que je trouve que la politique, c'est super clivant. Faut qu'on choisisse un camp. Je m'en fous de choisir un camp. Enfin, nous, on est nés avec Touche pas à mon pote. On est là pour faire de la musique ensemble. Et quand tu vas travailler dans une autre communauté musicale, artistique, t'apprends des trucs, puisque c'est pas ton domaine. Donc, nous, on n'est pas contre ça. On est vraiment pour chanter ensemble, pour faire de la musique ensemble. Et c'est vrai que cet album, c'est un peu ça. C'est hérité de cette appétence pour l'autre, ouais, tout simplement.
1: Alors quand l'autre, c'est Julien Clerc, et que, je vous cite, ouais, Pascal Obispo, c'est l'un des plus grands mélodistes français.
2: Ah oui, sans aucun doute. Ouais.
1: Sans aucun doute. Et que donc,
2: tu
1: vous composez une chanson qui s'appelle Nénuphar. Alors, on va
2: écouter. Dans la merde.
1: Vous vous rendez compte quand même qu'il n'était pas vraiment dans la merde, Pascal Obispo, parce que vous avez bien soigné votre histoire.
2: Ouais.

0: chanter après, c'est plus dur. Du
1: soir. Là, quand je parlais tout à l'heure de haute couture, de sur-mesure, c'est vraiment ça. C'est-à-dire que vraiment, c'est une chanson de Pascal Obispo, c'est une chanson de Julien Clerc.
0: Mais c'est le boulot d'un compositeur.
1: Ouais, mais là, c'est un exemple criant, c'est un exemple frappant. C'est, et personne d'autre, on peut la filer à personne d'autre, celle-là.
0: Si, on peut la chanter, mais c'est une chanson qui est faite pour Julien. C'est,
1: mais ça s'entend.
0: Enfin, moi, je l'ai fait pour Julien, donc... Ouais. J'ai tellement de respect pour lui, c'est tellement un gars qui m'a inspiré quand j'ai commencé à faire de la chanson en français, ouais. Après ma période rock évidemment, quand j'ai commencé à mettre les mains dans de la chanson française, d'où la pop, ce que vous voulez, c'est vrai que...
1: Ouais, c'est lui.
0: T'écoutes Julien Clerc, tu dis, oh ma vie, c'est compliqué quoi, parce que là il va falloir travailler un peu, et j'ai mis 35 ans. Honnêtement, c'était un des premiers, s'il refusait, c'est vrai que je pense que j'aurais pas fait l'album. En fait, enfin, j'aurais pas continué, ouais, à demander des duos. Et quand Julien a accepté, je me dis, ah, c'est franchement merci, c'est une vraie reconnaissance et ben, c'est sans doute touchant pour lui parce qu'on a envie d'être reconnu par d'autres générations. Et c'est aussi touchant pour moi, donc en fait c'est gagnant-gagnant cette histoire.
1: En fait, ça se sent, c'est exactement ça. Ça se sent dans tout l'album, dans tout ce volume 2 Héritage, que je vous recommande. Hein. C'est ça, c'est que tout le monde est heureux d'être là et tout le monde se donne des choses très positives. Vous ne vous tirez pas la bourre.
0: Alors
1: que parfois il y a des duos que je ne citerai pas. Non, mais on sait que c'est toi qui as la plus grosse. Là, ce n'est pas le cas. Vois.
0: Non, mais le truc c'est que moi je suis qu'un compositeur qui chante. Donc en fait, je vais pas me mettre au niveau de ces auteurs, compositeurs, interprètes, qui sont aussi des supers interprètes. Ouais. En fait, je me mets pas au niveau. Moi, je me mets vraiment dessous et derrière. J'ai pas de souci avec ça. Moi, je veux que la chanson soit belle. Il y a pas de compète. Il y a juste, allez, on va essayer d'harmoniser nos deux voix et essayer de faire en sorte que ce soit la plus belle chanson qu'on ait écrite. À chaque fois, je fais la même chose pour chacun. Quoi, ouais. J'essaye.
1: Alors, il y a aussi vos fantômes bienveillants, ceux que vous avez aimés, que vous aimez encore, même s'ils ne sont plus là sur ce disque. Il y a Philippe Pascal, le chanteur de Marquis de Sade.
0: Ah oui.
1: Ça, c'est un de vos groupes de jeunesse, quoi.
0: C'est mon groupe
1: hyper formateur.
0: Ouais, c'est ce qui m'a construit.
1: Philippe Pascal était devenu votre ami.
0: Ouais.
1: Il n'est plus là, mais il est là sur l'album. La chanson s'appelle Les Roses.

0: première fois qu'on entend vos voix ensemble. Vous aviez chanté en vrai dans la vraie vie, mais là, de faire ce duo...
1: J'avais trois chansons. On avait fait un album avant qu'il refonde Marquis de Sade avec Franck. Ouais. Voilà, j'ai dû avoir une petite influence aussi, parce qu'en fait, ils se sont revenus habiter dans la même ville 15 ans après, à mon concert. J'avais fait chanter Philippe, on avait fait une reprise de Marquis de Sade et j'avais invité Franck. Donc, ils s'étaient revus, j'avais un peu déclenché tout ça. J'espère que ça n'a pas signé son départ, parce que j'ai toujours une forme de culpabilité par rapport à ça depuis qu'il n'est plus là. Mais donc on avait fait quelques chansons et puis j'en avais gardé trois où il chantait. Il en reste encore une c'est sur, qui est sur mon application, sur un poème de Charles Cros. Là c'est un texte de Lionel Bourg, parce que Philippe cultivait des roses, il adorait son rosier. Voilà,
0: c'est important pour vous de le mettre sur ce disque.
1: S'il y a pas Philippe, il y a personne.
0: Ouais, c'est ça. En fait, c'est la source.
1: S'il y a pas Philippe, s'il y a pas Franck. Alors le début, quand j'ai commencé la musique, mais avant, moi, j'étais Marie Gilbert Carpentier. Ouais. Et cet album, il est très comme ça. Il est très la musique avant Rennes. Mais je pouvais pas faire la même héritage sans mettre aussi ceux qui m'ont donné envie de la faire physiquement. Donc c'était Marquis de Sade, c'était Philippe, c'était Franck Darcel. Et il nous manque sérieusement.
0: Ouais, mais c'est beau qu'il soit là.
1: C'est ce qui m'a construit, donc je veux pas. J'ai pas de posture. De toute façon, j'ai pas de posture, j'ai pas de carte. Donc comme j'ai pas la carte, je peux pas avoir de posture. Moi, je suis de toutes les musiques. Philippe, il aimait pas tout ça. Il s'en foutait de tous ces trucs-là.
0: Des chapelles musicales.
1: Bah oui, il s'en foutait. C'était la plus grande icône du rock français indépendant des années 80 et 90. Et lui, il voulait que je vienne jouer du piano avec Marquis de Sade. Je lui dis mais non, je peux pas. Ce que je raconte toujours, cette anecdote, je lui dis mais non, mais l'ami te dit oui, mais le fan te dit non. Tu vas pas avoir Pascal Obispo avec Marquis de Sade, Philippe, c'est pas possible.
0: Les gens vont pas comprendre.
1: J'ai quand même été chanté, il a insisté pour que je vienne chanter au festival des Inrecuptibles. Ouais. C'était chaud.
0: C'était Vanda's Loving Boy.
1: Exactement. Je lui dis, mais Philippe, t'es sûr ou quoi? Et il faut que tu viennes et tout. Tu viens. Voilà. Donc ça, c'était Philippe. Et puis voilà. Et puis Michel Delpech. Lui, il était fan de rock. Donc tout va bien.
0: Ouais.
1: Tout va bien. Ils sont tous ensemble avec la même envie de faire de la musique, avec la même culture, quoi, quelque part. Avec des nuances, évidemment, mais bon.
0: Et vous, ça vous procure un peu de réconfort d'avoir ces bandes-là, de travailler sur les bandes de Delpech? J'imagine, oui, vous l'avez beaucoup, beaucoup aimé, parce que là, carrément, pour l'anniversaire de sa mort, il y a carrément...
1: On avait fait un album,
0: voilà,
1: oui.
0: C'est un album. Voilà, il y a Daniel Lévy aussi, ouais. Daniel Lévy, avec qui vous avez fabriqué la comédie musicale de l'an 2000. Les 10 commandements. Et Daniel Lévy, il est là, sur Héritage, la chanson s'appelle L'amour qu'il faut. On

0: Daniel Lévy, il est mort hyper jeune, il avait encore plein de choses à faire. Vous aviez peut-être des trucs à faire ensemble.
1: Oui, ben c'est sûr.
0: Est-ce que c'est réconfortant de les mettre dans un disque, dans votre disque ?
1: Ce serait vraiment bizarre de pas considérer qu'il puisse être dedans, en fait. C'est évident que Daniel, c'était une partie de ma vie très importante.
0: Oui. Mais je demande pas si c'est bien, je demande si ça vous fait du bien.
1: Ouais, ça me fait du bien, en même temps ça me fait du mal, mais c'est impossible qu'il soit pas là, quoi. Voilà, okay. J'ai des bandes, je dois le faire. C'est tout. J'ai les bandes de Philippe, j'ai les bandes de Michel Delpech, j'ai travaillé avec lui, j'ai les bandes de Daniel. C'est normal. En plus, cette chanson était sortie d'une manière différente il y a 10, 15 ans. Elle n'avait pas marché. Et c'est impossible que cette chanson ne marche pas. Enfin, je veux dire, c'est une super chanson. Et je l'ai refait avec justement la stylistique de cet album. Elle est un peu soul comme ça. Et avec la voix de Daniel, c'est vraiment magnifique. Alors lui, pour le coup, lui, c'est un chanteur. Moi, je suis vraiment un compositeur qui chante.
0: Il y a aussi des copains, des gens qui n'ont pas le statut de super-héros dont on parlait tout à l'heure de la chanson française, comme Jonas, comme Claire, comme Renaud, comme Cabrel, mais des gens qui sont plus contemporains, on va dire, de votre carrière à vous, Pascal Obispo.
1: Sur pas des gens des années 70, on va dire, voilà.
0: Voilà.
1: 60-70, c'est plus... on va dire, on est plus dans les 90.
0: Voilà, 90, voire 2000, comme Icar. Viens.

0: Icar, comment il débarque sur le projet ?
1: En fait, je connaissais, je l'avais vu à la télévision, je le trouvais bizarre.
0: C'est vrai qu'il était bizarre.
1: Il m'a interpellé quand il faisait ses yeux comme ça. Mais c'est vrai que je l'ai vu sur scène, je trouvais qu'il avait un côté Beko 2.0. J'étais subjugué, je l'avais jamais vu sur scène. Je trouve que la scène, c'est beaucoup mieux, encore mieux que les disques pour le connaître. Pour ceux qui connaissent pas Icar, il faut aller le voir sur scène et vous allez voir qui est cette personne qui, entre les chansons, vous ennuyez jamais et sur scène, il est fabuleux. Donc, j'ai beaucoup cet homme. Aussi bien lui que Benabar.
0: Oui, qu'on aussi. A entendu tout à l'heure. Il y a Chico et les Gypsies.
1: Exactement. J'ai rêvé que j'étais
0: vivant. Voilà. On tape dans les mains directes.

0: il y a des chansons qui donnent de l'élan. Il y a aussi des chansons qu'on connaît, comme l'archipel des séquelles avec Zazie.
1: Oui, je l'ai refait parce que je voulais lui donner une...
0: Un côté plus guitare.
1: Une style, ouais, plus 70.
0: Ouais.
1: Entre, je sais pas, Simon and Garfunkel.
2: Ouais.
1: Et
0: America.
1: Ouais. C'est là qu'il y a le solo, non? Ah ouais, il faut écouter le début. Ouais, ce côté rock 70, ouais. Alors.
0: C'est rock progressif, mais avant que ça devienne chiant. Moi, je trouve que le rock progressif, ça devient chiant dans les années 80, mais dans les années 70, c'est vachement bien.
1: Ouais.
0: Et là, c'est beau.
1: Les Floyd et tout ça, ça c'est un peu ça. Enfin, on a essayé. Et le truc pour les gypsies, que je voudrais dire un tout petit mot, parce que Zazie, elle a le package complet. D'ailleurs, j'adore son nouveau single, peu importe. Les gypsies, c'est parce que mon père a toujours rêvé que je fasse un truc de flamenco. Mon père est plus là depuis 2011. Et parce que je suis espagnol aussi, je suis franco-espagnol, j'ai deux passeports. Et c'est vrai que c'est un exercice particulier pour moi, l'enfant du rock. Mais pour moi, c'était vraiment une performance de pouvoir chanter un truc flamenco comme ça. Mais j'en rêvais depuis longtemps. Je n'allais pas faire un album en entier. Et j'adore moi j'adorais Manitas de Platas, etc. C'était vraiment, c'est les trucs qu'aimait mon père, quoi.
0: Ouais. Et puis alors il y a le rock à guitare en français.
1: On va pas laisser l'intro en entier, elle fait 1 minute 30.
0: Axel Bauer.

0: Ça, vous avez lâché les chevaux. Mais lui aussi, c'est son dernier album d'ailleurs. Hein. Retour de la guitare ou pas? Qu'est-ce qu'on dit
1: Ah ben, pour cet album, c'est que guitare, moi.
0: Ouais.
1: Donc.
0: Oui, mais dans la vie, dans la musique en général. On nous promet depuis quelques années, on nous dit retour du rock, retour
1: bah là,
0: de la
1: en tout
0: guitare,
1: cas, moi j'ai fait ce que j'ai pu de mon côté.
0: Oui, bravo, oui, c'est vrai, la pierre a été mise à l'édifice.
1: Et Axel Bauer, lui, c'est pas une pierre qui m'a mis à l'édifice, c'est un pont. C'est-à-dire que quand on écoutait Mark Itzad et tout, ouais. On n'avait pas envie de faire de la variette, quoi. C'est, en gros. Et c'est vrai que Axel, ça a été vraiment un mec qui m'a fait un pont entre le rock et la chanson en français. Son premier album, je le connaissais par cœur. Et d'ailleurs, quand je l'ai rencontré, il était très surpris que je connaisse toutes ses chansons. Donc, en fait, on a lié amitié comme ça au fur et à mesure depuis toutes ces années. C'est un super gratteux, mais au-delà de ça, c'est un mec super. C'est un mec qui aime la musique. Et ça, c'est le truc principal, quoi. Le mec, il pue la musique, quoi. C'est la folie. Et travailler avec des mecs comme ça, tu vois, bon. C'est un super musicien. Je suis très heureux qu'il ait accepté. Voilà.
0: Ce héritage volume 2 est disponible et le volume 1 paraîtra en octobre.
1: Le 23.
0: Voilà, on y attend. Véronique Sanson, William Scheller, Eddie Mitchell, Serge Lama, Santa, Calogero, David Hallyday, Gauvin Cerf, ouais. Isabelle Adjani.
1: Il y a du monde.
0: Il y a du monde. Merci.
1: C'est génial.
0: Nous voir,
1: merci,
0: Pascal.
1: Merci. Et c'est vrai que ça fait toujours plaisir de. Comment dire de venir ici parce que voilà les personnes qui aiment la musique dans les radios là donc je voulais simplement te le dire parce qu'on se tutoie
0: Merci.
1: Dans la vie.
0: Oui, c'est vrai quand le micro est éteint. Ben je te remercie.
1: Quand le micro est éteint, c'est ce que j'ai remarqué à chaque fois. Merci d'aimer la musique et merci d'écouter les chansons.
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0: Le pianiste français le plus demandé au monde, aussi à l'aise à l'opéra qu'à Bercy.

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1: De l'ultime album du rocker belge Arnaud au Imagine de la cérémonie d'ouverture des Jeux Olympiques Paris 2024, Sofiane Pamart flirte avec le million de disques vendus. Il a dépassé tranquillou le milliard de streams. Il ne cesse de nous éblouir depuis 2019, début de sa carrière solo. Et il sera en avril 2027 le premier pianiste à se produire au Stade de France. Sofiane Pamart vient de sortir son quatrième album, Movie. On est fan et heureux de l'accueillir dans Décibels. Bonsoir Sofiane, bienvenue.
2: Bonsoir, merci pour cette magnifique introduction, pleine d'entrain, pleine d'enthousiasme. Ça me touche beaucoup.
1: Et d'admiration, Sofiane, on s'était vu pour la première fois au moment de Noche, votre troisième album. Le nouveau Movie vient de sortir. Et alors c'est fou, hein, à chaque fois, les titres de vos albums, c'est un mot. Le premier c'était Planète, le deuxième Letter, puis Noche, la nuit. Et là c'est Movie, film. Vous êtes fan de cinéma ?
2: J'adore le cinéma. Et je rêvais de composer la musique de mon propre film.
1: Ouais.
2: C'est un rêve que je pouvais rendre réalité avec un album musical où il y a une histoire. J'ai d'abord écrit un scénario qui commence par un lever du soleil, qui termine par un coucher du soleil. Dans ce scénario, en fait, c'est l'histoire d'une journée qui est tellement dense émotionnellement qu'on passe par peut-être tous les sentiments qu'on peut traverser à travers une seule vie. Donc, c'est très ambitieux. Ne vous inquiétez pas, cette journée est inspirante. Elle n'est pas lourde. C'est
1: non,
2: pas
1: ouais.
2: trop autre chose.
1: Mais il y a des tempêtes émotionnelles quand même. Hein.
2: Voilà. C'est ça. Donc, c'est la promesse de cet album. Et donc, je viens de le terminer. J'ai mis 2 ans et demi dessus et je suis trop heureux d'en parler et de le promouvoir parce que c'est un projet auquel je crois beaucoup.
1: On va se balader au cœur de ces nouvelles chansons, chère Sofiane Pamart. Mais avant, il faut qu'on se situe géographiquement. Vous, le nordiste, vous habitez à Los Angeles maintenant ? Alors ça, pour un fan de cinéma, c'est le rêve.
2: Exactement. Moi, j'ai envie de construire ma vie en fonction de mes inspirations artistiques, en fonction de mes cycles de création. Donc, quand j'ai décidé de faire un film, je me suis dit, où est-ce que je vais être le plus inspiré pour pouvoir le faire ? Et si j'allais à Hollywood? Donc c'était un rêve un peu d'enfant sur cet univers-là, glamour du cinéma, et surtout un désir de réaliser une œuvre vraiment ancrée dans un décor cinématographique.
1: Ouais.
2: Donc tous les jours, je me réveillais avec mon piano qui donnait sur cette sublime ville, sur la skyline de Los Angeles, cette énergie de cette ville qui vibre, qui est au milieu en fait de quelque chose de très urbain et quelque chose de très nature, et aussi avec toutes ces personnes qui sont acteurs ou actrices ou qui rêvent de le devenir. J'ai tout pris pour le mettre dans cet album.
1: Et il est très beau. Movie, avant de le découvrir, on va faire un petit retour. Donc, Sofiane Pamart, on peut vous entendre en solo, évidemment, je le disais tout à l'heure, hein, ça peut être dans un opéra. Vous pouvez évidemment, avec brio, jouer de la musique classique. Hein, vous êtes médaille d'or du Conservatoire National de Lille. Ça peut être donc sur vos compositions à vous. C'est vrai que tous les pianistes ne sont pas compositeurs, vous c'est le cas. Je parlais de Noche tout à l'heure, je m'en suis toujours pas remis, moi.

depuis le début de votre carrière, vous avez eu cet instinct et ce coup de génie d'aller jouer avec des artistes très différents. On peut vous entendre avec Edith Depréto reprendre du William Scheller.

0: Alors le piano classique, votre piano à vous, le piano dans la chanson française, dans la variété, mais aussi dans le rap, tout ça, ça fait partie de vous. Vous avez réussi, en fait, ce que peu d'artistes arrivent à faire, c'est à mettre toutes vos facettes artistiques sous les yeux et les oreilles du grand public.
1: C'est vrai, et maintenant, ça s'entend. Et j'ai mis du temps à réussir à ne pas être rangé dans une seule case.
0: Oui.
1: C'était vraiment mon désir, c'est de faire en sorte que... Non, je ne suis pas juste un pianiste classique ou le pianiste des rappeurs ou un pianiste qu'on voit dans l'univers plus de la musique électronique. Ou... En fait, je ne voulais vraiment pas être dans une case.
0: Et c'est... Vous en aviez peur.
1: J'avais peur de ça, ouais. Mais surtout que c'était un désir de singularité,
0: ouais.
1: Où j'ai l'impression que toutes ces facettes multiples créent mon identité d'artiste, et c'est très difficile au début de prouver toute sa multiplicité,
0: ouais.
1: Donc il faut du temps, et ce temps je l'ai pris en travaillant beaucoup. J'ai essayé de gagner du temps à essayer de produire en peu d'années un grand catalogue pour que justement je puisse m'élever en côtoyant plein de genres musicaux et plein de gens extraordinaires qui ont aussi des parcours complètement fous,
0: ouais.
1: Mais aussi pour essayer de montrer que finalement en fait tous ces mondes qu'on a tendance à ranger dans des boîtes et à diviser et à opposer, ils ne sont pas si éloignés que ça. Si jamais on s'intéresse juste à l'émotion, on peut relier un peu tout le monde.
0: Et oui, et notamment avec le piano. Là, vous nous l'avez prouvé, c'est sûr. Et alors, ce qui est génial, c'est que le public a compris ça, a répondu présent. Et l'année prochaine, dans moins d'un an, hein, en avril 2027, vous allez jouer au Stade de France. Ce qui, voilà, pour un musicien, pour un pianiste, est une grande première. Samedi 17 avril 2027, ça paraît loin parce que c'est l'année prochaine. Et en même temps, bah, c'est vite, c'est moins d'un an. Comment avez-vous eu cette idée, ce désir, comment on peut se dire je vais faire un Stade de France?
1: Waouh, j'en perds mes mots tellement.
0: Je sais que c'est vertigineux.
1: C'est vertigineux.
0: Ouais.
1: C'est vertigineux, mais j'ai décidé de jalonner mon parcours d'artiste de grands actes qui vont nous servir de point de ralliement et de manière de raconter cette aventure. Il me manquait un grand événement pour pouvoir célébrer tout ça. Et je me suis dit, et si jamais c'était le moment pour faire un Stade de France, de la même manière que j'ai vécu l'expérience d'être le premier pianiste à jouer à l'Accor Arena à Bercy.
0: Bercy, ouais. Alors Bercy, un vrai Bercy, ouais. Ras la gueule, vraiment, ouais. Pardon, il n'y a pas d'autre mot, c'était plein,
1: voilà.
0: Quoi. Ouais, c'était fou.
1: Je me suis dit, ok, maintenant le mouvement est devenu encore plus grand, et si on allait chercher le Stade de France comme un grand moment de rassemblement,
0: ouais.
1: Populaire, mais aussi de rassemblement où il y a plein de valeurs qui se fédèrent à travers la musique, et où on se laisse aller dans nos sentiments, dans un voyage introspectif, mais en même temps spectaculaire.
0: Dans les grands rendez-vous qui rassemblent, Sofiane Pamart, vous en avez vécu un il y a 2 ans, la cérémonie d'ouverture des JO Paris 2024. Alors, le Comité international olympique laisse assez libre les villes de ce qu'ils mettent dans leur cérémonie d'ouverture. Mais il y a un truc qui n'est pas négociable, c'est qu'il faut jouer Imagine. Et le deuxième truc pas négociable, vous vous doutez bien, c'est que Imagine, votre version doit être validée par les ayants droit de John Lennon, c'est-à-dire en l'occurrence Yoko Ono. Et donc ça vous est arrivé, Sofiane, vous avez joué Imagine, c'est Juliette Armanet qui chantait. Est-ce que vous pouvez me raconter ce que vous avez ressenti déjà quand on vous l'a proposé, et puis quand Yoko a dit « Yes !»
1: Alors déjà j'étais dans la confidence 2 ans et demi avant le projet.
0: Ah vous aussi, il fallait vous taire, rien dire à personne.
1: Personne,
0: même la famille.
1: Ouais, même la famille, ils l'ont appris une semaine avant parce que ça a fuité à un moment donné dans la presse, et donc du coup j'ai été obligé de leur expliquer à ce moment-là, mais je respectais cette confidentialité, ouais. Et cette surprise que j'allais leur offrir, et j'ai aimé prendre cette responsabilité de jouer Imagine, qui est une grande chanson de paix, avec cette flamme, le piano en feu sur la scène, comme si ça représentait cette flamme olympique,
0: ouais.
1: Et un geste aussi que j'affectionne particulièrement, de mettre mon piano en feu.
0: Oui, c'est vrai, c'est votre truc. C'est Jimi Hendrix mettait le feu aux guitares, Sofiane Pamart met le feu au piano.
1: Voilà. Mais tout ça pour célébrer en fait un moment où en fait on a la chance de représenter quelque chose de profondément culturel et de profondément,
0: ouais.
1: Français aux yeux du monde. Donc avoir l'honneur d'être choisi aussi longtemps en avance pour pouvoir faire cet événement, je trouve ça complètement dingue. Et bien sûr que quand Yoko Ono a accepté la version et a beaucoup aimé,
0: ouais.
1: La version,
0: on m'a dit qu'elle avait particulièrement apprécié.
1: Et ben j'étais très honoré aussi, et en fait ça a donné un tableau très poétique. C'est un autre événement, on parlait des événements majeurs,
0: ouais.
1: Qui jalonnent un parcours. La cérémonie d'ouverture des Jeux Olympiques de Paris, c'était vraiment fou en 2024.
0: album Movie qui vient de sortir. Alors, on a parlé du côté cinématographique. Sofiane Pamart vous l'a dit, comme tout bon film et toute bonne journée à Los Angeles, ça commence par un lever de soleil.

0: Sunrise in your eyes, lever de soleil dans tes yeux. Vous nous avez habitués à du piano solo. Là, on entend dès le début des chœurs, on entend là les cordes. Donc, dès les premières secondes du disque, on se dit « Ah ouais, là, il a poussé un cran plus loin. Vous vouliez aller un cran plus loin et faire un pas vers les chansons, puisqu'il y a plein de chanteurs et de chanteuses qui sont invités sur votre disque.
1: Après 3 albums de piano solo, j'avais besoin de renouveler mon discours harmonique, ma manière de composer, donc j'ai voulu rajouter des ingrédients dans ma palette. Et c'est comme ça que je me suis dit, ok, la musique orchestrale, c'est une musique qu'on a beaucoup dans les films, je peux me permettre d'y aller. Donc pour la première fois, j'ai commencé à travailler, à composer pour l'orchestre, et à entendre les pupitres des violons, donc je faisais 100 pas et j'entendais un peu de cuivre, j'entendais les bois, j'entendais les coups de timbales.
0: Vous entendiez tout ça dans votre tête, c'est ça qui est dingue. Non mais imaginez ça déjà, composer du piano, composer une mélodie, on se dit waouh, et là c'est tous les instruments de l'orchestre, et puis c'est pas un petit orchestre.
1: Et c'est un orchestre de 70 personnes, et en fait il faut les laisser rentrer, ces 70 voix à l'intérieur de soi. Et donc progressivement je commençais à trouver des clés. Et c'est pour ça que j'ai pris beaucoup de temps pour composer cet album, parce que c'est un album vraiment qui a été très artisanal dans sa manière d'être conçu et qui m'a obligé à m'élever. Donc il fallait que la proposition soit très claire dès le premier morceau, et c'est pour ça qu'on recommence par du piano quand même, tout au début. Et l'album termine par du piano, mais entre-temps, on invite l'orchestre, le chœur et toutes ces voix qui arrivent, parce que j'avais besoin de me renouveler et parce que j'avais besoin de d'autres témoignages qu'uniquement le mien. Ma voix, c'est celle du piano, c'est le fil conducteur de cet album, mais j'avais besoin d'acteurs, j'avais besoin d'autres personnages qui apparaissaient dans ce film.
0: C'est intéressant de dire des acteurs, parce que pour le coup, toutes les personnalités qui sont en majorité des chanteurs et des chanteuses qui sont invités dans votre disque, c'est des héros de film. Ils ont tous une personnalité, ils ont tous une aura, une dégaine. Je pense par exemple à Mélodie Gardot, c'est la première dont on va écouter la voix sur votre album. Mélodie Gardot avec ses lunettes noires, avec sa blondeur hollywoodienne, elle est incroyable, Mélodie Gardot. Et vous lui faites chanter le moment polar noir, évidemment. 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
1: Vous la voyez, l'héroïne fatale, un peu vénéneuse. Moi, j'imagine avec un foulard dans les cheveux en train de fumer une cigarette.
2: C'est tout elle. C'est vraiment ça. Elle. On ne va pas faire semblant. Il n'y avait qu'elle pour jouer ce rôle-là.
1: Rôle, ouais.
2: Et à ce moment-là, que ferait un réalisateur avec un acteur, avec une actrice, avec autant de personnalité? Il réinventerait complètement son film pour le faire sur mesure pour cette héroïne.
1: C'est ce qui s'est passé pour la chanson.
2: C'est ce qui s'est passé pour la chanson.
1: Ouais, Mélodie Gardot. Pour elle ou pour d'autres chanteurs, chanteuses qu'on trouve sur votre album, Sofiane, je pense à Wyclef des Fugees, à J Balvin, Laurine, Raïm de Christine and the Queens, Sia, enfin voilà, il y a des personnalités vraiment du monde entier. Comment vous leur avez présenté le projet? Vous leur avez dit, on va faire une chanson ou on va faire un film?
2: Je leur ai dit qu'on allait faire un film et que je leur réservais une scène rien qu'à eux. Et qu'il fallait absolument qu'ils jouent le jeu d'enlever leur carapace, d'être vulnérables, parce que pour beaucoup d'entre eux, ils ont jamais posé sur uniquement du piano.
1: Bah non.
2: Et donc je voulais que le fil conducteur, ce soit celui-là, que la patte, l'étalonnage du film, ce soit cette approche uniquement piano-voix, pour eux, pour les invités. Et en faisant ça, je pouvais aller chercher des artistes d'univers complètement différents, et à ce moment-là, en fait, finalement, il y a quand même une direction artistique claire qui se crée au fur et à mesure de le film. Sur le papier, quand on voit tous ces artistes au même endroit, on se dit, mais comment ils se retrouvent autour du même banquet? Et en fait, finalement, quand on écoute l'album, vraiment, je peux vous le garantir, j'ai beaucoup travaillé pour arriver à cet effet-là, mais on a l'impression qu'ils viennent juste les uns après les autres, ouais, dans une pièce où il y a le piano qui les attend pour qu'ils puissent se livrer.
1: Comme dans tous les bons films, vous avez pensé à tout, Sofiane Pamart, et notamment à avoir un narrateur, une voix qui vous raconte. Et quelle voix, Jimmy Butler. C'est la première fois que dans une émission musicale, sans doute, on va parler de lui. C'est un grand basketteur.
2: Un champion de NBA que j'ai eu la chance de rencontrer à l'anniversaire d'un autre invité de l'album qui est J Balvin. Et quand il a pris la parole pour remercier J Balvin de sa générosité pour son anniversaire, dans sa manière d'accueillir ses amis proches, et je me suis dit, mais quel narrateur extraordinaire, quelle voix
1: incroyable.
2: Et donc je cherchais une voix pour ce film, et je lui ai dit, est-ce que tu veux être cette voix, et est-ce que tu accepterais de raconter ton histoire, parce que j'ai besoin d'une voix réelle, parce que ce film est basé sur une true story, ouais, et c'est sur une histoire vraie. Et donc, il me fallait non seulement un narrateur charismatique, mais aussi un narrateur qui puisse être légitime dans son parcours de vie pour raconter quelque chose de fort. Et lui, il a été jusqu'à devenir grand champion de basket, mais aussi, il a perdu son papa, il a été père. Et en fait, il parle de tout ça. Et finalement, il a un langage, un discours très universel. Donc, je vous invite, soit, si vous connaissez l'anglais, à apprécier tout son discours, soit à regarder la traduction des paroles, parce que c'est très, très, très beau ce qu'il dit.
1: Et il le dit d'une telle manière.
3: I mean, I was a kid who didn't have much of anything. But there's a kind of clarity that you get when you're up alone at midnight, too. Other people may have more than me, or an easier path, or whatever. But right now, I got you beat. And I know I'm gonna give more of myself to this day than anybody else would. Because I know what it feels like to have nothing. And so that's what I did. And I still do.
1: Un pianiste classique, oui, ça c'est sur le papier et au début du CV, mais Sofiane Pamart, c'est plus de 750 000 albums vendus, 1 milliard de streams, 29 singles d'or, des disques d'or aussi, 5, et puis de platine, et puis de diamants aussi, un Bercy complet, mais l'Opéra Garnier également. Il joue pour des marques de luxe, des familles royales, des amateurs de classiques, mais aussi de rap, de chansons, de rock, de musique latine. Il est là partout, Sofiane Pamart, et le meilleur partout, c'est celui qui réunit 80 000 personnes, le Stade de France, l'année prochaine en 2027. Est-ce que vous êtes un artiste comblé? Pour le moment.
2: Je suis un homme comblé parce que j'arrive à exprimer mes émotions de plein de manières différentes et que j'ai la chance d'avoir un public que j'arrive à entraîner dans cette aventure.
1: Ouais, ils vous suivent, voilà. Ils vous font confiance
2: très,
1: en fait.
2: Très très très fidèles et que je rencontre très souvent après mes concerts, et grâce à ce lien, j'arrive à comprendre ce qui les fait vibrer et mon rôle dans leur vie, ouais, et leur rôle dans ma vie, je leur exprime aussi. Donc oui, je suis comblé de cet amour-là.
1: Vous avez pris le risque, parce que c'est un risque quand on vient du classique et qu'on peut y rester. Vous auriez pu faire carrière simplement en tant qu'excellent concertiste. Vous avez pris ce risque de composer votre musique, d'imposer votre style, d'aller, vous l'avez dit tout à l'heure, contre cette idée qu'il faudrait rester chacun dans sa petite chapelle. Vous avez vraiment pété toutes les cages. Ce risque a été payant parce qu'aujourd'hui, j'ai l'impression que vous avez une liberté folle.
2: Ma liberté est totale grâce à ces risques-là, c'est clair. Après, j'ai une admiration folle aussi pour ceux qui suivent la spécialisation du pianiste classique, qui est un risque aussi, qui est un risque conséquent, mais en même temps qui est admirable. Je pense que le risque qui vaut le plus la peine d'être pris dans toutes les vies, c'est celui qui nous ressemble. C'est essayer de faire en sorte qu'on aille au bout de notre singularité, de notre caractère. Et pour ça, c'est jamais perdu. Tous les investissements, tous les efforts, ce n'est jamais une perte d'énergie. Et c'est ce que j'ai fait. J'ai cru très tôt en moi. Et ça m'a pris, en fait, finalement, beaucoup, beaucoup de temps parce que j'ai su vite ce que je voulais devenir.
1: Vous aviez quel âge, vous pensez, quand
2: même? J'avais l'âge du petit garçon qui est sur
1: la pochette. Ah oui!
2: De l'album.
1: Tellement mignon! Le petit Sofiane. Vous aviez quel âge, là,
2: J'avais 8 ans et je savais déjà, j'avais déjà un plan très, très, très, un plan. J'avais pas un plan, mais j'avais un désir très fort de m'exprimer au piano parce que j'avais compris que c'était mon instrument et que c'était ce que j'allais devenir. Et le reste, c'est juste de l'entraînement au conservatoire, la discipline, les efforts, mais aussi beaucoup, beaucoup de rêves.
1: Ouais.
2: Et après, du voyage encore et encore et encore, et trouver une manière de faire en sorte que ce rêve prenne vie. Et là, maintenant que la machine est vraiment lancée, eh bien, je peux aller toujours un peu plus loin.
1: Vous avez eu cette intuition, finalement, à 8 ans, que votre vie, ce serait le piano. Mais alors, quand votre maman vous a mis au conservatoire, c'était même avant vos 8 ans, il me semble, est-ce qu'elle aussi, elle a eu l'intuition? Elle a dit, ce petit-là, il est pianiste? Parce que vous n'êtes pas d'une famille de musiciens classiques, pas du tout.
2: Non, pas du tout, pas du tout. Et en fait, ma mère qui me voyait jouer sur
1: un petit jouet, un petit Fisher Price.
2: Ouais, un petit mini clavier, elle s'est dit, il a l'air d'aimer ça, je suis admirative de ce monde-là, il faut absolument que je le mette au conservatoire pour lui donner toutes ses chances. Et à 6 ans, j'intègre le conservatoire et depuis, j'ai continué tout ce parcours. Donc oui, j'ai eu les armes pour pouvoir m'exprimer et c'est ce que j'encourage vraiment à tous les parents d'accompagner les intuitions des enfants parce qu'elles sont souvent très très très justes. Et même si ça passe par une organisation particulière et beaucoup d'efforts, ça vaut toujours le coup d'accompagner ça. Et moi, je suis reconnaissant à vie à la fois de l'encadrement de mes parents, mais aussi des grand maître que j'ai au conservatoire et de l'institution publique dont j'ai pu bénéficier depuis que je suis tout petit.
1: Réaliser ses rêves, c'est aussi parfois inviter des artistes qu'on écoutait quand on était ado sur son album. Alors, j'ai vu le nom de Wyclef Jean dans la liste des invités de Movie et Sofiane Pamart. Wyclef, c'est les Fugees, c'est le plus grand groupe de la fin des années 90. Voilà ce que vous faites ensemble.

0: Je ne l'ai jamais entendu chanter comme ça. Qu'est-ce qui s'est passé ce soir-là? C'était la nuit, hein?
1: C'était la nuit. En fait, ce qui était beau, c'est que j'étais à New York. J'organisais des dîners dans une très belle suite où il y avait aussi un piano. Et parfois, j'improvisais au piano pendant la nuit. On me filme. Et je sais pas comment, mais cette vidéo atterrit dans le téléphone de Wyclef qui demande à me voir. Je le rencontre le lendemain dans la nuit, et d'ailleurs dans le studio d'Alicia Keys et sur le piano d'Alicia Keys.
0: Pardon, monsieur. Ah oui, non mais c'est vrai. Et c'est Hollywood, hein, les gars.
1: Et donc tout est surréaliste, mais tout est très beau. Et quand je le rencontre, vraiment, on a une des premières choses qu'il me dit. Donc d'abord, il vient avec sa guitare, on improvise au piano, et après il me regarde droit dans les yeux, et il m'a dit, tu sais ce qu'on va faire? On va faire une chanson de paix. Ah. Et There Will Be a Day est une chanson de paix. C'est une chanson où en fait on s'imagine un monde où on est tous en train de boire la même eau, de boire, d'être réunis autour du même oasis, d'avoir des protections spirituelles, des armées d'anges qui font en sorte qu'on est en train d'œuvrer pour la paix. Elle est très très très belle, cette chanson, et c'est l'histoire d'une rencontre qui est devenue on est devenus de grands amis à partir de cette première rencontre en studio et en créant ce morceau.
0: Ah, il parle un peu français, en plus il est haïtien.
1: Exactement, donc, voilà, c'est ce qu'il me dit. Et une des choses qu'il m'a dit aussi, c'est aussi une histoire de paix et d'amour entre Haïti et la France qu'on va écrire. Il avait deux grands projets. Ouais.
0: C'est beau, elle est magnifique cette chanson, elle s'appelle There Will Be a Day. Cet album est un film, ce film est un voyage en 20 scènes avec des invités et puis aussi des moments où vous êtes tout seul, Sofiane. Qu'est-ce que je peux vous souhaiter pour la suite?
1: qu'on soit toujours plus nombreux à se fédérer autour du piano.
0: Ah, c'est un beau vœu, et en plus vous ne le faites pas pour vous-même du coup, mais pour tout le monde, pour la communauté, j'aime beaucoup. Et merci beaucoup d'être venue nous voir, Sofiane.
1: Merci Émilie, j'ai passé un excellent moment, et je te remercie personnellement. Merci. Pour la classe et la manière de mettre en valeur tes invités. Je suis touché par ce qui vient de se passer.
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2: Cette chanson, Symphonie des éclairs, est absolument magique parce qu'il n'y a pas un mot à retirer. 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On ne peut pas le transgresser, s'en servir plutôt.
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2: Quelquefois, des choses un peu difficiles donnent des bonnes choses. 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
4: Bonjour à toutes et à tous, j'espère que vous allez bien. Bon courage si vous reprenez le travail aujourd'hui. C'est reparti pour une semaine avec les meilleurs moments au taquet à l'heure du déjeuner. Ce lundi, Valérie Damido et Eric Bastien seront avec un futur marié, une passionnée de Disney qui a plusieurs tatouages sur ce thème, une apprentie spéléologue et une fan de Céline Dion. Nous les retrouvons juste après Daniel Balavoine, Mon fils, ma bataille sur votre radio ici.
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0: Belle Balavoine, mon fils ma bataille dans la playlist d'ici. Est-ce que vous êtes un petit peu aventureux? Aimez-vous ce qui sort un peu de l'ordinaire? C'est le cas d'Aurélie d'ici Drôme-Ardèche et de Lilian d'ici Gascogne. Tous deux testent des activités que ne feront jamais, mais vraiment jamais, Valérie Damidot et Éric Bastien.
1: Nous sommes au taquet avec Aurélie et Lilian qui ont un point chacun. Aurélie qui va tout remporter car c'est ma deuxième candidate gagnante de la semaine.
2: Bien sûr.
1: Non, n'aie pas la pression, ma chérie. Je vais tout faire pour que tu gagnes. Alors, en plus, hey, non seulement t'es sportif, t'es prof des écoles, tu as même fait de l'ULM un jour. Alors, c'était bien ou pas ?
2: Oui, mais c'était effrayant. Mais oui, c'était super. L'atterrissage un peu effrayant parce que en fait, on est vraiment. Le corps, en fait, il y a rien pour protéger devant, et donc on a l'impression qu'on va s'écraser sur la piste, et donc c'était assez impressionnant, mais c'était très chouette.
1: T'étais toute seule à bord de l'ULM ou il y avait
2: Non, il y avait mon mari.
1: D'accord.
2: Qui à l'époque n'était pas encore mon mari, et puis le moniteur.
1: Ah là là, je ne ferai jamais ça. Alors, autre truc que je ne ferai jamais, parce que je suis claustro dernier degré, tu as fait une sortie spéléologie en Ardèche.
2: C'est ça, oui.
1: Dans le noir, le froid, la boue, tout ça.
2: Ouais, il fallait ramper. C'était vraiment une expérience géniale. Aucun bruit, aucune lumière. Et puis se sentir comme ça à l'intérieur de la montagne, c'est aussi un petit peu effrayant de se dire zut, s'il arrive quelque chose au moniteur, on est un peu on est coincé.
1: C'est bien, t'aimes bien faire peur, oui.
3: Je trouve qu'elle a vachement bien vendu l'ULM et la spéléo. Oui, ça donne tellement envie, là.
2: J'aime les expériences, mais je suis quand même toujours un petit peu stressée. J'ai toujours en tête le scénario catastrophe.
3: La mort.
2: Quand même.
1: Ouais, enfin, t'as fait quand même 400 mètres, t'as rampé 400 mètres, là, dans ton truc de spéléo. T'as débarqué dans une grotte au bout d'un moment ou t'es resté que dans le noir et dans un tunnel ?
2: Non, c'était que le noir. L'entrée, c'est par une petite grotte qui a rien d'exceptionnel, mais après on avance un petit peu et on s'est glissé dans une faille. Et à partir de là, on était dans le noir absolu. Et c'est vraiment le noir jusqu'au bout. Il n'y a pas d'endroit où on voit. On pourrait imaginer comme la veine d'Orniac là qu'on a en Ardèche,
1: une très belle grotte
2: et tout ça. Non, c'est pas le cas. On est dans le noir.
1: D'accord. Eh bien, ce n'est pas pour moi.
3: C'est moi, j'en ai fait de la spéléo longtemps. Et il y a des passages qu'on appelle les passages boîte aux lettres.
1: Oui, bah,
3: aussi. Et tu vois, alors tu es vraiment. Il y a rien, quoi.
1: Je sais. Et t'es
3: coincé.
1: Oui, jamais de la vie. Allez, tu vas marquer tout de suite ton deuxième point, ma petite spéléologue. Écoute bien, je te fais écouter un truc. Alors, cette magnifique chanson de Whitney Houston, eh bien, elle a été écrite spécialement pour le film Bodyguard. Est-ce que c'est vrai ou est-ce que c'est faux ? Top chrono, 5 secondes.
2: Faux.
1: Et c'est une bonne réponse, parce que c'est une chanson écrite en 73 par Dolly Parton. Et ensuite, Whitney Houston a fait la reprise. Tiens, on écoute Dolly Parton. Voilà, c'est pas pareil. Voilà, 2 points pour Aurélie, bravo.
3: Oh, j'ai un message de la direction, sortie de fin de saison, spéléo ULM pour toute l'équipe d'Otech.
1: Bien sûr, merci la direction.
3: On a hâte. Lilian est chauffeur poids lourd, dis donc.
4: Exactement.
3: Et je parlais des passages boîte aux lettres, là, en spéléo. Bah, toi, t'es chauffeur poids lourd pour qui ?
4: Pour la Poste.
3: Et voilà.
1: Ah, voilà. Ouais. Mais tu fais pas de spéléo, Lilian ?
3: Non, bah non.
4: Ah non, ça, c'est pas mon truc. Par contre, l'ULM, ça m'aurait bien plu.
3: Ouais. Ah ouais, t'aimes prendre des risques. Alors, t'as travaillé à Bruges, en Belgique. Mais pourquoi ? C'était à quelle occasion ? Qu'est-ce que tu faisais en Belgique ?
4: Eh ben, parce qu'en fait, je suis originaire du nord de la France.
3: Ok. D'où ça ? Où ça ? Donc, t'es d'où ?
4: De Lille.
3: De Lille, tout simplement. Voilà, on salue tous les habitants de Lille.
4: De Lille, et on est parti, on a déménagé il y a 14 ans pour descendre dans les Landes.
3: Ok. Petit, tu voulais être ingénieur agronome, mais bon, voilà, tu voulais pas trop en faire à l'école. Tu sais qu'on a une instite là en face de nous, hein.
4: Ah ouais. Bah oui, c'est ça, c'est pour ça que j'ai la pression maintenant.
3: Ah non. Alors, tu fais du sport, surtout depuis que t'es dans les Landes. Qu'est-ce que tu fais comme sport ?
4: Ouais, je fais du sport, c'est un bien grand mot. Je fais un peu de surf.
1: Ah oui,
4: ah oui,
1: du surf. Ah, c'est dur le surf. très dur.
4: Non, c'est pas dur.
3: Mmh. Ah ouais, c'est accessible, le surf ? Tu conseilles ?
4: Non, c'est accessible. Oui, c'est très bien. C'est franchement, on croit que c'est compliqué, mais c'est très très bien. C'est la vague qui porte.
3: Ah oui. Donc,
4: une fois qu'on prend bien au bon moment la vague, après, hop, elle nous emmène jusqu'à la plage.
3: C'est et tu fais bien, ça avec ton pote Fred le dimanche matin, et tu fais ça, bah ouais, en ce moment là, d'avril à octobre.
4: Voilà.
3: Ok.
4: Exactement.

0: One Away, One Republic sur votre radio ici. Cela fait combien de temps que vous êtes avec votre chérie? Valérie Damidot et Eric Bastien sont maintenant avec Nicolas et Patricia. L'un est un futur jeune marié au moment de l'émission sur votre radio ici. Quant à l'autre, au contraire, elle a la bague au doigt depuis des dizaines d'années.
1: Alors, Nicolas, tu joues avec ici Touraine. Tu as 53 ans, tu habites à Montlouis-sur-Loire.
2: Oui, tout à fait.
1: J'ai bon jusqu'ici?
2: Ah oui, complètement.
1: Alors, on me murmure dans l'oreillette que le 25 avril... Oh. Tu vas passer la bague au doigt de Magali.
2: Oui, absolument.
1: Et que c'est une première mondiale, ce que tu l'as dit à personne.
2: Eh ben oui, c'est ça. C'est qu'en fait, comme on invite très peu de personnes... Il fallait un peu ne pas trop divulguer l'information.
1: Mais on a le droit d'inviter qui on veut. Enfin, qu'est-ce que ça veut dire? On n'est pas obligé d'inviter 300 personnes.
2: Mais ça fait des jaloux, c'est pour ça, après.
3: Là, tout le monde est au courant. Alors,
1: tout le monde est
3: maintenant.
1: Au courant. Ah ouais, et
2: maintenant, oui. Là.
1: Tant pis pour les rageux. Donc, ça fait combien de temps que tu es avec Magali?
2: Ça fait 10 ans.
1: Oh là là là là. Donc, la robe blanche, le costume blanc, comment ça se passe? On a déjà tout préparé?
2: Oui, mais là, il y a rien en blanc. Hein. C'est trop tard. Hein, 53.
1: Mais on fait ce qu'on veut à n'importe quel âge.
2: C'est pour ça. Donc 53 ans, on parle de mariage plus vieux et effectivement, on est plus vieux que prévu.
1: Eh ben, plus vieux, mariage heureux. On le sait.
2: Eh ben, on va le souhaiter effectivement. Ce serait bien que ça ne change pas.
1: Et oui, parce que tout le monde pense que c'est plus vieux la pluie, pas du tout. C'est mariage plus âgé.
4: Ah, c'est ça.
2: Eh oui.
1: Eh oui, c'est. Mariage plus vieux, c'est pas la pluie. C'est mariage plus âgé. Voilà. Okay. Alors, tu es chauffeur pour des enfants polyhandicapés.
2: Tout à fait. Je fais du ramassage le matin et je les ramène chez eux le soir.
1: Ah bah écoute, c'est plutôt sympa, mais t'as fait plein de trucs dans ta vie, hein, parce que tu as été vendeur de vêtements, de matériel de jardinage, c'était vraiment un truc, t'as fait plein de choses, parce que de toute façon, petit, ce que tu voulais, bah, c'était rester à la maison et élever des enfants. Voilà.
2: Voilà, tout à fait.
1: J'ai envie de dire, quel beau métier, en fait.
2: Eh ben, c'est ça, surtout qu'à 53 ans, finalement, j'ai fait plein de boulot et je n'ai pas d'enfant.
1: C'est pas grave, il n'est pas trop tard, hein. tu peux
2: encore... Non. Bon. J'ai vu Anthony Quinn à 85 ans, il galérait pour le porter. Hein,
1: oui, mais enfin, t'as 53 ans, ça te laisse un peu de marge. Bon, voilà. Bon, je vais te faire tout de suite marquer ton premier point. Tiens, on va partir au Japon. Hein. C'est de la pop japonaise. Hein. Alors écoute-moi bien.
2: D'accord.
1: Il paraît qu'au Japon, si tu donnes un pourboire, eh bien c'est très impoli. Voilà. Donner un pourboire au Japon, c'est très impoli. Vrai ou faux? Top chrono, 5 secondes.
2: Vrai.
1: Eh bien, c'est une totalement bonne réponse. Et oui, parce que la qualité du service, c'est considéré comme normal. Bien faire son travail ne mérite pas de bonus. Donner un pourboire, ça peut être perçu comme gênant. Voilà. Un point pour Nicolas.
3: Oh, je vais aller vivre au Japon, j'adore. Pour le vernis que je suis, c'est formidable. Patricia est avec nous, une schnorr, c'est le schnorr qui est à l'honneur. Bonjour, oui. Patricia.
5: Bonjour Eric.
3: Oh, quelle jolie voix, souriante et tout, c'est vrai. Tu as bu ta... On peut se dire tu, hein,
1: tu
3: mais d'accord.
1: Pas oui, bien tout sûr.
3: Oui, j'ai un peu bu, oui.
5: On est jeunes tous les deux. Hein.
1: Vous êtes jeunes tous les deux, évidemment.
3: Ah bien sûr. Alors, tu habites à Beuvry-la-Forêt, donc je l'ai dit, c'est dans le Nord. Mariée, pas mariée, Patricia?
5: Je suis mariée.
3: Depuis combien de temps? Ouais, à Jean-Paul.
5: Ça fait 45 ans.
3: Waouh, 45 ans.
5: Ah ouais, ça rigole pas.
3: Vous êtes rencontrés, vous êtes mariés quand vous aviez 20 ans, mais on va découvrir avant 13 heures que vous connaissiez depuis déjà tout petit.
5: Ouais, en primaire.
1: Oh, ouais. C'est vraiment l'amour de ta vie.
3: C'est
1: quoi.
3: Grosse histoire d'amour.
5: C'est ça, il y a des destins qui sont écrits.
3: C'est vrai. Deux enfants.
5: On va dire ça comme ça.
3: Mathieu, 43 ans, Rémi, 40 ans, donc c'est des grands. J'imagine qu'ils t'ont offert des petits enfants.
5: Oui, deux.
3: Qui ont quel âge?
5: Il y a Maïdi et Paul, qui a 20 ans et 11 ans.
3: Ah ouais, donc c'est des grands déjà, majeurs, et puis le petit Paul qui a 11 ans. Bon, il y a un petit animal, une petite chatte à la maison, comment elle s'appelle?
5: Elle s'appelle Zoé.
3: Zoé, elle est malvoyante, mais elle est extraordinaire.
5: Ouais, c'est super Zoé. Encore ce matin, elle m'avait attrapé des souris, des trucs comme ça.
3: Sympa.
5: Et franchement, elle est très douée.
3: Tout ce qu'on aime. Puis il y a des petites poules aussi à la maison, voilà. Hein, il y a un petit peu de monde.
5: Ouais, on va dire ça comme ça.
3: Bienvenue Patricia, avec une première question. Tu es née quand Patricia? C'est quel mois de l'année?
5: Février,
3: donc c'était il y a déjà deux mois. Parce qu'aujourd'hui il y a un anniversaire. moi j'affirme. Est-ce que c'est vrai, est-ce que c'est faux qu'aujourd'hui, lundi 13 avril, c'est l'anniversaire du président de la République, Emmanuel Macron. Aujourd'hui, 13 avril. Oh là là. Top chrono, 5 secondes, oui ou non? Son anniversaire ou pas?
5: Allez, moi je dis oui.
3: Tu dis oui?
5: Ouais.
3: Eh bien...
5: Non,
3: c'est anniversaire de sa femme, de Brigitte Macron. Aujourd'hui, on ne donne pas l'âge d'une femme. Mais non, c'est pas le sien, c'est celui de Brigitte. Oh non!

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2: Tout l'été, nous réécoutons jusqu'à 13h les meilleurs moments d'Otaquet avec Valérie Damido et Eric Bastien. Suite des aventures avec nos candidats juste après Johnny Clegg et Savuka, Scartlings of Africa, sur votre radio ici.

0: France. Vous écoutez ici Johnny Clegg et Savuka, Scartlings of Africa. Faisons connaissance à présent avec Lydie d'ici Cotentin qui donne des noms à toutes ses vaches. Valérie Damido lui a donc demandé une faveur et Jacques d'ici Paris-Île-de-France qui a une petite habitude tous les soirs mais il ne veut pas la dire. Éric Bastien a eu un petit peu de mal à lui faire avouer sur votre radio ici.
1: Alors, mes petits chéris, nous allons parler de Lydie. Nous avons tout à l'heure dit qu'elle aimait Céline Dion. Alors, est-ce que tu as tous ces disques? Est-ce que tu l'as déjà vu en concert déjà?
2: Oui, j'ai déjà vu en concert au Stade de France.
1: Oh, pop, pop, pop. T'as tenté d'avoir des places pour
2: ah
1: le...
2: Non.
1: Bah non, bah bien sûr que non.
2: Non, non, non, non, je ne tente rien du tout là, non.
1: Bon, oui, on va pas
2: j'ai
1: vendre...
2: J'ai trop peur de me faire avoir.
1: Bon, on va pas vendre 50 vaches pour aller voir Céline en concert. Hein. Au moment donné, il faut mieux garder les 130 vaches. Est-ce que, d'ailleurs, je t'ai pas demandé, tu leur as donné des prénoms aux vaches ou pas?
2: Oui, oui, ouais, nous on adore leur donner des petits prénoms parce que comme elles ont chacun leur caractère, donc des fois on change, mais... Il y a salon, il y a radio, radio à la décorne, donc c'est radio.
1: Ah non, mais moi je voudrais, que, je voudrais savoir tous les noms, mais il y a radio à la décorne, mais il y en a d'autres qui ont des prénoms marrants ou pas?
3: Est-ce qu'il y a Valérie surtout?
1: Oh bah Valérie.
2: Ah non, il n'y a pas Valérie, non. Il y avait Adeline, Adèle.
1: Bon, bah, moi,
2: on adore les nommer.
1: Moi je veux qu'il y ait une vache qui porte mon prénom. C'est, il faut que tu en trouves une qui s'appelle Valérie.
3: Oui. Est-ce que tu peux t'engager?
2: Pas la lever, pas de problème.
1: Ah bah oui. Eh bah voilà. Voilà. Allez, une petite Valérie. Alors, la rencontre avec Didier, ça s'est fait parce que c'était un copain de tes frères. Et vous êtes sortis, et voilà, vous êtes sortis ensemble à 18 ans.
2: Oui, oui, oui.
1: Voilà. Et vous vous êtes séparés.
2: Oui, bah oui, parce que bah, moi je voulais faire des études et tout ça, donc on voulait voir autre chose. Et puis, en fait, à mes 20 ans, j'étais sortie. Hein, c'était un bal par chez nous. Et puis, lui, il partait en vacances. Et puis, en vacances, ils ont eu un accident. Donc, ils sont revenus au bal où j'étais. Et puis, ça s'est fait. On s'est remis ensemble à cette occasion-là. En
1: fait. Et voilà. Et après, ça fait combien de temps maintenant? 30 ans. Alors, on va déjà essayer de gagner un week-end en thalasso pour que tu te fasses chouchouter avec Didier, ce serait pas mal. Alors, on va parler, c'est la question à choix multiple, je pose la question, je propose des réponses, et t'as 10 secondes pour me donner ta réponse. Tiens, une petite chanson qu'on adore.
3: Mangez-moi. Billy
1: the Kick. On adorait, elle mangeait des champignons hallucinogènes. Alors là, on parle de champignons. Pas hallucinogènes, mais pourquoi pas, on sait pas. Écoute bien. Parmi ces champignons, lequel est comestible? La manite phalloïde, le bolet de Satan, la trompette de la mort ou les champignons de pied d'Éric Bastien? Allez, qu'est-ce qui est mangeable? La manite phalloïde, le bolet de Satan, la trompette de la mort ou les champignons de pied d'Éric Bastien? Top chrono, 10 secondes.
2: Le premier, la manite...
1: Phalloïde.
2: Oui.
1: Oh là là, mais non, c'est le pire, c'est le rouge à pois blanc. Non. C'est le pire de tout, c'est les trompettes de la mort qui sont comestibles. Ah, le balai de Satan, c'est une horreur, et la manie de phalloïde, tu crèves tout de suite. Oh. Bon, pas de points.
3: Bon, Jacques, on a déjà 3 points, on est pas mal. Jacques, dans la région parisienne. Jacques, une petite habitude, Jacques. Hein. Tous les soirs à 18h, qu'est-ce que tu fais, ton petit rituel à toi? Merci beaucoup Jacques pour cette intervention qui nous a beaucoup extraordinaire. Jacques,
4: c'est personnel.
3: Mais tu l'as confié à, au professeur Coupez. Alors je ne parle pas de petit, tu manges une poignée d'amandes. Il y a pas de.
4: Oui, mais c'est toujours ma petite poignée d'amandes.
1: Mais pas toute seule la petite poignée d'amandes.
3: Non, elle est accompagnée.
4: Ouais, c'est avec mon épouse, on se partage.
3: Avec un petit verre aussi quand même.
4: Non, c'est rare. Un petit whisky de temps en temps.
3: Voilà,
1: Allez, Jacques et Catherine, bien on sûr. Sait, on connaît.
3: On sait. Bon, Jacques a déjà été aux États-Unis, en Russie, en Thaïlande, en Nouvelle-Calédonie, mais Jacques rêve d'aller, et il en a parlé à Gwen et Coupez, en thalasso, à Saint-Malo. Bah dis donc, ça tombe bien, tu rêves d'aller à Saint-Malo.
4: Ben, disons, découvrir la ville, parce qu'on le voit souvent à la télévision,
5: Alors, on n'a jamais eu l'occasion, donc voilà.
3: Bah, je te souhaite de gagner ce beau séjour. Oui. Ou alors, il y a le Mexique, hein, que t'aimerais bien découvrir.
5: Oui, mais vous ne faites pas de voyage au Mexique.
3: Oh, ça viendra, ça viendra.
1: Ah, on te demande pardon. Hein,
3: Toutes les semaines, un voyage différent, tu sais. On ne sait pas. Et puis, ouais. Arsène Lupin, c'est quoi, c'est qui pour toi?
6: Le plus grand des voleurs.
3: Pourquoi j'écoute Arsène Lupin? Pourquoi?
5: Comment?
3: Ben, je dis pourquoi tu aimes Arsène Lupin?
5: Ben, parce que Arsène Lupin, ben, parce que c'est un grand voleur et qu'il se fait jamais prendre.
1: C'est magnifique.
3: Un grand voleur, il se fait jamais prendre.
1: Mais tu regardais la série avec Georges Descrières.
5: Oh, oui, oui, oui, oui.
1: Bien
5: oui.
1: sûr. Voilà.
3: Oh là là, ben oui, mais comment il s'appelle aussi? Duris, Romain Duris, qu'il a interprété aussi.
1: Oui, non, mais la série, c'était.
5: C'est Georges Descrières.
1: C'est Georges Descrières.
3: Ben, chacun sa rêve, hein, sa génération.
1: Ben, chacun sa génération, mon
3: Exactement,
1: petit gars.
3: Exactement, oui, surtout ne le fais pas dire. 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

0: Maria qui sera sur scène au Creusot le dimanche 30 août, soirée mondaine sur votre radio ici. Alors la France est un pays de râleurs, si si, et généralement on en est très fier. C'est le cas de Samuel d'ici Normandie qui le revendique auprès de Valérie Damidot et Éric Bastien. Quant à Isabelle, ce jour-là, elle se souvenait avec nostalgie d'un petit accident de trottinette sur votre radio ici.
1: Alors, Samuel à 6, Isabelle à 6. Alors, tu as une petite, un petit défaut, Samuel. Tu n'es pas que parfait.
2: Non, non, non, malheureusement.
1: Tu es maniaque. Alors, ça veut dire quoi? Tu ranges tout, tu nettoies tout, tu...
2: Pas forcément, mais j'aime par exemple que rien ne traîne par terre. Par exemple, quand je travaille, faut pas qu'il y ait un bout de carton par terre. J'aime bien les regrouper. Enfin, faut pas que ça soit le bordel, quoi.
1: Oh là là là.
2: Quand je travaille, même en maquettiste, par exemple, quand on travaille, faut être minutieux. Faut pas en laisser partout, en avoir partout sur le plan de travail. Voilà, faut avoir de la place pour travailler. Donc, je vais pousser les petites choses pour que. Voilà, je suis un petit peu maniaque à ce côté-là, quoi. Être organisé, être un défaut, puis je pense en même temps une qualité. Donc,
1: oui, c'est une qualité, voilà, mais c'est... par exemple, tu n'es quand même, tu es quand même un gros râleur. Ça, c'est un défaut.
2: Ah ça, oui. Alors la râleur, j'assume. Oui.
1: Ouais. Tu râles sur tout, en fait.
2: Oui.
1: Ah oui, d'accord. Bon, c'est magnifique. Alors écoute-moi, t'es à égalité avec Isabelle. Vous avez 6 points tous les deux. Là, c'est la question à 5 points. Donc, ça serait bien que tu marques. Hein. On y va, c'est parti. Tiens, petite ambiance. Alors, on entend du violon. Et moi, ma question, c'est la suivante. Samuel, comment appelle-t-on une personne qui fabrique les instruments à cordes? Comment s'appelle la personne qui fabrique les instruments à cordes? Top chrono, 10 secondes.
2: Un luthier.
1: Et il s'agit...
2: Un luthier.
1: D'une bonne réponse, oui. Il fabrique, répare, entretient tous les instruments à cordes, les violons, les guitares, les violoncelles. Et le terme vient du luth, qui était un instrument à cordes ancien à la Renaissance. 11 points. Sans faute pour toi.
3: Isabelle, on va passer à la flûte.
1: À la flûte ?
3: Ah, mais la flûte...
1: Ah ouais, bah c'est beau, hein ?
3: La flûte, après avoir visité quelques caves, vous voyez, quand même. C'est, ah oui. Alors, tu reconnais le mariage, hein ? C'est la chanson du mariage, ça. Alors, petite anecdote autour du mariage, et surtout, quelque chose... Écoute plutôt... On te parle de ça. Ah si. On t'en parle à chaque fois. Raconte un peu à chaque fois, on te chambre là-dessus.
4: Alors en fait, à mon mariage, j'ai une de mes tantes chez qui j'allais énormément en vacances et qui était agricultrice. Elle a décidé à mon mariage de m'offrir un seau, sauf que la belle famille n'était pas au courant de cette anecdote. Et donc en fait, il faut savoir qu'à l'âge de 5 ans, quand j'étais en vacances chez elle, à l'heure de la traite, j'étais vraiment avec elle. Et j'ai eu peur de la vache qui arrivait, j'ai reculé, et je suis tombée dans le seau, les quatre fers en l'air. Donc mes fesses dans l'eau, dans l'eau qui permettait de nettoyer les pieds de vache.
3: Ouais, j'ai bien compris. Et du coup, c'est l'épisode qu'on te ressort à chaque fois, cette histoire de la vache. La belle famille, elle te chambre en permanence.
4: La belle famille, pas trop, parce qu'elle est un peu moins au courant, quoi.
3: Oh, tout le monde est au courant depuis le mariage. Bah, un petit peu, quand même.
4: Ouais, un petit peu quand même, quoi.
3: Bon, elle est mignonne, ton anecdote.
4: Merci à toi, quoi.
3: Bah ouais, puis merci ici de l'avoir annoncé à toute la France. Puis t'as un petit côté quand même aussi distrait et grande blonde, hein. Oui, grand blonde, bien grande blonde. Parce qu'il t'est arrivé quand même quelques petites bricoles. Une fois, tu t'es vautré en trottinette du côté d'Amiens. Alors, t'as voulu faire ta maline, hein, genre j'ai rien, quoi.
4: Bah oui, même pas mal, là.
3: Ouais, même pas mal. Ouais, voilà. Sauf que tu t'es parti plus loin pleurer. Parce que tu t'es rendu compte que le genou était en feu, quoi. Et que t'étais en sang, quoi.
4: Bah, le genou était en sang. Alors, donc, je me suis dépêchée parce que je faisais de la trottinette pour aller récupérer le train pour rentrer à la maison. Sauf que c'est une fois rentrée à la gare la ville où j'habite que j'ai vu que j'avais plus mes clés de voiture.
3: En plus, la loose, t'avais tout perdu, les clés, la carte bancaire, terrible. Bon,
4: ouais, allez. J'ai gagné ma journée ce jour-là.
3: Restons joyeux et tentons de gagner 5 points avec Renaud. Écoute.
5: Putain, style et blême, mon HLM.
3: Que signifie l'acronyme HLM. Chanson de Renaud. Allez, top chrono, 10 secondes. Qu'est-ce que ça veut dire HLM? HLM.
4: Je peux répondre?
3: Bien sûr.
4: Habitation à loyer modéré.
3: Et elle dit ça en toute sérénité. Oui! Bravo, bien sûr.
1: Alors, ça fait 11 partout. Il ne restera que le bingo pour vous départager. Vous avez fait tous les deux un sans faute.
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0: Claire, si on chantait avec lui d'ailleurs dimanche prochain, car il sera en concert à Sainte-Anne-d'Auray dans le Morbihan, près de Vannes. Et si on jouait dans quelques instants avec Valérie D'Amido et Eric Bastien, c'est la question musicale pour Mylène d'ici Maine et Benoît d'ici Poitou. Il faut retrouver les mots manquants sur votre radio ici.
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2: Benoît, tu habites à Saint-Georges-les-Baillargeaux. Et alors Benoît, attention, il a un truc incroyable. Il a un jardin.
3: Dans ce jardin
2: extraordinaire. Alors, il paraît que tu as des 4000 mètres carrés, une piscine, des arbres fruitiers, abricotiers, cerisiers, pruniers, noyers, pop. Et alors, par contre, tu n'as pas de potager parce que tu as plein de lapins.
4: Ah oui. Ça c'est clair. Donc il y a plein de lapins tout autour du jardin. Donc quand on arrive principalement le soir, on arrive pour garer la voiture dans le garage, faut voir tous les petits pompons blancs qui courent dans le jardin. C'est assez c'est assez impressionnant.
2: Bon, c'est mignon.
4: Donc pas de potager.
2: Pas de potager, sinon les lapins ils boufferaient tout. Bon, tu as 2 points. Je vais te donner l'occasion de remarquer 2 points de plus. C'est le mot manquant. On va écouter une chanson qui va pas nous rajeunir, mais c'est Edith Piaf. Il y a 2 mots qui manquent. Ça va s'arrêter, ça va faire. Et tu vas devoir me trouver les 2 mots qui manquent. Edith Piaf, c'est parti. Allez.

0: appuyez sur une chaise.
1: Alors, allez, venez Milord vous asseoir à ma table. Il fait si froid dehors, ici c'est...
2: confortable.
1: Ok, laissez-vous faire Milord et prenez bien vos aises, vos sur mon cœur et vos pieds sur une chaise.
2: Vos mains.
1: Eh ben, t'as dit confortable.
3: Et mains, ouais.
1: Et mains, eh ben on écoute tout de suite la réponse, vas-y, c'est parti.
0: Allez, venez Milord vous asseoir à ma table.
1: Il fait si froid dehors, ici c'est confortable.
3: Bravo, point.
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1: 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Tu as un point parce que tu as trouvé confortable. Bravo Benoît, tu as trois.
3: Bon, Mylène, avant de jouer au quiz musical, Mylène qui est maman d'une petite fille de 1 an et demi qui s'appelle Blanche, qui vit à Luard dans la Sarthe. Mylène, elle est fan, elle a une passion, c'est pour Disney, Mylène. Hein. Ah oui. Alors raconte un peu, tu collectionnes des figurines?
4: Ouais, j'en ai à peu près 90 figurines.
3: Pas mal.
4: Et j'ai quelques tatouages aussi en lien avec Disney.
3: Ah, est-ce qu'on peut connaître les tatouages? Qu'est-ce qu'ils représentent?
4: Alors sur les deux mains, j'ai Simba et Nala.
3: Ok.
4: Sur le bras, j'ai Peter Pan, Mickey, la petite sirène. J'ai la rose éternelle de la Belle et la Bête.
3: Ah ouais.
4: Sur la cuisse, je me suis fait tatouer Dream. C'est-à-dire rêve en anglais, bien mais sûr. Avec la calligraphie de Disney.
3: Ah mais fan de Disney, là. Franchement, t'as cité au moins 10 ou 12 tatouages de Disney. Du coup, tu y vas au parc, souvent, j'imagine, plusieurs fois dans l'année.
4: J'essaye d'y aller une ou deux fois dans l'année, ouais, mais après, ça fait quelques années que je n'y suis pas allé, là.
3: Okay.
1: Bah, faut y aller, là. Il y a la Reine des Neiges.
3: Ben oui, il y a la nouvelle zone, la Reine des Neiges, libérée, délivrée, tout ça.
1: Ben oui, notre réalisatrice, elle a acheté des billets pour 10 ans, pour aller tous les jours, pendant 10 ans, voir la Reine des Neiges.
3: Délivrée. Bon, Mylène, on va essayer de se délivrer et essayer de récupérer surtout 2 points de plus avec un quiz musical. C'est le même principe. C'est une chanson, c'est pas Edith Piaf. On va jouer avec un classique et un tube de Barbara. À 2 reprises, tu l'as compris, on a les put-put qui fait que la chanson s'arrête. Il y a 2 mots manquants à identifier. On y va.
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3: Facile, hein, ils sont très rapprochés. Alors, un beau jour ou peut-être une nuit, près d'un lac, je m'étais endormi. Quand soudain,
4: semblant,
3: crevé le
4: ciel
3: et venant de nulle part. J'ai bien enregistré tes 2 propositions. Vérifions.
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3: Oui.
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3: Attention.
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3: Ah bah voilà.
1: Voilà,
3: semblant crever le ciel, tu as les 2 mots.
1: Ça fait 4.
3: C'est bien ça, Mylène, bravo.

français pour cet été. Fields, Calvin Harris, Katy Perry et Pharrell Williams. Et voilà, les meilleurs moments d'attaque sont terminés pour ce lundi. Nous recommençons demain sur votre radio ici. Au taquet avec Valérie Damido, Eric Bastien et nos super candidats, c'est tous les jours pour bien commencer la journée. Et aussi à midi avec les meilleurs moments de la saison. Restez avec nous à suivre ici dès 5h sur votre radio ici.

0: Bossa Nova de Chico Buarque pour commencer la journée sur votre radio ici.
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0: Bonjour à toutes et à tous, je suis ravie d'être avec vous toute cette semaine pour terminer l'été. Nous sommes ensemble jusqu'à 6h avec toute l'équipe, Emeline, Saveria, Diana et Valentine Lottès. Bonjour Valentine.
2: Bonjour Catherine, bonjour à tous.
0: Valentine, on commence cette journée par une médaille d'or.
2: Souvenez-vous des Bleus du Cécifoot, le football pour les déficients visuels. Champions paralympiques à Paris, ils ont remporté le championnat d'Europe hier soir à Strasbourg. La fête et leur victoire, c'est dans les infos de 5h.
0: Et puis faire des adaptations à son domicile pour rester chez soi, eh bien ça peut coûter cher. Mais savez-vous qu'il existe une aide pour cela? Valère Coréard vous explique tout vers 5h10. 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
0: Très bon réveil avec votre radio ici, lundi 24 août, il est 5h. Les informations, Valentine Lottès. Et à la une, un candidat de plus à l'élection présidentielle.
2: Et la fin d'un faux suspense. L'eurodéputé de gauche, Raphaël Glucksmann, s'est officiellement déclaré candidat hier soir dans le 20h de TF1, avant de présenter Elia Bergel une première partie de son programme.
3: D'abord, augmenter le salaire net.
4: Comment nous financerons cette baisse des prélèvements sociaux sur les salaires des Français? En taxant davantage les méga-héritages, les 1% les plus gros.
3: 15 milliards d'euros à la clé, promet Raphaël Glucksmann. Sur l'école, mieux payer les enseignants, des classes moins remplies en primaire. Autre point, défense de la souveraineté de la France.
4: Moi, ce que je veux faire, c'est couper au scalpel les laisses qui enserrent le cou des Français. La laisse énergétique qui nous rend dépendants. La laisse technologique qui nous transforme en colonie américaine. La laisse industrielle parce qu'on a laissé partir nos usines.
3: Dans son interview sur TF1, Raphaël Glucksmann désigne ses principaux adversaires. Marine Le Pen, Gabriel Attal, Édouard Philippe. Sans oublier, sur sa gauche, Jean-Luc Mélenchon.
4: La gauche française, elle ne fait pas des jeux sur les non-juifs dans les meetings.
3: Il faut arrêter d'avoir peur de Jean-Luc Mélenchon, martèle l'eurodéputé, qui participera à la primaire PS à l'automne. Raphaël Glucksmann ferme la porte à LFI, tend la main aux écologistes. Un non-événement, évacue-t-on à la France insoumise. Il n'a pas de programme, tacle un député. C'est une première, la candidature d'un courant d'air.
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0: C'est justement la rentrée du gouvernement ce lundi.
2: Emmanuel Macron convoque ce matin 10h un conseil des ministres pour préparer une rentrée déjà mouvementée après un été caniculaire et donc la présidentielle en toile de fond. Et ses ministres occupent déjà le terrain avec cette annonce dans la presse de la ministre déléguée chargée de la formation professionnelle. Un leasing social dédié aux apprentis des zones rurales pour leur donner accès aux voitures sans permis. On ne sait pas encore ni quand ni comment Salomé Martin, mais clairement la ministre Sabrina Roubache tente de relancer les formations en alternance.
5: Les crédits ont été sanctuarisés, assure Sabrina Roubache. Objectif assumé pour la ministre, rassurer les patrons de l'appui financier du gouvernement. Il n'y aura pas de nouvelle coupe dans l'aide à l'embauche d'un apprenti. Début 2026, elle a été réduite à 2000 euros pour les grandes entreprises, mais pour celles de moins de 250 salariés, elle est toujours de 5000 euros, rappelle la ministre. Elle interpelle les patrons. Investissez dans notre jeunesse, alors que derrière cet appel plane le risque de voir certains jeunes contraints de renoncer à leur formation s'ils ne trouvent pas de contrat. Et par ricochet, une nouvelle augmentation du chômage des 15-24 ans, déjà en hausse de 2,5 points sur un an. L'apprentissage est le levier le plus efficace pour lutter contre le chômage des jeunes, martèle Sabrina Roubache, qui assure que 2 sur 3 trouvent un emploi dans les 6 mois suivant leur alternance.
2: Et pourtant, le nombre de contrats d'apprentissage est à la baisse, moins 5% en 2025, une première en 10 ans. Principal suspect dans l'incendie d'un bar à Crans-Montana la nuit du Nouvel An, le patron du Constellation, Jacques Jacques Moretti est en détention provisoire. Rien à voir avec l'enquête sur le départ de ce feu dans la station de ski suisse. 41 morts, on le rappelle, et 115 blessés. Le Français a été arrêté pour violence conjugale. Selon nos confrères de France Info, sa femme Jessica Moretti est à l'hôpital.
6: 5h04, la première journée de Ligue 1 de foot s'achève sur un match nul.
2: De partout, entre le Paris Saint-Germain et le Stade Rennais, malgré une défaite promise aux Parisiens en début de rencontre, le PSG peut remercier sa nouvelle recrue, Ferran Torres, auteur d'un doublé. Quand les bleus du Cécifoot brillent tout en or ce matin, la France est à nouveau championne d'Europe. 2 ans après la première place des tricolores aux Jeux paralympiques de Paris, les Français ont remis ça hier soir, Louise Adélaïde Boinard, face aux Anglais.
7: Voilà. Si ça s'exprime tout, on est au taquet. C'était génial.
8: Isabelle est absolument euphorique. Elle a découvert le Cécifoot par hasard pendant les Jeux de Paris, car elle était bénévole lors des compétitions et elle est devenue accro.
7: C'est prenant et ils sont époustouflants. Moi, ouais, j'ai deux yeux, j'ai deux pieds, je rate toutes les balles. Eux, ils voient pas et ils en ratent pas une. C'est impressionnant.
8: Juste à côté, Pierre arbore un immense chapeau aux couleurs des Bleus. Il est fan.
9: On habite à Eunheim, donc à côté de Schintikheim, qui est un grand club de Cécifoot. Donc oui, moi j'ai déjà eu l'occasion d'aller à la rencontre, notamment de nos médaillés, qui sont venus devant une assistance d'une vingtaine de personnes pour présenter leurs médailles. On ne pouvait pas rater ça.
8: Il est donc ému de voir 1000 spectateurs dans le stade, tout comme le footballeur français Martin Baron, honoré d'avoir pu gagner 2 compétitions à la maison.
10: J'estime vraiment la grande chance qu'on a de jouer 2 compétitions majeures consécutives chez nous, ici en France, et ça c'est quelque chose qu'on ne reproduira pas de sitôt. Du coup, ça décuple les énergies et les émotions forcément.
8: Mais il va falloir aller un poil plus loin la prochaine fois, puisque la France a décroché son billet pour les Jeux de Los Angeles hier soir.
11: Ça fait du bien.
2: Voilà la victoire des Français du Cécifoot à Strasbourg hier soir. La météo, Catherine.
6: Eh bien, le ciel est mitigé ce matin avec des nuages un petit peu partout et des orages sur une bonne partie de l'Aquitaine et en Pays de la Loire. Je vous rappelle d'ailleurs qu'il y a une vigilance orange aux orages aujourd'hui en Dordogne, Corrèze, Lot-et-Garonne, Lot, Aveyron, Gers, Haute-Garonne, Tarn-et-Garonne et Tarn. Et puis dans le sud-est, le temps sera dégagé ce matin. Pour les températures ce matin, à Belfort 18, Paris-Auxerre 19, Rennes 20, Limoges 23, Bordeaux 25, Marseille et Toulouse 26. Cet après-midi, les orages vont prendre plus de place avec même des risques de grêle vers Vichy, Aurillac, Montpellier. Seul le nord-est de la France devrait être épargné et garder un ciel dégagé. Puis pour les températures, cet après-midi, on gagne quelques degrés. 24 à 31 sur la moitié nord et 26 à 32 sur la moitié sud. Et puis demain, Météo France prévoit le retour d'un temps plus calme avec quand même quelques pluies ici ou là.
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6: Une pensée si vous êtes déjà au travail pour les autres. Un thé, un café, de la musique maintenant avec Michel Berger. Il n'y a pas de honte sur votre radio ici.

0: Vous écoutez ici Michel Berger, il n'y a pas de honte, 5h10.
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0: Alors Valentine, chez les poissons ovipares, la reproduction est externe.
2: Très bien.
0: Ça veut dire que la femelle pond ses œufs, les mâles les fécondent et puis ensuite... advienne que pourra.
2: Ah oui, c'est comme ça, chez les
0: voilà,
2: poissons.
0: Exactement. Bon, certains se cachent quand même et prennent soin de leurs œufs, puis d'autres non. Dans la première catégorie, donc ceux qui prennent un petit peu soin de leurs œufs, nous retrouvons l'apogon, qui est un petit poisson de la Méditerranée, de couleur rouge, avec de très gros yeux noirs barrés de deux lignes blanches. Alors, l'apogon est une espèce nocturne qui vit dans des grottes. Sachant cela, on peut penser naturellement, Valentine, que les œufs fécondés sont mis à l'abri dans les grottes.
2: Tout à fait.
0: Eh bien, pas vraiment. Figurez-vous qu'une fois les œufs fécondés, ils sont récupérés par les mâles qu'il émet, je vous le donne en mille, dans sa bouche.
2: Quoi ? Mais il les mange ?
0: Mais non, il les protège, il les met dans ses joues. Il les garde plusieurs jours pour être sûr que les petits œufs deviennent bien des larves. C'est mignon ?
2: C'est totalement fou, ouais. La nature.
0: C'est ce qu'on appelle le partage des tâches. Merci,
2: aussi.
0: Messieurs les apogons. Et merci à Ici Roussillon pour l'information. Allez, on quitte la mer, Valentine, pour rejoindre nos forêts.
2: Particulièrement sèches, c'est sûrement le cas près de chez vous. Les arbres se partent déjà de leur couleur d'automne. Nous sommes en Franche-Comté dans un instant où les conséquences écologiques, mais aussi économiques pour les forestiers sont catastrophiques.
0: Et pour la musique, dans une poignée de minutes, les Bee Gees. Too Much Heaven, une chanson dont les droits d'auteur sont reversés à l'UNICEF pour financer des projets caritatifs. Et puis du côté des porte-monnaies, nous faisons des économies maintenant avec Valère Correa, c'est votre radio ici. Bonjour Valère Correa, chaque jour avec vous un bon plan pour notre pouvoir d'achat. Aujourd'hui, vous vouliez nous parler autonomie.
3: Si vous constatez qu'il va devenir nécessaire de faire des aménagements chez vous pour continuer d'y vivre dans de bonnes conditions, sachez qu'il existe des aides pour effectuer ces travaux, ces aménagements. C'est très peu connu, ça s'appelle ma prime adapte. Ma prime adapte permet de financer les travaux pour continuer de vivre chez soi plus longtemps, hein, lorsqu'on avance en âge ou en cas de handicap, de perte d'autonomie. Concrètement, elle peut servir cette prime à remplacer une baignoire par une douche de plein pied, installer un monte-escalier, des barres d'appui ou encore élargir des portes pour faciliter les déplacements. Alors l'aide est réservée aux ménages aux revenus modestes et très modestes, mais elle est aussi accessible aux propriétaires bailleurs. Selon les ressources du foyer, elle peut prendre en charge jusqu'à 50% ou même 70% du montant des travaux, dans la limite bien sûr des plafonds prévus.
0: Et alors Valère, quelle est la marche à suivre pour bénéficier d'une aide ?
3: Allez voir sur le site france-rénov.gouv.fr et vous allez dans la rubrique aide. Alors le parcours est simple. D'abord, il faut se renseigner auprès de France Rénov, un CCAS, une maison France Service. Et puis, il faut ensuite vérifier si vous entrez dans les critères de l'aide pour vous assurer que vous êtes bien éligible. Et là, c'est parti pour le dossier qui peut aussi bien être fait en version papier ou en ligne. Vous serez alors orienté vers un assistant à maîtrise d'ouvrage, habilité autonomie, qui validera avec vous les besoins que vous avez. Et si vous avez un accord, c'est parti pour la demande de subvention, les devis, les travaux. Et vous pouvez vivre dans de meilleures conditions avec un logement adapté. Bon, quand j'ai dit que c'était simple, je suis peut-être allé un petit peu vite. Mais enfin, c'est accessible, c'est méconnu, mais ça peut rendre un gros service. Ma prime adapte. Est-ce que vous en aviez entendu parler ou vous connaissez peut-être quelqu'un qui a déjà fait la demande ? Racontez-moi. Mon mail, c'est parici-les-économies@radiofrance.com.
0: Merci Valère Correa. À demain pour d'autres économies avec une plateforme pour apprendre à mieux gérer son budget. Et puis pour écouter tous les épisodes de Paris et les économies, rendez-vous sur ici.fr.
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0: 5h14, nous sommes le 24 août et Valentine Lettès, pourtant nos paysages prennent déjà des couleurs d'automne.
2: Énième conséquence des fortes chaleurs de l'été et d'une sécheresse historique, les feuilles des arbres sont déjà jaunes, marron et rouges dans de nombreuses régions quand elles ne sont pas déjà tombées au sol, à l'image Gabin Grulé de ces bois en Franche-Comté.
7: Sur le chemin, un tapis de feuilles mortes craque sous les baskets de Mathieu et Fanny.
8: On se croira en automne, hein ?
9: Sur le chemin là-bas, en plein soleil, c'est sec, sec. Hein.
7: Le couple montre à la pointe des arbres les feuilles jaunes, rouges, marron.
9: C'est triste, après, on se sent un peu impuissant aussi, enfin, on peut rien faire.
8: Non, mais malheureusement, on est les premiers acteurs de ça. Hein. Réchauffement climatique, c'est pas les animaux, c'est les hommes.
6: On va s'enfoncer un petit peu dans le peuplement.
7: Denis Donzé, ancien maire, 18 ans de mandat, continue d'assurer la gestion du bois communal.
6: Regarde ça, c'est un champ de ruines, ça. Tout est grillé. On dirait que le feu est passé, là, pratiquement.
7: On s'approche d'un hêtre.
6: C'est tout rouge, là. Il n'y a plus une feuille, il n'y a plus rien. Celui-là, je ne donnerai pas cher de sa peau. Il faudrait revenir au printemps prochain, mais je ne le vois pas s'en tirer. Et c'est des hêtres qui ont 80 ans, 90 ans, ça. C'est un patrimoine. Ça me désole. Je suis désolé de voir ça. C'est vraiment une catastrophe, quoi.
7: Et puis la valeur du hêtre vient de son bois blanc. Quand on le coupe en ce moment, on découvre une teinte rougeâtre.
6: Il y a énormément d'arbres qu'on vend 3 à 4 fois moins cher que ce qu'ils valaient quand ils étaient en bonne santé. Ce qui risque d'arriver, c'est que d'ici 10 ans, on ne puisse plus couper grand-chose parce qu'il faudra décompter tout ce qui a été enlevé accidentellement, il faudra revoir les aménagements, et c'est à ce moment-là que les communes pourront vraiment tirer un impact financier de cette catastrophe, quoi.
7: Les recettes forestières représentent en moyenne un quart du budget des communes de moins de 500 habitants en Franche-Comté.
8: S'ils les ont plus, ils peuvent plus fonctionner, quoi.
7: Michel Bourgeois, président de l'Union régionale des communes forestières.
8: Les communes aussi vont être en difficulté. On aimerait bien que le gouvernement ait une politique forestière. Investir pour l'avenir, quoi. Parce qu'aujourd'hui, on la voit pas, la politique forestière.
7: Planter aussi des pins, des cèdres, des espèces de chênes venues du Midi dans la forêt. Denis, lui, craint d'autres sécheresses.
6: Tous les forestiers se posent la même question. Qu'est-ce qu'on va devenir ?
7: Celle de cet été restera gravée dans le cœur des arbres. Plus tard, quand on coupera un tronc, on ne verra aucun cerne d'accroissement correspondant à l'année 2026.
2: Et avec la sécheresse des bois, le risque de feux de forêt encore élevé aujourd'hui dans 10 départements français.
0: 5h17, chaque fin d'été, l'amour revient sur M6 avec L'amour est dans le pré. Karine Lemarchand sera avec nous dans quelques instants pour nous parler de la nouvelle saison de cette émission mythique. Mais pour le moment, Valentine, profitons de la douceur des Bee Gees. Too Much Heaven sur votre radio ici.

Steven dans la bande-son est d'ici 5h21 et bon réveil, surtout bon anniversaire si vous êtes né un 24 août. Comme l'acteur anglais Rupert Grint, mondialement connu pour son rôle de Ron dans la saga Harry Potter, il a 38 ans aujourd'hui. Et puis aujourd'hui, c'est aussi l'anniversaire du compositeur Jean-Michel Jarre. Ans pour Jean-Michel Jarre. C'est l'anniversaire de l'écrivain Paolo Coelho, 79 ans, l'auteur de L'Alchimiste. Et puis lui, il aurait eu 110 ans ce 24 août.

0: joli mot.
1: Léo Ferret, évidemment. Bonne fête au Barthélémy. Envoyez un petit message si vous en connaissez, ça fait toujours plaisir. Et puis pour le dicton du jour, à la Saint-Barthélemy, s'il fait beau, du vin plein les tonneaux. À la vôtre, mais toujours avec modération. En revanche, Valentine, à la vôtre.
2: Je vous regarde, vous êtes coquine ce matin. Et vous avez
1: évidemment
2: déjà envie de boire un verre de vin à 5h22.
1: Avec modération, évidemment.
2: Toujours.
1: En revanche, ce qui est sans modération ce lundi, c'est l'amour à la télé. Et on en parle maintenant avec Patrice Gascoigne sur votre radio ici.
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1: On retrouve Patrice Gascoigne avec ses coulisses télé comme chaque fin de mois d'août. Le lundi soir, on se régale devant L'amour est dans le pré sur M6. Et aujourd'hui, Patrice, vous êtes allé voir à l'ami des agriculteurs, Karine Lemarchand.
4: Ils sont 14 agriculteurs à répondre aux questions de la pétillante Marieuse de M6, Karine Lemarchand.
2: Comment t'es avec une femme?
5: Ah bah si je suis amoureux, je suis très...
2: Tu voudrais te marier?
5: Ah ça, ouais.
2: T'es une petite midinette quand même.
6: D'avoir quelqu'un en face qui me fait vibrer. Je sens le feu qui monte en moi, quoi.
4: Place donc à la 21e saison de L'amour est dans le pré, chaque lundi soir sur M6. 10 hommes et 4 femmes ont confié leurs espoirs amoureux dans l'émission. Leur portrait a été diffusé en janvier dernier. Tous ont reçu des courriers de prétendantes et de prétendants. Les premières rencontres vont pouvoir commencer et tous vont avoir sur le dos, entre guillemets, pendant les speed dating, Karine Lemarchand, par des petits conseils. J'ai l'impression, Karine Lemarchand, que vous vous impliquez de plus en plus dans ce moment crucial de l'émission.
2: Dans les speed dating, cette fois-ci, je suis celle qui leur parle à l'oreille, qui suis un peu maîtresse du temps. Et disons que l'accompagnement, il a été filmé, mais je l'ai toujours eu depuis que je fais les speed dating. Là, ce qui est marrant, c'est qu'on me filme aussi dans les non-dits. Bah, toute la difficulté, c'est quand même qu'il faut les accompagner, mais il faut que ce soit leur choix. En aucun cas, on peut prendre cette responsabilité-là. Donc, c'est très compliqué. En fait, je pense qu'on le saisit bien de les mettre sur la voie de personnes qui leur sont compatibles, alors qu'ils peuvent être totalement emballés par quelqu'un qui leur plairait physiquement. Et il faut vraiment leur faire comprendre que l'attirance ne veut pas dire la compatibilité. C'est tout mon rôle, en fait.
4: Est-ce que traditionnellement, ce moment-là, c'est un moment qui est particulièrement fort dans une saison?
2: C'est surtout le moment essentiel où il ne faut pas se tromper, parce que de cette rencontre-là va naître l'envie de prendre deux personnes à la ferme. Et si jamais ils se trompent de casting, s'ils se trompent de personne, ça n'ira nulle part.
4: Est-ce qu'il y a encore parfois un moment où un agriculteur vous surprend dans sa réaction? Est-ce que ça vous fait penser à quelqu'un, par exemple? Vous vous dites, alors ça, je ne m'y attendais pas du tout.
2: Ah, mais toujours, il y a toujours des fois des coups de cœur, je ne vois pas du tout la chose arriver. Je me dis, pour moi, c'était évident qu'elle ne lui plaisait pas, il ne se passait rien, ils n'avaient rien à se dire. Et quand elle repart, il dit j'adore. Et alors là, les bras m'en tombent. Et chaque saison, ça arrive comme ça.
4: Les petits secrets de l'ouverture des courriers dans L'amour est dans le pré, chaque lundi soir sur M6. À demain pour un peu d'amour et beaucoup de coulisses télé.
1: Et surtout de l'aventure, Patrice Gascoigne, car demain, il sera question de la nouvelle saison de Koh-Lanta. Dans un instant, Stéphane Bern et l'invention du stéthoscope. Parfois, des idées viennent de manière inattendue. Ça sera juste après Pierre Demar, je pense à vous, sur votre radio ici.

0: Je pense à vous sur votre radio ici, Pierre Demar, qui sera en tournée à partir du mois de novembre. Première date à Reims, Strasbourg et Grenoble. 5h27 chaque jour avec ici un peu d'histoire avant l'actu avec Stéphane Bern. Et ce matin, on voyage au temps de la médecine et de la bienséance. Les deux faisaient bon ménage.
1: Quand un médecin cherche comment écouter le cœur d'une patiente sans poser directement son oreille sur sa poitrine. Direction deux siècles d'auscultation. Début 19e siècle, diagnostiquer une maladie pulmonaire reste très artisanal. Les médecins regardent les patients tousser, tapotent le thorax, écoutent vaguement la respiration. Bref, on est parfois plus proche de la devinette que du scanner.
2: En ne confondant pas, est-ce que ça vous chatouille ou est-ce que ça vous gratouille ?
1: À l'hôpital Necker, René Laennec examine une jeune femme souffrant de troubles cardiaques. Problème, les méthodes habituelles ne lui apprennent pas grand-chose. Et poser directement l'oreille sur sa poitrine. Le médecin breton juge ça, disons, peu convenable.
3: L'ennui avec moi, c'est que je suis un grand timide.
1: Le 19e siècle adore la science, mais apprécie encore plus la pudeur. Quelques heures plus tôt, près du Louvre, Laennec a observé des enfants jouer avec une poutre en bois. L'un gratte une extrémité pendant que l'autre écoute le son transmis à distance. Le médecin tente alors quelque chose. Il roule une feuille de papier en cylindre, la pose sur la poitrine de sa patiente et écoute à l'autre bout. Et la surprise, les battements du cœur lui paraissent plus distincts qu'en écoutant directement. Pour arriver à Grey's Anatomy, il fallait donc passer par MacGyver.
4: Le docteur miracle arrive, il ausculte aussitôt.
1: Laennec perfectionne ensuite l'objet avec un cylindre de bois démontable. Le stéthoscope est né. Aujourd'hui encore, le stéthoscope reste le symbole du médecin. Pas mal pour un tube à pudeur improvisé avec une feuille de papier. Comme quoi, certains tubes deviennent des hits sans jamais passer à la radio. Enfin, jusqu'à ce matin.
0: Évidemment, merci Stéphane Bern pour ce voyage dans le temps qui demain nous emmènera jusqu'en 1659 dans le sud-ouest de la France où deux pays se disputaient la propriété d'une île. Une petite radio portable solaire qui fait aussi réveil, lampe, torche et plein d'autres choses. Appelez-nous pour la gagner 0810 055 056. Appelez-nous maintenant. 5h30 sur votre radio ici. Toute l'actu en France et dans le monde, c'est maintenant avec le 90 secondes de Valentine Letess.
5: La présidentielle de 2027, déjà dans le viseur de cette rentrée très politique. L'eurodéputé de gauche, Raphaël Glucksmann, s'est officiellement déclaré candidat hier soir sur TF1. À la veille d'un conseil des ministres de rentrée, Emmanuel Macron s'entoure de son gouvernement à 10h ce matin. Patrick Bruel n'est pas le bienvenu à Dijon, comme à Laval. Leurs maires le disent à votre radio ici ce matin. Les concerts du chanteur prévus à l'automne sont qualifiés d'inappropriés par les élus. Patrick Bruel est mis en examen dans 4 affaires pour viol, agression sexuelle ou tentative. Des voitures sans permis en leasing social pour les apprentis des zones rurales. La ministre déléguée à la formation professionnelle l'annonce dans Le Parisien aujourd'hui en France, sans dire quand ni combien de voitures seront proposées en location à bas prix. Sabrina Roubache appelle les entreprises à investir dans la jeunesse. Moment de joie et d'aventure pour certains, invivable pour d'autres. L'Ultra Trail du Mont Blanc commence à Chamonix. 23e édition désormais d'une semaine de course dans le massif de Haute-Savoie. 10 000 coureurs participent encore cette année et plus de 100 000 spectateurs attendus. À la 11e place, désormais des meilleurs joueurs de tennis au monde, le français Arthur Fils, grâce à sa victoire hier au Masters 1000 de tennis à Cincinnati aux États-Unis, le joueur de 22 ans frappe très fort à une semaine de l'US Open. Et puis à l'heure du petit déjeuner, voici le plus grand plateau de fromage du monde. 388 mètres de fromage de chèvre, record hier dans le Périgord, à voir en vidéo sur ici.fr.
0: L'info du jour, c'est la très forte augmentation du prix du fioul.
5: L'été s'achève sur une belle grimace pour les 2,5 millions de foyers encore chauffés par ce dérivé du pétrole. C'est le moment de remplir les cuves avant l'hiver et le prix moyen ce lundi grimpe à 1 691 € pour 1000 litres. 1 € de plus depuis hier, Sam Perrier, et ça ne fait qu'augmenter jour après jour.
6: Oui, Jean-Luc, s'en est bien rendu compte. Pour remplir les 500 litres de sa cuve de fioul, il a déboursé 810 euros.
7: Ça fait une belle semaine encore, ça, hein ?
6: Mais ce retraité d'Aubagne n'a pas eu le choix.
7: Ça a été dans l'urgence, puisque je me suis rendu compte que la cuve en était presque vide. Et effectivement, ça a été la surprise. L'année dernière, on a payé 1,10 € le litre. Ça a drôlement augmenté et c'est pas normal.
6: Une hausse de 50% en seulement un an. Forcément, cela change les habitudes des clients. Christophe, le livreur, le remarque presque à chaque tournée.
8: C'est devenu un budget. Avant, c'était pas trop un budget. Pour le fioul, c'était quelque chose qui était pas très cher. Mais maintenant, on est sur des personnes qui vont faire des 200, 300, 500 litres sur une cuve de 1000. Mais le plein, ça se fait plus.
6: Celui qui s'en rend bien compte, c'est le patron de la société. À l'ESLC Provence à Marseille, les journées sont calmes. 5 livraisons par jour en ce moment. L'an dernier, à la même période, les camions enchaînaient 20 rotations. Les clients attendent, c'est ce que constate le directeur Pascal Fillot.
9: Ils consultent, c'est-à-dire qu'on a quand même des appels pour avoir le prix, mais quand on leur donne le prix, ils se posent la question, c'est vrai que c'est l'été, ils n'ont pas de besoin, ils hésitent, ils nous demandent conseil, malheureusement on n'a pas la boule de cristal, les gens sont complètement perdus.
5: Une augmentation depuis la mi-février, lorsque la guerre au Moyen-Orient a commencé. Le prix du fioul, comme celui du carburant, subit les conséquences de la fermeture du détroit d'Ormuz, par laquelle transite environ 20% du commerce mondial de pétrole.
0: Merci Valentine. Du côté de la météo, eh bien pour un temps sec, il faudra un ciel dégagé. Pour un temps sec, il faudra être dans le sud-est, excusez-moi, ce matin, car partout ailleurs, c'est couvert et il y a des orages sur une bonne partie de l'Aquitaine et en Pays de la Loire. Attention à la vigilance orange aux orages prévus en Dordogne, Corrèze, Lot-et-Garonne, Lot, Aveyron, Gers, Haute-Garonne, Tarn-et-Garonne et Tarn. Pour les températures ce matin, il fait bon. Lille, 16 degrés, Metz, 17, Strasbourg, 18, Paris, 19, Brest, Annecy, 20, Montpellier, 25 et Biarritz, 27 degrés. Ça, c'est ce matin. Cet après-midi, le temps va continuer de se dégrader avec des orages annoncés par Météo France sur une majeure partie du pays. De la grêle est également prévue en Auvergne-Rhône-Alpes et en Provence-Alpes-Côte d'Azur. Seul le nord-est de la France devrait être épargné avec des éclaircies au programme. Et pour les températures, cet après-midi jusqu'à 31 dans le nord et 32 sur la moitié sud. Et puis demain, un temps plus calme est prévu avec quelques pluies ici ou là.
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0: Et ici, pour vous aider à bien démarrer ou continuer cette journée, qui est peut-être synonyme de retour au travail d'ailleurs, et oui, c'est déjà la rentrée pour certains. Quoi de mieux que la musique avec votre petit déjeuner, Zazie Larsen, sur votre radio ici.

0: En tournée à partir du mois de mars prochain, avis aux fans, Zazie Larsen dans la playlist d'ici 5h39.
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0: Valentine,
2: oui.
0: Comment faites-vous pour rencontrer des gens, des amis, hein, j'entends, ne me parlez pas de vos histoires d'amour. Hein.
2: Très bien, je promène le chien. Vous voulez une vie sociale, prenez un chien. Tout le monde vous parle.
0: C'est vrai ? Même ceux qui n'ont pas de chien d'ailleurs.
2: Tout le monde.
0: C'est une bonne idée. Et vous, comment faites-vous pour rencontrer des amis ? Vous participez à des soirées, vous multipliez les activités, vous parlez à quelqu'un dans la rue au hasard, vous les choisissez au travail, parce que c'est quand même plus pratique. Appelez-nous pour nous dire comment vous avez rencontré, par exemple, votre meilleur ami. 0810 055 056, 0810 055 056. Et on en parle juste avant 6h. Alors, pour éviter de rencontrer des arnaques cette fois-ci, comptez sur votre rendez-vous. Vous, c'est pas vrai. Et ce matin, Valentine, on parle de Doctolib.
2: Oui, de faux mails avec une promesse, un kit médical gratuit, compresse, pansement et même stéthoscope pour jouer au docteur, pourquoi pas. Évidemment, tout est faux. Audrazo nous explique tout à 5h40.
0: Et pour la musique, pas d'arnaque. Dans moins de 5 minutes, Damien O'David.

0: Christophe Sommer et Dan Hello David sur votre radio ici. Et bonjour Christophe.
1: Bonjour Christophe.
2: Bonjour.
0: Christophe, vous êtes en Gironde à Mérignac.
2: Oui, c'est ça.
0: Comment allez-vous Christophe ce matin?
2: Ben, ça va très bien.
0: Bon. Pourquoi vous êtes debout si tôt?
2: Au travail depuis 4 heures.
0: Ah, qu'est-ce que vous faites comme travail Christophe?
2: Un camion poubelle.
0: Un camion poubelle, ok.
2: Oui.
0: Et vous travaillez jusqu'à quelle heure?
2: Là, j'en ai jusqu'à 10h30, 11h, à peu près.
1: Ah, c'est long quand même la tournée, Christophe.
2: Ben oui.
0: Bon. Vous avez pu prendre un peu de vacances cet été ou pas?
2: Oui, je suis parti. Enfin, j'ai pris 15 jours, mais je suis parti une semaine.
0: Vous êtes parti où? Dites-nous tout, on veut tout savoir.
2: Je suis parti dans les Landes, proche de Parentis.
0: Bon, et c'était bien? Qu'est-ce que vous avez fait là-bas dans les Landes?
2: Ah, ben farniente, camping, farniente, piscine, voilà.
1: C'est génial. Vous n'avez pas été trop bousculé par les incendies, Christophe?
2: Sur Bordeaux, oui, mais après, dans les Landes, non, ça allait.
1: Bon, super.
0: Bon. Eh bien, vous avez gagné la radio portable. Vous avez une petite radio dans votre camion poubelle, d'ailleurs?
2: D'accord.
0: Vous avez une petite radio dans votre camion ou vous nous écoutez sur le téléphone?
2: Non, j'écoute sur la radio normale.
0: Bon, et bien là, vous allez avoir une petite radio portative. Elle fait tout, lampe de poche, Bluetooth. Bon, voilà, vous pourrez l'emmener partout où vous voulez. Ça sera pour vous ou vous avez envie de l'offrir?
2: Non, ce sera pour moi.
1: Vous avez bien raison, gardez-la, Christophe, gardez-la.
2: Après, si on n'est pas trop l'utilité, mais on verra.
1: Mais voilà. Si, au camping, ce sera super. Elle fait même lampe torche.
2: Ouais, ça capte rien là où on était. Donc,
0: Donc vous êtes content d'être revenu au travail pour nous écouter sur la radio ici, alors?
2: Oui, mais c'était bien aussi sur Internet. Hein.
0: Je vous comprends. Bon, je vous souhaite une très très belle journée.
2: Réseau, c'était très bien, ça nous allait très bien.
0: Je vous souhaite une très très belle journée, puis bon courage pour dans le camion.
2: Merci.
0: Allez, bonne journée. Bonne journée, Christophe. Au revoir.
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0: 5h43, chaque matin, votre radio ici vous aide à jouer les pièges et les arnaques du quotidien avec votre rendez-vous. C'est pas vrai, Aude Razo, on fait attention aux faux mails d'Octolib, ils tournent beaucoup en ce moment.
5: Oui, dernière en date, c'est ma maman qui l'a reçu l'autre jour et il y a plusieurs collègues qui m'en ont parlé aussi. Le faux mail avec le logo d'Octolib et qui vous propose un kit médical gratuit. Un Medicare kit, c'est ce qui est écrit. Avec dedans, il y a une photo, un stéthoscope, des pansements, des compresses, du sparadrap, etc. Le mail vous dit que vous avez été sélectionné, agissez vite, seul un petit nombre de clients ont été invités.
0: Et Aude, c'est un gros mensonge, on ne recevra jamais ce kit médical gratuit.
5: Non, effectivement, et d'ailleurs soyez vigilants toujours quand un message arrive de nulle part et vous promet un cadeau. Il y a souvent anguille sous roche, vous avez aussi en ce moment le faux mail Vinci Autoroute, vous l'avez peut-être reçu, celui qui vous dit que vous avez gagné une glacière. J'ai vu aussi la fausse pharmacie qui nous fait miroiter une brosse à dents électrique et du dentifrice gratuit. Alors, question que vous me posez souvent, comment démasquer ces messages piégeux? Eh bien, ce qui doit vous mettre la puce à l'oreille toujours, c'est la l'adresse de l'expéditeur, l'adresse qui vous écrit. Je reviens sur le faux mail Doctolib que ma maman a reçu. Alors, c'est trompeur, parce que je vois bien écrit Doctolib quand je regarde le nom de l'expéditeur tout en haut. Mais regardez bien, l'adresse se termine en point US et pas en .fr. Et Doctolib, c'est français. La plateforme ne vous écrira pas avec une adresse américaine. Donc passez votre chemin, parce que l'escroc, comme d'habitude, en veut à votre compte en banque. Le faux cadeau a beau être soi-disant gratuit, il y a toujours un moment où vous allez devoir entrer votre numéro de carte bleue.
0: Comme par hasard. Merci Aude Razo. Et si vous aussi, vous avez une arnaque à nous signaler, l'adresse ne change pas. Ici, arnaque@radiofrance.com. Est-ce que vous savez pourquoi le décement des Pyrénées est surnommé Rat Trompette? Rendez-vous dans un instant pour le savoir après Damien O'David, Next Summer sur votre radio ici.

0: Soft Summer, Damiano Dabiz sur votre radio ici à 5h48. Bienvenue dans le monde merveilleux du vivant. Aujourd'hui, trois choses à savoir sur le dessement des Pyrénées. Bonjour Benoît Prospero.
1: Au programme, trompette, boule et le chiffre 2. Bonjour à toutes et tous. Vous voyez à quoi il ressemble le dessement des Pyrénées? Non, vous voyez pas? Je vous donne un petit indice. Première chose à savoir, il est surnommé rat trompette. Rat, parce qu'il a un corps qui rappelle fortement celui du rat. Et trompette, parce qu'il joue de la trompette. Non, mais pas du tout. Mais regardez pas comme ça, c'est pas vrai. Trompette, c'est à cause de son museau très allongé, si bien que l'on dirait une trompette, voilà, oui, exactement. Un museau de 2,5 cm de long qui lui donne un air d'ornithorynque. Mais attention, ne vous trompez pas, son nom est trompeur, car il appartient en réalité à la famille de la taupe. Et par les baskets de la sauterelle, devinez où vit le dessement des Pyrénées.
0: Je dirais dans les Pyrénées.
1: Et je perçois là votre sens de la déduction, votre intelligence, votre génie. Le dessement des Pyrénées est endémique des Pyrénées et des massifs espagnols voisins. Et au-delà de ça, deuxième chose à savoir, le dessement des Pyrénées est une boule de poils mouillés. Je m'explique, ce tout petit mammifère insectivore, qui pèse à peine 60 petits grammes, est un petit mammifère semi-aquatique. Ce qui signifie qu'il passe la majorité de son temps dans l'eau, exactement. Et croyez-moi, il est très bien adapté au milieu aquatique. Pattes palmées, clapet de fermeture des narines et des oreilles, poils sensoriels sur sa longue trompe mobile et sur sa queue. Et notez qu'il peut se déplacer de jour comme de nuit et que sa trompe est toujours en mouvement. Vous savez pourquoi? Parce qu'à l'air libre, c'est pour sentir les odeurs et dans l'eau, c'est pour identifier et rechercher des proies.
0: Et en fait, si on le connaît peu, c'est parce qu'il est difficile à voir.
1: Eh bien ça oui, hein. Et avec son corps, qui pourrait nous faire croire qu'il vient d'ailleurs de notre continent, il nous rappelle que la biodiversité juste à côté de chez nous et partout sur la planète est beaucoup plus riche qu'on ne le croit. Et à ce sujet, troisième chose à savoir, il n'existe seulement que deux espèces de dessement dans le monde. Le dessement des Pyrénées donc, et le dessement de Russie, qui est 8 fois plus gros. Le monde vivant est merveilleux, préservons-le. Et pour en savoir plus sur la nature qui vous entoure, grâce à des magazines formidables pour les grands, les ados, les enfants, rendez-vous sur le site de la maison d'édition La Salamandre, salamandre.org.
0: Et nous savons désormais pourquoi le dessement des Pyrénées pourrait jouer de la trompette. Merci Benoît Prospero.
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0: Vous vous êtes peut-être déjà retrouvé seul un midi ou un soir au restaurant, dans un bar ou au camping. À ce moment-là, c'est vrai, on n'ose pas forcément aller vers un groupe d'amis qui se connaissent déjà et que nous, on ne connaît pas. Alors, deux collègues et amis ont eu une idée, Robin Bernot.
3: Imaginez une application pour faire de nouvelles rencontres amicales juste autour de vous.
4: J'ai beaucoup voyagé aussi moi à l'étranger, j'utilisais une application similaire. Ça m'a permis de me faire des amis pour la soirée que j'ai retrouvée ensuite.
3: À Perpignan, Clément Alès a co-créé l'application Link Us que l'on pourrait traduire par « connectons-nous », ce lien entre nous. Et l'idée est toute simple, créer du lien là où les gens sont déjà réunis mais pas forcément ensemble.
5: Ça s'adresse par exemple à des lieux de vie comme les bars, les boîtes de nuit, les campings. Donc vraiment des lieux de vie de façon générale.
3: Mais alors, comment ça marche? Voici les explications de Clément à John Bourgeois d'ici Roussillon.
5: Alors c'est très simple, déjà bon, vous vous inscrivez et puis après c'est un peu comme un réseau social localisé dans un lieu. Par exemple, vous êtes proche d'un bar partenaire, vous allez être géolocalisé à l'intérieur, vous souhaitez rentrer dans le lieu et là vous allez voir les personnes qui sont connectées en même temps que vous. Vous pouvez discuter avec eux via des chats éphémères.
3: Alors ici, à Perpignan, ça marche, mais vous, qu'en pensez-vous?
6: C'est
3: vous.
6: Comme moi, je voyage tout le temps, je suis souvent seul, justement. C'est même le problème.
3: Pour Ludovic, la quarantaine, c'est une excellente idée. Bon, faut dire que Ludo, dans le train, aux yeux des autres voyageurs, c'est un peu un ovni.
6: Les gens, des fois, sont surpris quand je leur dis bonjour. Ils sont surpris, ils me regardent étonnés, alors que c'est la base de se regarder droit dans les yeux et se dire bonjour.
3: Jeanne, elle, semble un petit peu plus mitigée.
7: C'est une tentative de recréer du lien entre les gens, mais c'est triste qu'on ait besoin d'une application pour le faire. Parce qu'on a juste à se regarder et à se parler. Je pense que si on veut, ça marche.
3: Oui, sur le principe, je suis d'accord. Mais encore faut-il oser. Et ça, ce n'est pas une évidence pour tout le monde.
4: Je pense à des personnalités plus timides que d'autres. Et en tout cas, pour les personnes qui sont plus timides, je pense que c'est bien.
3: Aujourd'hui à Perpignan et désormais aussi à Toulouse, l'application LinkUS, L-I-N-K-U-S, gratuite et téléchargeable sur toutes les plateformes, annonce avoir déjà créé plus de 50 000 connexions.
0: Merci Robin Bernot. On vous retrouve demain avec une autre idée qui marche, celle du dispositif Argent de Poche. Et vous, qu'en pensez-vous? Comment vous faites-vous des amis grâce à des activités, le hasard, des rencontres au travail? 0810 055 056, appelez-nous maintenant pour nous raconter. Et on se parle juste après Louis Bertignac sur votre radio ici.

Louis Bertignac qui sera sur scène en novembre pour quelques dates. Profitez-en, ces idées-là sur votre radio. Ici 5h57 et on continue en musique à présent avec The Ronettes. C'est parfait pour se réveiller de bon matin. Bibam Baby, on va chanter et danser avec Valentine sur votre radio ici.

0: Ronettes, Be My Baby. Merci d'avoir passé ce début de journée avec nous. On se retrouve demain avec Valentine Lethès, car maintenant, place à l'équipe d'ici matin à vos côtés. Bonjour à tous.
1: Bonjour la Lorraine, j'espère que vous allez bien. On est lundi 24 août, c'est la grande rentrée pour ici matin Lorraine avec Marco à la réalisation. Romain qui vous accueille au 03 83 36 20 20. Et puis pour m'accompagner pour une nouvelle saison, mon barbichou, mon Mathieu Barbier. Bonjour Mathieu.
2: Bonjour.
1: Pour votre actualité, on est très heureux de vous accompagner tout au long de cette année.
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1: 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Il est 6h.
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1: Vos informations de ce lundi 24 août avec Mathieu Barbier. La mauvaise surprise de cette rentrée, les prix des carburants repartent à la hausse.
4: Ouais, ces derniers mois, le litre de super ou de gasoil est rarement passé en dessous des 2 euros. Hein, c'est vrai, mais ces dernières heures, on est plutôt autour des 2,20 euros le litre. Une inflation tarifaire qui vous agace de plus en plus. Reportage dans les stations-service nancyennes avec Corentin Bémol.
5: La main sur le pistolet de la pompe à essence, les yeux rivés sur les chiffres qui défilent, Christian veille à ne pas dépasser le prix qu'il s'est fixé.
6: Je fais 50 parce que j'ai prévu de faire 50.
5: Il prend sa voiture tous les jours pour travailler à Metz, un total de 600 km par semaine.
6: De toute façon, on est prisonnier, hein. On a besoin du véhicule pour travailler, donc du coup on n'a pas le choix. C'est un équilibre entre les déplacements, les frais professionnels. Avant, je faisais un plein à 80, mais non, c'est 140, 150. Hein. C'est presque doublé. Hein.
5: Sur la place d'à côté, Diana ne peut pas non plus se passer de sa voiture. Avec l'augmentation des prix, elle fait des concessions.
7: J'ai pas fait le calcul, mais je pense que ça doit revenir à 100 euros en plus par mois. On palie sur d'autres éléments de la vie, sur les courses ou ainsi de suite. J'espère que ça va revenir à la normale, mais j'ai pas l'impression.
5: Depuis la cabine où il encaisse les automobiles,
8: bonjour, allez-y, merci.
5: Raymond, pompiste, voit les consommateurs compter chaque dépense.
8: Il y a une grande partie des clients qui mettent des petites sommes, qui vont mettre par exemple 20 euros, en pensant que ça va peut-être baisser dans les jours qui suivent. Donc du coup, ils anticipent un petit peu au cas où.
5: Pour économiser de l'essence, certains roulent moins vite, évitent d'utiliser la climatisation ou encore le régulateur de vitesse.
4: Un reportage signé Lou Attard. Outre cette flambée des prix, nous avons ici en Lorraine, par endroits, une pénurie de carburant en raison de la sécheresse qui vide le Rhin. Certaines stations-service ont toutes les peines du monde pour être réapprovisionnées.
1: Les automobilistes qui, à Nancy, doivent aussi composer avec les travaux.
4: Mais c'est pas terminé. Hein. Comme chaque été, les chantiers se multiplient dans la métropole. Plus de 65 initiés ces dernières semaines et certains vont durer encore un moment, notamment en plein centre-ville, rue Raymond Poincaré, avec la création d'une piste cyclable. Et pour les habitants, à proximité de ces chantiers, c'est une vraie galère. Florian Simonin en est conscient, le directeur général adjoint en charge des travaux à la métropole.
9: Il est vrai qu'il y a pas mal de travaux en ce moment dans la ville et dans la métropole du Grand Nancy. Cela est dû d'une part à une volonté de transformation de la ville, et puis d'autre part, effectivement, en période estivale, il y a un peu plus de chantiers parce que on profite d'une densité de population un peu moins forte sur les routes pour pouvoir intervenir et ainsi créer moins de nuisances pour les usagers de la route. Toute modification et tout travaux, et singulièrement quand il se passe devant chez soi, est impactant. C'est évident. J'entends aussi les personnes qui nous demandent à ce que des travaux soient réalisés parce qu'il y a des dégradations de voirie, parce que l'espace public qui a été créé il y a 50 ou 60 ans n'est plus tout à fait l'espace public tel qu'on le souhaite aujourd'hui. Ces transformations nécessitent des travaux. On a beau essayer de vouloir les faire le plus rapidement possible, il faut quand même un peu de temps pour pouvoir les réaliser. Et donc l'idée, c'est de le faire en impactant le moins possible les riverains, mais on n'atteindra jamais le zéro impact sur les riverains.
4: Des propos recueillis par Mande Chibani.
1: Un Alsacien de 22 ans secouru en pleine nuit ce week-end dans le massif des Vosges sur les hauteurs de la Bresse.
4: Parti avec des amis randonnée à la lampe frontale, il a chuté sur un sentier lourdement touché à la cheville. Il ne pouvait plus marcher dans un endroit difficile d'accès. Le peloton de gendarmerie de haute montagne de Xonrue-Longemer est donc intervenu. Une opération délicate. La victime a été brancardée pendant plus d'une demi-heure avant d'être prise en charge par les pompiers. Pour être transporté à l'hôpital de Saint-Dié, des interventions de ce type, il y en a eu beaucoup cet été dans notre massif, plus en tout cas que l'an dernier, en raison notamment de la chaleur extrême. Et même si les vacances se terminent, le PGHM reste vigilant. Son commandant Vincent Luenberger.
10: Ça peut paraître paradoxal, mais effectivement, on a plus d'accidents par temps sec, parce que le sol est beaucoup érodé, très sec, très glissant. On se rend compte qu'on a beaucoup d'accidents cet été, dus à des chutes de randonnée, par des sols très sablonneux sur le massif, et des pierres qui se détache du sol dû à l'érosion. Lorsque on a des grosses pluies orageuses, en fait, on n'a pas d'infiltration et ça joue encore un peu plus à dégrader les sentiers. Les sols redeviennent à nouveau glissants du fait que l'eau ne s'est pas infiltrée dans le sol. Et on a également des accidents dus à, alors là, des glissades, mais sur des rochers qui restent humides après des pluies ou des orages. On reste dans les Vosges sur de la moyenne montagne avec des sentiers escarpés, des passages aériens. Que vous chutiez d'une cinquantaine de mètres dans les Vosges ou de plus de 100 mètres dans les Alpes, le résultat sera à peu près similaire. Donc, il ne faut pas sous-estimer le massif vosgien en disant qu'on est sur de la moyenne montagne parce que les dangers sont présents comme ils peuvent l'être sur le massif alpin.
4: Et nous sommes allés voir comment travaillaient les gendarmes du peloton de haute montagne de Xonrue-Longemer. Reportage de Thierry Collin tout à l'heure dans l'info d'ici à 6h30. Après l'agression mortelle au couteau d'un homme à Frouard près de Nancy ce week-end, un suspect vient d'être placé en garde à vue. L'altercation fatale aurait eu lieu dans les communs d'un immeuble, rue Lassalle. Ce serait un différend de voisinage. Une enquête est en tout cas ouverte pour homicide.
1: Le succès fou des salles obscures cet été en Lorraine comme partout en France.
4: La sortie de blockbusters américains comme Spider-Man et Odyssée, combinée au succès de films français comme les biopics sur le général de Gaulle, ont rempli les cinémas. Une fréquentation en hausse de 22% par rapport à juillet de l'an dernier. C'est un peu une revanche pour les exploitants après plusieurs années compliquées liées notamment à la crise de la Covid. Hervé Cassin est propriétaire du cinéma Royal à Saint-Max dans le Grand Nancy et de Cinélune à Lunéville. Il remercie les producteurs mais aussi la chaleur.
2: Ces dernières semaines, la fréquentation a été meilleure. Le plus bel impact sur la canicule, ça reste quand même la veille de la fête du cinéma, où normalement le samedi, vous faites pas de rentrée. C'est normal, les gens attendent le tarif, comme pour les soldes. On était sur du 42-43. Les gens sont venus que pour la clim, sont pas venus pour aller au cinéma. Alors, ça dépend des cinémas, mais la moyenne, elle est à peu près à plus 20. Juillet-août, on a retrouvé exceptionnellement des entrées de pré-Covid. On peut être optimiste, toujours, il faut être optimiste de toute façon. Surtout que la programmation de fin d'année est quand même assez importante, avec des gros films. Rien que le 16 décembre, vous avez deux gros morceaux qui sortent, vous avez Dune et puis un Avenger. Puis avant ça, vous avez plein de films. Vous avez Moulin, vous avez Les Misérables. Le 7 octobre, La Maison des Rêves qui sort, et ça, pour les vacances de la Toussaint, ça va fonctionner, c'est clair.
4: Des propos recueillis par Loris de Siéchi. Puis à 8h moins le quart, sachez que nous recevrons en direct Thierry Tabarot, le président du syndicat des directeurs de cinéma de l'Est.
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4: À quoi doit-on s'attendre côté ciel ce lundi de rentrée pour nous?
1: Des nuages ce matin avec des températures en dessous des 15 degrés pour la plupart. Ça y est, on sent que la vague de chaleur est passée. Et pour cet après-midi, encore des nuages qui vont laisser entrevoir quelques éclaircies avec des températures, cette fois-ci, qui devraient être comprises entre 24 et 27 degrés avec les maximales pour Saint-Dié-des-Vosges. N'hésitez pas à nous dire les températures que vous avez près de chez vous et Frédéric Brand se fera un plaisir de les donner tout à l'heure à 7h moins 10. Et puis, si vous êtes au volant ce matin à 6h07, toujours cette zone de travaux qui vous ralentit sur la 33 dans le secteur de Rosières-aux-Salines entre Lunéville et Nancy, et sur la page Facebook Info Radar 54, notre partenaire, ça nous indiquait qu'il y a la fermeture du pont de la Moselle à Liverdun avec des déviations qui sont mises en place. Donc prenons en compte cette zone de travaux également dans le secteur de Liverdun dans le pays de la Madeleine, avec donc des déviations qui sont mises en place. Prenez en compte cette zone de travaux sur votre temps de trajet ce matin. 03 83 36 20 20, ici Lorraine, toute la journée à vos côtés en ce jour de rentrée.

Bon, c'est la rentrée pour votre équipe d'ici matin Lorraine, et on va pas changer nos bonnes habitudes pour accompagner votre café, vos tartines, c'est vos chansons préférées toute la journée avec Ellie Medeiros avec Bailar Calypso. Bon réveil.

0: By Like Calypso, Daily Medeo sur votre radio, ici Lorraine.
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0: Bonjour les Lorraines et les Lorrains, j'espère que vous allez bien. Je suis très heureux de vous accompagner pour cette grande rentrée de votre radio ici Lorraine. Et qui dit rentrée, eh bien figurez-vous qu'on la booste puisque vous avez été des milliers à nous appeler pour tenter de remporter cette carte cadeau d'une valeur de 500 euros. Le résultat c'est tout à l'heure à 7h10. Aujourd'hui, en ce lundi 24 août, on fête les Barthélemy et les Nathan, donc bonne fête à vous. Et c'est également l'anniversaire de Rupert Grint, l'interprète de Ron Weasley, le meilleur ami d'Harry Potter dans les films, dans la saga. Et vous vous souvenez évidemment dans le 2 quand il casse sa baguette avec cette réplique.
2: Tu vas le payer cher, Malfoy. Crache limace.
0: Bah figurez-vous que lui, les limaces, c'est pratiquement ses meilleurs amis. En tout cas, il vous aide si vous en avez dans votre jardin. Roland Motte, notre professeur Chouravanou, notre jardinier surtout, vous conseille dans un court instant.
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0: Que serait notre radio sans le petit Mozart des jardiniers qui a re-signé pour une saison? Il va pouvoir vous conseiller. Bonjour Roland Motte.
10: Bonjour Maxime, on est reparti alors pour 6 mois, un an plus même.
0: Bah, un an.
10: Un an.
0: En tout cas,
10: oui.
0: Jusqu'à juin de sûr.
10: Ah voilà, c'est ça. Cherchez la date exacte, c'est juin 2027.
0: Et on va pouvoir commencer cette saison en chanson avec le chic dans les prés.
10: Fleurisse. Oui, c'est presque un peu tôt, mais ça va commencer. On va voir fleurir les colchiques, d'où la belle chanson que vous connaissez par cœur parce que vous l'avez, comme presque beaucoup de gens, apprise à l'école.
0: Ah oui.
10: Et donc, il sort de terre sans aucune feuille, ce colchique, donc il fait une fleur, et les feuilles, eh ben, elles apparaîtront au printemps suivant. C'est un peu bizarre, mais comme l'a dit la chanson, c'est la fin de l'été, et donc ça y est, dès qu'on voit les colchiques, on peut parler d'automne.
0: Est-ce qu'on en a ici en Lorraine?
10: Oui, il y en a un peu partout, parce que cette plante, justement, d'où le succès de cette chanson, c'est que tout le monde repère ce colchique, et il est présent un petit peu partout, et donc on le retrouve, allez, on va dire, dans une grande partie de la France, ça fait partie vraiment du patrimoine végétal de nos campagnes, on parle des rosiers souvent, mais les colchiques, tout le monde connaît aussi.
0: Et alors, ces fleurs, qu'est-ce qu'elles aiment comme terrain? Un sol plutôt argileux.
10: Oh, elles aiment à peu près tout parce qu'on va les trouver dans des prairies, on les trouve à peu près partout, donc elles n'ont pas vraiment de nécessité particulière. On n'est pas là dans la plante qu'on a importée de perpète comme ça se fait souvent. Là, on est vraiment dans une plante sauvage qui va pousser là où elle a envie. Alors, elle a des terrains un petit peu plus qu'elle affectionne plus particulièrement, comme les prairies, parce que là, on les retrouve assez facilement. Mais bon, il n'y a pas vraiment un terrain particulier.
0: En gros, si je comprends bien, c'est un peu une plante comme les autres.
10: Ah ben, c'est pas une plante comme les autres, puisque d'abord, elle a sa chanson, d'une part. D'autre part,
0: Il y avait aussi les magnolias qui avaient leur chanson.
10: Oui, mais colchique est plus connu que les magnolias, peut-être. Là, faudra qu'on fasse un sondage. Juste un détail, c'est qu'elle est particulièrement toxique. Et je sais que vous allez me demander un conseil vert. Eh ben,
0: quel est le conseil vert du jour, Roland Motte?
10: Voilà, je voulais piquer celle-là. Eh ben, surtout, la mangez pas, la touchez pas. C'est plutôt toxique. Très toxique, donc on va la laisser, on la regarde et c'est très bien comme ça.
0: Vous en savez plus maintenant sur les colchiques dans les prés, j'espère que ça vous a fait un petit peu fredonner autour de la table du petit déjeuner. D'autres conseils en vidéo sont à découvrir sur nos réseaux sociaux, ici Lorraine avec Roland Motte. Ce matin, on va vous emmener dans les Vosges pour vous présenter une institution, la confiserie des Hauts-de-Vosges, avec une Lorraine exceptionnelle. C'est la patronne que Véronique Laure a rencontrée, on la présente juste après Imagination.

0: Non, ce n'est pas une illusion. Il y a bien vos chansons préférées sur votre radio, ici Lorraine. C'était Imagination. Et d'ailleurs, j'en profite pour vous dire que le film Juste une illusion, le nouveau film de Nakache et Toledano, le duo de réalisateurs, est sorti en VOD. Je vous invite à le regarder, puisque en plus, vous pourrez voir notre magnifique maison de la radio pendant le film. Là, non, ce n'est pas une illusion non plus. Véronique Laure, pour cette nouvelle saison, reparcourt la région pour vous dresser le portrait de Lorrain exceptionnel. Aujourd'hui, elle nous emmène dans les Vosges, à Plainfin, pour vous présenter une femme entrepreneuse qui compte dans le département. C'est la patronne de la confiserie, Fabienne Picard. Elle a repris l'entreprise familiale, une aventure qui commence dans la famille de sa maman.
1: Le grand-père de ma mère fabriquait des petites cacahuètes sur les foires et les marchés. Mon grand-père, du coup, aussi. Ouais. Et quand mon père rencontre ma mère, lui, il est dans le bois, il est débardeur forestier. Il doit normalement reprendre l'entreprise familiale qui est gérée par sa mère. En fait, quand il rencontre ma mère, il tombe un peu dans les bonbons. Et il se met à son compte dans les bonbons en 1976. Il vend les bonbons sur les marchés. Il quitte l'entreprise de débardage. Et il y a une vraie relation de confiance qui s'installe entre le confiseur, donc, qui est son fournisseur, Jean Didier, à l'époque, et lui. Et puis, Monsieur Didier vient progressivement à l'âge de la retraite et dit « Ah, je vends mon affaire et tout. » Et mon père dit « Ah, mais moi, ça m'intéresse. Je vais racheter la confiserie des images. Mais par contre, comme je suis de Plainfin, je l'installerai à Plainfin. » C'est tous les terrains qui appartenaient à ses parents, puisque mes grands-parents étaient débardeurs forestiers, mais ils avaient des vaches, ils avaient des chevaux. Donc, ils avaient pas mal de terrains. Et à ce moment-là, les parents disent ben, « on va donner un terrain à Jean-Marie, un terrain à Bernard, un terrain à Marie-Jeanne, un terrain à Yvan ». Donc mon père a un terrain que ses parents lui ont donné.
2: Là, derrière la porte, donc, c'est le premier atelier.
1: Oui. Hein. Au tout départ, en 1986, enfin, il y avait 30 tonnes de fabriqués par an. Et rapidement, l'ouverture des portes aux visiteurs a permis de développer l'entreprise. Donc, on s'est vraiment développé autour de l'accueil des visiteurs et montrer notre savoir-faire, ce qui était quand même assez fou à la base, puisque l'idée, c'était plutôt de cacher, de garder le savoir-faire secret. Donc, mon père était novateur à ce sujet-là.
2: Et donc, lui, il a cette idée qui lui vient d'où ?
1: Parce que beaucoup remettent en question le fait qui fabrique. Du coup, comment on fabrique ? Bon, mais si, vous allez bien voir. Et du coup, en voyant la fabrication, les gens aussi achètent plus facilement des bonbons.
2: Ils travaillent toujours ?
1: Ah, ben non, mais leur retraite, hein, il est né en 49. Donc, mais par contre, il vient tous les jours à la confiserie.
2: On imagine. Voir comment ça se passe.
1: Exactement. Et il voit toujours ce que je ne vois pas. Des petites choses qui traînent, du ménage à faire, des bonbons qui sont, par exemple, pas forcément livrés, une commande qui va traîner, un client qui a commandé, qui connaît, je ne sais même pas qui l'a commandé. Et je ne sais pas, il a des infos, je ne sais même pas comment, des fois. Il se renseigne.
2: Donc, il continue à faire son chef.
1: Je dirais que c'est l'inspecteur des travaux finis.
2: Et vous laissez faire.
1: Oui, bien sûr. Bien sûr, parce que la confiserie, ça a été toute sa vie. Oui. Et si je suis là, c'est grâce à lui. Loin de moi l'idée de le foutre dehors. Hein. Non, quand même pas.
0: Une belle reconnaissance pour son père, Fabienne Picard, la patronne de la confiserie des Hauts-de-Vosges, à Plainfin d'ailleurs. Cet été, un nouvel espace a été ouvert pour les visiteurs, un petit bijou. C'est magnifique, c'est comme un musée à visiter pour découvrir la fabrication des bonbons. Et si vous connaissez dans votre commune un artisan, un entrepreneur, un chef cuisinier ou même un passionné, n'hésitez pas à venir nous le présenter sur le WhatsApp d'ici Lorraine pour que Véronique dresse son portrait. C'est au 03 83 36 20 20. Dans moins de 5 minutes à présent, le 90 secondes pour avoir l'actualité en France et dans le monde avec Valentine Letesse. Tout d'abord, une petite nouveauté comme ça, la reine Céline Dion à 6h25. Bonjour, pardon, merci.
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0: Bonjour, pardon, merci pour accompagner votre début de journée. Dans un instant, la tendance astrale de ce lundi 24 août.
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0: Sans oublier l'horoscope à 6h28 pour cette nouvelle saison d'Ici Matin Lorraine avec Catherine Viguier. Et Catherine, visiblement, ce matin, les Vierges sont valorisées.
4: Le soleil visite le signe de la Vierge jusqu'au 23 septembre. Bélier, eh bien peu à peu vos priorités sont une organisation au top et vous veillez aussi sur votre santé. Taureau, excellente période avec des joies liées à un être aimé et aux enfants. Gémeaux, vous êtes aidés, vous appréciez de n'être pas seul pour gérer vos ressources. Cancer, gare aux emballements, faites attention à ce que vos mots ne dépassent pas vos pensées. Lion, l'accent est mis sur vos gains, votre argent vous permet de bâtir un projet tout neuf. Vierge, à vous de jouer. En cette période anniversaire, révélez-vous à l'intérieur et à l'extérieur. Balance, face à une décision à prendre, ne brûlez pas les étapes, sachez patienter. Scorpion, c'est avec un regain d'énergie que vous achevez ce mois d'août. Sagittaire, les finances sont d'actualité et si vous attendez un retour côté travail, eh bien vous l'aurez. Capricorne, essayez de négocier côté job et en couple, essayez aussi de vous entendre. Verseau, cette fin août met l'accent sur vos possessions financières et spirituelles. Poisson, vous pourriez faire la rencontre du siècle ou signer le contrat de votre vie. Et pour nous tous, on espère se voir offrir le meilleur.
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0: 6h30, l'actualité en Meurthe-et-Moselle et dans les Vosges avec vous Mathieu Barbier.
5: Les travaux dans le Grand Nancy, 65 chantiers initiés depuis le début de l'été et c'est pas terminé, certains commencent tout juste. Une piste cyclable par exemple est construite rue Raymond Poincaré à partir d'aujourd'hui. Le carton des cinémas aussi en Lorraine. La chaleur, les succès surprises des films français avec les scores astronomiques des blockbusters américains amènent toute une clientèle nouvelle au cinéma. Tout est réuni ces dernières semaines pour faire un carton encore avant l'automne. Et puis dans l'info d'ici, dans deux minutes, nous irons voir comment travaillent les gendarmes du peloton de haute montagne de Xonrue-Longemer. Ils ont d'ailleurs eu davantage d'interventions à faire cet été que celui de 2025, en raison notamment de la canicule. Un randonneur a par exemple été secouru en pleine nuit dans le massif des Vosges. Ce week-end, un jeune homme de 22 ans, touché à la cheville, était brancardé pendant 30 minutes. Mais avant cela, c'est le 90 secondes, Maxime.
0: Oui, pour avoir l'actualité en France et dans le monde. Et en ce lundi 24 août, c'est présenté par Valentine Le Tesse.
6: Les orages violents arrivent sur toute une moitié sud de la France. 16 départements sont en vigilance orange, de l'Allier jusqu'au Gers à l'ouest et au Var à l'est. Attendez-vous à de puissantes rafales de vent jusqu'à 120 km/h et à de potentielles tornades, prévient Météo France. Contre la venue de Patrick Bruel, de nouveaux maires s'expriment. Celle de Dijon ou encore celui de Laval désapprouve le maintien de sa tournée dans leur ville. Le chanteur est mis en examen dans 4 affaires pour viol, agression sexuelle ou tentative et visé par une trentaine de plaintes. Avis aux apprentis des zones rurales, des voitures sans permis en leasing social sont promises par la ministre de la Formation professionnelle. Mais dans son interview au Parisien aujourd'hui en France, Sabrina Roubache ne dit encore ni quand ni combien de voitures seront proposées en location à bas coût. Un 20e candidat à l'élection présidentielle, Raphaël Glucksmann, met fin au suspense. L'eurodéputé de gauche s'est déclaré officiellement hier soir aux 20h de TF1. 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Pire semaine de l'année pour certains, magique pour d'autres. L'ultra trail du Mont Blanc commence en Haute-Savoie pour une semaine de course dans le massif. Probablement la dernière année sous ce format, puisque le maire de Chamonix entend réduire l'événement, trop grand désormais pour sa ville. Comme beaucoup, vous les avez sûrement découverts pendant les Jeux Paralympiques de Paris. Les Bleus du Cécifoot, le football pour déficients visuels. Nos Français sont désormais double champions d'Europe après leur victoire 1-0 hier soir face aux Anglais.
5: Merci Valentine Lottès, on vous retrouve dans une heure. Nous partons donc dans le massif des Vosges, très fréquenté cet été. Il est devenu aussi dangereux pour certains randonneurs avec la chaleur accablante qui nous a accompagnés. Les gendarmes du peloton de haute montagne de Xonrelonge-Mer ont multiplié les secours et sauvetages cet été. Plus d'interventions, en tout cas que l'an dernier, comme celle en pleine nuit ce week-end pour récupérer un jeune de 22 ans lourdement touché à la cheville dans un sentier difficile d'accès sur la hauteur de la Bresse. Reportage au cœur du PGHM avec Thierry Collin.
7: Un été avec du monde sur le massif et davantage d'activités pour les sauveteurs.
8: Donc vous êtes au lac des Corbeaux ?
9: Nos principales interventions sur des secours, c'est la randonnée pédestre sur l'ensemble du massif des Vosges.
8: Au niveau de la cheville, vous êtes avec votre amie et elle est gonflée ou pas ?
9: Avec des endroits, on a des sentiers qui sont assez fréquentés avec un beau belvédère et un accès qui n'est pas forcément simple. Et après, on a des accidents de plus en plus d'activités de VTT, VTT électrique, avec des gens sur des sentiers qui ne sont pas forcément adaptés à leur niveau de compétence.
8: Au niveau de la douleur, sur une échelle de 1 à 10, 8 sur 10. Ok, et il a de la motricité au niveau des orteils.
7: Les secouristes interviennent sur des sentiers difficiles et escarpés avec véhicules tout-terrain ou quad.
8: Votre ami, du coup, faut pas qu'il se mobilise.
10: Jeune homme de 24 ans, donc on a une suspicion de fracture de la cheville.
7: Et pour une intervention sur deux, l'hélicoptère est déployé, venu de Strasbourg ou de Colmar. Pour le commandant du peloton de gendarmerie de haute montagne de Xonrelonge-Mer, Vincent Luenberger, l'été est loin d'être terminé.
9: Les gens vont peut-être pratiquer un peu plus, profiter un petit peu de fraîcheur qui va venir. On va avoir des pluies également qui vont arriver, des orages aussi. Il faut toujours qu'ils restent méfiants et qu'ils prévoient leur itinéraire. Ça se fait pas à la dernière minute, en étant conscient de ses capacités physiques.
8: Oui, de planton, je t'écoute.
9: Lorsque on a des grosses pluies orageuses, en fait, on n'a pas d'infiltration et ça joue à dégrader les sentiers. Et on a également des accidents dus à des rochers qui restent humides après des pluies ou des orages. Vous allez pratiquer une randonnée sur un certain versant et vous voyez pas forcément ce qui se passe de l'autre côté. Et c'est quand vous arrivez au-dessus que vous voyez que l'orage est arrivé et commence à s'installer sur le massif. Anticiper ce qui se passe de l'autre côté, c'est pas forcément évident.
8: Là, on va vous localiser avec votre numéro.
7: Et les secouristes rappellent que les randonneurs perdus, bloqués sur un sentier escarpé ou épuisés en montagne ne doivent pas hésiter à appeler le 112 avant que la situation ne dégénère et bien avant la tombée de la nuit.
10: Brancarder jusqu'au parc.
8: Ouais, de planton, c'est bien pris.
5: Un reportage au cœur du peloton de gendarmes de haute montagne de Xonrelonge-Mer avec Thierry Collin. Temps pour aujourd'hui.
0: Des nuages, Mathieu, et puis, comme on dit en Lorraine, ça meule ce matin, puisque les températures sont en dessous des 15 degrés pour la plupart sur les réseaux sociaux. D'ici Lorraine, ce matin, à Baccara, un peu plus de 11 degrés, avec une superbe photo du lever de soleil. On a chez Mireille ce matin, à Charmes, 12 degrés. N'hésitez pas à nous dire, vous aussi, quelles sont les températures que vous avez près de chez vous. Frédéric Brun, ça fera un plaisir de les donner dans un petit peu moins d'une demi-heure. Si vous êtes au volant ce matin, le trafic est pour l'instant fluide. Toujours cette zone de travaux qui vous ralentit dans les deux sens de circulation dans le secteur de Rosières-Rossaline entre Lunéville et Nancy sur cette A33 et sur la page Facebook Inforadar 54. On nous indique qu'il y a la fermeture du pont de la Moselle à Liverdun avec des déviations qui sont mises en place. Prenez en compte cette zone de travaux sur votre temps de trajet ce matin. 03 83 36 20 20. 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
0: Allez, c'est la rentrée ce matin pour Ici Matin Lorraine avec pas mal de nouveautés à vous proposer, mais on a toujours vos chansons préférées pour vous accompagner au petit déjeuner ou pendant votre trajet en voiture. Laissez-nous chanter ce matin avec Gold.

0: avec Laissez-nous chanter à 7h20 sur votre radio, ici Lorraine.
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0: Bonjour les Lorraines et les Lorrains, j'espère que vous allez bien ce lundi 24 août. Vous venez peut-être de rentrer de vacances, ça y est, c'est la reprise et c'est la grande rentrée d'ici matin. Lorraine, vous avez été des milliers à nous appeler pour tenter de remporter cette carte cadeau d'une valeur de 500 €. Eh bien ça y est, dans 10 minutes, tout pile, nous connaîtrons là où le grand gagnant qui va bien démarrer la rentrée. Pour vous accompagner avant 7h, on a également une grande nouveauté. Ce sont des infos pratiques locales utiles et sympas avec Frédéric Brun qui va nous rejoindre et qui va surtout nous emmener à Vendeuvre pour les inscriptions de l'école municipale de musique. On verra tout ça avec elle dans moins de 5 minutes. Tout d'abord, c'est le fruit qui fait la fierté de notre région. Et Jérôme Prodhomme est bien là comme chaque matin pour vous prouver que quand c'est Lorrain, c'est forcément fin bien.
2: Impossible de commencer un rendez-vous consacré à la Lorraine sans parler de notre emblème commun à toutes et tous, que nous soyons des Vosges, de Meurthe-et-Moselle, de Moselle ou de la Meuse, la Mirabelle. Alors c'est sûr, il y a d'autres symboles lorrains, hein. Les alérions, tiens, nos trois oiseaux sur le drapeau, des oiseaux sans bec ni griffes, qui sont l'héritage des blasons des ducs de Lorraine, hein, à l'origine. Le chardon. Alors le chardon qui renvoie à la devise de Nancy, qui s'y frotte, s'y pique. Et puis la croix de Lorraine, choisie par René II pour faire face aux Bourguignons lors de la bataille de Nancy en 1477. Une croix de Lorraine qui est devenue ensuite un emblème de résistance lorsque l'amiral Muselier, qui avait des origines lorraines, a décidé de la proposer au général de Gaulle comme emblème des Français libres face à la croix gammée des nazis. Comme emblème, on a évidemment aussi notre saint patron, saint Nicolas. Mais vous aurez remarqué qu'on n'est pas toujours d'accord, notamment sur sa tenue. Hein. Il est rouge à Nancy et Metz, il est violet du côté d'Épinal. Non, moi je pense que notre véritable emblème, quand on y pense, c'est la Mirabelle. Ben oui, et d'ailleurs la Mirabelle, comme pas mal de Lorrains, y compris celui qui vous parle, vient d'ailleurs. On pense en effet qu'elle est née en Anatolie, c'est-à-dire en Turquie aujourd'hui, et qu'elle aurait ensuite voyagé pour être cultivée dans le sud de la France avant d'arriver en Lorraine au Moyen-Âge. La première trace officielle de la Mirabelle en Lorraine, elle remonte au XVIe siècle, lors du passage de Catherine de Médicis à Metz. On lui aurait servi, elle était très gourmande, des Mirabelles confites. Alors l'origine du mot Mirabelle, bah elle est un peu discutée. Hein. Certains disent que Mirabelle viendrait du latin mirabilis, qui veut dire belle à voir. Pourquoi pas, après tout, c'est vrai qu'elle est toute jolie, avec sa couleur jaune d'or, avec son côté rouge, également sucré à souhait, notre Mirabelle, hein, évidemment. Alors d'autres disent que elle aurait été mise à la mode par un monsieur Mirabelle. Moi, je trouve ça un peu ambitieux. Toujours est-il que ce symbole lorrain, peut-être le plus beau, le plus culinaire, le plus généreux, on va continuer cette année encore, en cette saison encore, d'en faire des tartes, des confitures, bref, tout un tas de plats fin bon, fin bien pour un emblème fin lorrain.
0: Et d'ailleurs, vous pouvez nous envoyer vos photos de vos tartes aux Mirabelles hein, sur le WhatsApp d'ici Lorraine au 03 83 36 20 20. Il est 6h44, c'est la grande rentrée pour ici matin Lorraine, mais comment bien préparer la rentrée si vous avez un chien? Pierre Fabin, le veto de la radio, vous conseille dans un instant.
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0: 7h moins le quart, vous venez peut-être de verser les croquettes dans la gamelle de votre chien. Pierre Fabin, le veto de la radio, est là cette année pour vous conseiller. Fini les longues vacances d'été où on passait nos journées ensemble, à la plage ou au jardin. Avec la rentrée, nos chiens vont devoir réapprendre à rester seuls. Alors Pierre, comment éviter le drame à la maison ?
4: Alors effectivement, le passage brutal d'une présence permanente à une absence de plusieurs heures par jour peut générer un choc émotionnel pour nos chiens. Si vous reprenez le travail du jour au lendemain, ils risquent de paniquer un petit peu. Ils peuvent détruire le mobilier, hurler à la mort ou s'oublier sur le tapis par pur stress. Il faut impérativement recréer de la distance dès aujourd'hui. Pour ça, instaurez des fausses absences. Sortez 10 minutes, puis 20, puis une heure sans lui. Le but est de lui prouver que vous partez, mais que vous revenez toujours. Et surtout, banalisez le départ. Ne lui faites pas de grands câlins dramatiques. Partez dans l'indifférence. Et pareil au retour, c'est la seule façon de lui montrer que l'absence est un non-événement total.
5: Et Pierre, une fois qu'on a repris le travail, comment on peut occuper son chien concrètement pour qu'il ne s'ennuie pas et ne s'attaque pas au pied du canapé ?
4: Essayez de transformer son environnement en un immense jeu de réflexion. Un chien qui dort en vous attendant s'ennuie. Virez sa gamelle classique, donnez-lui sa ration de croquettes dans des jouets distributeurs ou des tapis de fouille juste avant de partir. Il va devoir chercher, renifler, lécher, ce qui va le fatiguer mentalement. Congeler de la pâtée dans un jouet très résistant, ça peut l'occuper pendant plusieurs heures. Vous pouvez aussi cacher des friandises un peu partout dans le salon avant de franchir la porte. L'objectif, c'est que votre départ devienne le signal de la grande chasse au trésor et non plus le début d'une longue déprime.
5: Et côté activité physique, nos rythmes de promenade vont aussi changer avec la reprise. Est-ce qu'il faut compenser le manque de temps la semaine par de très longues balades le week-end ?
4: C'est un piège de la rentrée, le syndrome du chien du dimanche. On culpabilise de le laisser la semaine, alors le week-end, on le fait courir pendant 3 heures en forêt. C'est le meilleur moyen de provoquer des tendinites. Votre chien a besoin de régularité. Il vaut mieux se lever 20 minutes plus tôt le matin pour lui offrir une vraie balade dynamique où il peut se vider la tête avant votre départ. Le soir en rentrant, même si vous êtes fatigué, on ressort impérativement pour une bonne balade. Un chien a besoin d'exploration et de stimulation au quotidien, pas juste d'un marathon une fois par semaine.
5: Merci Pierre Faban et on en profite pour saluer l'association du refuge de Grimlock à La Vauge-les-Bains qui s'occupe des chiens, des chats, des furets, des lapins ainsi que des rongeurs dans le secteur. Pour vous accompagner, ce matin on s'occupait de vos animaux de compagnie mais on va s'occuper également de vous, puisqu'on va booster votre rentrée dans moins de 5 minutes. Vous avez été des milliers à nous appeler pour tenter de remporter cette carte cadeau. Qui va remporter cette carte cadeau ? Réponds juste après FR David avec Word ce matin à 6h48. Excellent réveil avec Ici Lorraine.

0: avec FR David à 7h10 sur votre radio, ici Lorraine. La nouveauté d'ici matin, Lorraine, elle est avec nous pour vous donner des infos pratiques, locales, utiles et sympas. Je suis très heureux de l'accueillir. Bonjour Frédéric Brun.
1: Bonjour Maxime, j'aime bien qu'on parle de moi comme une nouveauté. Hein. C'est cool.
0: Dans les 3 plus, une idée de sortie parce que ce n'est pas encore la rentrée.
1: C'est loin d'être la rentrée, nous sommes le 24 août, direction le parc Frépertuis City qui 60 ans d'existence les fêtes cette année dans les Vosges. Vous n'avez peut-être pas eu le temps cet été d'y aller. Alors rattrapage, on est dans l'ambiance. Hein. Il y a de l'eau, il y a de l'air, il y a des attractions, c'est une tradition familiale pour certains. C'est de quoi passer également une bonne journée. Vous avez remarqué que les températures aujourd'hui ne ressemblent pas à celles que nous avons vécues au début du mois d'août. Parmi les nouvelles attractions de 2026, il y a la nouvelle montagne russe qui s'appelle Fireline Redwood. Vous avez également une série où vous devrez passer entre les lames synchronisées et puis les oursaux pour les plus petits. Bon, nous ne sommes bien que le 24 août et cette semaine encore, le parc est ouvert chaque jour. C'est donc une bonne idée, et il est ouvert de 10h à 17h30.
0: Après les Vosges, direction Vendeuvre, Frédéric.
1: Oui, avec de la musique. On dirait vous. C'est aujourd'hui que s'ouvrent les nouvelles inscriptions à l'école municipale de musique. Si vos enfants ont 4 ans et plus, ils peuvent s'initier à partir d'aujourd'hui et jusqu'à vendredi 4 septembre. Et la découverte musicale, c'est pour les 4-7 ans, mais il y a bien sûr des instruments. Et même cette année, la création d'un orchestre symphonique. Ne vous privez pas. Et c'est aujourd'hui, précisément, à l'aide de Fribourg, à l'école municipale de musique de Vendeuvre.
0: Voyez-vous un instrument de musique, vous, Frédéric ?
1: Oui, flûte à bec et piano.
0: Moi, je me serais bien mis au pipeau.
1: Flûte à bec, donc.
0: Ah, je savais pas. Bon, en tout cas, là, il n'y a pas de pipeau, puisque vous avez été des milliers à jouer avec nous cet été. C'est le grand moment de savoir qui va pouvoir profiter de 500 euros en carte cadeau pour cette rentrée. Des cartes à utiliser avant le 31 octobre. Il y a plusieurs personnes qui attendent que je prononce leur prénom ainsi que leur commune pour savoir si oui ou non. Ils ont gagné et là où le grand gagnant nous vient de Jarville-la-Malgrange chez Laetitia. Bonjour Laetitia.
2: Maxime. Bonjour Maxime.
0: Vous remportez 500 euros en carte cadeau. Félicitations Laetitia, vous allez pouvoir booster votre rentrée.
2: Ah bah oui, bah ça c'est... Merci beaucoup.
0: Comment vous allez l'utiliser cette carte?
2: Bon, je sais pas, mais on va trouver. On a 2 mois, ça va, on va trouver.
0: Vous avez des enfants ?
2: Faire plaisir aux enfants, oui. Voilà, on va peut-être leur faire plaisir.
0: Ils rentrent en quelle classe ?
2: Première et terminale, ils sont grands.
0: Bon, bah, vous pourrez quand même leur acheter peut-être un agenda, les cahiers.
1: Et puis ils sont remplis, ils coûtent cher, de toute façon.
0: Les calculettes aussi, ça coûte prix, ouais. Ça c'est fou, ça.
2: Oui, non, mais on va trouver de quoi dépenser cet argent, on va pas le laisser de côté.
0: Et Laetitia est... Entre nous, oui. Quelle est la radio qui booste votre rentrée ?
2: Bah, ici Lorraine.
0: La radio de tous les Lorrains. Profitez bien de cette carte cadeau qui, je vous le rappelle, est à utiliser avant le 31 octobre.
2: Pas de problème.
0: Allez, dans moins de 10

0: chanson de Patrick Fiori. Je sais où aller sur votre radio, ici Lorraine.
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0: Lundi 24 août, c'est la grande rentrée d'Ici Matin Lorraine, mais c'est également le retour de notre quiche aux chansons, le jeu 100% Lorrain avec Jérôme Prodhomme qui repique pour cette nouvelle saison avec deux équipes qui s'affrontent autour de questions amusantes locales et musicales. Aujourd'hui, c'est la commune de Frépertuis face à Romont. Voici un petit extrait de ce que vous pourrez entendre tout à l'heure à partir de 11h.
5: D'après le site Statista,
6: et les plus près gagnent 10 points.
5: Combien de paires de chaussures ont les Françaises en moyenne? Prenez toutes les Françaises. Alors, je compte pas Céline Dion, d'abord, parce qu'elle est canadienne, puis qu'elle en a 4000 paires. Hein, mais combien de paires de chaussures ont les Françaises en moyenne? Top chrono, 20 secondes de réflexion. Alors, combien de paires? C'est quand même une vraie passion des femmes, ça, sans être... Non?
7: Je peux pas mentir.
6: Hein, combien t'en as, toi? Combien vous en avez, vous?
7: Deux, trois.
6: Wow, et la marmotte, elle est vosgienne, la marmotte. Rachel, vous avez une tendance?
8: 25.
6: 25 pour Rachel. Combien vous dites en face, Bertrand?
9: 30.
6: 30 pour Bertrand. Bah, il y a une moyenne et c'est 14. J'aurais cru plus,
7: oh,
6: moi.
7: Bah, oui. Si.
6: Mais c'est pas mal déjà. Hein, 14 paires, donc les plus près, c'est Frépertuis City qui ouvre la marque avec 10 points. On vous applaudit, ou plutôt applaudissez-vous vous-même, ça va vous mettre en jambes. Ambiance. Allez, on va faire encore un match avec deux personnes qui s'affrontent et on va faire Coralie contre Elof. Donc les autres évidemment peuvent souffler. Je préfère anticiper, hein, Dame Sandra, parce qu'à chaque fois je dis moi ne souffle pas, puis tout le monde souffle.
8: Bien sûr.
6: C'est vrai. Ça n'a pas changé pendant la saison 1,
8: non,
6: la saison 2, la saison 3. Ça n'a pas changé. Je suppose que ça ne changera pas pour cette saison. Écoutez la question tous les deux, Elof et Coralie. Qu'est-ce que Louis XIV a mis à la mode pour les hommes parce qu'il était le plus petit de la cour de Versailles? Top chrono.
10: Les talons rouges.
6: Les talons, puis alors précision, rouge. Vous ne feriez pas des études d'histoire vite fait, non?
10: Non, de psycho.
6: De psycho, ouais, bah, ça c'est leur fille d'à côté.
0: Le retour de la quiche des champions, c'est à partir de 11h avec un séjour pour deux personnes au 67-17. Et tout à l'heure, à 9h, c'est votre nouvelle émission, Ici c'est vous, avec Frédéric Brun sur un sujet d'actualité.
11: Et la possibilité d'appeler en direct tout à l'heure ou dès maintenant de nous envoyer des messages vocaux sur WhatsApp. Au 03 83 36 20 20 ou nous écrire également sur Facebook. La question d'aujourd'hui, c'est: le gouvernement doit-il généraliser les aides pour les carburants? Si vous trouvez que vous souffrez lorsque vous faites le plein, c'est le moment de vous exprimer. On vous attend.

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0: Maxime Verrier.
1: Vos informations de ce lundi 24 août avec Mathieu Barbier. Le Grand Nancy est un champ de bataille depuis 2 mois.
2: Avec 65 chantiers initiés, c'est pas terminé. Hein. Certains commencent seulement aujourd'hui, comme rue Raymond Poincaré avec la création d'une nouvelle piste cyclable. Alors c'est une galère évidemment pour les automobilistes, mais pour les riverains aussi, minés par les bruits des tractopelles et autres marteaux-piqueurs. Florian Simonin est directeur général adjoint en charge des travaux à la métropole du Grand Nancy.
3: Il est vrai qu'il y a pas mal de travaux en ce moment dans la ville et dans la métropole du Grand Nancy. Cela est dû d'une part à une volonté de transformation de la ville, et puis d'autre part, effectivement, en période estivale, il y a un peu plus de chantiers parce que on profite d'une densité de population un peu moins forte sur les routes pour pouvoir intervenir et ainsi créer moins de nuisances pour les usagers de la route. Toute modification et tout travaux, et singulièrement quand il se passe devant chez soi, est impactant. C'est évident. J'entends aussi les personnes qui nous demandent à ce que des travaux soient réalisés parce qu'il y a des dégradations de voirie, parce que l'espace public qui a été créé il y a 50 ou 60 ans n'est plus tout à fait l'espace public tel qu'on le souhaite aujourd'hui. Ces transformations nécessitent des travaux. On a beau essayer de vouloir les faire le plus rapidement possible, il faut quand même un peu de temps pour pouvoir les réaliser. Et donc l'idée, c'est de le faire en impactant le moins possible les riverains, mais on n'atteindra jamais le zéro impact sur les riverains.
2: Ben ça c'est sûr. Nous reviendrons à 7h30 dans l'info d'ici sur la galère des riverains. Avec ces travaux, 65 chantiers initiés, je vous le rappelle, depuis le début de l'été dans la métropole du Grand Nancy.
1: Et dans le Grand Nancy, c'est la double peine pour les automobilistes, Mathieu. Il y a des travaux, mais aussi la hausse du prix des carburants.
2: Et la guerre en Iran, le blocage du détroit d'Ormuz électrise le marché depuis plusieurs mois. Mais ces derniers jours, le prix du litre, déjà très haut, autour de 2 euros, vient de nouveau d'avoir un accès de fièvre. Par endroit, ici en Lorraine, le prix du gasoil approche les 2,25 euros. Mais le gouvernement refuse toujours de prendre des mesures générales et préfère les aides ciblées. Lou Attard est allé aux pompes Nancéenne pour savoir dans quel état d'esprit vous étiez en faisant le plein.
4: Tous les jours, et j'espère que on va nous dire ça descend de 50 centimes, ça va être le pied. Quand on doit se déplacer, on calcule quoi. Honnêtement, on calcule.
5: Donc là, 40 euros tout pile.
4: Ah, c'est au compte-gouttes, hein. Vers le plein, il y en a pour 180 balles. Hein. J'ai toujours eu une conduite très douce et très économique. Mais là, à part rouler au point mort et demander aux gens de pousser le camion.
6: Quand on l'a à 2 euros, on dit oh, tiens, c'est pas cher.
5: Là, par exemple, vous allez mettre combien?
6: Bah là, je fais le plein. Je me pose pas de questions parce que de toute façon, ça revient au même. On roule moins vite. Là-dessus, l'avantage, c'est qu'il y a une position dite économique. Bon, c'est vrai qu'on va pas vite, mais en échange, on consomme moins et puis on fait avec.
7: J'ai pas d'autres possibilités. Mon emploi est à l'extérieur de la ville. Donc, à part prendre le vélo, faire 30 km, ça fait de trop. Je mets quand il faut et je fais une grosse somme, comme ça, je suis tranquille et je vois moins la douloureuse.
2: Et vous, qu'en pensez-vous? Réclamez-vous à l'État de prendre d'urgence des mesures pour que tout le monde ait des baisses de prix à la pompe? Réclamez-vous par exemple un blocage des prix ou alors une baisse de la TVA? Êtes-vous en colère devant ces prix astronomiques? Alors vous nous appelez pour en discuter avec nous au 03 83 36 20 20. Nous vous accueillerons à 9h dans notre nouvelle émission, mais vous pouvez aussi, avec ce même numéro, nous laisser dès maintenant un vocal WhatsApp que nous diffuserons dans l'émission tout à l'heure. Ce nouveau rendez-vous d'interactivité où vous pourrez vous exprimer librement entre 9h et 9h30. Une querelle de voisinage pourrait être à l'origine de l'agression mortelle au couteau d'un homme ce week-end à Frouard, près de Nancy. L'altercation fatale aurait eu lieu dans les communes d'un immeuble. Rue Lazal, un suspect est en garde à vue. Une enquête pour homicide est ouverte. Parti randonnée en pleine nuit avec des amis, un jeune homme de 22 ans a fait une lourde chute ce week-end sur le sentier d'un col sur les hauteurs de la Bresse. Lourdement touché à la cheville, il a été secouru par les gendarmes du peloton de haute montagne de Xonrue-Longemer. La victime a été brancardée pendant une demi-heure dans cet endroit escarpé avant d'être transportée à l'hôpital de Saint-Dié par les pompiers.
1: L'été doré des cinémas Lorrains.
2: Avec une fréquentation en forte hausse, 22% en juillet par rapport au même mois de l'an dernier. Tout était réuni, de toute façon, pour un tel carton, l'attractivité des films, qu'ils soient français ou américains, avec les biopics sur le général de Gaulle ou encore avec Spider-Man et Odyssée. La chaleur aussi a rempli les salles obscures avec la recherche de fraîcheur. Reportage au Royal Saint-Max dans le Grand Nancy avec Loris de Sichy.
8: Alors, Vaiana.
9: Pour garder un souvenir des films vus cet été, Dominique a conservé tous ses tickets de cinéma.
10: J'ai vu Les Gendarmes ici, Tomber du ciel, Soudain, très bien. Spider-Man. Et puis donc aujourd'hui, avec mon petit-fils, on va voir Vaiana.
9: Outre l'envie, c'est surtout les fortes chaleurs qui l'ont poussé à venir.
10: Ce qui m'a plu, c'est la fraîcheur des salles. Parce qu'avec la chaleur, au cinéma, il fait bon. Genre Spider-Man, je ne serais pas allé le voir.
9: Hervé Cassin est propriétaire du cinéma. Dès le début des canicules, il a vu le nombre de spectateurs augmenter.
11: La veille de la fête du cinéma, où normalement le samedi, vous ne faites pas de rentrée, on était sur du 42-43, les gens sont venus que pour la clim.
9: Et les chiffres lui donnent raison, il est très satisfait des fréquentations de cet été.
11: La moyenne, elle est à peu près à plus 20. Juillet-août, on a retrouvé exceptionnellement des entrées de pré-Covid.
9: Tous les films sont concernés. Pas seulement les grands blockbusters.
11: Celui qui a été la grande surprise, c'est Tombé du ciel. Personne ne s'attendait, on va dire, à ce succès-là. Il a quand même fait plus de 500 000 entrées la première semaine.
9: Et le succès n'est peut-être pas terminé. Sont attendus d'ici la fin de l'année Les Misérables, la suite de la saga Dune et un nouvel Avengers.
2: Et à 8h moins le quart, nous recevrons Thierry Tabarot à la tête des cinémas Nova Cité à Saint-Dié et Néopolis à Neuchâteau. Il est aussi président du syndicat des directeurs de cinéma de l'Est. On s'arrête à présent sur des applications qui cartonnent en ce moment, celles pour faire des rencontres amicales. J'ai bien dit amicales, on ne parle pas de Tinder et Mythique, hein, Maxime, détendez-vous. Meet5 ou Knock, par exemple, sont plutôt des remparts pour lutter contre la solitude. Une façon en fait contemporaine, diront certains, de nouer de nouvelles amitiés. Corentin Bémol a rencontré d'ailleurs un groupe de Meet Fever, c'est comme ça qu'on les appelle, sur la terrasse d'un restaurant à Malzéville, dans le Grand Nancy.
12: La picole !
13: Une terrasse, des verres, ça rit, ça parle fort. Bref, une soirée entre amis. Seule différence, ils se sont tous rencontrés grâce à cette application.
14: Il faut créer un profil, s'inscrire, comme les sites de rencontres.
13: Christelle s'est inscrite il y a quelques mois.
14: 2 mois, 3 mois. On ne se connaissait pas du tout, tous. On vient tous d'horizons différents. Et on s'inscrit, après il y a des sorties. Et puis, à chaque fois, on rencontre des gens différents. Et puis, finalement, on commence à créer des liens.
13: Sébastiano est entrepreneur, il habite à Vendeuvre. Et cette application a été une libération pour lui.
15: Du fait que je ne sortais pas, et à la base, je suis des Vosges. Et je me suis mis sur l'application-là pour en fait faire des sorties et des choses comme ça. On a fait des belles rencontres, bah, comme ce soir, et ouais, c'est magnifique. Ça, franchement, ça fait du bien. Ça fait du bien. On rit, on est là aussi pour s'écouter, s'aider et rigoler ensemble. On débat de la journée qu'on a fait, et voilà. Et des futurs événements qu'on va faire aussi, comme des sorties au canoë et kayak.
16: Karaoké.
15: Voilà.
13: Même chose pour Louis, 61 ans, inscrit depuis 3 mois.
17: Pour rompre la solitude, pour trouver d'autres personnes avec qui on peut partager des moments sympathiques. Bah, aller assister à du cinéma plein air, faire du vélo.
13: Des activités en extérieur, mais aussi chez les uns et chez les autres, pour des apéros et des soirées.
18: Mais c'est bien drôle, en fait.
2: Un reportage signé Corentin Bémol.
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2: On verra le soleil aujourd'hui ?
1: Oui Mathieu, un petit peu de patience arrivera pour cet après-midi. Pour l'instant on a des nuages avec des températures en dessous des 15 degrés pour la plupart. N'hésitez pas à nous dire les températures que vous avez près de chez vous sur les réseaux sociaux d'ici Lorraine. Et pour cet après-midi, quelques nuages qui vont laisser place à du soleil avec des températures cette fois-ci qui devraient être comprises entre 24 et 27 degrés avec les maximales pour Saint-Dié. Si vous n'avez pas envie d'avoir chaud chez vous, n'hésitez pas à fermer vos volets cet après-midi. Si vous êtes au volant ce matin, ça y est, ça commence un petit peu à s'intensifier sur cette A33 dans le sens Lunéville vers Nancy en raison de cette zone de travaux dans le secteur de Rosières-aux-Salines. 03 83 36 20 20. 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
1: Excellent réveil avec votre radio ici Lorraine, ici c'est vos chansons préférées avec Lerita Mitsuko. Bah oui, c'est comme ça. Bon réveil.

0: jure que ça vous fait fredonner autour de la table du petit déjeuner ou dans la voiture, un petit peu comme Freddy Recbrun. C'est comme ça, eh oui, c'est vos chansons préférées sur votre radio. Ici l'on est avec Lerita Mitsuko.
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0: Bonjour les Lorraines et les Lorrains, j'espère que vous allez bien en ce lundi 24 août, que les vacances se sont bien passées ou pourquoi pas votre week-end. Pour vous accompagner avant 7h30, ici ça marche, tous les jours on vous propose un éclairage sur des réussites bien de chez nous, avec une belle adresse pour les fans de Mirabel, on verra tout ça avec Ilan Malka. Avant cela, on joue ensemble dans votre jeu du matin, c'est la quiche aux chansons avec Frédéric Brun.
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0: Bon alors Frédéric, qu'est-ce qu'il y a à gagner là dans la quiche?
3: Il y a des invitations pour aller au parc du Petit Prince. Nous sommes en Alsace, pas très loin, à Ungersheim.
0: Oh, s'il te plaît Frédéric, dessine-moi un mouton.
3: Si tu veux, mais d'abord je vais te faire gagner des places. Ça permet aux familles de repartir un petit peu avant les vacances, enfin avant la fin des vacances ou au début de la rentrée, dans un parc qui est fait pour eux. Il y a un petit train, il y a un labyrinthe de la fontaine, j'ai vu ça. Il y a des structures gonflables et il y a un endroit, si vous avez trop chaud, qui s'appelle la Rosée du Désert. C'est une oasis. Comment faire pour gagner? Il faut écouter une chanson, et ça c'est spécial pour Maxime Verrier. C'est la chanson
0: c'est
3: de Laurie. Voilà, c'est la chanson de Laurie, ta meilleure amie. Il manque trois mots. Oui, on n'a pas lésiné, c'est à vous de les retrouver.

0: à faire quoi? Prête à faire des bêtises, prête à faire des folies, prête à refaire le lit. À votre avis, de quoi s'agit-il? Et Maxime, bien sûr, n'a pas le droit de jouer. Si vous voulez tenter votre chance pour Ungersheim, pour le parc du Petit Prince, 03 83 36 20 20.
1: Et oui, venez vous amuser avec nous chaque matin dans la quiche aux chansons, avec en plus de ça, les paroles qui sont enlevées par Frédéric, qui nous concocte des petites quiches parfaites. Allez, à suivre Mon œil avec l'humeur de David Ossilou dans un instant.
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1: Un peu plus de 7h15, Mon œil chaque matin avec David Ossilou. Mathieu Barbier, ça c'est une actu qui va faire parler.
5: On parlait d'éducation nationale parce que c'est la rentrée pour nous aujourd'hui, mais pour les écoliers, les collégiens et les lycéens, c'est la semaine prochaine. On ne peut pas dire que l'éducation nationale soit prête encore, David Ossilou.
6: Vous savez, je n'aimerais pas être proviseur en ce moment, prof non plus, parce que pendant qu'une bonne partie d'entre nous était en vacances, l'éducation nationale s'est fait pirater. Des hackers sont entrés dans ces systèmes informatiques, ont récupéré des données, et depuis, pour sécuriser tout ça, le ministère a dû couper ou limiter l'accès à certains outils. Vous avez dans plusieurs académies des chefs d'établissement qui reprennent le travail sans messagerie, sans certaines applications administratives. Il y a un proviseur qui a trouvé une bonne expression pour ça. Chômage technique, dit-il. Exemple tout simple, pour joindre un parent, il faut son numéro de téléphone, stocké sur un serveur inaccessible. Même chose pour vérifier les affectations des enseignants. Tout ça donc à quelques jours de la rentrée. Ce qui m'interpelle surtout, c'est que cette attaque arrive juste après une autre, celle qui a touché les impôts. On parle pas de deux petites administrations, mais bien de deux piliers du pays, les impôts, l'argent qui permet à l'État de fonctionner, et l'éducation nationale, l'école de nos enfants, de nos petits-enfants. En quelques jours, les deux ont été victimes de pirates informatiques. Alors évidemment, il ne s'agit pas de dire que c'était mieux avant. Qui voudrait revenir à la déclaration d'impôts en papier? Et qui regrette vraiment les bulletins scolaires en papier aussi, qu'on retrouvait parfois froissés au fond d'un cartable? La numérisation nous a simplifié la vie. Le problème, c'est d'avoir rendu certains services tellement dépendants qu'au moindre gros incident, il n'y a plus de plan B. À quelques jours de la rentrée, l'éducation nationale est donc en train de sécuriser ses serveurs en urgence. Et cette année, avant de vérifier si les élèves ont bien leur stylo et leur cahier, il faudra peut-être commencer par vérifier si les ordinateurs, eux, sont prêts pour la rentrée.
1: L'œil de David Ossilou, chaque matin sur votre radio, ici Lorraine, à 7h15 à peu près. Si vous êtes au volant ce matin, évitez l'A33, toujours cette zone de travaux qui vous ralentit dans le secteur de Rosières-Rossalines. Le plus gros ralentissement, c'est dans le sens Lunéville vers Nancy. Il y en a un léger dans le sens inverse, 03 83 36 20. Sur la page Facebook InfoRadar 54, Frédéric.
0: Rien à signaler, sauf la fermeture d'un pont, et ça risque d'être important, mais c'est à partir de la semaine prochaine, pas de problème. C'est à partir du 6 et ce sera le pont Moselle à Liverdun.
1: On vous accompagne avec vos chansons préférées, avec Florent Pagny, Ma liberté de penser. Excellent réveil si vous êtes dans les embouteillages autour de la table du petit déjeuner.

0: compagnie avec Ma Liberté de Penser sur votre radio ici Lorraine à 7h22.
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0: Nouvel horaire hein, pour la quiche aux chansons avec Frédéric Brun. Frédéric, on va prendre la direction de Écourt avec Anthony qui tente sa chance. Bonjour Anthony.
3: Bonjour.
4: Bonjour Anthony, je suis sûr que vous avez plus que tenté votre chance. Je suis sûr que vous avez la réponse. Alors.
5: Ah, on ne sait pas ça, Frédéric.
4: Bah si, quand même. Vous connaissez Laurie ?
3: Oui, bien sûr. Oui.
4: Vous avez chanté Ta meilleure amie ?
3: Oui.
4: Ah bah ouais, j'en étais sûre. Allez, je reprends les paroles, vous me dites ce qui manquait. Je serai là toujours pour toi, n'importe où, quand tu voudras. Je serai toujours la même, un peu bohème. Prête à. À quoi ?
3: Prête à. C'est prête à tout ?
4: Ah, vous êtes sûr ?
3: Pour être.
4: Je vous donne les propositions.
3: Ouais, c'est
4: prête à faire des bêtises, prête à faire des folies, prête à refaire le lit. C'est quoi ?
3: Prête à faire des folies.
4: Oui,
3: bien sûr. Mais
0: bah, c'est
3: peur.
0: Nous aussi. J'ai eu peur pour vous, Anthony. Ah,
4: faire des folies, c'est la bonne réponse.
3: Petit trou de mémoire, je me suis emmêlé des pinceaux.
4: Oh, mais je sais l'émotion. L'émotion d'arriver en direct face à Maxime, je sais ce que ça peut faire.
5: Hein. Et je resterai ta meilleure amie, Anthony. Hein, vous inquiétez pas.
4: Vous avez gagné votre pack famille, 4 entrées pour aller au parc du Petit Prince. Est-ce que vous êtes entouré d'enfants en bas âge ?
3: J'ai un beau-fils de 16 ans et la petite, elle a 13 ans.
4: D'accord, vous allez passer une journée là-bas. Le parc est ouvert de 10h à 18h jusqu'à la fin du mois d'août. Et très souvent jusqu'au 1er novembre. Il ne ferme pas, vous voyez, dès qu'arrive le mois de septembre. Et ça va être une belle journée. Il y a des activités pour les petits et les moins petits, ne vous inquiétez pas. Et tout ça, c'est à Ungersheim, le parc du Petit Prince. Bravo en tout cas, Anthony.
0: Et Anthony,
3: merci beaucoup.
0: Je voulais vous demander, quand vous serez au parc du Petit Prince à Ungersheim, parce qu'il y a des animaux aussi, il y a des cigognes évidemment, mais il y a aussi les lamas. Et je rêverais de voir les lamas, moi, Anthony. Si vous pouvez nous les envoyer en photo sur le WhatsApp d'ici Lorraine au 03 83 36 20. On peut faire comme ça, Anthony ?
3: Il n'y a pas de souci.
0: Allez, passez une très bonne journée. Et Anthony, entre nous, quelle est la radio parfaite pour bien démarrer la journée ?
3: C'est ici Lorraine.
0: La radio de tous les Lorrains. Belle journée à Écourt.
3: Merci,
1: bonne. 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
0: Ici ça marche tous les jours sur votre radio locale aux alentours de 7h25. Une initiative 100% Lorraine que nous mettons en avant. Cette année, c'est avec Ilan Malka qui rejoint l'équipe d'Ici matin Lorraine. Aujourd'hui, Ilan, vous vous intéressez à ce fruit qui est évidemment l'emblème de notre région. Pour tous ceux qui aiment cette petite prune jaune, il y a une adresse qui va faire votre bonheur.
6: Dans toute la Lorraine et même au-delà de nos frontières régionales, il y a des consommateurs de Mirabelle qui viennent commander des produits à la distillerie de Mélanie. Alors nous sommes à Marieulles, on est à 20 km au sud de Metz. Bonjour Mélanie.
7: Oui, bonjour Ilan, bonjour tout le monde.
6: Alors vous êtes la créatrice hein, donc de la distillerie de Mélanie. Est-ce que tout d'abord vous pouvez nous dire quels sont les différents produits que vous avez à base de Mirabelle ?
7: Eh ben actuellement à base de Mirabelle, on a le fruit déjà, à l'état pur, on a le fruit. Ensuite, on va avoir des eaux de vie, donc la traditionnelle eau de vie de Mirabelle de Lorraine. Et aussi, on aura les liqueurs, les crèmes, les apéritifs. Tout ce qu'on peut faire à base de Mirabelle. Et on a bien évidemment la confiture, des conserves, voilà.
6: Quels sont les produits qui marchent le mieux ?
7: Alors chez nous, on est connu pour l'eau de vie de Mirabelle de Lorraine, ce qui est notre produit phare. Et ensuite, on descend tout doucement sur les liqueurs, les crèmes, l'apéritif. On a aussi l'apéritif qui est un petit punch lorrain en fait, et ça, il est très très apprécié, surtout par la génération un petit peu plus jeune.
6: Finalement, la récolte de fruits, elle se fait en général pendant l'été, mais après, ça dépend des moments, quoi. Hein, chaque été est différent.
7: Ça, oui, c'est ça. En fait, nous, les vacances de juillet-août, c'est sur les côtes de Moselle, effectivement. On évite de prendre l'avion, on évite de partir. Mais voilà, après, c'est très variable. Ça peut être fin juillet, comme ça peut être... Ben là, cette année, on est reparti sur du fin août. C'est très, très variable d'une année sur l'autre. Mais c'est vrai que le mois de juillet-août, c'est notre grosse période pour la récolte, en tout cas.
6: Une fois que les mirabelles sont récoltées, qu'est-ce que vous en faites ?
7: Alors, nous, une toute petite partie, ça reste infime, est vendue en fruits de bouche. Mais alors, ça reste très, très marginal. Et ensuite, nous, le plus gros de notre récolte, on va dire 95%, ça va partir dans nos cuveries de fermentation pour ensuite être distillé durant l'hiver et pour sortir notre eau de vie derrière.
6: Et alors la distillation, ça prend combien de temps une fois que donc l'été est passé, que vous avez récolté les mirabelles ?
7: La distillation, c'est variable. Ça peut durer une vingtaine de jours comme 2-3 mois. Ça dépend un petit peu la quantité de fruits qu'on va avoir rentré durant l'été puisqu'on ne distille que notre propre production.
6: Donc finalement, chaque année est différente. Hein. C'est très variable d'une année sur l'autre, si je comprends bien.
7: Voilà, chaque année est différente, c'est pour ça qu'on aime bien notre métier, parce que chaque année c'est un challenge, et on ne sait jamais ce qu'on fera demain finalement.
6: La partie du travail que vous préférez, quelle est-elle ?
7: Alors on aime bien tous, hein, la production, on aime bien la distillation, à chaque fois c'est des étapes différentes mais qu'on aime bien, hein, sinon on ne ferait pas ce métier. Mais je pense que c'est quand même la commercialisation qui est le meilleur, parce qu'au final c'est à ce moment-là qu'on valorise notre produit et qu'on le met en avant en tout cas.
6: Vous avez des clients qui sont surtout lorrains ou qui peuvent venir d'un peu partout en France, pourquoi pas du monde ?
7: Alors on a des lorrains et on a une grosse clientèle européenne, on va dire. On a nos voisins allemands, nos voisins belges qui passent beaucoup par la ville de Metz et qui font un crochet par chez nous. Donc on a des gens de toute la France en tout cas, puisque le touriste vient de plus en plus visiter notre belle Moselle. J'aime beaucoup quand les Alsaciens viennent en Lorraine chercher notre vie, voilà.
6: Pourquoi spécialement ?
7: Ah, parce qu'ils font aussi de l'eau de vie. Alors, on apprécie beaucoup un Alsacien qui vient en Lorraine chercher quelque chose. Je vais pas dire qu'elle est meilleure, mais en tout cas, voilà, ça fait plaisir.
6: L'eau de vie à consommer avec modération, bien sûr. On le rappelle. Merci beaucoup, Mélanie. La distillerie de Mélanie à Marieulles. À bientôt.
7: À bientôt.
0: Une belle adresse pour les fans de Mirabelle. Ça vous a donné envie, Frédéric
4: Brun. Ah oui, la Mirabelle, ça donne toujours envie.
0: Évidemment, pour celles et ceux qui nous écoutaient, la Niol, on rappelle évidemment que l'abus d'alcool est dangereux pour la santé, à consommer avec modération. À bientôt 7h29. On va regarder un petit peu, jeter un petit coup d'œil du côté du ciel, puisqu'il y a des nuages ce matin avec des températures aux alentours des 15 degrés. Qu'en est-il sur les réseaux sociaux d'ici Lorraine,
4: Frédéric? On aime bien vous lire, et merci d'ailleurs de tous les messages sympas. À Nancy, dans le quartier du Placieux, Lulu nous annonce 13 degrés. Pour ce qui est du Lunéville, Villois, 13,3 chez Guy, qui est à Moncel, les Lunévilles. Quant au Saint-Ouen, juste en dessous de la colline de Sion, à Paris-Saint-Césaire, on a 15 degrés chez Patricia.
0: À suivre, le 90 secondes pour l'actualité en France et dans le monde avec Valentine Letès.
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0: 7h30, l'actualité en Meurthe-et-Moselle et dans les Vosges avec Mathieu Barbier.
10: C'est une querelle de voisinage qui pourrait être à l'origine de la mort d'un homme poignardé à Frouard, près de Nancy, ce week-end. Le drame s'est produit dans les communs d'un immeuble. La suspect, hein, d'ailleurs, est en garde à vue. La colère des automobilistes vosgiens et meurthe-et-mosellans. Alors que le prix des carburants repart à la hausse en cette rentrée, le litre de gasoil approche par endroits les 2,25 €. Le gouvernement se refuse pour l'instant à toute mesure pour tout le monde. Alors, trouvez-vous cela anormal ? Êtes-vous en colère, vous qui nous écoutez ce matin ? Vous nous appelez au 03 83 36 20 pour nous donner votre avis. Nous en discuterons ensemble dans notre nouvelle émission tout à l'heure à 9h. Faut-il des mesures généralisées ? Les défendez-vous ? Vous nous appelez dès maintenant, on vous écoutera tout à l'heure. Et puis, dans l'info d'ici, dans deux minutes, les travaux dans le Grand Nancy. On a dû slalomer entre les 65 chantiers initiés cet été par la métropole, mais la galère va continuer. Mais avant cela, c'est le 2 minutes.
0: 7h31, le 90 secondes pour avoir l'actualité en France et dans le monde avec Valentine Letès.
11: Des vents jusqu'à 120 km/h et de la grêle. 16 départements de la moitié sud sont en vigilance orange pour des orages violents cet après-midi. Vous avez la carte sur ici.fr. Mais la prudence est de rigueur, de la Vendée à la Bourgogne, insiste Météo France, tant leur localisation interprévisible. Et déjà des dégâts dans le sud-ouest. 7500 foyers privés d'électricité dans les Landes. Une portion de l'autoroute A641 fermée. Des départs de feux et des inondations. Selon la préfecture, la commune de Peyrorade est particulièrement touchée. Pour des questions de responsabilité et de décence, le maire de Dijon appelle à son tour Patrick Bruel à reporter sa tournée prévue à l'automne. Le chanteur, mis en examen dans 4 affaires pour viol, agression sexuelle ou tentative, est également visé par une trentaine de plaintes. Un candidat de plus à l'élection présidentielle, l'eurodéputé de gauche Raphaël Glucksmann officialise sa candidature. Il se soumettra à la primaire du Parti Socialiste dans l'objectif, je cite, de refonder la gauche. L'élection présidentielle, c'est dans 8 mois. Des voitures sans permis pour les apprentis des zones rurales. La ministre à la formation professionnelle annonce une nouvelle campagne de leasing social sans donner de date ni le nombre de ces voitures proposées à la location à prix bas. C'est seulement le cinquième Français à remporter un Masters 1000 de tennis. Arthur Fils s'impose à Cincinnati aux États-Unis et avec cette victoire, il passe de 21e à la 11e place du classement mondial.
10: Merci Valentine, on vous retrouve tout à l'heure à 8h30. Le chiffre du jour, 65, c'est le nombre de chantiers initiés par la métropole du Grand Nancy depuis le début de l'été. De toute façon, si vous avez circulé dans l'une des rues des 20 communes de l'agglomération, vous n'avez pas pu y échapper, on doit slalomer. D'ailleurs, il y a certaines rues qui sont totalement inaccessibles. D'ailleurs, parce qu'il y a des tractopelles, il y a des tracteurs, il y a des pelleteuses. Évidemment, ça irrite les automobilistes, mais aussi les habitants. Reportage Mohan Chibani.
12: Renouvellement de voirie rue Saint-Léon, amélioration de l'éclairage public rue du Mort-qui-Trompe, raccordement au réseau de chaleur rue Poincaré. Il y en a partout, vraiment partout. Et Edith, nancéenne depuis toujours, ne s'y fait pas.
13: À Nancy, ça devient insupportable. Effectivement, on a l'impression qu'on ne peut plus absolument circuler. Et les travaux étaient déjà présents avant mon départ en vacances au mois de juillet. Ah, j'en ai marre, moi. Mais je pense qu'on est de nombreux nancéens à en avoir ras-le-bol.
12: Coincé dans un bouchon avenue du Général Leclerc, Eric, lui, prend son mal en patience.
14: Bah, c'est chaque été pareil depuis 30 ans. Quoi. Mais là, il faut que ça soit fini avant 14 jours, hein, parce que ça va être compliqué. Est-ce qu'il y a du bus qui passe ici ?
12: Enfermé dans sa boutique, ce caviste de l'avenue du Général Leclerc affirme n'avoir jamais été informé des travaux devant son magasin. Il estime avoir perdu beaucoup de chiffres d'affaires et voudrait être dédommagé.
15: Je préfère qu'il soit mené en ce moment plutôt qu'au mois de septembre. Ça nous pénalise beaucoup sur un mois d'août qui est historiquement toujours très compliqué, puisque Nancy est vidé à cette heure-là.
12: Organiser les travaux, modifier les sens de circulation, réduire les nuisances au maximum est un travail de longue haleine, explique Florian Simonin, directeur général adjoint en charge des travaux à la métropole du Grand Nancy, et il comprend les agacements.
16: C'est naturel, toute modification et tout travaux, et singulièrement quand il se passe devant chez soi, est impactant, c'est évident. J'entends aussi les personnes qui nous demandent à ce que des travaux soient réalisés parce qu'il y a des dégradations de voirie, parce que l'espace public qui a été créé il y a 50 ou 60 ans n'est plus tout à fait l'espace public tel qu'on le souhaite aujourd'hui. L'idée, c'est de le faire en impactant le moins possible les riverains, mais on n'atteindra jamais le zéro impact sur les riverains.
12: À une semaine de la rentrée des classes et des retours de congés, une course contre la montre est engagée. Une grande partie des chantiers devra être terminée d'ici là.
10: Mais c'est pas fini, hein, ces bruits qu'on entend dans le Grand Nancy. Les chantiers continuent pour certains au-delà de la rentrée.
5: Vous voulez dire pour parler pour notre radio ?
10: Non, pas déjà. Mais, sauf qu'on n'ennuie que nous, là. C'est vrai. Côté ciel.
0: Des nuages ce matin, Mathieu, avec des températures comprises entre 10 et 15 degrés pour cet après-midi. Des nuages encore, mais qui devraient laisser entrevoir des éclaircies, avec des températures cette fois-ci comprises entre 24 et 27 degrés. Si vous êtes sur la route ce matin, on va regarder un petit peu ce qui se passe. Bon, bah, la 33, notre Sagrada Familia à nous, hein, toujours en travaux dans le sens Lunéville vers Nancy, où vous êtes fortement ralenti dans la montée de Rosière aux Salines. Ça coince légèrement dans le sens inverse, mais ailleurs, tout va bien. 03 83 36 20 20, ici Lorraine toute la journée à vos côtés.
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0: 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Pour vous accompagner ce matin, que vous soyez dans la voiture ou autour de la table du petit déjeuner à 7h38, vous avez bien raison, c'est pour profiter les débuts de journée. On a vos chansons préférées avec Jeanne Masse, Sauvez-moi.

0: Sauvez-moi de Jeanne Masse, matin sur votre radio, ici Lorraine à 8h20.
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0: Bonjour les Lorraines et les Lorrains, je suis très heureux de vous accompagner ce matin, en ce lundi 24 août, avec toute l'équipe d'Ici Matin. Mathieu Barbier, dans un instant, l'invité d'Ici Matin Lorraine.
2: On va parler du carton des salles de cinéma. Vous êtes nombreux à y être allés cet été. Alors évidemment, certains pour fuir la canicule, mais d'autres pour de vraies et bonnes raisons, à savoir aller voir de bons films. Alors il y a eu un mix là, entre les sorties françaises qui ont cartonné, des succès presque inattendus, comme les deux biopics sur le général de Gaulle, ou encore les cartons plus attendus des blockbusters américains. Récemment, Odyssée et Spider-Man. Nous serons avec Thierry Tabarot. Il est à la tête de deux cinémas dans les Vosges, mais il est aussi président du syndicat des cinémas de l'Est.
0: Tout d'abord, on revient sur la belle victoire de nos Rouges et Blancs face à Pau. Ça a eu lieu vendredi soir. Laurent Piloni revient dans l'esprit sportif.
3: Aujourd'hui, dans l'esprit sportif, cette attente assez longue, même après trois journées. Après les incertitudes de l'intersaison, les remaniements dans l'effectif et ces questions qui brûlent les lèvres à chaque reprise, bien malin était celui qui pouvait prédire le visage exact de la AS Nancy-Lorraine. En ce début de championnat, les pronostics ressemblaient plus à des paris à l'aveugle qu'à une science exacte. C'est donc avec une vraie impatience et un brin de fébrilité que tout le peuple nancéien attendait ce premier succès. Et cette victoire, les Nancéiens ont su aller la chercher au métier. Ironie de l'histoire, ils ont appliqué exactement la même recette que Montpellier une semaine plus tôt à Marcel Picot. Sanctionner le moindre relâchement adverse et faire preuve d'un réalisme froid. Sur l'ensemble du match, la SNL a affiché une nette supériorité collective, dominant son sujet dans l'engagement et le contrôle du jeu. Seul ombre au tableau, ce manque récurrent d'efficacité dans le dernier geste, cette petite étincelle qui aurait dû permettre de plier l'affaire bien plus tôt et d'éviter les frayeurs de fin de match. Mais ne faisons pas la fine bouche, en ce début de saison, l'essentiel est ailleurs. 3 points remis dans le compteur, c'est avant tout un capital confiance indispensable pour souder un groupe et lancer une dynamique. La manière s'affinera avec le temps. Aujourd'hui, le compteur est débloqué et c'est tout ce qui compte.
0: Et ça nous fait du bien. Et d'ailleurs, ce soir, c'est le retour de 100% ASNL avec Laurent Piloni et Johan Gant. Et tous les jours, à partir d'aujourd'hui, vous avez la parole au 03 83 36 20 20 dans votre nouvelle émission. Ici, c'est vous avec Frédéric Brun.
4: Exactement. Merci, Maxime. Ça se passe par téléphone, c'est vrai, en direct, à partir de 9h, au 03 83 36 20 20. Mais vous n'avez peut-être pas le temps à 9h. Dans ces cas-là, vous pouvez nous donner votre avis tout de suite. C'est-à-dire que vous vous enregistrez sur votre téléphone en vocal. Je suis pas super d'accord, familière, mais vous vous enregistrez, vous faites un petit message vocal et vous nous l'envoyez sur le WhatsApp au 03 83 36 20 20, ce qui est une bonne solution. La question du jour, est-ce qu'à votre avis, le gouvernement doit généraliser les aides pour les carburants? C'est une question qui se pose, Mathieu Barbier, oui. Au vu des prix à la pompe en ce moment.
2: Oui, on dépasse les 2,20 €, vous rendez compte, pour le litre de gasoil. Alors, j'apprends rien à celles et ceux qui nous écoutent parce qu'ils font le plein, hein, eux comme nous, et c'est un enfer pour faire le plein, entre 80 et 100 € maintenant. Alors, vous avez l'extrême gauche et l'extrême droite qui réclament soit des baisses de TVA, soit de blocage des prix. Le gouvernement, lui, continue ses aides ciblées. Alors, vous qui nous écoutez ce matin, est-ce que vous demandez, est-ce que vous réclamez au gouvernement que tout le monde bénéficie des aides parce que vous n'en pouvez plus? Ou alors, vous considérez qu'on ne peut pas aider tout le monde et que celui qui a un 4x4, il ne peut pas être aidé autant que celui qui n'a pas les moyens et qu'une petite voiture? Alors, vous nous donnez votre avis au 03 83 36 20 20 ou alors le message vocal WhatsApp. Hein.
4: Ouais, je sais, vous appelez, êtes comme moi.
2: Voilà. Ouais, ben moi, je ne suis pas content parce que j'ai fait mon plein et c'est cher. Bing, et ça
4: tu
2: part.
4: L'envoies, c'est ça. Voilà. Sinon, vous avez bien sûr les réseaux sociaux d'Ici Lorraine.
0: Vous venez de l'entendre. Votre nouvelle émission, Ici c'est vous, à partir de 9h, Frédéric Brun et Mathieu Barbier.
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0: Bientôt 8h moins le quart, l'invité d'Ici matin Lorraine avec Mathieu Barbier.
2: Thierry Tabarot, qui est président du syndicat des directeurs des cinémas de l'Est et à la tête de deux cinémas dans les Vosges. Bonjour Thierry Tabarot.
8: Oui, bonjour Mathieu.
2: Peut-on parler d'été historique pour les salles obscures en Lorraine ?
8: On peut parler d'un été historique avec surtout une offre de films qui est bien la preuve que les gens viennent au cinéma quand il y a une offre de films. Puis avec, comme vous l'avez dit parfaitement, avec un phénomène où les gens se sont précipités pour se refroidir, pour se rafraîchir dans les salles de cinéma.
2: Alors la fréquentation a progressé de 22% au mois de juillet par rapport à juillet 2025. 18 millions d'entrées enregistrées par le Centre National du Cinéma partout en France. Est-ce la tendance aussi en Lorraine ?
8: C'est la tendance en Lorraine. Alors, on le compare à 2025 qui a été, comme vous le savez, une année un peu difficile au niveau de la fréquentation, mais qui était surtout en raison de l'offre. Mais c'est vrai qu'aujourd'hui, on retrouve des chiffres de 2024 qui a été une bonne année, qui n'est pas, bien sûr, les belles années que nous avions avant le phénomène Covid et l'arrivée du streaming. Mais c'est vrai qu'aujourd'hui, nous avons une offre de films qui a été diversifiée, qui a vraiment été très forte, qu'elle soit française, blockbuster, film pour enfants, et qui a démarré, bien sûr, avec un peu timidement au démarrage, mais avec la bataille de Gaulle début juin, et qui a eu, et qui maintenant, aujourd'hui, les deux films arrivent à plus de 5 millions de spectateurs, ce qui est énorme, et avec une carrière qui continue, puisque la bataille de Gaulle est en 9e, le numéro 2 est en 9e semaine, le 1 est en 12e semaine, et les gens continuent à venir voir le film.
2: Mais avec Simon Abkarian, ça a coûté très cher, près de 40 millions d'euros pour les deux films, et les producteurs ont dû suer hein, lors de la première semaine, parce que les chiffres n'étaient pas bons, et c'est le bouche à oreille ensuite qui a fonctionné avec la fête du cinéma. Thierry Tabarot, un mot quand même, parce qu'on parle des films français, on a bien raison, hein, mais aussi des blockbusters américains avec celui qui remplit les salles en ce moment, évidemment il y a Odyssée, mais Spider-Man qui devient l'un des 10 plus grands succès de l'histoire du cinéma, c'est un vrai phénomène ce nouveau film.
8: Complètement. C'est-à-dire qu'il y a les deux films qui ont très bien marché cet été en blockbuster américain. Comme vous l'avez dit, c'est l'Odyssée qui est à 6 millions 4. Spider-Man qui le talonne, mais avec un nombre de semaines beaucoup moins important, à 6 millions 2. C'est énorme parce que c'est des films très différents. Je veux dire, on est comme sur un film d'auteur, grand public avec l'Odyssée et Spider-Man avec un film qui est, alors il faut le savoir, hein, c'est que Spider-Man revient, mais revient pas tout souvent. Il revient tous les 3-4 ans. Et c'est vrai que le retour dans les salles a été énorme. Si on regarde De Gaulle qui a eu un succès sur la longueur et sur l'envie, c'est vrai que Spider-Man a explosé dès les premiers jours, ce qui revient à l'exploitation, ce qu'on avait un peu plus en avant.
2: Avec l'acteur Tom Holland qui va sans doute toucher un bonus de 100 millions de dollars, donc l'équivalent de 90 millions d'euros, justement en raison du succès phénoménal du film. Vous le disiez, hein, beaucoup d'amateurs de ciné sont venus aussi parce qu'il faisait très chaud cet été. Vos salles climatisées, vous pensez qu'ils vont continuer à venir cet hiver? Vous les avez fidélisés, c'est bon?
8: Bah, c'est bon, c'est ce qu'on espère. Hein. On a toujours un petit choc hein, au mois de septembre, parce que c'est un mois un peu plus compliqué. Un petit choc entre le dimanche des vacances et le lundi du jour d'après. Mais je pense qu'on a une offre de films qui est vraiment très forte et qui va continuer à amener du monde dans les salles. Le phénomène qui s'est passé aussi cet été, c'est ce phénomène que lorsque les gens vont au cinéma, ils voient des bonnes annonces, ils se donnent envie d'aller voir autre chose. Et ce qui est très bien, c'est qu'ils aillent voir autre chose, qu'ils aillent dans la diversité. Parce qu'on peut pas aussi du succès de la Comédie française qui t'a plus de 900 000 entrées. C'est quand même un film, je dirais, une comédie qui attire les gens, ou comme le succès inattendu de la semaine dernière avec la Comédie française de Tomber du ciel. Donc c'est vrai que tout ceci montre que lorsque les gens viennent au cinéma, ils ont cette envie d'y rester et de partager cette belle aventure dans les salles de cinéma, de voir un film.
2: Oui, parce qu'on précise qu'on peut avoir un succès public mais un échec financier en fonction du prix d'un film, alors que par exemple Tomber du ciel, qui a pas coûté grand-chose. Le fait de faire 600 000 la première entrée, ça va faire un succès évidemment financier, ça va permettre aussi de gonfler les caisses du cinéma français. Hein.
8: Oui, et c'est vrai que vous le disiez tout à l'heure, c'est que l'ambition des deux biopics sur De Gaulle, c'est des films qui sont arrivés à plus de 70 millions d'euros, ce qui est très cher. On savait que ça allait être compliqué de les amortir, je dirais, sur le passage en salle de cinéma. Mais c'est vrai que ce succès donne cet espoir qu'en fin de compte, les films s'amortissent sur plus long terme, sur les différents passages qui arrivent derrière.
2: Ils sont prévendus aux chaînes de télé aussi.
8: Et qui donne en fait envie, je dirais, aux producteurs à continuer à prendre ces risques financiers, parce que c'est vrai que nous avons besoin de grands films. Alors c'est vrai que la fin d'année, nous avons Les Misérables, nous avons un très beau film sous Moulin, un peu compliqué mais magnifique. On a également Fantôme de l'Opéra. Il y a vraiment des films français ambitieux.
2: Et le nouvel Avengers.
8: Et Avenger, bien sûr. Il y a quand même une semaine où les spectateurs vont faire le choix où ils iront voir les deux, c'est-à-dire Avenger Domesday et Dune numéro 3. Ça nous rappelle un peu la sortie de Barbie et Oppenheimer, c'est-à-dire deux très gros blockbusters la même semaine.
2: Et le même carton.
8: S'il y avait le même phénomène, que les gens aillent voir les deux, ça serait fantastique.
2: Merci beaucoup Thierry Tabarot, à la tête des cinémas de Nova Cité à Saint-Dié, Néopolis, à Neuchâtel. Vous êtes aussi président du syndicat des directeurs de Cinéma de l'Est. Bonne journée.
8: Voilà. Merci, puis allez au cinéma. Voilà.
0: Et oui, monsieur, avec Spider-Man Brand New Day, un grand pouvoir implique de grandes responsabilités. La note de responsabilité, c'est de vous accompagner avec vos chansons préférées, puisqu'on va remonter le temps d'ailleurs dans moins de 5 minutes avec Stéphane Bern qui va vous raconter l'histoire du stéthoscope juste après Bruno Mars avec...

0: Une nouveauté ici, Lorena Just Might de Bruno Mars sur votre radio. Le temps aujourd'hui en Lorraine, ce sont des nuages qui nous accompagnent avec des températures aux alentours des 15 degrés pour cet après-midi. Toujours des nuages qui devraient laisser entrevoir des éclaircies avec des températures qui devraient être comprises entre 24 et 27 degrés avec les maximales pour Saint-Dié. Sur les réseaux sociaux, d'ici Lorraine, Frédéric.
1: Il y a des températures très proches de ce que vous avez donné, puisque sur les côtes de Meuse, c'est beau les côtes de Meuse.
0: Magnifique.
1: À Vigneulles, les Atons-Châtel, Fabienne a relevé 13 degrés. À la Bresse, prenons un petit peu d'altitude, 10 degrés chez Thierry, et à Ban-sur-Meurthe-Clefcy, 10,5 très exactement chez Sylvie. Et pour tout le monde, un ciel avec pas mal de passages de nuages. Prenez un parapluie, ça peut servir.
0: Vous avez vu la petite photo de Lulu du marché
1: oui.
0: Avec son perroquet?
1: Ah, j'ai pas vu le perroquet, pardon.
0: Il y a un perroquet magnifique.
1: Ah bon.
0: Exceptionnel. Bon, on va regarder un petit peu ce qui se passe sur la route. À présent, toujours cette A33 qui vous ralentit, notamment dans la montée de Rosiers-Rosalines, dans le sens Lunéville vers Nancy. Un autre ralentissement dans le

0: à haute performance sur cette fameuse passerelle. Donc cette nuit, neutralisation de la voie de droite dans le sens Strasbourg-Nancy. Dans la nuit du 25 au 26, neutralisation des deux voies de gauche dans les deux sens, ok. Et dans la nuit du 26 au 27, neutralisation de la voie de droite sur le Paris-Strasbourg. Ça impose 2-3 changements. Et puis on voit le bout des travaux sur le viaduc de Frouard,
1: c'est vrai,
0: sur l'A31, mais ça impose quand même encore des fermetures, et en particulier dans la nuit du 25 au 26. Mais pas que, on vous tiendra au courant.
2: En tout cas, vous êtes nos yeux sur les routes. 03 83 36 20 20, ici Lorraine, toute la journée, à vos côtés. Et dans moins de 5 minutes, votre actualité en Meurthe-et-Moselle et dans les Vosges, dans le journal de 8h avec Mathieu Barbier.
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2: Votre journal de 8h arrive dans moins de 3 minutes à présent. Chaque matin, on vous raconte un fait historique marquant avec Stéphane Bern qui vous fait remonter le temps. Et ce matin, Stéphane, on voyage au temps où les campagnes militaires se faisaient sans GPS et sans bulletin météo.
6: Quand un médecin cherche comment écouter le cœur d'une patiente sans poser directement son oreille sur sa poitrine. Direction 2 siècles d'auscultation. Début 19e siècle, diagnostiquer une maladie pulmonaire reste très artisanal. Les médecins regardent les patients tousser, tapotent le thorax, écoutent vaguement la respiration. Bref, on est parfois plus proche de la devinette que du scanner.
7: En ne confondant pas, est-ce que ça vous chatouille ou est-ce que ça vous gratouille ?
6: À l'hôpital Necker, René Laennec examine une jeune femme souffrant de troubles cardiaques. Problème, les méthodes habituelles ne lui apprennent pas grand-chose. Et poser directement l'oreille sur sa poitrine. Le médecin breton juge ça, disons, peu convenable.
8: L'ennui avec moi, c'est que je suis un grand timide.
6: Le 19e siècle adore la science, mais apprécie encore plus la pudeur. Quelques heures plus tôt, près du Louvre, Laennec a observé des enfants jouer avec une poutre en bois. L'un gratte une extrémité pendant que l'autre écoute le son transmis à distance. Le médecin tente alors quelque chose. Il roule une feuille de papier en cylindre, la pose sur la poitrine de sa patiente et écoute à l'autre bout. Et la surprise, les battements du cœur lui paraissent plus distincts qu'en écoutant directement. Pour arriver à Grey's Anatomy, il fallait donc passer par MacGyver.
9: Le docteur miracle arrive, il ausculte aussitôt.
6: Laennec perfectionne ensuite l'objet avec un cylindre de bois démontable. Le stéthoscope est né. Aujourd'hui encore, le stéthoscope reste le symbole du médecin. Pas mal pour un tube à pudeur improvisé avec une feuille de papier. Comme quoi, certains tubes deviennent des hits sans jamais passer à la radio. Enfin, jusqu'à ce matin.
2: Oui, oui, bravo Stéphane Donne pour ce magnifique jeu de mots. Et tout à l'heure, à partir de 9h, ici c'est vous, avec Frédéric Brun sur un sujet d'actualité, Frédéric.
0: Oh oui, surtout d'actualité quand vous allez faire le plein, et vous avez dû faire le plein pour rentrer de vacances, et vous allez faire le plein pour aller à l'école. Faire le plein, ça coûte très cher. Justement, on va parler des carburants et de la part des taxes, pourquoi pas, avec une question que nous vous posons et à laquelle vous pourrez tout à l'heure répondre entre 9h et 9h30, et vous aurez le temps de le faire au 03 83 36. 6-20-20. Est-ce qu'à votre avis, on doit généraliser les aides pour les carburants, parce qu'il y a quand même une grande part sur le litre de carburant qui vient des taxes. Donnez votre avis là-dessus sur les réseaux sociaux, entre autres, et au 03 83 36 20 20 sur le WhatsApp.
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2: Vos informations avec Mathieu Barbier. La mauvaise surprise de cette année, ce sont les prix des carburants qui repartent à la hausse.
10: Oui, Sérène et moi, le litre de super ou de gasoil, nous lisions il y a quelques secondes, est rarement passé en dessous des 2 euros, mais ces dernières heures, on est plutôt autour des 2,20 euros le litre. Une inflation tarifaire qui vous agace de plus en plus, comme a pu le constater Louattard.

0: Elle est venue vous voir dans des stations nancéennes.
1: La main sur le pistolet de la pompe à essence, les yeux rivés sur les chiffres qui défilent, Christian veille à ne pas dépasser le prix qu'il s'est fixé.
2: Je fais 50 parce que j'ai prévu de faire 50.
1: Il prend sa voiture tous les jours pour travailler à Metz, un total de 600 km par semaine.
2: De toute façon, on est prisonnier, hein. On a besoin du véhicule pour travailler, donc du coup on n'a pas le choix. C'est un équilibre entre les déplacements, les frais professionnels. Avant, je faisais un plat à 80, maintenant, c'est 140, 150. Hein. C'est presque doublé. Hein.
1: Sur la place d'à côté, Diana ne peut pas non plus se passer de sa voiture. Avec l'augmentation des prix, elle fait des concessions.
3: J'ai pas fait le calcul, mais je pense que ça doit revenir à 100 euros en plus par mois. On palie sur d'autres éléments de la vie, sur les courses ou ainsi de suite. J'espère que ça va revenir à la normale, mais j'ai pas l'impression.
1: Depuis la cabine où il encaisse les automobiles,
4: bonjour, allez-y, merci.
1: Raymond, pompiste, voit les consommateurs compter chaque dépense.
5: Il y a une grande partie des clients qui mettent des petites sommes, qui vont mettre par exemple 20 euros, en pensant que ça va peut-être baisser dans les jours qui suivent. Donc du coup, ils anticipent un petit peu au cas où.
1: Pour économiser de l'essence, certains roulent moins vite, évitent d'utiliser la climatisation ou encore le régulateur de vitesse.
0: Et vous, comment faites-vous? Est-ce que vous faites partie de celles et ceux qui mettent que 20 ou 30 euros et puis qui attendent une baisse? Ou alors vous utilisez moins votre voiture? Et puis plus globalement, demandez-vous à l'État de faire des aides pour tout le monde et pas des aides ciblées comme en ce moment. Vous nous appelez au 03 83 36 20 20. Nous en discuterons ensemble dans notre nouvelle émission interactive ici et vous à partir de 9h. Mais si vous n'avez pas le temps d'être avec nous à 9h en direct, vous pouvez dès maintenant nous laisser un message sur un vocal WhatsApp, toujours au même numéro, 03 83 36 20 20.
6: Les automobilistes qui annoncent doivent aussi composer avec les travaux.
0: Ouais, c'est pas terminé, hein. Comme chaque été, les chantiers se multiplient. Plus de 65 initiés ces dernières semaines et certains vont durer, notamment en plein centre-ville rue Raymond Poincaré avec la création d'une piste cyclable. Les habitants qui habitent à proximité, hein, de ces chantiers vivent une vraie galère. Reportage de Manchi Bani à retrouver sur ici.fr. Un Alsacien de 22 ans secouru en pleine nuit ce week-end dans le massif des Vosges sur les hauteurs de la Bresse. Parti avec des amis randonnée à la lampe frontale, il a chuté sur un sentier lourdement touché à la cheville. Il ne pouvait plus marcher dans un endroit difficile d'accès. Le peloton de gendarmerie de haute montagne de Xonrue-Longemer est donc intervenu. Une opération délicate. La victime a été brancardée pendant plus d'une demi-heure avant d'être prise en charge par les pompiers pour être transportée à l'hôpital de Saint-Dié. Des interventions de ce type, il y en a eu beaucoup cet été dans notre massif, plus que l'an dernier en raison notamment de la chaleur. Et même si les vacances se terminent, le PGHM reste vigilant. Son commandant Vincent Luenberger demande d'ailleurs la plus grande vigilance aux randonneurs.
7: On constate que les gens sont de plus en plus équipés, des chaussures de randonnée, des chaussures qu'on peut dire actuellement des chaussures de trail, voilà, c'est des baskets un peu plus adaptées, les randonnées claquettes, ça c'est un peu moins fréquent, on n'en voit quasiment plus, hein, des gens qui randonnent en claquettes, mais le fait d'être équipé, l'équipement ne donne pas une condition physique supplémentaire par rapport à un itinéraire qu'on va faire, au dénivelé, un équipement adéquat, c'est ce qu'il faut, mais il faut aussi que les gens soient conscients de leurs conditions physiques. On rencontre malheureusement beaucoup de personnes qui vont se perdre ou qui auront un accident dû au fait qu'ils suivent une application de randonnée sur un itinéraire. C'est pas parce qu'il y a un avis positif en disant que la randonnée est super à faire qu'elle est forcément adaptée à tout le monde. Un itinéraire peut vite prendre des proportions plus longues. Le fait que le terrain est sec et glissant, il faudra faire attention à être un peu plus vigilant. Ça reste des sentiers de randonnée. Il faut avoir les conditions adéquates pour pouvoir pratiquer certaines activités.
0: Et le commandant du peloton de gendarmerie de haute montagne de Xonrue-Longemer répondait à Thierry Collin. Et nous sommes allés au cœur, hein, du BGHM. Reportage à 8h30 dans l'info d'ici. Après l'agression mortelle au couteau d'un homme à Frouard près de Nancy ce week-end, un suspect est en garde à vue. L'altercation fatale aurait eu lieu dans les communs d'un immeuble rue Lassalle. Ce serait un différend de voisinage. Une enquête est ouverte.
6: Le succès fou des salles obscures cet été en Lorraine comme partout en France.
0: Effectivement, avec la sortie de blockbusters américains comme Spider-Man et Odyssée, combiné au succès de films français comme les biopics sur le général de Gaulle, ont rempli les cinémas. Une fréquentation en hausse de 22% par rapport à juillet de l'an dernier. C'est un peu une revanche pour les exploitants après plusieurs années compliquées liées notamment à la crise de la Covid. Hervé Cassin est propriétaire du cinéma Royal à Saint-Max dans le Grand Nancy et de Ciné-Lune à Lunéville. Il remercie les producteurs mais aussi la chaleur.
8: Ces dernières semaines, la fréquentation a été meilleure. Le plus bel impact sur la canicule, ça reste quand même la veille de la fête du cinéma, où normalement le samedi, vous ne faites pas de rentrée. C'est normal, les gens attendent le tarif, comme pour les soldes. On était sur du 42-43. Les gens sont venus que pour la clim, ils ne sont pas venus pour aller au cinéma. Alors, ça dépend des cinémas, mais la moyenne, elle est à peu près à plus 20. Juillet-août, on a retrouvé exceptionnellement des entrées de pré-Covid. On peut être optimiste toujours, il faut être optimiste de toute façon. Surtout que la programmation de fin d'année est quand même assez importante avec des gros films. Rien que le 16 décembre, vous avez deux gros morceaux qui sortent. Vous avez Dune et puis un Avenger. Puis avant ça, vous avez plein de films. Vous avez Moulin, vous avez Les Misérables. Le 7 octobre, La Maison des Rêves qui sort. Et ça, pour les vacances de la Toussaint, ça va fonctionner, c'est clair.
0: Des propos recueillis par Loris de Siéchy. Et à 8h moins le quart, nous recevions Thierry Tabarot, hein, président du syndicat des directeurs de cinéma de l'Est et patron de deux cinémas dans les Vosges. Il évoque un été historique, hein, pour les salles obscures ici en Lorraine. Et puis si vous êtes amateur du journal télévisé de France 2 à 20h, vous ne retrouverez pas ce soir Léa Salamé, et même pour toute la saison, puisque la notre consoeur a pris la décision, dit-elle, évidente et difficile de se retirer après l'annonce de la candidature à la présidentielle de son compagnon Raphaël Glucksmann.
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0: Quel temps pour aujourd'hui ?
6: Des nuages, Mathieu, ce matin, avec des températures en dessous des 15 degrés. N'hésitez pas à nous dire les températures que vous avez près de chez vous sur les réseaux sociaux d'ici Lorraine. Et pour cet après-midi, encore des nuages qui vont laisser entrevoir des éclaircies. Les températures devraient être aux alentours des 25 degrés pour être comprises entre 24 et 27 degrés avec les maximales pour Saint-Dié-des-Vosges. Et à 8h07, si vous êtes au volant ce matin, ça coince sur la 33 dans la montée de Rosières-Rosalines dans le sens Lunéville vers Nancy sur cette A33. Je vois qu'il y a également un ralentissement dans le sens Dombasle vers Nancy sur la départementale 400 lorsque vous arrivez à proximité de Varangéville. 03 83 36 20 20. 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
6: Sans oublier Chiki Boom, parce que ici c'est vos chansons préférées avec Niagara.

0: Excellent réveil avec votre radio, ici Lorraine, Chiki Boom de Niagara.
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0: Bonjour la Lorraine, j'espère que vous allez bien, que vos vacances se sont bien passées, le week-end également. Ce matin, on fait le plein de découvertes, on va vous emmener dans les Vosges à plein fin pour vous présenter la patronne de la confiserie des Hauts-de-Vosges. Et dans un petit peu moins d'une heure, vous aurez la parole sur un sujet d'actualité dans votre nouvelle émission. Ici, c'est vous, avec Frédéric Brun.
2: Et avec Mathieu Barbier, faut-il généraliser les aides pour les carburants? On parle bien sûr du gouvernement. Et on vous demande votre avis. Il y a déjà des avis qui tombent d'ailleurs sur les réseaux sociaux d'ici Lorraine, comme celui de Patricia qui dit les entreprises devraient généraliser le télétravail quand c'est possible et pour les personnes qui le souhaitent. Ça permettrait de contourner effectivement la difficulté de faire le plein. Mais peut-être que vous avez un autre avis là-dessus. Vous avez plusieurs moyens pour nous laisser votre avis. Vous pouvez aller directement sur les réseaux sociaux et tapoter. Allez-y, je vous en prie.
0: Regardez, je tapote.
2: Oh, vous tapotez bien, chef. Vous pouvez nous envoyer. Non, ce sera ça la seule fois. C'est la seule fois. Vous pouvez nous envoyer un petit message vocal sur le WhatsApp d'ici Lorraine. Ça marche très bien, je peux vous le dire. Vous envoyez ça tout naturellement, donc par WhatsApp, en message vocal, au 03 83 36 20 20. Ou alors vous le faites à l'ancienne. Tout à l'heure, vous nous rejoignez en direct à partir de 9h.
0: Et d'ailleurs, le 03 83 36 20 20, il ne vous permet pas simplement de mettre des messages vocaux. Vous pouvez également venir vous amuser avec nous dans notre jeu du matin, la quiche aux chansons.
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0: Ah, la quiche aux chansons. En plus, c'est la rédactrice en chef de la quiche, Frédéric Brun.
2: Je suis rédactrice en chef toute seule. Direction Pokéland. C'est le cadeau que nous vous offrons. 4 entrées, histoire d'aller passer une super journée entre Metz et Nancy à Feilly. Vous choisissez plutôt paintball ou le champignon géant?
0: Alors, tout dépend. Si c'était avec vous que je devais le faire, je choisirais le champignon géant.
2: Moi,
0: par
2: je
0: exemple,
2: prends la chenille dans la pomme, moi.
0: En voilà. Revanche, par contre, je peux vous dire que le Mathieu Barbier...
2: Il prend
0: open ball.
2: Le paintball,
0: direct.
2: Escalade, laser game, mini-golf ou encore poney et tir à l'arc, c'est fait pour tous les âges, pour toute la famille. Et Pokéland est ouvert jusqu'à la fin du mois d'août, hein, tous les jours de 10h30 à 18h, et puis ensuite tous les week-ends de septembre. Nous vous offrons donc 4 entrées Pokéland à condition de savoir ce qui se cache derrière le bruit qui remplace un mot dans une chanson qui a été reprise par Les Enfoirés, une chanson en français interprétée par Alain Chamfort entre autres et qui s'appelle Le temps qui court. Écoutez.

0: dans ta chambre.
1: Pardon, qu'est-ce que c'est que ce bruit?
2: Et les... Était-ce faïence, statue ou glaïeul?
1: Ah mais j'ai pas la réponse.
2: Non mais moi je l'ai. Et je suis sûre que ceux qui nous écoutent et qui veulent aller à Pokéland ont la réponse. Faïence, statue ou glaïeul, à vous de choisir un des trois mots. Il y a un des trois qui est bon, je vous promets. Pour le temps qui court, c'est au 03 83 36 20 20. Bonne chance.
1: Allez, venez vous amuser avec nous dans la Kisho chanson. Et dans un instant, vous aide à démêler le vrai du faux avec Aude Razo, puisque vous avez peut-être reçu un mail de Doctolib. Bah, figurez-vous qu'il y a une arnaque derrière. Elle vous en dit plus dans un instant.
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1: Un peu plus de 8h15, c'est votre rendez-vous anti-arnaque avec Aude Razo qui vous aide à démêler le vrai du faux comme chaque matin sur votre radio ici Lorraine. Et Aude, on fait attention aux faux mails d'Octolib, ils tournent beaucoup en ce moment.
8: Oui, dernière en date, c'est ma maman qui l'a reçu l'autre jour. Il y a plusieurs collègues qui m'en ont parlé aussi. Le faux mail avec le logo Doctolib et qui vous propose un kit médical gratuit. Un Medicare kit, c'est ce qui est écrit. Avec dedans, il y a une photo, un stéthoscope, des pansements, des compresses, du sparadrap, etc. Le mail vous dit que vous avez été sélectionné, agissez vite. Seul un petit nombre de clients ont été invités.
1: Mais Aude, on est d'accord, c'est un gros mensonge. On recevra jamais ce kit médical gratuit.
8: Non, effectivement, et d'ailleurs, soyez vigilants toujours quand un message arrive de nulle part et vous promet un cadeau. Il y a souvent Anguille sous roche. Vous avez aussi en ce moment le faux mail Vinci Autoroute, vous l'avez peut-être reçu, celui qui vous dit que vous avez gagné une glacière. J'ai vu aussi la fausse pharmacie qui nous fait miroiter une brosse à dents électrique et du dentifrice gratuit. Alors, question que vous me posez souvent, comment démasquer ces messages piégeux? Eh bien, ce qui doit vous mettre la puce à l'oreille toujours, c'est l'adresse de l'expéditeur, l'adresse qui vous écrit. Je reviens sur le faux mail Doctolib que ma maman a reçu. Alors, c'est trompeur, parce que je vois bien écrit Doctolib quand je regarde le nom de l'expéditeur tout en haut. Mais regardez bien, l'adresse se termine en .us et pas en .fr. Et Doctolib, c'est français. La plateforme ne vous écrira pas avec une adresse américaine. Donc, passez votre chemin, parce que l'escroc, comme d'habitude, en veut à votre compte en banque. Le faux cadeau a beau être soi-disant gratuit, il y a toujours un moment où vous allez devoir entrer votre numéro de carte bleue.
1: Et si vous êtes victime d'une arnaque, vous pouvez contacter Aude pour lui raconter à ici.arnaque@radiofrance.com. La météo aujourd'hui en Lorraine, ce sont des nuages qui nous accompagnent avec des températures aux alentours des 15 degrés pour l'instant. Et pour cet après-midi, encore des nuages qui vont laisser entrevoir des éclaircies avec des températures qui devraient atteindre entre 24 et 27 degrés. Chaque jour, vous êtes très nombreux à nous donner les températures près de chez vous. Qu'est-ce qui se passe sur ces réseaux sociaux, Frédéric?
2: Ah bah c'est assez homogène. On a 14 degrés et un ciel gris du côté de Badonvillers chez Amélia. Dans le Bayonnais, Louisette a relevé 12 degrés. Autour du volcan d'Essey-la-Côte, faut pas oublier qu'on a un volcan quand même.
1: Hein. Je ne savais pas.
2: Ah bon? Ah bah allez-y. Et c'est la côte, 13 degrés chez Jocelyne, et puis Neuchâteau, tiens, ah, l'ouest des Vosges, 14 degrés chez Anne-Marie, on termine avec Gryport et 13 degrés chez Christine.
1: On va regarder un petit peu ce qui se passe sur les routes maintenant, Frédéric, sur la 33, toujours la zone de travaux, hein, où vous êtes ralenti, vous qui nous écoutez peut-être dans la voiture, dans la montée de Rosières aux Salines, dans le sens inverse, ça coince légèrement également. Et pour cette semaine, Frédéric?
2: Attention à des fermetures de nuit. Je les ai signalées, je vous les redonne. Allez. C'est le cas sur l'A31 au niveau du viaduc de Frouard la nuit du 25 au 26, du 26 au 27 et du 27 au 28 août. Et attention également aux fermetures programmées pour arrangement de la passerelle au-dessus de l'A33, la passerelle de l'Axou. C'est trois nuits à partir d'aujourd'hui.
1: 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Allez, pour vous accompagner ce matin, Pascal Obispo, Frédéric, l'important c'est de quoi?
2: D'aimer peut-être.
1: Exactement.

0: Pascal Obispo sur votre radio ici Lorraine avec l'important c'est d'aimer, certes, mais c'est l'important c'est de jouer avec nous dans la quiche aux chansons.
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3: Non, non, l'important c'est de gagner.
0: Aussi.
3: Ah oui.
0: Avec vos entrées pour aller à Pokéland. Pas une, pas deux, pas trois, mais quatre entrées. Nous sommes dans le Val-de-Meuse, à Landaville, avec Delphine qui est avec nous. Bonjour Delphine.
3: Bonjour Delphine.
4: Bonjour.
3: Alors, vous avez une chanson, vous avez des paroles qui ont été enlevées et vous avez surtout des places de Pokéland peut-être. Je vous redonne les paroles de la chanson et finalement, après quelques années, les hommes ont remplacé tes poupées et les quoi posées dans ta chambre ?
4: Les glaïeuls.
3: Oui. Et les glaïeuls. On est en pleine période de floraison des glaïeuls. Je me tourne vers Maxime.
0: En tant qu'expert jardin, vous avez voilà, entièrement raison, Frédéric. Bon.
3: Bravo, Delphine. Félicitations. C'était bien les glaïeuls. Et vous repartez avec vos quatre entrées pour Pokéland, que vous connaissez peut-être ?
4: Ah, je ne connais pas du tout. Donc, ça va être la première fois que je vais y aller. Donc.
3: Vous êtes...
4: j'ai ma fille à côté de moi, elle est pressée aussi.
3: Elle a quel âge ?
4: Elle aura 8 ans cette année.
3: Bon, ah. Bah alors, il va falloir lui demander de choisir. Il y a plein de choix. L'acrobranche, si ça lui dit, ou le water jump, avec de belles températures encore, si ça lui dit également. Il y a la bouée géante. Je ne dis que ça, mais vous aurez, vous, de quoi choisir. Et vous avez surtout vos quatre entrées. C'est ouvert tous les jours jusqu'à la fin du mois d'août, Pokéland, entre Nancy et Metz. Et tous les week-ends du mois de septembre également, vous devriez passer un bon moment.
4: Oh oui, je pense que ça va être une bonne sortie, oui.
3: Elle s'appelle comment, votre fille ? On termine là-dessus ?
4: Camille.
3: Camille, eh bien écoutez, Camille et
0: magnifique
3: Delphine, on
0: présent,
3: vous embrasse.
0: C'est le prénom de ma compagne. Delphine, quelle est la radio ? Qui est la radio parfaite pour bien démarrer la journée ?
4: Ici Lorraine, bien sûr.
0: Belle journée à Landaville.
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0: Cette année, à 8h25, Véronique Laure parcourt la région pour vous dresser le portrait de Lorraine extraordinaire. Elle est avec Fabienne Picard de la confiserie des Hauts-de-Vosges, une chef d'entreprise qui compte. Elle a repris en 2018 la succession de son père. Cette entreprise, elle l'a vue naître.
5: Quand ça commence là, derrière cette porte, le premier atelier, vous avez 8 ans, vous avez encore des images ?
6: Ah bah je me souviens très bien, ouais. D'abord j'adorais venir là parce que ça sentait toujours bon et j'étais très gourmande, donc je mangeais beaucoup de bonbons. Ce que j'aimais c'était que ça vivait. Je voyais mon père qui s'affairait à faire tourner cette entreprise. Mmh. Ici par exemple on a fait une bébé scénographie. Oui. On explique un petit peu les débuts. Bon, là, vous voyez, le mariage de mes parents, la création de la SARL en 1986. La camionnette avec laquelle on allait faire les marchés, où dès que je pouvais, j'allais avec mon père vendre les bonbons. Parce qu'à l'époque, il livrait beaucoup de confiseries, jusque Belfort, jusque Nancy, Metz. Donc, dès que je pouvais monter dans la camionnette avec lui, hop, j'allais avec lui. Il me racontait plein de choses, comment il faisait pour acheter ses matières premières, ce qui se passait avec les clients. Bon, moi, je suis d'une nature assez curieuse, donc pour moi, c'était vraiment un super terrain de jeu.
7: Et donc, c'était naturel et normal que vous soyez là aujourd'hui. Vous saviez que vous alliez reprendre ?
6: Ah, en fait, il a créé en moi une graine d'entrepreneur, je pense, parce que c'est vrai que pour être chef d'entreprise, il faut avoir toujours des idées. Il faut aller de l'avant, il faut foncer, il ne faut pas être craintif. Mm-hmm. Et j'ai admiré mon père pendant des années. Je me disais, oh, mais quel courage il a, et tout ce qu'il règle comme problème dans la journée. Et ça a vraiment créé une vocation chez moi. Je me disais, ben, un jour peut-être, si je peux, ben oui, je reprendrai. Mais je voulais avoir les compétences.
7: Ça, c'était quand vous étiez adolescente, cette admiration ?
6: Oui, oui, oui.
7: Ouais, adolescente, oui. Et puis adulte.
6: Oui. Oui. Ben, jusqu'à temps que j'ai des idées et puis qu'on confronte nos idées.
7: Ça a commencé à quel âge ?
6: Assez tôt.
7: Avant la majorité.
6: Et là, il a dit, oh, elle a du caractère, hein, ma fille. Hein, oh.
7: Et donc, vous avez travaillé tous les deux, en fait ?
6: Oui, on a travaillé. Ben, j'étais longtemps son assistante.
7: Ouais.
6: Je l'ai rejoint quand l'entreprise avait 10 ans. Mmh. En 96, j'ai passé mon bac. Après, j'ai fait un BTS d'assistante de direction, donc dans le but d'être son assistante. Donc, je me suis formée à ses côtés, j'ai appris beaucoup de choses. Après, j'ai refait une maîtrise de sciences de gestion. Donc, je me suis formée quand même tout le long parce que je me suis toujours dit, si un jour je reprends, il faut que j'ai les compétences. Et pas juste que je reprenne parce que je suis sa fille, ce serait un peu trop facile quand même. Donc, je me suis formée. Alors, j'ai été directrice générale en 2015 avant de reprendre la présidence donc, de l'entreprise. Et j'ai repris en 2018. Mais ça a été un peu compliqué au début. Dans l'idée, il était très content que je reprenne. Mais quand j'ai voulu faire comme je voulais moi, là, c'était un petit peu plus difficile. Mais bon. Il y a des choses que j'ai continuées, il y a des choses que j'ai modifiées.
0: Une belle reconnaissance pour son père, puisque Fabienne Picard est la patronne de la confiserie des Hauts-de-Vosges. Et cet été, un nouvel espace a été ouvert. Vous pourrez découvrir ce petit bijou. C'est à visiter un petit peu comme un musée, surtout découvrir la fabrication des bonbons. Et à partir de 9h,
3: on vous demande votre avis.
0: Oui.
3: Oui. On vous demande de dire ce que vous en pensez. Tous les jours, il y a une question. Entre 9h et 9h30, nouvel horaire. Hein, ce sera donc dans une demi-heure. Oh, le temps passe vite, hein, avec Mathieu Barbier. Et on parle des carburants parce que tout le monde.
8: Toujours vite avec moi.
3: Oui, c'est ça. On parle des carburants parce que vous avez vu les prix exploser. À la rentrée, ça compte dans un budget. Comment est-ce que vous voyez les choses? N'hésitez pas à nous dire ce que vous en pensez. Est-ce qu'on doit généraliser les aides pour les carburants? C'est au 03 83 36 20. Ça se passe également sur les réseaux sociaux d'Ici Lorraine, où vous êtes déjà quelques-uns à réagir. Ça se passe aussi en message vocal. Vous qui êtes très jeune, Maxime, vous m'expliquerez comment on fait. On envoie un message vocal au WhatsApp 03 83 36 20 20 d'Ici Lorraine.
9: On va appuyer sur le petit micro et puis il faut regarder le pouce appuyé.
3: C'est d'accord.
9: Juste nous appeler, voilà.
3: Et on dit bonjour.
0: Allez, à suivre le 90 secondes.
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0: 8h30, l'actualité en Meurthe-et-Moselle dans les Vosges avec vous, Mathieu Barbier.
8: Les travaux dans le Grand Nancy n'en finissent plus. 65 chantiers recensés cet été, c'est pas terminé. Certains commencent tout juste, autant vous le dire. Notamment une piste cyclable construite rue Raymond Poincaré. Autre sujet, c'est le carton des cinémas en Lorraine. La chaleur, mais aussi et surtout les succès de films français comme les deux biopics sur De Gaulle ou les scores astronomiques des blockbusters américains avec Odyssée et Spider-Man ont fait exploser la fréquentation au mois de juillet par rapport au mois de juillet 2025. Et dans l'info d'ici, dans deux minutes, nous allons voir comment travaillent les gendarmes du peloton de haute montagne de Xonrue-Longemer. Ils ont d'ailleurs eu davantage d'interventions à faire cet été que celui de 2025 en raison notamment de la canicule. Un randonneur a d'ailleurs été secouru en pleine nuit sur le massif des Vosges ce week-end. Un jeune homme de 22 ans touché à la cheville. Mais avant cela, c'est le 90 secondes, Maxime.
0: Oui, pour avoir l'actualité en France et dans le monde avec Valentine Letest pour 90 secondes en ce lundi 24 août.
13: Et peut-être même des tornades. Météo France se montre très prudent sur l'arrivée cet après-midi d'orages violents sur la moitié sud de la France. 16 départements en vigilance orange, mais d'autres, de la Vendée à la Bourgogne, sont susceptibles de basculer d'ici là. Et déjà de gros dégâts dans le sud-ouest, dans une vingtaine de communes des Landes, indique la préfecture. Celle de Peyrorade en particulier. L'autoroute à proximité, la 641, est même fermée sur une portion et 7500 foyers sont encore privés d'électricité. L'effondrement de la production de pommes de terre à cause de la sécheresse. L'Union nationale des producteurs en France anticipe la baisse d'un quart environ de leur récolte, soit une perte d'au moins 400 millions d'euros. Fin du faux suspense. Raphaël Glucksmann est candidat à l'élection présidentielle. C'est dans 8 mois et déjà 20 candidatures officielles après celle de l'eurodéputé de gauche. Sa compagne Léa Salamé annonce par la même occasion son retrait du journal de 20h de France 2. C'est le plus beau titre de sa jeune carrière et seulement le 5e français de l'histoire à décrocher un Masters 1000 de tennis. Arthur Fils, vainqueur à Cincinnati aux États-Unis hier soir. Au classement des meilleurs joueurs, il passe de la 21e à la 11e place. Vous les avez sûrement découverts pendant les Jeux Paralympiques de Paris. Les Bleus du Cécifoot, le football pour déficients visuels. Eh bien, nos Français sont désormais double champions d'Europe après leur victoire 1-0 hier soir face aux Anglais.
8: Merci Valentine. Nous partons donc, comme promis, dans le massif des Vosges, très fréquenté cet été. Il est devenu aussi dangereux pour certains randonneurs avec une chaleur accablante. Les gendarmes du peloton de haute montagne de Xonrue-Longemer ont multiplié les secours et sauvetages cet été. Plus d'interventions en tout cas que l'an dernier, comme celle en pleine nuit ce week-end pour récupérer un jeune Alsacien de 22 ans lourdement touché à la cheville. Il a fait une chute de plusieurs mètres dans un sentier difficile d'accès sur les hauteurs de la Bresse. Reportage au cœur du PGHM avec Thierry Collin.
14: PGHM des Vosges, bonjour.
15: Un été avec du monde sur le massif et davantage d'activités pour les sauveteurs.
14: Vous êtes au lac des Corbeaux ?
16: Nos principales interventions sur des secours, c'est la randonnée pédestre sur l'ensemble du massif des Vosges.
14: Au niveau de la cheville, vous êtes avec votre amie et elle est gonflée ou pas ?
16: Avec des endroits, on a des sentiers qui sont assez fréquentés avec un beau belvédère et un accès qui n'est pas forcément simple. Et après, on a des accidents de plus en plus d'activités de VTT, VTT électrique, avec des gens sur des sentiers qui ne sont pas forcément adaptés à leur niveau de compétence.
14: Au niveau de la douleur, sur une échelle de 1 à 10, 8 sur 10, ok. Et il a de la motricité au niveau des orteils.
15: Les secouristes interviennent sur des sentiers difficiles et escarpés avec véhicules tout-terrain ou quad.
14: Votre ami, bah, du coup, faut pas qu'il se mobilise.
17: Jeune homme de 24 ans, donc on a une suspicion de fracture de la cheville.
15: Et pour une intervention sur deux, l'hélicoptère est déployé, venu de Strasbourg ou de Colmar. Pour le commandant du peloton de gendarmerie de haute montagne de Xonrue-Longemer, Vincent Luenberger, l'été est loin d'être terminé.
16: Les gens vont peut-être pratiquer un peu plus, profiter un petit peu de fraîcheur qui va venir. On va avoir des pluies également qui vont arriver, des orages aussi. Il faut toujours qu'ils restent méfiants et qu'ils prévoient leur itinéraire. Ça se fait pas à la dernière minute, en étant conscient de ses capacités physiques.
14: Oui, de planton, je t'écoute.
16: Lorsque on a des grosses pluies orageuses, en fait, on n'a pas d'infiltration et ça joue à dégrader les sentiers. Et on a également des accidents dus à des rochers qui restent humides après des pluies ou des orages. Vous allez pratiquer une randonnée sur un certain versant et vous voyez pas forcément ce qui se passe de l'autre côté. Et c'est quand vous arrivez au-dessus que vous voyez que l'orage est arrivé et commence à s'installer sur le massif. Anticiper ce qui se passe de l'autre côté, c'est pas forcément évident.
14: Là, on va vous localiser avec votre numéro.
15: Et les secouristes rappellent que les randonneurs perdus, bloqués sur un sentier escarpé ou épuisés en montagne, ne doivent pas hésiter à appeler le 112 avant que la situation ne dégénère et bien avant la tombée de la nuit.
17: Brancarder jusqu'au parc.
14: Ouais, de planton, c'est bien pris.
8: Reportage de Thierry Collin au cœur du PGHM de Xonrue-Longemer. Quel temps d'ailleurs sur le massif des Vosges aujourd'hui?
0: Des nuages ce matin avec des températures en dessous des 15 degrés pour la plupart. N'hésitez pas à nous dire les températures que vous avez près de chez vous sur les réseaux sociaux d'ici Lorraine. Et pour cet après-midi, encore des nuages qui devraient laisser entrevoir des éclaircies, même un beau soleil en pleine avec des températures cette fois-ci comprises entre 24 et 27 degrés avec les maximales pour Saint-Dié des Vosges. Vous partez peut-être au travail ce matin à 8h35. 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Toujours la zone de travaux sur cette A33 dans la montée de Rosières-aux-Salines dans le sens Lunéville vers Nancy qui vous ralentit. Dans le sens inverse, c'est un léger ralentissement, mais vous êtes quand même ralenti. Si vous rencontrez d'autres difficultés pour circuler, n'hésitez pas à nous le dire au 03 83 36 20 20. Et surtout, n'hésitez pas également, lorsque vous montez dans votre voiture, à consulter la page Facebook de notre partenaire, InfoRadar 54.

0: Alors, absolument pas, Bruno. Mais rassurez-vous.
1: Vous vous installez tranquillement, vous avez bien fait de venir dans notre studio. Viens, je t'emmène de France Galles sur votre radio, ici Lorraine, à 9h20.
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1: Bonjour la Lorraine, j'espère que vous allez bien et que les vacances se sont bien passées. C'est la grande rentrée d'ici matin. Lorraine, vous venez peut-être de l'entendre, hein, c'est notre invité Bruno Muscat qui va nous proposer une belle idée de sortie pour ce mercredi. Si vous souhaitez en savoir plus sur les végétaux et les étoiles, il y a la nuit de la pépinière. On fait le point avec lui dans une petite dizaine de minutes. Vous avez peut-être envie d'en savoir plus sur notre région. Vianney Huguenot est avec nous comme chaque matin à 8h41 pour vous raconter une histoire de Lorraine qui fait écho à l'actualité du jour. Vianney, la fin des vacances approche et pour les acteurs du tourisme, c'est aussi le bilan qui approche. Alors ce bilan, bon ou pas en Lorraine ?
3: Alors, je viens de ranger mon maillot de bain, donc je vais pas trop me mouiller. Hein. Je vais me la jouer normand, peut-être bain que oui, peut-être bain que non. En fait, c'est trop tôt pour avoir une vision globale. Pour l'heure, on attrape juste des bouts d'infos, des queues de chiffres, des têtes de rapport. Et si je résume, compte tenu de la particularité de la météo, eh ben c'est pas si mal. Alors ce qui est intéressant, et vraiment parlant, c'est d'observer les tendances sur 2 ou 3 années. Et là on est bon, selon différents critères. Prenons celui de l'attractivité de la Lorraine chez les étrangers. Selon l'Agence Régionale du Tourisme, la part des touristes étrangers est passée de 25% en 2019 à 39% en 2025. Alors je précise, ce sont des chiffres Grand Est communiqués en juin dernier.
1: Et en termes d'image de la Lorraine, Vianney, le top du top, ce sont les people étrangers.
3: Et on a dans notre histoire quelques belles références de touristes de prestige. On peut même remonter loin avec Marie-Antoinette d'Autriche, autrement nommée Marie-Antoinette Joseph-Jeanne de Habsbourg-Lorraine. On est en mai 1770, c'est un voyage hybride. Hein. On y mélange les affaires, la diplomatie, l'amour, le tourisme, Marie-Antoinette, entre son Autriche natale et Compiègne, où elle se rend, s'arrête à Nancy et à Bar-le-Duc. Elle épousera ensuite le dauphin, futur Louis XVI. Et cet arrangement, car le mariage est un arrangement, est organisé par un ministre lorrain, le nancéen duc de Choiseul. Alors dans la Meuse, on le sait, Marie-Antoinette y reviendra en 1791. Mais là, c'est pas pour une balade de santé ni de tourisme. La reine et le roi sont arrêtés à Varennes en Argonne, fin d'une fuite très célèbre. Alors parmi les autres people choisissant la Lorraine, et à tous ceux des villes thermales, bien sûr. Je pense au Shah d'Iran, à Contrexéville, au tout début du XXe siècle. Et il arrivait avec une smalade, 150 personnes, hein, ça faisait tourner l'économie locale. 20 ans plus tard, c'est l'empereur du Japon qui vient visiter la cathédrale de Metz. On est en juin 1921, il n'est que prince héritier, il n'est pas encore empereur. Et en juillet 2008, dernier exemple, c'est un autre empereur, un sacré touriste, une légende vivante, un quart de Beatles qui se balade à Nancy. Les gens n'en croient pas leurs yeux. Paul McCartney est venu incognito présenter Nancy à Nancy Shewell, sa future épouse. Et c'est au château d'Adoménil, près de Lunéville, que le couple réside. Bon déconneur et plaisant avec tout le monde, disent ceux qui l'ont croisé là-bas.
1: Merci Vianney Huguenot, sans oublier Rihanna aussi, qui était venue dans nos Vosges, notamment à Épinal. On continue de vous accompagner avec une belle idée de sortie pour mercredi. On va faire le point sur l'événement d'ici matin Lorraine dans moins de 5 minutes.
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1: 9h moins le quart, dans un petit quart d'heure, votre nouvelle émission. Ici, c'est vous, Frédéric Brun.
4: Les prix flambent à la pompe. Ça n'est pas une nouveauté. On a tous évité de rouler cet été. Mais il y a des moments où il faut faire le plein. Donc, comment faites-vous? Grande question, le gouvernement doit-il généraliser les aides pour les carburants? C'est la question que nous avons choisi de vous poser et à laquelle vous pouvez donner votre avis entre 9h et 9h30. Ça commence déjà, hein, bien sûr, sur les réseaux sociaux d'ici Lorraine. Tous les avis sont à noter. On a Jean-Pierre qui nous dit, il y en a marre des aides. Ce sont les mêmes qui y ont droit. On aide toujours les aides. C'est un avis. Si vous avez envie de développer ce genre d'avis, n'hésitez pas. Vous pourrez tout à l'heure nous appeler en direct et vous aurez le temps de vous exprimer entre 9h et 9h30 au 03 83 36 20 20. Vous avez la possibilité également de dévier un petit peu du sujet. Ça, c'est moi qui le dis. Monsieur Barbier va me reprendre. Mais là, on parle du carburant dans vos voitures. Mais en ce moment, il y en a plein qui se posent la question de remplir la cuve de fioul parce qu'il y a encore des chauffages au fioul dans certaines maisons. Et le fioul a vu le prix exploser également. Si c'est votre problème, n'hésitez pas et venez nous en parler. Bref, on parlera de blocage de prix, de taxes, d'aide pour les carburants avec votre avis et avec Mathieu Barbier au 03 83 36 20 20. Et n'oubliez pas que si vous ne pouvez pas être là en direct, vous avez le petit message vocal à envoyer sur le WhatsApp au 03 83 36 20 20.
1: Ici c'est vous, votre nouvelle émission avec Mathieu Barbier et Frédéric Brun où chaque jour vous avez la parole sur un sujet d'actualité. Le temps aujourd'hui en Lorraine, des nuages hein, ce matin qui vont nous accompagner tout au long de la journée. Température un peu en dessous des 15 degrés ce matin. Et puis cet après-midi, elle devrait atteindre entre 24 et 27 degrés avec le retour des éclaircies. Sur les réseaux sociaux d'ici, Lorraine, Frédéric.
4: Il y a toujours beaucoup de messages. Comme d'habitude, j'ai toujours des problèmes, moi, pour accéder aux messages, pardon.
1: C'est le premier jour, Frédéric.
4: Mais je sais qu'à Nomni, on relevait 12,8. Vous avez remarqué que les températures sont bien descendues par rapport à ce qu'on a pu vivre il y a quelques semaines. Merci à Vincent pour le message. Et on salue également nos grands habitués comme Papillon, qui est à Rosières-aux-Salines et qui a chez lui 14 degrés pour commencer cette semaine.
1: Oh, mais il a des embouteillages aussi, Papillon, dans la montée de Rosières-aux-Salines sur la 33, dans le sens Lunéville vers Nancy. 03 83 36 20 20. Vous avez peut-être une petite zone de travaux autre que celle-ci à nous.
4: J'ai des zones de travaux nocturnes importantes, ah, oui. Puisqu'il va y avoir des suppressions de voies sur la 33 à hauteur de Laxou, là-haut. Et il y a également à Frouard, pour terminer les travaux sur le viaduc de Frouard, des travaux de nuit. Et n'oubliez pas des déviation de bus de l'avenue du Général Leclerc à Nancy.
1: 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Pour vous accompagner ce matin, si vous n'avez rien de prévu, ce mercredi, vous avez envie de passer un bon moment en famille ou entre amis, il y a la nuit de la PEP. On fait le point complet avec Bruno Muscat, juste après Teddy Swims sur votre radio, ici Lorraine.

0: 9h-10, c'était Teddy Swims sur votre radio, ici Lorraine. Cette saison, puisque aujourd'hui c'est la rentrée d'ici matin Lorraine, c'est l'événement d'ici Lorraine, chaque jour aux environs de 9h-10 avec notre première invitée qui va vous proposer ce matin une nuit magique. Bruno Muscat, directeur adjoint de la direction écologie et nature de la ville de Nancy, qui est avec nous pour la nuit de la PEP qui aura lieu ce mercredi. Bonjour Bruno.
1: Bonjour.
0: Alors la pépinière va rester ouverte mercredi soir jusqu'à minuit. Qu'est-ce qu'on découvre à la PEP la nuit qu'on ne voit jamais en pleine journée ?
1: Eh bien tout simplement, la pépinière qu'on va découvrir, c'est la pépinière de la nuit. Mmh. Finalement, c'est un environnement assez méconnu et qu'on veut vous faire découvrir. Voilà. Et donc notre envie à la direction écologie et nature, ben, c'est de vous permettre de connaître et d'apprécier cet environnement qui finalement en change radicalement. C'est le visage nocturne de nos espaces de nature en ville. Et on veut vous faire comprendre à quel point c'est primordial de le protéger et de préserver la nuit, dans une vraie nuit, dans les espaces de nature de Nancy.
0: Alors, moi, le parc de la Pépinière, je vais souvent m'y promener ou jouer au basket. Je me pose souvent devant les petits pans du parc de la Pépinière. Mais il y aura également là, cette nuit-là, des chauves-souris, des papillons nuit, des amphibiens, des rapaces nocturnes. On va vraiment pouvoir partir à la rencontre de tout ce petit monde mercredi soir ?
1: Eh bien oui, parce que ce qu'il faut comprendre, c'est que le parc de la Pépinière, c'est un espace qui est très grand, vous le connaissez bien, et il va complètement changer de physionomie quand la nuit tombe. Lorsque les humains quittent les lieux, en fait, c'est l'équipe de nuit, on va dire, des animaux qui arrivent dans la pépinière. Ils sont là, mais ils sont cachés en journée et ils vont sortir la nuit pour vivre leur vie. Ils vont venir chercher à manger, se nourrir, défendre leur territoire, etc. Mmh. Et effectivement, comme vous le disiez, on va avoir tout un cortège d'animaux. Alors, on peut citer les insectes nocturnes, les papillons de nuit, les amphibiens, grenouilles, crapauds, tritons quand il y a des points d'eau à proximité. Il y a les rapaces nocturnes, par exemple la chouette hulotte qui est présente à la pépinière. Et puis aussi les petits mammifères qu'on connaît pour certains, les rongeurs, les petits rats, les mulots, les insectivores, musaraignes, hérissons. Et puis aussi les mammifères volants, les chauves-souris,
0: oui,
1: très présentes à la pépinière. Et enfin, des animaux plus gros, des prédateurs, comme par exemple la fouine, le renard, qui sont courants en ville.
0: Et la belette.
1: Et la belette, il peut y en avoir, et qui sont très actifs la nuit et qui sont présents à la pépinière. Et donc, on va pouvoir les rencontrer parce qu'effectivement, la nuit de la PEP, ce sont des associations qui sont là.
0: En gros, si je comprends bien, c'est un petit peu comme la nuit au musée, sauf que là, c'est la nuit de la PEP. Alors, aussi, mercredi, il devrait y avoir quelques nuages, mais il faudra penser quand même à lever les yeux, puisqu'on pourra observer le ciel au télescope.
1: Alors oui, alors parmi les associations qui seront présentes, effectivement, on aura la chance d'avoir à nos côtés la Société Lorraine d'Astronomie, qui tiendra un stand, mais qui va aussi, dans un petit coin un peu plus sombre de la pépinière, va amener un télescope et va essayer de nous présenter les astres qui seront observables ce soir-là. Alors, la Lune sera presque pleine, donc on devrait avoir la chance de pouvoir l'observer. Il y aura un ciel peut-être légèrement voilé, mais on espère que ça nous permettra quand même d'avoir des belles observations.
0: Et justement, j'ai vu que Nancy devrait recevoir sa première étoile du label Ville Étoilée, c'est ça,
1: Bruno ? Oui, alors...
0: Qu'est-ce que cette étoile récompense concrètement ?
1: Alors oui, c'est important de le souligner. Bon, alors, c'est un grand honneur pour la ville de recevoir cette distinction. Ça récompense les efforts de la ville de Nancy en lien avec la métropole qui a travaillé depuis plusieurs années pour préserver le ciel nocturne, préserver l'environnement nocturne. Alors, je précise qu'avec cette labellisation, on rentre dans un club, le club des villes de 100 000 habitants qui vont avoir la première étoile. On n'est pas nombreux. Je peux citer Strasbourg, Brest, Limoges, par exemple. Et je précise aussi que le label, il est décerné par l'Association nationale pour la protection du ciel et de l'environnement nocturne, l'ANCPEN, qui donc va remettre à nos élus ce soir, mercredi soir, la première étoile. Et donc, je précise un petit peu, c'est une démarche globale qui est récompensée. Aussi bien, donc tout le travail qui a été fait, des expérimentations d'extinction qui ont lieu en 2022, des actions de sensibilisation et d'information. Il y a aussi...

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2: Un peu plus de 9h05, c'est le retour du docteur Kierzek qui est là pour vous aider à aller mieux comme chaque jour. Et aujourd'hui, Doc, justement, en parlant de bonnes habitudes, la rentrée est le moment idéal pour les résolutions et c'est même plus efficace qu'en janvier.
3: Bonjour à tous, c'est la rentrée, vous êtes nombreux à être déjà retombés dans les embouteillages, les réveils difficiles et la machine à café, mais cette rentrée elle a aussi du bon. C'est le moment idéal pour prendre de nouvelles résolutions. On estime même que septembre est plus efficace que le 1er janvier pour tenir ses engagements. Vous allez me dire, pourquoi ? Parce que le mois de septembre possède un super pouvoir que janvier n'a pas. On l'appelle l'effet fresh start, l'effet de nouveau départ. C'est un phénomène psychologique bien connu qui nous booste chaque fois que la vie nous offre une page blanche, un nouvel emploi du temps, un déménagement, un anniversaire ou la rentrée, puisque là, c'est la rentrée scolaire qui va bientôt démarrer. Plusieurs raisons l'expliquent. D'abord, notre cerveau associe naturellement la rentrée à une page blanche. Pour beaucoup d'entre nous, c'est la rentrée dans une nouvelle école ou une nouvelle classe. On a appris que septembre rime avec nouveaux cahiers, nouvelles règles, nouveaux défis. Cette habitude reste ancrée même à l'âge adulte. Ensuite, contrairement à janvier, où les jours sont courts, le moral parfois en berne et l'énergie en baisse, là, septembre, on est reboosté, reposé. L'été nous a permis de faire le plein de vitamine D, de baisser notre cortisol. Et plutôt que de se fixer un objectif sur 12 mois, on peut viser tout simplement les 4 prochains mois qui nous séparent de Noël, un laps de temps plus court qui là aussi va être moins intimidant et plus facile à visualiser.
2: Concrètement, docteur, comment mettre toutes les chances de notre côté pour ne pas abandonner nos résolutions de rentrée?
3: 3 petites astuces. D'abord, on fractionne. Au lieu de décider « je vais me remettre au sport », on se fixe un objectif minuscule, très précis. Je marcherai 10 minutes à pied chaque jour. Les petits pas, même très petits, mènent à de grands changements. Ensuite, on attache la nouvelle habitude à une routine existante. Par exemple, on se dit « après m'être brossé les dents du soir, je médite 2 minutes ». Et enfin, on surveille son sommeil. Une étude a montré que les personnes fatiguées sont beaucoup plus vulnérables aux écarts. Dormir suffisamment, c'est un pilier pour garder sa motivation à flot. Allez, bonne reprise pour les concernés, bonne suite de vacances pour les vénards bien sûr, et d'ici là, portez-vous bien.
2: Merci docteur Kierzek, à suivre le journal de 9h avec Mathieu Barbier.

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3: Votre nouvelle émission, Ici c'est vous, arrive juste après les informations avec Frédéric Brun et Mathieu Barbier. Les enfants, je vous laisse les clés.
4: Les enfants.
3: Je vous laisse les clés du...
4: Mathieu,
5: c'est plutôt vous qu'on va chercher à la crèche.
4: Les enfants. Non mais je...
3: Soyez sages. Hein.
4: Oui, on va essayer. On a besoin de votre avis, parce qu'on aime confronter les avis, surtout sur des sujets un petit peu délicats. Et ce sujet n'est pas si délicat que ça, parce que tout le monde trouve que le prix du carburant à la pompe est très élevé. J'ai dit très élevé.
5: Dire, hein.
4: Je pourrais dire trop élevé, mais c'est un avis. Or, c'est pas le mien qu'on
5: demande. Mais c'est, quand même.
4: C'est l'avis de tous ceux qui nous écoutent au 03 83 36 20 20. C'est tout de suite et jusqu'à 9h30.
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4: Lundi, nous sommes le 24 août, il est 9h. Le journal avec Mathieu Barbier.
5: Le Grand Nancy est un véritable champ de bataille depuis deux mois avec 65 chantiers initiés. Si vous y êtes passé en voiture, ça n'a pas dû vous échapper et c'est pas terminé. Hein, parce qu'il y a certains chantiers qui commencent aujourd'hui comme rue Raymond-Poincaré avec la création d'une nouvelle piste cyclable. C'est une galère évidemment pour celles et ceux qui sont dans leur voiture, mais aussi pour les riverains minés par les bruits de tractopelles et autres marteaux-piqueurs en Chibani.
6: Renouvellement de voirie rue Saint-Léon, amélioration de l'éclairage public rue du Mort-qui-Trompe, raccordement au réseau de chaleur rue Poincaré. Il y en a partout, vraiment partout. Et Edith, nancéenne depuis toujours, ne s'y fait pas.
7: À Nancy, ça devient insupportable. Effectivement, on a l'impression qu'on ne peut plus, de toute façon, on ne peut plus absolument circuler. Ah, j'en ai marre. Moi, mais je pense qu'on est de nombreux nancéens à en avoir ras-le-bol.
6: Coincé dans un bouchon avenue du Général Leclerc, Eric, lui, prend son mal en patience.
8: Bah, si chaque été pareil depuis 30 ans. Quoi. Mais là, il faut que ça soit fini avant 14 jours.

0: Parce que ça va être compliqué. Est-ce qu'il y a du bus qui passe ici ?
1: Organiser les travaux, modifier les sens de circulation, réduire les nuisances au maximum est un travail de longue haleine, explique Florian Simonin, directeur général adjoint en charge des travaux à la métropole du Grand Nancy, et il comprend les agacements.
2: C'est naturel, toute modification et tout travaux, et singulièrement quand il se passe devant chez soi, est impactant. L'idée, c'est de le faire en impactant le moins possible les riverains, mais on n'atteindra jamais le zéro impact sur les riverains.
1: À une semaine de la rentrée des classes et des retours de congés, une course contre la montre est engagée. Une grande partie des chantiers devra être terminée d'ici là.
3: Et dans le Grand Nancy, c'est la double peine pour les automobilistes, parce qu'il y a les travaux, mais aussi la hausse du prix des carburants. Nous en parlions à l'instant avec Frédéric Brun. La guerre en Iran, le blocage du détroit d'Ormuz électrise le marché depuis plusieurs mois, mais ces derniers jours, le prix du litre, déjà très haut, autour des 2 euros, a de nouveau eu un accès de fièvre. Par endroit, ici en Lorraine, le prix du gasoil approche les 2,25 euros. Mais le gouvernement refuse toujours de prendre des mesures généralisées, choisit toujours les aides ciblées. Lou Attard est allé aux pompes nancéennes pour savoir dans quel état d'esprit vous étiez en faisant le plein.
4: Tous les jours, et j'espère qu'on va nous dire ça descend de 50 centimes. Ça va être le pied. Quand on doit se déplacer, on calcule, quoi. Honnêtement, on calcule.
5: Donc là, 40 euros tout pile.
4: Ah, c'est au compte-gouttes, hein. Vers le plein, il y en a pour 180 balles. Hein. J'ai toujours eu une conduite très douce, mais très économique. Mais là, à part rouler au point mort et demander aux gens de pousser le camion.
6: Quand on l'a à 2 euros, on dit, oh, tiens, c'est pas cher.
5: Là, par exemple, vous allez mettre combien ?
6: Bah là, je fais le plein. Je me pose pas de questions parce que de toute façon, ça revient au même. On roule moins vite. Là-dessus, l'avantage, c'est qu'il y a une position dite économique. Bon, c'est vrai qu'on va pas vite, mais en échange, on consomme moins et puis on fait avec.
7: J'ai pas d'autres possibilités. Mon emploi est à l'extérieur de la ville. Donc, à part prendre le vélo, faire 30 km, ça fait de trop. Je mets quand il faut et je fais une grosse somme, comme ça, je suis tranquille et je vois moins la douloureuse.
3: Et ce matin, notre réalisateur Alexandre Muni a vu une pompe à 2,34. Le litre de gasoil à Antloupe, du côté de Lunéville, ça ne cesse de monter. Alors vous, qu'en pensez-vous ? Demandez-vous à l'État de prendre d'urgence des mesures généralisées et pas seulement des aides ciblées, comme il le fait depuis le début de la crise. Vous nous donnez votre avis au 03 83 36 20 20. Nous passerons la prochaine demi-heure ensemble à en discuter avec Frédéric Brun dans votre nouvelle émission. Ici, c'est vous, 03 83 36 20 20. La distribution de gaz est perturbée ce matin à Blainville-sur-Lot entre Nancy et Lunéville. 80 logements sont concernés en pleine nuit. 3 véhicules ont pris feu. D'ailleurs, l'incendie pourrait être criminel. Il s'est propagé à un coffret de gaz qui a déclenché une fuite. Les pompiers sont intervenus à temps pour éviter la propagation aux habitations voisines. Partir en donnée en pleine nuit avec des amis, un jeune homme de 22 ans a fait une lourde chute sur le sentier d'un col sur les hauteurs de la Bresse. Lourdement touché à la cheville, a été secouru par les gendarmes du peloton de haute montagne de Xonrue-Longemer. La victime a été brancardée pendant une demi-heure dans cet endroit escarpé avant d'être transportée à l'hôpital par les pompiers. Et puis l'été historique des cinémas lorrains, c'est le terme employé par notre invité ce matin, Philippe Tabarot, président des cinémas de l'Est et patron de deux salles dans les Vosges, à Saint-Dié et Neuchâteau, avec le succès des blockbusters américains, mais aussi des films français comme la Comédie française ou De Gaulle. Eh bien, la fréquentation des cinémas a bondi cet été, et ce n'est pas terminé, avec le succès colossal d'Odyssée et encore plus de Spider-Man, qui risque de passer la barre des 10 millions d'entrées en fin d'exploitation ici en France.
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3: Frédéric Brun.
9: Oui.
3: Quel temps pour aujourd'hui ?
9: Je pensais qu'il fallait prendre un parapluie et en fait je l'ai peut-être pris pour rien. C'est une bonne nouvelle. Nous avons un ciel, enfin pour ceux qui attendent la pluie, ce n'est pas une bonne nouvelle. Nous avons un ciel qui est plutôt couvert pour commencer cette semaine. Les nuages vont commencer à se disloquer à partir de la mi-journée. Le soleil pourrait faire de très belles apparitions et de belles éclaircies cet après-midi. Donc pour le moment, sur les bulletins, il n'est pas question d'eau. Et les températures cet après-midi atteindront 24 à 27 degrés. Là où les pluies doivent arriver et se généraliser, c'est la nuit prochaine. Un œil sur la route avec le principal point noir de circulation, les bouchons sur l'A33 au niveau de la côte de Rosières-aux-Salines en raison de la zone de travaux. Partout ailleurs, ça circule correctement. N'hésitez pas à nous tenir au courant en nous appelant. Et ce numéro est valable pour plein de choses. 03 83 36 20 20.
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9: et Mathieu Barbier, bien sûr, jusqu'à 9h30. Ici, c'est vous qui prenez la parole, c'est vous qui expliquez ce que vous pensez de différents problèmes. Le problème qui nous intéresse aujourd'hui, c'est le prix de carburant.
3: Oui, vous vous rendez compte, Mathieu. 2,34 ce matin dans une station près de Lunéville pour le litre de gasoil. On pensait avoir tout vu, et bien non, depuis des mois et la guerre en Iran avec la fermeture du détroit d'Ormuz, on s'était habitué à un litre à 2 euros, que ce soit le sans-plomb de gasoil, ce qui est déjà énorme, et ça ne fait qu'augmenter. Alors, jusqu'où ira cette hausse, au moment même où vous venez de faire le plein pour rentrer de vacances, si vous avez eu la chance d'en prendre, ou alors que vous allez le faire justement en cette rentrée? C'est un budget de plus en plus important pour les ménages. Alors, êtes-vous scandalisé par le prix de l'essence? Demandez-vous à l'État de prendre enfin des mesures généralisées, alors que pour l'instant elles ne sont que ciblées? Ou alors vous considérez qu'on ne peut pas aider tout le monde et qu'on ne peut pas à la fois donner la même aide à quelqu'un qui a un 4x4 et de gros revenus et quelqu'un qui a de faibles revenus avec une petite voiture? Alors vous nous appelez au 03 83 36 20 20, vous nous racontez votre quotidien, vous nous dites si par exemple vous faites partie de ceux qui mettent 20 euros par 20 euros en espérant une baisse prochaine, avez-vous des astuces pour payer moins cher? Vous nous donnez votre avis, votre sentiment, votre ressenti au 03 83 36 20 20, vous nous appelez directement, vous pouvez aussi envoyer des vocaux WhatsApp. Hein.
9: Oui, des vocaux WhatsApp, ouais. Sur le 03 83 36 20 20 par WhatsApp. On peut également participer à travers les réseaux sociaux d'ici Lorraine, et je salue les auditeurs d'ici Lorraine en Espagne. Ouais. Voilà, j'ai un Dijon. C'est son prénom.
3: Et l'essence est chère là-bas.
9: Qui nous annonce, non, un gasoil à 1,69€ en Espagne. Mais ça fait un peu loin de Lorraine d'aller faire le plein.
3: Oui, s'il faut faire deux pleins pour y aller, vous n'êtes pas gagnant.
9: C'est ça. Bref, on parle de taxes et de beaucoup d'autres choses. Vous êtes les bienvenus et on vous accueille dès maintenant au 03 83 36 20 20.
3: Daniel, bonjour.
10: Oui, bonjour Mathieu.
3: Vous nous appelez de Nomexi.
9: De Nomni.
3: Nomni, pardon. Bah, j'ai pas mis mes lunettes.
9: Met ses lunettes.
3: Voilà. Même à 1 mètre, je vois pas. Daniel, vous avez une voiture à sans-plomb ou une voiture diesel, vous?
10: Diesel.
3: La dernière fois que vous avez fait le plein, c'était à combien de litres?
10: Vous êtes assis?
3: Oui, je suis assis, oui.
10: Vous avez annoncé du 2,34. Moi, j'ai vu pire samedi après-midi dans un supermarché de Saint-Dié.
3: D'accord. À combien?
10: 2,36.
9: 2,36 le litre de gasoil?
10: Oui.
3: Je ne sais pas si on se rend compte, mais
10: ça... Monsieur, ouais. Je ne citerai pas le
3: nom. Non, dites pas.
9: Non.
3: Mais ça fait 23,60€ les 10 litres. Je ne sais pas si on se rend compte. Hein. C'est fou.
10: Mais à qui profite le crime?
3: Ah, c'est la question. Aux distributeurs, dirons-nous. Les distributeurs disent que c'est les industriels et les industriels disent que c'est les distributeurs.
10: Oui, non, mais on va passer, moi, l'expression, mais on va crever si ça continue. C'est plus possible. Moi, j'ai une petite retraite, etc. Vous voyez, dès qu'il faut un peu voyager, ben, c'est la catastrophe.
3: Vous avez déjà calculé ce que ça vous coûtait en plus par mois?
10: Ben non, parce que là, j'étais sur la route, je rentrais de vacances. Ouais. Ben autrement, je ne fais plus de grands trajets. Je fais même pas 10 km par jour. Donc ouais. Voilà, je suis pas pénalisé. Mais j'ai une épouse qui va travailler. Bon, elle ne fait pas trop de kilomètres non plus. Mais là, en rentrée de vacances, ouais. Tiens, il y a ce supermarché là, on va faire le plein. Je pensais jamais, quand j'ai vu ça, 2,36. il doit y avoir une erreur, il y a quelque chose. Ben non, il n'y a pas d'erreur.
3: Ah, il n'y a rien, il n'y a aucune erreur. Mais c'est vrai que le vrai souci, Daniel, vous n'êtes pas le seul concerné. D'ailleurs, je suis sûr qu'il y a des réactions au 03 83 36 20 20 et celles et ceux qui nous écoutent vont réagir à ce que vous dites. Ils ont sans doute vécu la même situation. C'est de se dire que ce sont des coûts incompressibles. C'est-à-dire que quand on a besoin de sa voiture pour aller bosser, de toute façon, il faut mettre de l'essence, quoi. Ça marche encore pas avec autre chose, avec des grains de maïs, hein, les voitures. Donc, c'est très compliqué, Daniel, de faire face à ces hausses de coûts. Hein.
10: Mais je suis complètement d'accord. Mais enfin, nous, on a une petite station à Nomni. Il est à 2,27. Ouais. Il n'est pas à 2,36.
3: Ouais. Alors, certains rognent sur les marges. Certains ont la chance, avec les industriels, d'avoir des coûts de distribution moins chers. Ça varie à 2-3 centimes près. Mais au bout du compte, on reste à des niveaux très, très élevés. Merci en tout cas, Daniel, de nous
9: Merci
3: avoir
9: Daniel.
3: Donné...
10: Je peux rajouter,
3: ouais. Bah, bien sûr, allez-y, c'est votre émission. Ouais.
10: Ma vie, j'étais agriculteur, je produisais de la viande. On s'est toujours battu contre ce personnage-là, et aujourd'hui, c'est d'autres qui se battent contre lui. Voilà, c'est tout. J'en dirai pas plus. Merci.
3: Vous parlez du personnage, vous parlez de l'endroit où vous êtes allé chercher l'essence.
10: Tout à fait.
3: Oui, d'accord, une grande chaîne de supermarchés.
9: D'accord.
10: Vous êtes d'accord avec moi, Mathieu?
3: Ah, moi, je suis d'accord sur rien. Je dis juste que vous parlez d'une chaîne de supermarchés qui est composée d'indépendants. C'est la première chaîne française. Merci beaucoup,
9: Merci
3: Daniel.
9: Merci beaucoup, Daniel. D'autres réactions, bien sûr. Des réactions aussi sur les réseaux sociaux. Eliane, sur Facebook, oui, merci. Eliane nous dit la seule possibilité, c'est de diminuer les taxes. Mais moi, j'aimerais bien aussi, avant 9h30, qu'on passe à l'explication de quoi sont constitués les prix des carburants quand on a 2,30
3: euros. On va le faire.
9: On va le faire. Est-ce qu'on n'accueillerait pas Francis?
3: Ah si, Francis.
9: 03 83 36 20 20, il est à Gondreville, Francis. Bonjour.
3: Bonjour.
11: Oui, bonjour.
9: Ravi de vous entendre.
11: Bonjour.
3: Quel est votre métier, Francis?
11: J'ai une société de transport de taxi et voyageurs.
3: Ah, alors c'est intéressant parce que je crois que vous, vous n'êtes pas concerné par ce qu'on appelle les aides ciblées.
11: On n'a pas d'aide ciblée, nous. On a simplement une avance sur la TIPCE, la taxe des produits pétroliers pour les grands routiers.
3: Oui.
11: Et en fait, si vous voulez, bon, au lieu de retoucher l'intégralité l'année prochaine, ils nous ont fait une avance de 25% sur cette année. Mais ça ne change rien au problème, puisqu'on aura 25% de moins l'année prochaine.
3: Oui, c'est un peu comme les prêts garantis par l'État après la Covid. Certaines entreprises n'ont toujours pas réussi à rembourser.
11: C'est exactement ça. Vous savez, nous, on ne nous donne rien. On ne nous fait pas de cadeaux. Hein. Vous savez, en plus, on n'a aucune répercussion possible, puisque les prix sont fixés par arrêté préfectoral, donc on ne peut même pas augmenter nos tarifs de taxi.
3: Alors justement, Francis, c'est intéressant, parce qu'avec Fred, on se posait cette question. Comment fait-on quand on est taxi et qu'on n'est pas encore à l'électrique pour arriver avec des prix fixes à compenser la hausse du carburant? Parce que par définition, vous faites beaucoup de pleins, notamment pour celles et ceux qui sont en ville. Ça consomme, ça consomme, ça consomme.
11: Tout à fait. Moi, je veux dire, à mon titre de la société, ça nous coûte 20 000 euros l'augmentation par an.
3: 20 000 euros?
9: Ouais. Que vous n'avez pas le droit de répercuter sur les prix, parce que les prix des taxis sont encadrés.
11: C'est répercuté nulle part, ni sur le transport taxi, ni sur le transport de malades assis, ni sur rien. On n'a aucune possibilité de récupération de la perte.
3: Alors comment faire dans une société comme la vôtre, 20 000 euros par an, c'est 1 800 euros par mois, comment fait-on pour amortir ce surcoût?
11: Eh ben, on ne fait pas, on gère si on ne paie pas l'État. C'est-à-dire que nous, on gère nos entreprises au mieux qu'on peut, donc écoutez, moi j'ai baissé mon salaire déjà pour commencer.
3: Ah ouais.
11: Ouais. Je baisse mon salaire et puis je maintiens celui de mes salariés parce que c'est quand même eux qui font tourner la société, c'est eux qui rendent le service à tous. Et puis voilà, vous me parlez tout à l'heure des véhicules électriques. Les véhicules électriques, c'est bien gentil, mais comment vous gérez la charge des véhicules électriques quand vous êtes en activité sur la route? Comment vous pouvez dire aux patients, aux clients que
9: vous êtes
11: attendre une demi-heure
9: le temps? Il faut vous arrêter, oui.
3: C'est vrai, si on charge au mauvais moment.
11: Sincèrement, c'est quand même abusé. Alors on nous dit qu'on nous donne des aides pour l'achat de voiture électrique. L'achat de voiture électrique, c'est 30% plus cher qu'un moteur thermique.
3: Mais c'est intéressant votre témoignage, Francis, parce que vous nous disiez que vous avez baissé votre salaire. Mais quand on baisse son salaire parce que son entreprise fonctionne pas ou a des difficultés temporaires, on peut le comprendre. Mais là, vous baissez votre salaire, donc vous faites baisser votre niveau de vie pour vous et votre famille en raison d'une crise internationale. Ça doit être terrible à vivre.
11: Tout à fait. On subit la crise internationale. Bon, après, quand vous regardez bien, si vous regardez le prix du baril, le prix du baril, il était à 60 ou 70 euros en octobre. Là, il est à 90 euros, le prix du baril aujourd'hui. Il était à 1,60 euros le prix au litre à la pompe. Aujourd'hui, il est à 2,27. Il va falloir quand même qu'on m'explique comment un tel écart entre 25% d'augmentation du prix du baril et 40% du prix.
3: Eh ben, je suis d'accord, parce que quand le baril dépassait 100 euros, on était aux alentours de 2,10 euros, et là il est à moins de 100 euros, et on a encore des pompes à 2,20, 2,30.
11: Vous savez, on est en période préélectorale, ils vont remplir les caisses de l'État, les caisses sont vides, il n'y a plus d'argent, il n'y a plus rien, on a tout distribué à droite à gauche.
3: Ouais, c'est vrai qu'on précise que le prix d'un litre d'essence, on y reviendra en détail avec Frédéric dans le quart d'heure qui vient, mais se compose pour environ de 60% de taxes, entre 50 et 60, la part restante couvrant le coût de la matière première, le raffinage, le transport, encore la marge de la station. Merci en tout cas, Francis.
9: Merci, pour Francis.
3: Témoignage, davantage
11: rien,
3: qu'une réaction.
11: Puis, vous parliez des aides tout à l'heure, si aide il va y avoir, je pense qu'elle devait déjà revenir aux gens qui se lèvent le matin pour qu'ils prennent la voiture pour aller travailler. Déjà avant tout.
3: Merci beaucoup, Francis, pour cette précision. Vous qui habitez Gondreville, tout près de Nancy.
9: Et ça.
11: Bonne journée.
9: À bientôt,
11: à vous.
9: Au revoir. Ça rejoint un petit peu ce que dit Stéphanie sur les réseaux sociaux d'ici Lorraine qui dit les travailleurs doivent être aidés, c'est la moindre des choses. Non. Vous nous expliquez la manière dont les prix sont pratiqués. Est-ce qu'on fait une pause ?
3: Allons-y.
9: Allez, on fait une pause. 4 minutes de musique.
3: Et on reçoit Nebojša.
9: Et après, il y a Nebojša qui va nous rejoindre et on expliquera de quoi sont faits les prix des carburants à la pompe. Et vous avez la possibilité encore et toujours de réagir jusqu'à 9h30 au 03 83 36 20 20. Bonne matinée. Restez avec nous.
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9: Joli jingle. On refait parce que je veux entendre le jingle. Ah non, j'ai dit le jingle, Alex. Et ça résiste, hein. Je vous assure. Le voilà, le jingle.
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9: Je voulais l'entendre, il est tout nouveau. C'était un nouveau jingle. Et on se retrouve après Renaud, dès que le vent soufflera.
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0: On était dans le voilier de Renault à l'instant avec Dès que le vent soufflera. Il est 9h20, nous sommes plutôt à la pompe ce matin avec Mathieu Barbier.
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0: Et un numéro 03 83 36 20 20 sur un sujet, est-ce qu'on parle des aides pour les carburants, on parle du prix du carburant tout court, Mathieu Barbier.
2: On aimerait bien aller en voilier bosser, parce qu'on utiliserait moins de carburant comme Renault, mais c'est plus compliqué. Oui, parce que les prix des carburants, vous l'avez sans doute rendu compte en rentrant de vacances ou même en faisant le plein pour cette rentrée, ça dépasse les 2,30€ parfois pour le litre de gasoil, minimum 2€, 2,10€ pour le sans-plomb. Cette crise pétrolière, en tout cas on nous vend une crise pétrolière, n'en finit pas. Demandez-vous des aides généralisées. Le gouvernement s'y refuse pour l'instant pour éviter d'aggraver encore le déficit et n'organise que des aides ciblées. Demandez-vous par exemple le blocage des prix, comme le fait la France Insoumise ou le Parti Communiste, ou réclamez-vous une baisse de la TVA que récupère l'État sur chaque litre, comme le réclame le Rassemblement National, ou alors vous comprenez qu'on ne peut pas aider tout le monde. 03 83 36 20 20, vous nous donnez votre avis dans un instant, mais on avait promis d'expliquer, Frédéric.
0: Alors, on explique tout de suite ou on laisse Nébosha.
2: Ben, on va parler avec Nébosha.
0: Bonjour Nébosha.
3: Bonjour, merci de me prendre en ligne.
0: Avec
2: c'est
0: plaisir.
2: Normal, c'est votre émission, votre nouvelle émission entre 9 et 9h30.
0: Alors, le prix des carburants, vous vouliez dire quoi, vous ?
3: Moi, ce que je dis, c'est qu'en fait, passez-moi l'expression, mais tout le monde se goinfre sur cette histoire. Je suis pas économiste, mais mécaniquement, si les prix augmentent, les taxes augmentent également.
2: Bien sûr.
3: Donc, l'État se rince au passage et ne propose absolument aucune aide. Donc, je m'interroge quand même sur cette... situation, je suis pas en train de recourir à une théorie du complot, mais j'ai l'impression qu'on essaie de nous faire basculer vers des véhicules propres, dits propres, comme l'hybride, par exemple, où là, à nouveau, on basculerait sur des TVA, des taxes, et donc je me dis que l'État se goinfre sur ce truc.
2: Alors, il n'y a pas que l'État, mais on va quand même préciser, c'est juste un élément de langage, mais il faut être précis, Nébosha, quand on dit que parce que le prix du litre augmente, les taxes augmentent, c'est pas le pourcentage des taxes qui augmente, le pourcentage reste le même, simplement le volume global des taxes est plus important parce que le litre est plus cher. Voilà.
0: Bien
3: c'est
0: sûr.
3: Exactement ce que je voulais dire.
2: Voilà.
3: C'est exactement
2: ce que je voulais dire. Mais c'est pour préciser pour celles et ceux qui seraient pas au fait. On précise, Nébosha, que les taxes sur un litre représentent entre 54 et 59% du prix, puisqu'il y a l'accise sur les carburants, la fameuse ex-TICPE. Il y a aussi la TVA, qui est de 20%, et puis ce qu'on appelle les CE, les certificats d'économie d'énergie. Et quand on passe les taxes, il y a aussi le coût de la matière première et du raffinage. Ça, c'est entre 32 et 35%. Et puis, on termine par le transport, la logistique et la marge. Et là, Nébosha, c'est important parce que d'après les distributeurs, donc les pompes, les stations-service dans lesquelles vous allez faire le plein, c'est le bout de la chaîne, ils disent ne faire que de 1 à 3% de marge. Est-ce que ça, vous trouvez que c'est juste ou choquant ?
3: Bah, écoutez, il faudra déjà savoir si c'est vrai.
2: Ouais.
3: On n'a pas les écrits, on n'a pas les rapports de comptes, les comptes de résultats.
2: Donc, ah si, on a ce total qui explose.
3: Pardon ?
2: Si, on a ce total qui a fait des bénéfices records au premier semestre.
3: Ouais donc il y a quand même, il y en a qui se rincent au passage.
2: Mais je ne sais pas si ça vous a choqué comme moi, Nébosha et Frédéric, mais lorsque Total a annoncé qu'il allait bloquer les prix à 2€, le litre, tout le monde a dit bravo, merci, mais en fait, n'est-ce pas une manière d'habituer les gens à avoir le litre à 2€?
3: Ouais, peut-être aussi, et puis de se rapprocher de Total aussi.
2: Oui, aussi, bah évidemment, c'est une opération de com', mais...
0: Dans les chiffres que vous avez donnés, Mathieu, si le litre était à 2€, avec 59% de taxes, ça fait 1,18€ sur un litre.
2: Ouais, non, c'est énorme.
0: 1,18€ pour les taxes. Mmh. Et du coup, on n'a plus que 60 centimes pour le produit lui-même.
2: Oui, avec le reste qui est pour le coût de la matière première, le raffinage. Et puis ensuite, quand on a raffiné le pétrole, parce qu'on le récupère brut dans le sous-sol, il faut bien qu'on l'amène dans les stations. Et donc, il y a un transport, il y a toute une logistique. Et à la fin, le distributeur a sa propre marge. Voilà comment ça fonctionne.
0: D'accord.
2: Bon, okay. C'est compliqué à gérer, mais...
0: Non, c'est pas compliqué à gérer. C'est vrai que du coup, la question se pose. Est-ce que c'est pas en baissant les taxes qu'on arrivera à faire mécaniquement baisser le prix du litre de carburant ?
2: Effectivement. Merci beaucoup, Nébosha. Bonne journée. Vous qui habitez...
3: Merci,
0: Nébosha.
2: On va terminer avec Michel à Séchamps.
0: On termine avec Michel. Le temps de dire que sur les réseaux sociaux, Herbert nous dit qu'il ne faut pas... pas attendre, il ne faut surtout ne pas attendre pour taxer l'électricité des voitures à moteur électrique.
2: Ah bah ça va venir, de toute façon, ça, à mon avis, plus on aura de voitures électriques, plus de toute façon l'État va chercher à avoir de l'argent. C'est en tout cas ce que disent beaucoup de journalistes spécialistes en automobile, dont je ne suis pas.
0: Et Rémi dit, il faut baisser les taxes au lieu de donner des aides qui sont contre-productives. On va voir ce que pense Michel au 03 83 36 20 20. Bonjour Michel.
2: Bonjour.
4: Bonjour.
2: Vous faites le plein de votre voiture ?
4: Alors, je roule très peu, je suis retraitée, donc peu de moyens et pas de vacances cette année. Mais c'est pas pour ça que j'appelle. En fait, je suis, ça m'énerve quand on dit l'État. L'État, c'est notre argent à nous. C'est nos impôts, c'est ce que nous on donne pour faire marcher les routes, les hôpitaux, les machins. Alors, ok, c'est souvent mal réparti. Mais le problème, il vient pas de l'État. Le problème, il vient à la base. Des producteurs de pétrole et de ceux qui distribuent à la base. Donc, pour pas citer les grands raffineurs, etc. Et puis tous les gens qui spéculent en bourse, parce que là, il y a énormément de spéculation qui ont fait monter les prix. Donc, c'est à ce niveau-là qu'il faudrait taxer. C'est pas sur, c'est pas l'État qui doit être. L'État, il y a plus de rond. Bon, ben, il faut arrêter de vouloir que l'État fasse tout. Et il faut remonter à la vraie source du problème.
2: Ouais. Mais en même temps, on n'est pas aidé, Michel, sans faire de la politique internationale ni de géopolitique, surtout maintenant. Mais les allers-retours incessants verbaux de Donald Trump ne facilitent pas quand même le président américain la stabilité des marchés. Hein.
4: Alors tout à fait, c'est Monsieur Trump qui devrait nous filer du pognon pour qu'on puisse suivre.
2: Ouais, c'est pas l'ambition visiblement de Donald
4: non,
2: Trump.
4: Non, je pense pas. Mais je pense pas. Il a pas assez de milliards, le pauvre.
2: Non, mais il est en train d'en prendre. Vous inquiétez pas, par d'autres biais.
4: Je m'inquiète pas. Je suis ironique.
0: Personne s'inquiétait.
2: Merci beaucoup, Michel, en tout cas.
4: Bonne journée.
0: Merci, Michel. Bonne journée. On va s'arrêter là sur ce sujet-là. Demain, bien sûr, oui. S'ouvrira un autre sujet,
2: si c'est vous.
0: Une autre page blanche que vous pourrez remplir avec vos avis, vos opinions, vos coups de gueule, vos remerciements. Vous avez le choix. 03 83 36 20 20. En tout cas, merci Mathieu. Passez une bonne journée.
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0: dans l'âme. C'était bien sûr Calogero qui joue de la musique. Ce n'est pas un sujet d'étonnement. Ce qui est un sujet d'étonnement, ce sont les nouveautés sur votre radio ici, Lorraine. Et on retrouve Nathalie Million tous les jours à partir de 9h30.
1: Ici, c'est où ça continue, Frédéric?
0: Oui.
1: On vous pose une question tous les jours, une question qui, à mon avis, va vous intéresser. Est-ce que vous arrivez à vous décrocher de votre téléphone pendant les vacances, Frédéric?
0: Pas du tout.
1: Est-ce que vous, vous êtes nomophobe ou qui aimez les mots? Vous savez ce que c'est qu'un nomophobe?
0: Pas du tout.
1: C'est quelqu'un qui est incapable de passer une journée sans son téléphone. Et c'est un Français sur cinq. Vous en faites partie?
0: Je crois que oui. Je crois que oui. Alors j'ai pas essayé.
1: On va vous poser cette question ce matin jusqu'à 10h. Est-ce que vous avez réussi à vous déconnecter de votre téléphone pendant les vacances? Est-ce que vous avez même pensé à vous déconnecter? Parce que ça sert aujourd'hui un téléphone à payer un parking.
0: Bah oui.
1: À payer, comme on payait avec sa carte bleue, à se retrouver dans une ville qu'on ne connaît pas, par exemple, à prendre des photos de vacances. Bref, le téléphone et vous, c'est notre sujet jusqu'à 10h au 03 83 36 20 20.
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1: Ah bah c'est justement moi le matin avec mon téléphone. Je vais sur la page Facebook de nos amis d'Info Radar Meurthe-et-Moselle pour voir ce qui se passe sur la route. Puis je vais sur. Vous avez peut-être plein d'applications comme Waze ou ce genre de choses qui vous permettent de mieux circuler. Et qu'est-ce qu'on voit? Il y a un bouchon comme tous les matins sur la 33 à hauteur de la côte de Rosières-aux-Salines. Alors il y a des travaux depuis un petit moment maintenant. Et ça coince déjà ce matin. Encore tout à fait la rentrée, mais déjà vous êtes ralenti dans les deux sens, dans la côte de Rosières-aux-Salines sur la 33. Si vous avez plus d'informations, petit coup de fil, 03 83 36 20 20, des travaux qui devraient durer jusqu'octobre. Il va falloir prendre son mal en patience ou trouver une autre solution pour atteindre son travail, son but, sa maison le matin. 03 83 36 20 20, vous êtes nos yeux sur les routes de Lorraine.
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1: Le téléphone est-il désormais devenu un indissociable de nos vacances? Est-ce que nous savons encore déconnecter pendant notre pause d'été? Alors les plus jeunes n'aiment pas trop, mais nous non plus, nous n'aimons pas. Il faut dire qu'aujourd'hui, pratiquement tous les Français possèdent un smartphone, 91% très exactement, et un Français sur 5 se déclare nomophobe, c'est-à-dire incapable de passer une journée sans son téléphone portable. Et vous? C'est la question qu'on vous pose ce matin au 03 83 36 20 20. Qu'en est-il pendant l'été? Est-ce que le téléphone est l'invité dont on ne se débarrasse jamais pendant les vacances? On vous a posé la question dans la rue en vous présentant notre sujet du jour.
3: Le téléphone, objet désormais indissociable de l'été.
4: Bah c'est vrai que tout le monde a le téléphone à la main.
5: Savons-nous encore déconnecter pendant les vacances d'été?
6: Mais moi je ne suis pas addict au portable, mais la plupart des gens autour de moi, bah, ça fait partie de leur corps, j'ai envie de dire.
7: Même un groupe d'amis, ils ont le téléphone chacun de leur côté. Hein. Moi je suis en vacances ici. Des fois là, tu les vois là, ils ont le téléphone à la main. Où ils parlent. Où ils regardent les réseaux, sur Facebook, tout ça, par exemple.
5: Quand on part à l'étranger, on a besoin de notre téléphone quand même, pour découvrir la ville, on n'a pas d'autre moyen de le faire. J'ai besoin de mon téléphone, par exemple, pour payer, pour regarder les activités, le lieu et tout, donc on a toujours besoin de téléphone.
1: Et vous, avez-vous réussi à déconnecter de votre téléphone pendant vos vacances? Est-ce que vos proches, vos amis, votre famille, les plus jeunes en particulier, sont accros? Est-ce que cela vous gêne d'avoir un ado en face de vous, scotché à son écran? Le téléphone est-il devenu un indispensable de nos vacances? Est-ce que vous regardez les plans des villes que vous visitez? Est-ce que vous prenez des photos forcément avec votre téléphone? Est-ce que vous appelez en visio, sur WhatsApp par exemple, vos proches? Est-ce que vous payez avec votre téléphone? Est-ce que vous vous imposez un temps d'écran à vous, à vos enfants, à vos petits-enfants? 03 83 36 20 20, on vous attend ce matin jusqu'à 10h.
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1: D'ailleurs, est-ce que Roch Voisine aurait fait la même chanson en 2026? Seul sur la plage, les yeux dans l'eau. Là, c'est plutôt seul sur la plage, les yeux rivés sur son téléphone portable. Roch Voisine, Hélène, on l'écoute maintenant sur votre radio. 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

0: est sortie en 1989, cette chanson-là, bien avant les premiers smartphones qu'on connaît aujourd'hui. C'est Hélène avec Rock Voisine.
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0: Est-ce que vous avez réussi à vous déconnecter de votre téléphone portable, de vos écrans pendant ces vacances, pendant cet été? C'est la question qu'on vous pose ce matin. Alors c'est vrai qu'on pense souvent que seuls les jeunes sont accros au téléphone, mais en fait on est tous accros au téléphone. Vous savez qu'aujourd'hui 9 Français sur 10 possèdent leur propre téléphone portable et un Français sur 5 n'arrive pas à s'en détacher. Alors est-ce que c'est votre cas? Venez nous le dire au 03 83 36 20 20. Comment est-ce que vous faites avec les plus jeunes, avec vos enfants, vos petits-enfants? Est-ce que vous leur imposer un temps d'écran? Est-ce que vous-même, vous vous imposez un temps maximum devant le téléphone avec lequel on fait tout aujourd'hui? Alors des photos en vacances forcément, et aussi des appels aux proches pour payer avec une carte maintenant intégrée à notre écran, pour se retrouver dans les villes que l'on visite, pour aller au musée, pour payer. Bref, le téléphone est-il devenu un indissociable, un indispensable de nos vacances? Un petit coup de fil pour nous le dire au 03 83 36 20 20. Alors, je vous le disais, la chanson de Rock Voisine, Hélène, c'était en 1989, bien avant l'arrivée des téléphones portables. Comment faisait-on avant les smartphones? Comment vivions-nous entre le légendaire téléphone fixe et le mobile dans les années 80? Il existait des petits appareils, les tam-tam, les tatou, les kobi, qui bipaient ou nous envoyaient des messages très minimalistes. Rappelle maman de toute urgence, par exemple, ou achète une baguette pour ce soir. C'était moderne, mais tout ce qui est moderne finit par devenir ancien.
2: Ils ont pour nom tatou, tam-tam ou kobi, la nouvelle génération de messagerie portable a de plus en plus de succès. La plupart de ces appareils sont vendus sans abonnement. Avantage, ils sont fiables et en tout cas plus économiques qu'un téléphone. Reportage d'Olivier Tosser et Loïc Lemoigne.
3: Un petit boîtier multicolore qui reçoit des messages téléphoniques. Et pour que ça plaise aux jeunes, on les a baptisés tam-tam, kobi ou tatou.
4: Tu sais, si t'as vraiment un événement marquant, genre si t'as une guerre nucléaire qui éclate ou s'il y a une bombe qui pète dans leur air, accessoirement, il y a un flash spécial. Et tu le reçois directement avant tout le monde.
5: Tous les combien ?
4: Trois ou quatre fois par jour. Ouais.
3: La clé de la réussite, la simplicité d'utilisation.
6: Votre message est envoyé à votre correspondant.
7: Ah, la tienne.
3: Là, vous êtes en train de souhaiter la bonne année à votre ami, bloqué à la cafétéria en compagnie d'un rival. Et voilà, tatou, c'est tout, sauf de longs discours. Mais c'est idéal pour tous ceux qui n'ont pas les moyens de se payer un téléphone portable. La communication est payée par celui qui appelle et les prix des boîtiers sont abordables, entre 500 et 1000 francs. Ce jeune homme, lui, n'a pas du tout de téléphone. Il veut pouvoir être joignable par ses parents de Reims. Eh bien, c'est raté.
8: Il m'a dit que c'était pas valable sur Reims. Donc là, il y a un petit problème. Il faut que je réfléchisse. C'est valable uniquement sur Paris, la Méditerranée et Nord-Pas-de-Calais.
3: Alors, la radio-messagerie, c'est peut-être sympa. Mais pour le moment, seules les plus grandes agglomérations sont couvertes par tous les réseaux.
0: Et le premier smartphone dans tout ça, c'est vrai qu'on le date souvent de 2007, ça c'est le premier iPhone sorti cette année-là, mais le premier smartphone a été commercialisé aux États-Unis en 1994. C'était un boîtier noir rectangulaire en plastique. Il faisait 20 cm de haut, 6 cm de large et il pesait la moitié d'un kilo, c'est lourd quand même. C'est IBM, Simon ou Simon qui disposait d'un écran tactile LCD. Il passait des appels, il était capable d'envoyer et de recevoir des fax. Et là, ça fait un petit peu désuet. Il disposait d'un calendrier, d'un carnet d'adresses, d'une calculatrice de jeux, de traitement de texte également. Il était vendu 1 000 $ et il s'est écoulé à 50 000 exemplaires. Isabelle Adjani avait-elle un IBM Simon? Voici Ho Hi Ho. Vous l'écoutez sur Ici Lorraine. Et vous, est-ce que vous avez réussi à lâcher votre smartphone cet été? Venez nous le dire. 03 83 36 20 20. On est ensemble jusqu'à 10h.

0: Isabelle Adjani, Ohio. Isabelle Adjani qui n'est pas dans l'Ohio cet été. Elle est au Portugal, dans la station UP de Comporta, là où beaucoup d'autres célébrités ont choisi de passer leurs vacances. Et elle a partagé sur ses réseaux sociaux, ou plutôt sur les réseaux sociaux de son compagnon Pierre Passebon, qui est un galériste assez connu, une photo d'elle au naturel, sans maquillage. Et à 71 ans, le moins qu'on puisse dire, c'est qu'elle est magnifique. Et vous, est-ce que vous scrollez? Est-ce que vous êtes sur vos écrans, vos réseaux sociaux? Est-ce que vous arrivez ou pas à lâcher votre téléphone? C'est la question qu'on vous pose aujourd'hui, jusque 10h sur Ici Lorraine.
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0: Est-ce que vous avez réussi à lâcher votre téléphone, votre smartphone pendant vos vacances? Est-ce que vos enfants, vos petits-enfants ont fait de même? Ça m'étonnerait. Est-ce que le téléphone est devenu un indispensable de nos vies, mais aussi de nos mois d'été? C'est la question qu'on vous pose ce matin au 03 83 36 20 20. J'ai quelques petits chiffres sympas à vous donner. Alors, je vous le disais, il y a pratiquement la majorité des Français qui possèdent un téléphone. On fait 9 Français sur 10. Il y a davantage d'êtres humains qui possèdent un téléphone portable que de personnes qui ont accès à des toilettes. C'est-à-dire qu'il y a des gens qui ont un téléphone mais qui n'ont pas accès aux toilettes dans le monde. C'est quand même assez incroyable. Il faut dire que le téléphone, pour continuer dans notre parallèle avec les téléphones, les toilettes publiques, c'est très sale. Vous savez qu'il y a 18 fois plus de bactéries sur l'écran d'un téléphone que sur une poignée de toilettes publiques. Bon, ça ne nous fait pas quand même renoncer à scroller. Bonjour Alain.
7: Bonjour, ici.
0: Moi, je suis très contente de vous retrouver. Alors, vous avez passé de bonnes vacances?
7: Excellente.
0: Vacances sur téléphone ou sans téléphone?
7: Ben moi sans téléphone.
0: Ah ouais?
7: Parce que je n'ai rien dit et tout ça. Et quand on est monté dans le train, ma femme me dit attends, non, je l'ai laissé à la maison.
0: Vous l'aviez oublié volontairement ou involontairement?
7: Ben, volontairement.
0: Volontairement, d'accord. Ça veut dire que voilà. Vous n'étiez pas joignable?
7: Ma femme, elle tient.
0: Ah oui, oui. Ouais.
7: Parce qu'elle ne l'a pas oublié. Mais moi, je l'ai laissé exprès à la maison. J'étais très tranquille.
0: Ouais.
7: De bonnes vacances comme ça.
0: Mais pourquoi est-ce que vous l'avez laissé à la maison? Parce que vous avez fait le constat que vous étiez un peu dépendant de ce téléphone, Alain?
7: Ben oui, on est dépendant. Tout le monde nous appelle dessus pour un oui, un non, ainsi de suite.
0: Qu'est-ce que vous faites d'autre avec le téléphone? Parce que les appels aujourd'hui, c'est pas la majorité de ce qu'on fait hein, sur un téléphone.
7: Moi, je fais rien d'autre. Juste que ça, je m'en sers pas pour commander et tout ça. Tout ça.
0: Les photos un peu ou pas du tout?
7: Quelques photos, oui. Ouais. Ça, c'est vrai, surtout quand c'est bien dans mon scie, hein, quand il y a des fois un truc qui me plaît bien, la pépinière, par exemple, quand je vois un écureuil là, qui se balade.
0: Ouais.
7: Des choses comme ça, plutôt. Voilà, des fois des photos de famille, évidemment, comme tout le monde.
0: Ouais. Mais rien d'autre. Pas d'utilisation, par exemple, de Google Maps, de plan pour ne pas se perdre. Jamais. Ok. C'était quoi votre premier, alors je ne vais pas dire smartphone, mais votre premier téléphone portable, Alain? Vous vous en souvenez?
7: Mon premier téléphone portable, qui était quand même assez gros, c'était pour le travail, j'avais un GSM.
0: Un GSM, donc, c'était ces espèces de talkie-walkie avec une antenne?
7: Ouais, mais ça se mettait dans la voiture, donc j'avais l'antenne sur la voiture, et je branchais sur l'allume-cigare, tout ça.
0: Ouais.
7: Et autrement, il y avait une grosse batterie dedans.
0: Oui, il y avait une mallette, hein, si je me souviens bien, avec ces GSM.
7: Pardon ?
0: Il y avait une espèce de mallette.
7: Ouais, c'était il y avait une poignée, c'est assez gros, hein, ça faisait un petit kilo, quoi, on va dire. Et il y avait un téléphone dessus, donc on décrochait comme un téléphone, si on veut.
0: Ouais. Alors je sais que les premiers qui ont été équipés de ce genre de téléphone, c'était souvent les salariés qui étaient sous astreinte, c'était les entreprises en fait qui donnaient ces GSM à leurs salariés. C'était votre cas, Alain ?
7: Voilà, moi je travaillais à SNCF, et je me déplaçais dans tout l'est de la France, donc il fallait que ce soit joignable partout.
0: Et alors ça marchait bien, dans vos souvenirs ?
7: Après,
0: c'était une petite révolution quand même, hein, d'avoir le téléphone partout, partout avec soi. Vous vous souvenez de la réaction de vos proches, de vos amis, quand ils voyaient ce téléphone révolutionnaire ?
7: Oui, je disais, pourquoi t'as ça et tout ? Je dis, j'ai ça, je suis obligé d'avoir ça et tout ça, mais ça les a surpris. C'est vrai qu'après, on est passé avec les téléphones, avec la petite antenne qui dépassait, là.
0: Ouais.
7: Je ne sais plus comment ça s'appelait, c'est couleur bleue, là, un truc comme ça.
0: Et puis, ça aussi, vous avez eu ?
7: Oui, j'ai gardé tout, je suis tout gardé.
0: Et quand on parle de ça, on a l'impression d'être des dinosaures, Alain, parce qu'on a l'impression que ça remonte à des centaines d'années. Et non, en fait, c'était la fin du XXe siècle, ça fait pas si longtemps que ça. Mais c'est vrai qu'aujourd'hui, les téléphones ont déjà beaucoup réduit en taille et puis en capacité. Est-ce que vous savez que les smartphones d'entrée de gamme actuels disposent d'une puissance de calcul qui est largement supérieure à celle des ordinateurs qu'on a utilisés pour la mission Apollo 11, celle qui a été sur la Lune en 1969, c'est incroyable ça, Alain, quand même.
7: Oui, mais est-ce que c'est vraiment utile ?
0: Ah, ça, c'est la question qu'on peut se poser, effectivement. En tout cas, Alain, merci beaucoup d'avoir appelé 03 83 36 20 20. Et vous, est-ce que vous avez réussi à déconnecter de vos téléphones ? Est-ce que vous avez sciemment oublié votre smartphone à la maison, comme Alain, qui l'a fait pendant ses vacances, un petit coup de fil pour nous dire ? Ou au contraire, est-ce que vous trouvez qu'aujourd'hui, le smartphone, c'est indispensable pour passer de bonnes vacances, pour rester en contact, pour réussir à se retrouver, à peut-être à visiter, à voir d'autres choses sur nos lieux de vacances, à payer, à se garer, 03 83 36 20 20. On en parle jusque 10h sur votre radio ici Lorraine. Voici Alex Warren, Ordinary.

0: Alex Warren, c'est le carton du moment, ça s'appelle Ordinary, vous l'écoutez sur Ici Lorraine.
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0: Comme ça tous les matins dans Ici, c'est vous, deux sujets pour réagir, un sujet d'actualité entre 9h et 9h30 et puis on va dire un sujet un petit peu plus dans l'air du temps de notre vie quotidienne entre 9h30 et 10h. On parlait de notre téléphone ce matin, est-ce que vous avez ou non réussi à vous passer de téléphone cet été? Vous savez que nous passons en moyenne 3h30 à 5h par jour sur nos smartphones, ça fait beaucoup et l'été qui devrait être synonyme de détente, de farniente, de déconnexion, c'est pas souvent le cas. En 2026, peut-on encore totalement déconnecté durant nos vacances? Nous sommes allés vous demander votre avis.
2: Moi, j'essaie justement de m'en détacher, mais on voit qu'aujourd'hui, les gens l'utilisent pour tout. De toute façon, on a tout sur le téléphone, donc c'est très difficile de s'en détacher. Quoi.
3: J'ai carrément prévenu ma famille comme quoi j'étais bien arrivée à bon port, mais que j'allais déconnecter. J'allais pas l'allumer, j'ai priorisé tout ce qui était environnement, la mer, les paysages, les randos, enfin voilà.
2: Bah, après, c'est la société qui a évolué comme ça, je pense. Et, c'est surtout le détachement qu'on a du mal à avoir avec le téléphone.
4: C'est vrai que c'est un phénomène qui a pris de l'ampleur. Et...
3: Très vite, on s'en est même pas rendu compte. Hein.
5: Ça nous pourrit la vie tout ça. On est addict à ça en fait. On l'a tout le temps avec nous et ne plus l'avoir, c'est vraiment avoir de profiter de belles vacances, quoi, j'ai envie de dire.
2: Je pars en montagne, donc je laisse tout de côté et je prends des livres.

0: son qu'il a peut-être fait pour son téléphone. Je n'ai pas d'amis comme toi, Stéphane Aïcha. Vous l'écoutez sur Ici Lorraine.
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0: C'est mon journal, écoute d'Ici Lorraine, il est 10h. Le flash de ce lundi 24 août est présenté par Mathieu Barbier. Bonjour Mathieu.
2: Bonjour. La mort d'un homme de radio, le plus connu des Françaises et Français, en tout cas son émission Les Grosses Têtes. Tout le monde la connaît, Philippe Bouvard s'est éteint à l'âge de 96 ans, journaliste, homme de radio donc, mais aussi de télé. Philippe Bouvard était affaibli depuis plusieurs années. Philippe Bouvard avait une invention géniale, celle d'unir le rire à la culture. Salut ce matin sur France Info. Macha Merrill, actrice et sociétaire emblématique des Grosses Têtes. Philippe Bouvard avait pris sa retraite il y a tout juste 2 ans. 80 logements sont privés de gaz à Blainville-sur-Loup, entre Nancy et Lunéville, après l'incendie cette nuit d'un coffret de gaz. Un retour à la normale est attendu à la mi-journée. Tout est parti en fait de l'incendie de 3 voitures qui s'est propagé à ce coffret. Les pompiers ont évité que des habitations soient touchées. Une enquête est ouverte. Il pourrait en effet s'agir d'un acte criminel. Partir randonnée en pleine nuit avec des amis, un jeune homme de 22 ans a fait une lourde chute sur le sentier d'un col sur les hauteurs de la Bresse. C'était ce week-end, lourdement touché à la cheville. Il a été secouru par les gendarmes du peloton de haute montagne de Xonrue-Longemer. La victime a été brancardée pendant une demi-heure dans cet endroit escarpé avant d'être récupérée par les pompiers et transporté à l'hôpital de Saint-Dié-des-Vosges. Après l'agression mortelle au couteau d'un homme à Frouard, près de Nancy, ce week-end, un suspect vient d'être placé en garde à vue. Il s'agirait d'un différend de voisinage. L'altercation fatale aurait eu lieu dans les communs d'un immeuble, rue Lassalle. Une enquête pour homicide est ouverte. Alors que le pic des carburants atteint des niveaux historiques, le gouvernement travaille à une reconduction des aides pour les secteurs les plus exposés à la hausse du prix et envisage de reconduire le chèque énergie dans le prochain budget. C'est ce qu'annonce la porte-parole du gouvernement. Ce matin, le litre de gasoil dépasse dans certaines stations les 2 euros.

0: 30. La rentrée scolaire est-elle menacée? Non, prévient le syndicat des proviseurs. En revanche, la rentrée scolaire s'annonce logistiquement très compliquée. Ça risque d'être un peu la pagaille, prévient Gérald Hens, membre de l'exécutif national du SNPDEN UNSA, notamment en raison de la récente, du récent piratage du site de l'éducation nationale, puisque des chefs d'établissement n'ont même pas accès à leur intranet.
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0: Quel temps pour aujourd'hui, Nathalie Mignon?
2: Pas mal de nuages ce matin, ça devrait s'arranger dans la journée. On devrait avoir un petit peu plus de ciel bleu et de soleil avec des températures qui pourraient monter jusque, on va dire, allez, 26-27 au plus chaud de la journée. 24 à 27, nous dit Météo France, ça va grimper en cours de semaine. On devrait dépasser les 30 à partir de mercredi ou jeudi après-midi. Il va faire relativement chaud, en particulier sur la Meurthe-et-Moselle, sur les sommets vosgiens également. Alors l'été n'est pas tout à fait fini, normalement pas de canicule et une semaine un tout petit peu plus perturbée avec de la pluie annoncée dès cette nuit. On pourrait même avoir des orages mercredi. Rentrez les pots de fleurs, rentrez les salons de jardin, ça va souffler et ça va tonner. Belle semaine sur notre région, la Lorraine.
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2: Il est 10h04. Bienvenue sur votre radio Ici Lorraine, la radio de tous les Lorrains. Et vous allez dans un instant découvrir Julien Frison. Il est apiculteur à Yutz, en Moselle. Et dans quelques jours, il va partir pour une expédition d'un mois à travers la France, à vélo, à pied, à cheval, pourquoi pas, en kayak, en stop, à la rencontre de celles et de ceux qui vivent de la nature, qui travaillent avec elle, qui la protègent, qui nous nourrissent, les apiculteurs comme lui, des agriculteurs, des viticulteurs, des forestiers, des pêcheurs, mais aussi des scientifiques, des sapeurs-pompiers, des associations, tous ceux qui ont une connaissance précieuse du terrain, ceux qui observent les premiers, les évolutions de notre environnement. Julien Frison, bonjour.
5: Bonjour.
2: Julien, vous êtes en vacances, alors on pourrait croire que c'est une bonne nouvelle, mais ça l'est pas vraiment. Vous n'avez jamais, vous, l'apiculteur, été aussitôt en vacances?
5: Ben non, effectivement, j'étais pompier professionnel et apiculteur, donc ça fait 30 ans que je suis apiculteur, et les vacances, c'était quand je le pouvais, donc on peut juste, depuis ma dispo, partir en hiver, donc entre janvier et février, quand tout est fini, les marchés de Noël, etc.
2: Ouais, ouais.
5: Et là, cette année, on est parti, comme tout le monde, en plein été, en plein mois d'août.
2: Mais pourquoi c'est pas une bonne nouvelle?
5: C'est pas une bonne nouvelle parce que on devrait être en pleine saison, on devrait être en train de faire les plus grosses récoltes. Je suis spécialisé dans la récolte de miel de sapin. Et du coup, là, on devrait être vraiment dans le dernier coup de bourre de la saison jusqu'en septembre, mise en hivernage de nos colonies, préparation de nos abeilles à passer la saison un peu plus hostile pour elles. Et là, on a déjà tout terminé, on a tout récolté, les ruches sont en hivernage en plein été.
2: Et ça, c'est pas du tout une bonne nouvelle, on le verra avec vous dans un instant. Votre projet, les Sentinelles de la Nature, on en parle sur Ici Lorraine jusqu'à 11h.
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2: Voici Julie Pietri, Ève, lève-toi. Oh.

0: En souvenir des années 80 avec Julie Pietriève, lève-toi, il est 10h09.
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0: Ce matin est Julien Frison, il est apiculteur à Yutz en Moselle et dans quelques jours il va partir pour une expédition d'un mois à travers la France à la rencontre de ceux qui constatent, on va dire au quotidien, le changement climatique et qui trouvent des solutions. Ça s'appelle les sentinelles de la nature. Ça va consister en quoi votre tour de France, Julien ?
2: Eh bien, vous avez déjà extrêmement bien résumé l'ensemble de la situation en fait. Je vais partir, j'ai pour projet de partir rencontrer pas seulement les apiculteurs, mais également les agriculteurs, les pisciculteurs, les viticulteurs, les pêcheurs, tous les professionnels qui sont directement, peut-être on pourrait dire, impactés aujourd'hui par le changement climatique, par différents phénomènes comme le frelon asiatique également. Parce que, tout simplement, je suis en relation étroite avec tous ces gens. Je travaille avec eux tout au long de la saison. Tu travailles aussi également avec des pisciculteurs. Ben oui, effectivement, à Abrège-Villers, par exemple, mes abeilles sont à la pisciculture Messant. Et du coup, à force, avec les années, on crée des liens et on parle ensemble et on voit que tout le monde est un peu commence à ressentir les effets de ce changement climatique. Et
0: l'idée, c'est quoi ? C'est de faire une photographie, de faire un constat, intenté 2026 du changement de notre climat, du changement de la nature.
2: Alors, je ne vous ai pas entendu, je ne sais pas pourquoi.
0: L'idée, c'est quoi ? C'est de faire un constat, une photographie, intenté 2026 du changement climatique.
2: Alors, c'est effectivement faire un constat, mais également essayer de changer les choses, essayer de voir si nous, on est en Lorraine, on est les derniers à être impactés par ces évolutions. On est les derniers impactés par, on l'a vu cette année, hein, on l'a vu avec l'été qu'on vient de passer, dans le sud de la France, ça fait des années qu'ils vivent des étés comme celui-ci. Ça fait des années, ça fait plus de 20 ans qu'ils doivent lutter, par exemple, contre le frelon asiatique. Donc l'objectif, c'est d'aller voir ceux peut-être qui ont déjà trouvé des solutions. C'est redonner un peu d'espoir parce qu'il y en a. Il y a de l'espoir. On peut faire des choses, on peut faire quelque chose. J'en suis la preuve en tant qu'apiculteur. Je continue même dans des régions sinistrées comme le Vaucluse par exemple à produire du miel dans des quantités correctes. Malgré tout, cette année, c'était une année compliquée pour le miel de lavande, la récolte de lavande. On a fait quand même des volumes assez intéressants. Donc, je pense qu'il y en a. Il y a d'autres apiculteurs, il y a d'autres professionnels, il y a d'autres agriculteurs. Il y a des gens qui ont réussi à trouver des solutions pour s'en sortir et pour continuer à produire.
0: Et vous leur donnerez la parole, Julien, à travers des vidéos que vous partagerez sur les réseaux sociaux, sur votre chaîne YouTube. Ça s'appelle Les Sentinelles de la Nature. On en parle avec vous jusqu'à 11h sur Ici Lorraine. Voici Marc Lawan et son copain Patrick Fiori en duo. Ça s'appelle Occupé.

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1: Marc Lavoine et Patrick Fiori, la chanson s'appelle L'Occupé. Vous l'écoutez sur Ici Lorraine. Dans un instant, on va retrouver Julien Frison. Il est apiculteur à Yutz en Moselle et dans quelques jours, il partira pour une expédition d'un peu plus d'un mois à travers la France, à la rencontre de ceux qui travaillent au contact de la nature, que ce soit comme lui des apiculteurs, des agriculteurs, des viticulteurs, des forestiers, des pêcheurs, pour faire le constat du changement climatique et proposer des solutions. Il partagera son aventure sur les réseaux sociaux et sur sa page YouTube. On en parle avec lui jusqu'à 11h sur Ici Lorraine. Ça s'appelle Les Sentinelles de la Nature.
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1: Julien Frison est l'invité d'Ici Lorraine ce matin. Il se lance dans quelques jours dans un tour de France des solutions pour lutter contre le changement climatique à la rencontre de ceux et celles qui travaillent avec la nature. Julien, vous avez eu plusieurs vies. Hein. Vous êtes aujourd'hui apiculteur, vous êtes pompier volontaire, naturaliste, aventurier. Comment on en arrive un jour à se dire, tiens, je vais partir en canoë, en VTT, en kayak, faire le tour de France?
7: Ben, je pense que c'est ma façon d'être, ça reflète tout simplement mon état d'esprit. Comme vous le disiez, hein, j'ai été pompier professionnel, donc au service des autres. Je suis toujours pompier aujourd'hui volontaire, donc toujours au service des autres. Apiculteur, j'aime la nature, j'aime les gens parce que j'ai pas fait apiculteur grossiste. Hein, je vais vraiment sur les marchés, je reçois mes clients le dimanche matin directement chez moi. J'aime le contact, j'aime la vie, j'aime les gens. Et je suis tous les jours confronté à ces personnes. Je travaille avec elles, à ces personnes qui nous font vivre, qui nous donnent, qui nous nourrissent, qui nous sauvent, qui nous... Et voilà, c'était tout simplement pour moi totalement naturel. Ça fait longtemps que je voulais faire quelque chose qui a du sens.
1: Est-ce que les incendies en Gironde cet été ont été un déclic pour vous, l'ancien pompier professionnel ?
7: Alors effectivement, hein, j'ai été longtemps partagé entre je pars, je vais en Gironde ou ailleurs, hein, d'ailleurs, lutter contre l'incendie, ou je fais un truc complètement différent que peut-être peu de personnes pourront faire, parce que des pompiers, il y en a plein, hein, on est plein, c'est surtout les moyens qui manquent, parce qu'on est plein sur liste d'attente pour partir. Je me suis également mis dispo, hein. Mais faire ça, il y a pas que la fibre pompier, hein, il y a la fibre naturaliste, il y a la fibre apiculteur, il y a le sportif aussi. Hein, c'est pour ça que je veux faire. Je veux pas faire juste quelque chose qui va toucher l'environnement. Je veux un défi sportif derrière, parce que je me suis dit, il y a peut-être beaucoup de personnes qui seront plus sensibles au sport plutôt qu'à l'environnement, et puis peut-être qu'en s'intéressant à ce défi sportif également, ça va peut-être les brancher sur la facette environnement. Je sais pas.
1: Vous savez qu'il y a une phrase qu'on prête à Albert Einstein, on sait qu'aujourd'hui c'est pas lui qui l'a prononcée, qui dit « Si l'abeille disparaissait de la surface du globe, l'homme n'aurait plus que 4 ans à vivre ». C'est peut-être pas Einstein qui l'a prononcée, mais ce qui est vrai, c'est qu'il y a une dizaine d'années maintenant, il y a des scientifiques qui ont publié dans le journal prestigieux The Lancet une étude sur les abeilles, et ils ont montré que si les abeilles, alors non pas disparaissaient, mais si elles déclinaient, ce qui est le cas aujourd'hui, la mortalité mondiale bondirait de 3%, tout simplement parce que les abeilles sont des insectes pollinisateurs et que sans elles, il y aura moins de fruits, moins de légumes, moins de graines. Est-ce que les abeilles sont menacées aujourd'hui, Julien ?
7: Alors, il faut bien différencier l'abeille domestique des autres pollinisateurs, donc des insectes pollinisateurs. Il y a plein d'abeilles, hein, il y a plein d'insectes qui pollinisent les plantes. Et effectivement, 85% des fruits, des légumes, de notre nourriture aujourd'hui, de la nourriture des humains, mais également des animaux, est pollinisée par l'insecte. Et effectivement, c'est plus de 3%, hein, la mortalité mondiale, hein, ça serait vraiment l'apocalypse. On ne peut pas aujourd'hui remplacer. Alors, on parle en Chine, on crée des abeilles cyborgs, des robots pour polliniser, mais c'est complètement, c'est grotesque, hein, c'est pas possible, on peut pas remplacer. C'est beaucoup plus simple de protéger ces insectes, de mettre en place des mesures de protection. On a déjà tout, on a tout ce qu'il faut. La nature est bien faite, on a rien à créer, on a rien à inventer, on a rien à produire, on a déjà tout. Donc il suffit simplement de protéger ce qu'on a, c'est tout.
1: Allez faire un petit tour sur ses réseaux sociaux, sur sa chaîne YouTube, ça s'appelle Les Sentinelles de la Nature, sur le site de son entreprise. Julien Frison est apiculteur à Yutz, en Moselle. Il est mon invité ce matin, jusqu'à 11h.

0: Billy Paul, Your Song, vous l'écoutez sur Ici Lorraine. Julien Frison est apiculteur à Yutz en Moselle. Il est mon invité ce matin. Il va se lancer dans quelques jours dans un Tour de France atypique, avec des moyens d'ailleurs de locomotion atypiques. Qu'est-ce que vous allez faire, Julien? C'est VTT, canoë, qu'est-ce qu'on aura d'autre?
1: Alors, l'objectif, c'est de partir. On devait partir de Yutz avec, oui, effectivement, des moyens assez atypiques. On va utiliser tout ce qu'on peut, des moyens qui ne polluent pas. Donc la course à pied, le VTT, le kayak, le cheval, vraiment le parapente. On devait partir de Yutz en parapente, un peu plus haut que Yutz, mais les conditions météo sont assez compliquées.
0: La date est fixée ? La date de départ est fixée ?
1: La date de départ n'est pas encore tout à fait fixée, parce qu'en fait, on pensait que le projet intéresserait plus de monde, et en fait ça a un peu de mal à partir sur YouTube, et YouTube était là un peu pour financer ce projet qui va me coûter assez cher, qui va me séparer de ma famille pendant un mois. Donc du coup là on sait encore pas si le projet va vraiment se faire sur toute la France. En tout cas on a déjà beaucoup de choses à faire ici en Lorraine. Mais voilà, l'objectif, alors ça sera peut-être pas en une seule traite, on verra, on va voir comment ça se passe, mais je suis un peu déçu de
0: ça voilà, ira mieux après cette émission, ne vous inquiétez pas Julien. Justement, on va essayer d'un petit peu mieux vous connaître, vous le Lorrain, dans ce portrait chinois. C'est un rendez-vous qu'on va retrouver tous les jours, juste avant 10h30. Quel est pour vous le plus beau paysage lorrain, Julien?
1: Alors, il y en a deux, en fait, en Lorraine. Il y a le massif forestier des Vosges du Nord, avec les petits ruisseaux, les fougères, les immenses forêts de sapins, là où je fais mon miel de sapin, je passe tout l'été là-bas, les montagnes, les tourbières, et puis la plaine Lorraine, avec les prairies sauvages, les petites haies, les zones humides, les belles lumières du matin. Je suis naturaliste, hein, j'étais photographe animalier, je le suis toujours, mais j'ai beaucoup moins de temps qu'avant. Et rencontrer le renard, le chat forestier sur ces prairies, c'est magique.
0: Votre odeur préférée, c'est quoi?
1: Pareil, je suis partagé entre la forêt de sapin, l'odeur de la forêt de sapin, c'est extraordinaire. Et l'herbe fraîchement coupée, les foins, la période des foins, les prairies, c'est extraordinaire.
0: Le sport qui vous fait vibrer? ASNL ou FCMS?
1: Ah, moi c'est plus judo, hein. Je suis judoka, là je suis blessé, mais j'adore ça. J'adore ça.
0: Votre champion, ce serait qui, Teddy Riner?
1: Moi, je suis moins bof. Je suis pas le judo, je suis aucun sport, mais j'en fais. J'en pratique et à suivre à la télé. Je suis pas télé, hein. Je crois que j'ai pas regardé la télé depuis je sais pas combien de temps. À part peut-être de temps en temps une série Netflix, mais j'ai pas de sportif forcément préféré.
0: Si vous deviez quitter la Lorraine demain, on ne vous le souhaite pas, qu'est-ce qui vous manquerait en Lorraine?
1: C'est paysages, c'est les mammifères de Lorraine. J'ai fait la Réunion il y a quelque temps, et c'est extraordinaire, c'est grandiose. Mais il me manquait mon renard le matin au bord de la route, le chat forestier, les chevreuils, le sanglier. J'ai besoin de cette vie qu'on retrouve en Lorraine.
0: Et si la Lorraine était une personne, quel serait son caractère?
1: Quelqu'un de discret, attachant, réservé au premier abord peut-être, qui ne cherche pas à se mettre en avant, mais une Lorraine chaleureuse, une personne chaleureuse, qui a beaucoup de choses à offrir, quelqu'un d'authentique.
0: Vous parlez de vous là, Julien, j'ai l'impression. Hein. Vous êtes Lorrain, jusqu'au bout des ongles. Julien Frison est mon invité jusqu'à 11h avec son grand défi, les sentinelles de la nature. On en parle avec lui.
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0: Un petit coup d'œil sur les routes de Lorraine. On a quelques travaux qui démarrent en ce lundi 24 août. La Nationale 4 qui relie Liège-sur-Alzette à Audentisch du Luxembourg à la France va être fermée à la circulation. Elle est fermée à la circulation à partir d'aujourd'hui. Ça va durer 3 jours jusque mercredi 22h pour refaire en tout cas l'enrobé sur la Nationale 4. Prenez votre mal en patience. Et puis sur la 31, c'est peut-être un petit peu plus compliqué ce matin puisque puisqu'il y a des travaux d'entretien à hauteur de Terville, Thionville et Yutz pour améliorer les infrastructures routières, des travaux qui vont conduire à fermer les bretelles d'accès 40, 41, 39 et 38 dans les deux sens de circulation à différents moments de la journée entre 9h et 15h. Alors c'est Terville, Thionville-Lincoln, Thionville-Bourgard et Yutz, c'est la 31, donc dans les deux sens en Moselle. Et puis si vous êtes en Meurthe-et-Moselle, c'est toujours notre A330 qui nous pose souci ce matin, avec dans la montée de Rosières-Rossalines une zone de travaux qui nous enquiquine depuis quelques semaines maintenant. Ça va durer jusqu'au mois d'octobre et le bouchon est toujours là ce matin. Soyez donc prudents si vous avez plus d'informations. 03 83 36 20 20.
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0: Dans un instant, on va retrouver notre apiculteur Julien Frison pour son tour de France des sentinelles de la nature. Voici Vanessa Paradis.

0: Caprillo, puisqu'elle a annoncé il y a 15 jours maintenant sa séparation avec son mari depuis quelques années, Samuel Benchetri de Vanessa Paradis, et donc de nouveau célibataire.
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0: Tous les jours, nous allons suivre Ilan Malka à la découverte des initiatives locales en Lorraine, des actualités positives. Et aujourd'hui, Ilan s'intéresse à un fruit de saison. C'est l'emblème de notre région. Vous l'aurez reconnu, c'est la Mirabelle. Et pour tous ceux qui aiment cette petite pépite jaune, il y a une adresse qui va faire votre bonheur.
2: Dans toute la Lorraine et même au-delà de nos frontières régionales, il y a des consommateurs de Mirabelle qui viennent commander des produits à la distillerie de Mélanie. Alors nous sommes à Marieul, hein, on est à 20 km au sud de Metz. Bonjour Mélanie.
3: Oui, bonjour Ilan, bonjour tout le monde.
2: Alors vous êtes la créatrice donc de la distillerie de Mélanie. Est-ce que tout d'abord vous pouvez nous dire quels sont les différents produits que vous avez à base de Mirabelle ?
3: Eh ben actuellement à base de Mirabelle, on a le fruit déjà, à l'état pur, on a le fruit. Ensuite, on va avoir des eaux de vie, donc la traditionnelle eau de vie de Mirabelle de Lorraine. Et aussi, on aura les liqueurs, les crèmes, les apéritifs. Tout ce qu'on peut faire à base de Mirabelle. Et on a bien évidemment de la confiture, des conserves, voilà.
2: Quels sont les produits qui marchent le mieux ?
3: Alors chez nous, on est connu pour l'eau de vie de Mirabelle de Lorraine, ce qui est notre produit phare. Et ensuite, on descend tout doucement sur les liqueurs, les crèmes, l'apéritif. On a aussi l'apéritif qui est un petit punch lorrain, en fait. Et ça, il est très, très apprécié, surtout par la génération un petit peu plus jeune.
2: Finalement, la récolte de fruits, elle se fait en général pendant l'été. Mais après, ça dépend des moments, quoi. Hein, chaque été est différent.
3: Oui, c'est ça. En fait, nous, les vacances de juillet-août, c'est sur les côtes de Moselle, effectivement. On évite de prendre l'avion, on évite de partir. Mais voilà, après, c'est très variable. Ça peut être fin juillet, comme ça peut être... Ben là, cette année, on est reparti sur du fin août. C'est très, très variable d'une année sur l'autre. Mais c'est vrai que le mois de juillet-août, c'est notre grosse période pour la récolte, en tout cas.
2: Une fois que les Mirabelles sont récoltées, qu'est-ce que vous en faites ?
3: Alors, nous, une toute petite partie, ça reste infime, est vendue en fruits de bouche. Mais alors, ça reste très, très marginal. Et ensuite, nous, le plus gros de notre récolte, on va dire 95%, ça va partir dans nos cuveries de fermentation pour ensuite être distillé durant l'hiver et pour sortir notre eau de vie derrière.
2: Et alors la distillation, ça prend combien de temps une fois que donc l'été est passé, que vous avez récolté les Mirabelles?
3: La distillation, c'est variable, ça peut durer une vingtaine de jours comme 2-3 mois, ça dépend un petit peu la quantité de fruits qu'on va avoir rentré durant l'été puisqu'on ne distille que notre propre production.
2: Donc finalement, chaque année est différente, hein. C'est très variable d'une année sur l'autre si je comprends bien.
3: Voilà, chaque année est différente, c'est pour ça qu'on aime bien notre métier, parce que chaque année c'est un challenge, et on ne sait jamais ce qu'on fera demain finalement.
2: La partie du travail que vous préférez, quelle est-elle ?
3: Alors on aime bien tous, hein, la production, on aime bien la distillation, à chaque fois c'est des étapes différentes mais qu'on aime bien, hein, sinon on ne ferait pas ce métier. Mais je pense que c'est quand même la commercialisation qui est le meilleur, parce qu'au finalement c'est à ce moment-là qu'on valorise notre produit et qu'on le met en avant en tout cas.
2: Vous avez des clients qui sont surtout lorrains ou qui peuvent venir d'un peu partout en France, pourquoi pas du monde ?
3: Alors on a des lorrains et on a une grosse clientèle européenne, on va dire. On a nos voisins allemands, nos voisins belges qui passent beaucoup par la ville de Metz et qui font un crochet par chez nous. Donc on a des gens de toute la France en tout cas, puisque le touriste vient de plus en plus visiter notre belle Moselle. J'aime beaucoup quand les Alsaciens viennent en Lorraine chercher notre eau de vie, voilà.
2: Pourquoi spécialement ?
3: Ah, parce qu'ils font aussi de l'eau de vie. Alors on apprécie beaucoup un Alsacien qui vient en Lorraine chercher quelque chose. Je ne vais pas dire qu'elle est meilleure, mais en tout cas, voilà, ça fait plaisir.
2: L'eau de vie à consommer avec modération, bien sûr. On le rappelle. Merci beaucoup, Mélanie. La distillerie de Mélanie à Marieul. À bientôt.
3: À bientôt.
0: Merci beaucoup à Mélanie. Merci beaucoup à Ilan. C'est vrai qu'on est en Moselle, un petit peu loin de chez vous. À Marieul, ce n'est pas tout à fait dans le même coin que Yutz. Julien, vous la connaissez, Mélanie ?
4: Oui, tout à fait.
0: Ouais. Alors, vous pourriez aller la voir ?
4: Ben, on se voit assez régulièrement sur les marchés de Noël, par exemple.
0: Les arboricules.
4: Je suis déjà allé chez elle.
0: Les gens qui vivent, comme Mélanie, hein, qui est capitaine d'une distillerie, quels sont les problèmes auxquels elle est confrontée ? C'est quoi ? C'est la floraison, les problèmes des arbres, des Mirabelles. C'est une année à Mirabelles, d'ailleurs, cette année, mais on sent qu'elles sont un petit peu vertes. Hein, la sécheresse s'est fait sentir également.
4: Chaque année est différente. On peut avoir un début de saison difficile et une fin de saison beaucoup plus clémente, ou le contraire, un début de saison qui va permettre aux abeilles de polliniser facilement les arbres et puis d'avoir des fruits. Et puis ensuite, ça peut se compliquer. C'est comme l'apiculture, hein, jamais, comme tous les métiers de l'agriculture, rien n'est gagné jusqu'à ce que le fruit soit récolté, hein, que ce soit du miel ou des fruits, des légumes. J'ai travaillé pendant très longtemps, tout petit, chez un maraîcher à Noroy-le-Veneur. Et c'était pareil, rien n'était gagné. Le dernier jour, mon cousin est agriculteur. En ce moment, ben, il reste plus que le tournesol à récolter. Le tournesol peut être très beau, et puis deux jours avant la récolte, un gros orage, de la grêle, et la récolte est réduite à néant. C'est ce qui est compliqué dans les métiers de la nature.
0: Est-ce que ça existe, le miel de Mirabel, Julien ?
4: Alors, on fait du miel de printemps, ouais. Dominance arbre fruitier sur les hauteurs, justement, de Noroy-le-Veneur, de Fèves. C'est la le village de mon enfance, et on a gardé des ruches sur ce secteur-là, justement, pour le miel d'arbre fruitier.
0: Donc dominante arbre fruitier, quand on sait que 80% de la production mondiale de Mirabel vient de chez nous, on se doute qu'il y a beaucoup de fleurs, en tout cas de parfums de Mirabel dans ce miel d'été, j'imagine.
4: Absolument.
0: Julien Frison est mon invité jusqu'à 11h. Il fait le tour de France des solutions au changement climatique. Ça s'appelle Les Sentinelles de la Nature. Vous le trouvez sur ses réseaux sociaux. Vous le trouvez également sur sa page YouTube. Vous l'avez entendu tout à l'heure. Il trouve que ça démarre un petit peu lentement. Donc n'hésitez pas à aller le soutenir et aller faire un petit tour sur ses réseaux. On en parle jusqu'à 11h sur Ici Lorraine. I Animation, c'est Chris Deberg. Et vous l'écoutez maintenant sur la radio des Lorrains. 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

0: Chris de Berg, Iron Emotion, vous l'écoutez sur Ici Lorraine à 10h46 jusqu'à 11h pour un petit quart d'heure encore. Julien Frison, qui est apiculteur à Yutz en Moselle, est mon invité. Il va partir dans quelques jours dans un tour de France sur le chemin des solutions climatiques. Pour le suivre, vous avez ses réseaux sociaux, vous avez sa chaîne YouTube également. Si vous tapez Julien Frison YouTube, vous allez tomber directement sur la petite vidéo très marrante. Vous allez voir qu'il n'hésite pas à se mouiller de présentation. Julien Frison, on le retrouve dans un instant sur Ici Lorraine.
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0: Et c'est la rentrée de votre radio Ici Lorraine aujourd'hui avec une nouvelle émission qui s'appelle Ici ça marche. C'est une émission qui a lieu partout en France et partout sur notre territoire. Ici se fait le relais d'initiatives de gens, de Français, de Françaises qui ont de belles idées et qui ont décidé de les mettre en œuvre. C'est le cas de Julien Frison, notre apiculteur, qui est mon premier invité ce matin et qui va se retrousser les manches et partir d'ici quelques jours à la rencontre de ceux qui ont des solutions pour lutter contre le changement climatique. On va partir à Perpignan avec Ici Roussillon. Vous vous êtes peut-être déjà retrouvé seul un midi ou un soir au restaurant, dans un bar ou au camping. À ce moment-là, c'est vrai, on n'ose pas forcément aller vers un groupe d'amis qui se connaît déjà. Alors, deux collègues et amis ont eu une idée, Romain Bernot.
11: Imaginez une application pour faire de nouvelles rencontres amicales juste autour de vous.
12: J'ai beaucoup voyagé aussi, moi, à l'étranger. J'utilisais une application similaire. Ça m'a permis de me faire des amis pour la soirée que j'ai retrouvée ensuite.
11: À Perpignan, Clément Alès a co-créé l'application Link Us, que l'on pourrait traduire par « Connectons-nous », se lier entre nous. Et l'idée est toute simple, créer du lien là où les gens sont déjà réunis, mais pas forcément ensemble.
13: Ça s'adresse par exemple à des lieux de vie comme les bars, les boîtes de nuit, les campings. Donc vraiment des lieux de vie de façon générale.
11: Mais alors, comment ça marche? Voici les explications de Clément à John Bourgeois d'Ici Roussillon.
13: Alors c'est très simple, déjà bon, vous vous inscrivez et puis après c'est un peu comme un réseau social localisé dans un lieu. Par exemple, vous êtes proche d'un bar partenaire, vous allez être géolocalisé à l'intérieur, vous souhaitez rentrer dans le lieu et là vous allez voir les personnes qui sont connectées en même temps que vous. Vous pouvez discuter avec eux via des chats éphémères.
11: Alors ici, à Perpignan, ça marche, mais vous, qu'en pensez-vous? C'est vous.
14: Comme moi, je voyage tout le temps, je suis souvent seul justement. C'est même le problème.
11: Pour Ludovic, la quarantaine, c'est une excellente idée. Bon, faut dire que Ludo, dans le train, aux yeux des autres voyageurs, c'est un peu un ovni.
14: Les gens, des fois, sont surpris quand je leur dis bonjour. Ils sont surpris, ils me regardent étonnés, alors que c'est la base de se regarder droit dans les yeux et se dire bonjour.
11: Jeanne, elle, semble un petit peu plus mitigée.
15: C'est une tentative de recréer du lien entre les gens, mais c'est triste qu'on ait besoin d'une application pour le faire. Parce qu'on a juste à se regarder et à se parler. Je pense que si on veut, ça marche.
11: Oui, sur le principe, je suis d'accord. Mais encore faut-il oser. Et ça, ce n'est pas une évidence pour tout le monde.
12: Je pense à des personnalités plus timides que d'autres. Et en tout cas, pour les personnes qui sont plus timides, je pense que c'est bien.
11: Aujourd'hui à Perpignan et désormais aussi à Toulouse, l'application Link Us, L-I-N-K-U-S, gratuite et téléchargeable sur toutes les plateformes, annonce avoir déjà créé plus de 50 000 connexions.
0: Merci Romain, l'application s'appelle Link Us. Finalement Julien, votre tour de France des solutions climatiques, c'est ça aussi, c'est recréer du lien, c'est vous faire des amis.
16: Ouais, c'est créer du lien, c'est faire découvrir surtout ce que
4: Les gens vivent au quotidien et montrer à d'autres que tout n'arrive pas comme ça dans l'assiette. Moi, ce qui me fait vraiment peur, c'est les enfants qui dessinent des petits poissons panés en poisson. C'est moi, mes enfants, ça depuis qu'ils savent marcher, ils sont avec moi derrière moi, partout, tout le temps. Mia était à 3 ans, elle venait aux champignons avec moi. Je veux transmettre ce que mon grand-père m'a transmis. C'est ça le plus important pour moi. C'est voilà.
0: Et montrer qu'il y a un effort derrière une pomme dans un supermarché, derrière un champignon dans une barquette, derrière un pot de miel, et que tout ça, c'est pas donné et ce sera peut-être pas pour toute la vie si on n'en prend pas soin.
4: Ouais, ça passe par là. Le gaspillage alimentaire, c'est aussi quelque chose qui me je sais pas, j'ai pas d'idée là, mais un plat de moules qu'on va manger à moitié, c'est des milliers de moules qui sont mortes pour rien, et c'est pareil pour tout. Pour tout.
0: Comment on peut faire concrètement, Julien, pour vous aider? On a bien compris que le projet avait un petit peu de mal à démarrer. Qu'est-ce qu'on peut faire concrètement pour vous accompagner et pour que ce Tour de France ait lieu?
4: Je ne l'ai peut-être pas lancé dans la meilleure période. Vacances, scolaires, incendie immense un peu partout en France. Là, c'est simplement venir s'abonner à ma page, à ma chaîne YouTube, et puis voilà, montrer que ça intéresse des gens. Je vais pas me sacrifier, parce que c'est quand même un sacrifice à moi. Mes enfants, c'est tout pour moi, c'est ma vie. J'aime être avec eux, je fais tout avec eux. Partir loin d'eux pendant un mois, c'est vraiment un réel sacrifice. Et si ça intéresse pas, ça a pas lieu d'être. On continuera à faire notre petit travail de notre côté, et puis voilà.
0: Allez, c'est dommage, mais on lui file un coup de main. Il s'appelle Julien Frison, il est apiculteur en Moselle et il va partir pour un Tour de France des solutions climatiques d'ici quelques jours. Si on le suit, et on va le suivre, allez vous abonner à sa chaîne YouTube Julien Frison, FRIZON, on le retrouve.

0: Nouveau titre de Christophe Maé, vous l'écoutez sur Ici Lorraine.
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0: C'est une toute nouvelle émission que vous découvrez. Elle aura lieu tous les jours sur votre radio Ici Lorraine. Elle va se terminer tous les jours de la même façon par le coup de cœur de notre invité. Mon invité ce matin, c'est Julien Frison. Il est apiculteur à Yutz, en Moselle. Vous pouvez d'ailleurs aller regarder ce qu'il fait sur son site internet. N'hésitez pas. Et puis, il part pour un tour de France des solutions climatiques d'ici quelques jours. Votre coup de cœur, Julien, c'est quoi ?
2: Alors, j'ai envie de rendre hommage à mon grand-père qui m'a appris tout ce que je sais aujourd'hui, qui m'a fait découvrir tout ce que j'aime aujourd'hui, tout ce que je fais découvrir à mes enfants, la réalité de la vie, les choses simples, aller camper, dormir dans une tente, découvrir les animaux, les champignons, la pêche, la nature. C'est vraiment ça qui est vital pour moi aujourd'hui et qui est vital pour normalement tout le monde. On s'en éloigne beaucoup trop souvent et voilà, c'est
0: le nom de
2: mes grands-parents parce qu'il n'était pas tout seul.
0: Alors le prénom et le nom de vos grands-parents, c'était qui ?
2: Marcel et Marie-Lucie.
0: Marcel et Marie-Lucie Frison ?
3: Lucie Frison ?
2: Ouais, c'est ça, mon papy est parti il y a déjà quelques années. Ma mamie est toujours là pour prendre le relais. Et voilà,
0: on se sent très ému. On l'embrasse, Marie-Lucie, si elle nous écoute ce matin. Et on se souvient de Marcel, votre grand-père, qui vous a transmis ce que vous faites également avec vos enfants et ce que vous souhaitez faire avec ce Tour de France des solutions au changement climatique. Si vous voulez soutenir Julien, vous avez compris qu'il a un peu le moral dans les chaussettes, Julien, parce qu'il trouve que finalement, son projet ne décolle pas. Allez vous inscrire sur sa chaîne YouTube. Vous tapez Julien Frison, F-R-I-Z-O-N, et vous trouverez ses sentinelles de la nature. Allez voir ses réseaux sociaux également. Et puis soutenez-le, en tout cas nous, on est super emballés pour son idée. Merci beaucoup Julien.
2: Merci à vous.
0: Et ça va marcher. Bonne journée à vous et bon Tour de France.

0: Julien Clerc et son cœur de rocker sur votre radio, ici Lorraine. Dans un instant, la quiche des champions revient avec Jérôme Prodhomme et Marion Becker. Bonjour Marion.
1: Bonjour Nathalie.
0: Un joli cadeau.
1: Oui, très très beau cadeau. Un beau cadeau de la semaine, un séjour au 77-17, Clos des Délices, Nature, Hôtel et Spa, au Trotte. C'est magnifique.
0: M'en vais tout de suite, j'appelle, parce que j'ai envie de jouer également. Merci beaucoup Marion, et on se retrouve demain sur Ici Lorraine.
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1: Lundi 24 août, jour de rentrée sur Ici Lorraine avec votre jeu préféré. La quiche des champions à suivre après les affronts de 11h. Yoann Gant, bonjour.
3: Bonjour Marion, bonjour à tous. Un incendie provoque une coupure de gaz ce matin à Blainville-sur-Leau. 80 foyers touchés, les agents ont dû couper l'alimentation tôt ce matin dans un coffret car des flammes s'en approchaient. À l'origine, l'incendie d'une voiture. Deux autres véhicules ont été brûlés. Il pourrait s'agir d'un acte volontaire. Le gaz devrait être rétabli aux alentours de midi. Un suspect est en garde à vue après la mort d'un homme tué de plusieurs coups de couteau dans la nuit de vendredi à samedi à Froid. Près de Nancy, il y aurait eu une altercation dans les parties communes de l'immeuble, dans la rue Lassalle. Selon le parquet de Nancy, la dispute était une altercation entre voisins. Une enquête est ouverte pour homicide. Le gouvernement veut reconduire dans le prochain budget les aides carburants pour les secteurs les plus exposés, comme les agriculteurs, les transporteurs ou le BTP. Ces aides sont en place jusqu'au 31 août, mais les prix des carburants restent toujours au-delà de 2 euros le litre. Vous avez été nombreux à réagir sur le sujet ce matin. Dans votre nouvelle émission Ici, c'est vous, où vous avez la parole entre 9h et 9h30. C'est l'été, comme souvent, c'est synonyme de travaux à Nancy. 65 chantiers, plus ou moins importants, ont été engagés depuis le début des congés estivaux. Beaucoup d'usagers ou de commerçants concernés par ces travaux s'agacent de cette situation, du manque d'informations et du manque à gagner qui va avec pour les professionnels. La disparition ce matin d'un grand homme de radio et de télévision, Philippe Bouvard, est mort à l'âge de 96 ans. Journaliste, animateur pendant 37 ans de l'émission Les Grosses Têtes, il avait aussi, dans les années 80, lancé beaucoup d'humoristes dans son émission de télévision Le Petit Théâtre de Bouvard. Enfin, cet été très chaud a été bénéfique pour les cinémas. Il y a eu un vrai pic de fréquentation depuis le mois de juin pour aller voir notamment L'Odyssée de Christopher Nolan, le dernier Spider-Man, mais aussi De Gaulle, Les Mignons ou de la Comédie Française. Au niveau national, la progression dans les cinémas est de 22% en juillet par rapport à 2025, avec 18 millions d'entrées enregistrées.
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3: Marion, ça s'annonce pas très lumineux pour aujourd'hui.
1: Oui, encore pas mal de grisailles, Yoann. On devrait quand même avoir, notamment sur le département Meurthe-et-Mosellan, un soleil qui devrait apparaître une fois que les nuages se dissiperont cet après-midi. Une vigilance jaune, en revanche, plane sur le département vosgien. Vigilance jaune pour le phénomène orage. Donc, je vous conseille d'avoir le parapluie à proximité et de vous mettre à l'abri si ça venait à tonner. Côté température, ça reste plutôt sympa, de la fraîcheur ce matin, mais cet après-midi, ça va grimper. Le mercure devrait atteindre 24 degrés à

0: Nancy, tous les ponts à mousson, début d'après-midi, 25 à Neufchâteau-Épinal jusqu'à 26 degrés à Saint-Dié-des-Vosges. Côté circulation, à 11h03, ça se place plutôt bien. On peut noter néanmoins sur l'A33 à hauteur de Rosières-aux-Salines et en direction de Nancy. Ça coince entre Rosières-aux-Salines et Saint-Nicolas-de-Port notamment. Travaux, je crois, encore dans la zone, donc quelques ralentissements. Soyez prudents. Si toutefois vous aviez d'autres difficultés sur la route, on est à votre écoute. Le 03 83 36 20 20 est à votre disposition. Il est 11h04, c'est l'heure de votre jeu, la quiche des champions, premier épisode de cette nouvelle saison. Présentation des équipes, évidemment, au cœur d'un parc d'attractions emblématique des Vosges. À vos côtés, Jérôme Prodhomme.
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3: La quiche des champions, la première de la saison. Et cette première, on l'a fait dans un endroit qu'on adore. On a fini la dernière saison ici au mois de juin. On est revenu là. On est heureux d'être là pour cette fin de vacances, pour ces derniers beaux jours du mois d'août, même si on a encore largement de temps de profiter du soleil jusque dans les semaines qui viennent. On est à Frépertuis City, à Jean-Ménil, pas très loin de Rambervillers, une heure de Nancy. Combien des finale, une petite demi-heure, une grosse demi-heure,
4: 35 minutes,
3: voyez. Tout le monde connaît, j'ai envie de vous dire, Frépertuis. Mais c'est l'occasion d'y revenir avec deux équipes. On va faire affronter Frépertuis avec Elof, Rachel et Maël, qui sont dans l'équipe de Frépertuis City, contre Romont, qui est une commune pas très loin d'ici, hein, la commune de Romont, représentée par le maire Bertrand, faut pas le dire, mais c'est le maire. Et qui sera aussi le capitaine de l'équipe. On a Coralie et Noël qui vont donc s'y coller pour un match qui va commencer dans quelques instants.
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0: Évidemment, okay. Vous suivez avec attention la quiche des champions jusqu'à midi, mais ce serait pas drôle si vous n'étiez pas acteur de ce rendez-vous. Donc, on ne change pas les bonnes habitudes. 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Neufchâteau, la commune, compte deux églises dont l'une est consacrée au saint patron des voyageurs. Mais qui est ce saint patron? C'est la question qu'on vous pose. Vous avez la réponse, 03 83 36 20 20 pour jouer avec nous. On jouera ensemble d'ici quelques minutes. Mais pour l'heure, on se reconcentre. La quiche des champions, deux équipes qui s'affrontent à travers vos défis et vos questions, Jérôme Prodhomme. Et derrière les pupitres et buzzers aujourd'hui, l'équipe de Frépertuis City face à l'équipe de la commune de Romont.
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3: Bonjour Dame Sandra, notre juge arbitre international.
5: Bonjour Jérôme.
3: Bonjour. Vous êtes à côté de Patrice, ça tombe bien.
5: Honneur.
3: Parce que oui, il est venu nous accueillir. Le patron est là, mesdames, messieurs.
5: Chut,
3: le lundi, et hop, il est là pour nous accueillir. Bonjour Patrice.
6: Bonjour Jérôme.
3: Un été magnifique, 60 ans cette année, toujours autant de succès pour Frépertuis City.
6: Oui, super.
3: Ça cartonne.
6: Que demander de plus?
3: Bah, que ça continue encore 60 ans, il y a moyen, je pense. Alors, on peut venir en famille avec les enfants, les amis. Je disais, quand on s'est quitté au mois de juin, je disais aux équipes, aux jeunes de Frépertuis, ce qui est super, c'est qu'on peut venir en famille. C'est un des endroits où on peut encore venir avec son gamin, son ado, qui fait la tronche en semaine. Bah là, il y a moyen de discuter. Ah, t'as vu, c'était pas mal l'attraction.
6: Exactement, bah, c'est le but recherché, hein. La déconnexion avec l'iPhone,
3: ouais.
6: Ou le portable, le bon temps d'une journée, et de faire dans un petit train avec les enfants, les adultes et
3: se changer
6: les
3: des idées. Merci de votre accueil.
6: C'est moi qui vous remercie.
3: Et on passe la semaine ici avec deux équipes, Elof, Rachel et Maël, vous représentez la maison. Bonjour à tous les trois.
7: Bonjour.
3: Et on a Coralie, Bertrand et Noël qui vont représenter la commune, que dis-je, la ville de Romont. 458 habitants.
4: Un petit peu moins.
3: Un peu moins, ah mince, l'été a été rude.
4: Oui, effectivement.
3: On a perdu quelques-uns. Je précise qu'on blague, évidemment. Romain, on est à combien de Rambert?
4: On est à 3 km de Rambert-Villers.
3: 3 km de Rambert-Villers, juste à côté d'ici Jean-Ménil. Bref, on va découvrir tout ça. Pour le moment, je vous propose la première question. On va parler sondage. Bertrand contre Rachel. Alors les autres peuvent souffler, évidemment, il faut se lâcher, hein, n'hésite pas Elof, il faut souffler à Rachel. D'après le site Statista, et les plus près gagnent 10 points, combien de, de paires de chaussures ont les Françaises en moyenne? Prenez toutes les Françaises. Alors je compte pas Céline Dion d'abord parce qu'elle est canadienne puis qu'elle en a 4000 paires, hein, mais combien de paires de chaussures ont les Françaises en moyenne? Top chrono, 20 secondes de réflexion. Alors, combien de paires? C'est quand même une vraie passion des femmes, ça, sans être... Non?
5: Je peux pas mentir.
3: Hein, combien t'en as, toi? Combien vous en avez, vous?
5: Deux, trois.
3: Wow, et la marmotte, elle est vosgienne, la marmotte? Rachel, vous avez une tendance?
5: 25.
3: 25 pour Rachel. Combien vous dites en face, Bertrand?
4: 30.
3: 30 pour Bertrand. Bah, il y a une moyenne et c'est 14. J'aurais cru plus,
5: moi.
3: Oui. Mais c'est pas mal déjà, hein. 14 paires, donc les plus près, c'est Fraipertuis City qui ouvre la marque avec 10 points. On vous applaudit, ou plutôt applaudissez-vous vous-même, ça va vous mettre en jambes. Ambiance. Allez, on va faire encore un match avec deux personnes qui s'affrontent et on va faire Coralie contre Elof. Donc les autres, évidemment, peuvent souffler. Je préfère anticiper, hein, Dame Sandra, parce qu'à chaque fois, je dis, moi, ne souffle pas, puis tout le monde souffle.
5: Bien sûr.
3: C'est vrai. Ça n'a pas changé pendant la saison 1, la saison 2, la saison 3. Ça n'a pas changé. Je suppose que ça ne changera pas pour cette saison. Écoutez la question, tous les deux, Elof et Coralie. Qu'est-ce que Louis XIV a mis à la mode pour les hommes parce qu'il était le plus petit de la cour de Versailles? Top chrono.
7: Les talons rouges.
3: Les talons, puis alors, précision, rouge. Vous feriez pas des études talons d'histoire, vite fait, non?
7: Non, de psycho.
3: De psycho, ouais, bah, ça c'est leur fille d'à côté. Alors, 10 points de plus pour Fraipertuis City, félicitations. Et on revient dans un instant pour notre quiche des champions.
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Ah, c'est sympa, la rentrée, le retour de la quiche des champions, on apprend pas mal de choses, on s'amuse à les écouter jouer et en plus, on joue nous aussi, puisque chaque semaine, il y a de beaux cadeaux à gagner, un cadeau du jour, un petit tote bag ici, Lorraine, c'est bien sympa. Puis le gros cadeau de la semaine que vous pouvez, auquel vous pouvez prétendre en vous inscrivant, en étant inscrit pour le grand tirage de vendredi, si vous jouez avec nous, un séjour pour deux personnes au 6717, le Clos des Délices, Nature Hôtel Spa, à Autrotte, on en reparle après Laurent Voulzy, le soleil donne. Sur

0: c'est mal parti, mais espérons que le soleil donne autant que le chante Laurent Voulzy, un artiste que vous retrouverez d'ailleurs sur la scène du Palais des Congrès de Vittel le 4 octobre prochain. Il est 11h16, la quiche des champions, ça continue avec les questions toutes tordues de notre animateur Jérôme Prodhomme. Et vous devriez mieux avoir votre Becherel aujourd'hui à côté de vous.
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3: On a récupéré Céline parce que dès qu'on vient dans la région de Rambervillers, paf, on passe un coup de fil à Saint-Benoît-la-Chipotte. Même si elle est sur le col de la Chipotte à regarder que tout va bien sur la chaussée, elle capte quand même, elle redescend, elle nous répond. Bonjour Céline.
4: Bonjour Jérôme, bonjour à tous.
3: Alors vous jouez bien le rôle parce que vous êtes vice-présidente de la région de Rambervillers en charge du tourisme. Donc vous nous avez un petit peu cornaqué dans le pays de Rambervillers.
4: Tout à fait. Je peux vous y promener même. Venez dans notre secteur. Il y a de quoi visiter, il y a de quoi se promener. C'est un tourisme vert, un tourisme familial, un tourisme de qualité, gastronomique. Ne nous oubliez pas, venez chez nous.
3: Alors, il paraît que Noël est fan de l'émission. Ça me touche, Noël. Hein.
5: Ah oui, j'adore.
3: Ah, vous êtes gentil avec moi, hein. Franchement. Vous voyez, j'ai au moins une fan, j'ai Noël.
5: Eh oui.
3: Ah ouais, je pourrais dire à ma mère, bah, tu vois.
5: J'en ai au moins une.
3: Écoute, alors Noël, vous êtes de Romont.
5: Oui.
3: Voilà, donc du coup, j'ai mis Noël à ma droite. Et Noël a 50 points d'avance.
5: Merci.
3: Vous faites quoi dans la vie, Noël?
5: Je suis retraité, j'étais professeur des écoles.
3: Ah, d'accord, waouh. Et vous n'avez pas d'acouphènes et.
5: Ah, si, si.
3: Parce que là, on est dans le parc et vous des gosses partout, l'impression d'être au boulot, Noël.
5: Et j'ai eu Maëlle comme élève.
3: C'est pas vrai. La bonne gueule. Elle était comment?
5: Gentille et bonne élève.
3: Oh, non, oh là là. Oh, dis donc, hein. Franchement, ça fait plaisir, Maëlle. Hein.
4: Oui.
3: Qu'est-ce que je lui remets des points, là? D'accord, donc institutrice, enfin, professeur des écoles, très bien. Coralie, vous faites quoi, vous?
6: Moi, je suis conseillère clientèle en banque.
3: En banque, très bien. Donc, on vous appelle si on a besoin pour un petit emprunt, pour
6: c'est ça.
3: Voilà, ou dire qu'on n'avait pas vu qu'on avait un peu dépensé ce week-end.
6: Aussi, voilà. Oui, voilà, c'est ça.
3: Et vous, Bertrand?
7: Ben, moi, je suis retraité.
3: Allez, question à 10 points. On va la coller à Maëlle. On va voir si Maëlle a suivi les dictées de Noël, parce que c'est une question d'orthographe.
6: Oula.
3: 20 secondes de réflexion. Prenez bien vos 20 secondes de réflexion. C'est pas de la rapidité. On a le temps de réfléchir. De quel genre, masculin ou féminin, est le mot entracte? Entracte. Masculin ou féminin? Ça, c'est pas facile. Ne faites pas cette tête-là quand je pose des questions qui vous plaisent pas, vous. T'as vu la tête qu'elle fait?
6: Alors... Je réfléchis en même temps.
3: J'espère qu'on a une photo sur la tortue, parce que la dernière fois, on avait une photo sur les tortues. Sandra nous a fait mourir de rire. Alors, réponse de Maëlle?
6: J'irai masculin.
3: Et c'est la bonne réponse, on dit un entracte, 30 points pour Fray Pertuis City. Ambiance.
6: On dirait moi sous la douche.
3: On dirait moi en haut du Tinder Drop. Avant que ça redescende. Alors, quelle est, question à Bertrand, quel est le plus grand opéra de France? Le bâtiment, hein, le plus grand opéra de France. Top chrono. Dans quelle ville, on va dire, ou quel opéra? Non, quel opéra? Très beau, magnifique opéra.
7: L'Opéra Garnier.
3: Bonne réponse de Bertrand, c'est l'Opéra Garnier, à la fois en beauté et en surface. Vous êtes déjà passé devant
7: Oui, même l'intérieur, c'est magnifique.
3: Ah, l'intérieur est beau aussi, ouais, c'est très très vrai ça. Question musique. On connaît ça, Rachel?
8: Oh non.
3: Rachel, il y avait une boîte dans le temps, il n'y a pas longtemps, là, dans le coin. Une discothèque.
8: Je sais pas.
3: Non, ah ouais, non, Rachel, non. Elle n'est pas en boîte alors.
8: Non, bon, ça, pas trop en boîte.
3: Ça va être plus compliqué alors.
8: Ouais,
3: hein.
8: Alors, ouais.
3: Alors va falloir me dire qui chante. Bon, déjà, Maëlle aime bien. Elle connaît, vous connaissez Maëlle?
8: Ah, ah.
3: Bonne réponse de Rachel. Enfin, de Elof. Alors, je vous conseille de faire une oreille, parce que vous savez, vous qui nous écoutez, ils ont tous un casque pour bien entendre, mais des fois, vaut mieux en enlever une, hein, oreille, parce qu'effectivement, quand on souffle, c'est un coup à s'assommer avec le casque. En face! Allez, on va coller ça à Coralie. Je suis sûr que Coralie, elle est en boîte.
6: Un petit peu.
3: Ouais. Oh, je te conseille pas de prendre une bouteille, parce que après, tu vas être à découvert. Déjà à l'époque. Alors, musique. J'appelle ça de la musique à chouille. Moi, je mets ça quand je fais la chouille. Tu vois bien, une bonne chouille avec. Alors, ah, il a l'air de savoir, Bertrand. Alors,
8: Earth, Wind and Fire.
3: Ah non, ah non, non, non, c'est Cool and the Gang. Ah, ah voilà, bon, c'était un nom à coucher
8: moi,
3: dehors
8: avec la musique. C'est pas du tout ma génération,
7: c'est bon l'un ou l'autre.
3: Oui, voilà, c'est l'un ou l'autre, vous avez raison en plus. Bah écoutez, ça nous fait 10 points pour Romont, la ville de Romont est avec nous, la commune de Romont. 40 points pour Frépertuis. On est à l'exact contraire de fin juin. Fin juin, on avait une grande avance de la commune de Jean-Ménil sur Frépertuis. Et Frépertuis a gagné à la fin. Et là, c'est l'inverse. Alors, est-ce que ça fera la même chose vendredi? Ben, on le saura vendredi, sauf vous qui nous écoutez, qui êtes voyants médiums, on vous néglige trop. Hein. Et on revient dans un instant.
0: À tout de suite.
3: Allez, à tout de suite.
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0: Ce que vous devez faire maintenant, c'est nous appeler au 03 83 36 20 20 pour jouer avec nous, puisque la quiche des champions, on l'écoute, mais on y participe aussi tous les jours entre 11h et midi avec la question du jour et de beaux cadeaux à gagner. Le cadeau du jour, en l'occurrence, un tote bag ici Lorraine pour vous la péter un petit peu avec cette rentrée qui approche, qui est peut-être déjà en cours pour certains. C'est notre cas aujourd'hui sur votre radio ici Lorraine. 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Alors vous voulez repartir avec ce beau cadeau, le cadeau du jour, 03 83 36 20 20, vous répondez à la question du jour. Neuf châteaux comptent deux églises dont l'une est consacrée au saint patron des voyageurs. La question c'est qui est ce saint patron des voyageurs? Vous avez la réponse, 03 83 36 20 20. On joue ensemble d'ici quelques minutes et on reprend aussi la quiche des champions après Michael Jackson Black. White.
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0: Ça dépote la playlist ici, Lorraine. Michael Jackson et Black or White. Et oui, ça dépote aussi avec les équipes de la Quiche des Champions jusqu'à midi. Frais Pertuis City face à la commune de Romont. Et avant de passer à la prochaine question, Jérôme Prodhomme, il est question d'une histoire de prénom et de Saint-Laurent apparemment.
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3: Je vais vous dire un truc, Elof, on ne se connaît pas. Mais alors, vous allez féliciter vos parents pour moi, parce que moi, je suis chauvin. Il n'y a pas plus l'eau. Enfin, j'adore la Lorraine, je parle de la Lorraine en long, en large, en travers depuis 25 ans.
4: Au moins.
3: Et alors, d'avoir donné le nom de Elof, qui est un Saint-Laurent, Vosgien,
5: absolument,
3: à son gamin, alors là, moi, je dis bravo, franchement. D'abord, c'est un très beau prénom. Puis alors, c'est pas commun.
5: Ah oui, non, c'est pas commun du tout.
3: Pour le moment, il n'y en a pas beaucoup, hein, je pense.
5: Non, j'en connais pas beaucoup.
3: Donc, ce qui est embêtant, c'est. Le seul moment où c'est embêtant de s'appeler Elof, c'est quand tu veux un bol, tu sais. Tu vas en vacances en Bretagne, t'as pas ton bol.
4: Eh non.
3: Voilà, c'est
5: et
3: le seul moment.
5: Il a un bol breton.
3: Non, il a un bol breton, alors là, non, mais tu vois. Donc, Elof, appelé. C'est bien de savoir qu'on a des prénoms lorrains. Après tout, les Bretons appellent leurs gosses des fois avec des prénoms bretons.
4: Oui.
3: Nous, on a Elof, on a Goéry, on en a plein des prénoms. Lorrain, comme Romaric, vous avez raison, Céline. Alors, Saint-Elof, il a une particularité. Vous connaissez l'histoire ?
5: Oui, je connais l'histoire.
3: Alors, raconte voir.
5: Il s'est fait couper la tête.
3: Mais pas que ça. Alors, bon, non, ça, il y en a eu ça. D'autres. Hein. Alors, le gars se fait couper la tête. Qu'est-ce qui se passe ?
5: Eh bien, après, il s'est relevé. Il a pris la tête sous son bras. Il a marché.
3: Voilà.
5: Et il s'est enterré tout seul.
3: Il s'est enterré tout seul. Ça, c'est un Vosgien. Il aime pas le travail mal fait. Vous voyez, donc il a, et il avait déjà des virages, hein, parce qu'on était dans les Vosges. Hein. Donc il s'est enterré lui-même. Voilà. C'est quand même.
4: En tête.
3: Voilà. Y a, je crois que c'était son frère d'ailleurs, Saint-Euquer à Liverdun, qui est un autre dans le même genre. Lui, s'est lavé la tête, mais ils lui ont coupé la tête au bord de la rivière. Donc il a décidé de. Donc voilà, vous voyez, Elof, une belle histoire qu'on redécouvre grâce à vous. Eh ben, j'ai une petite question pour vous. Elof, pour Frais Pertuis City, dans quel pays a été inventé le petit suisse ? Ouais, ben, il hésite, il est réfléchi, on voit bien. Il a peut-être raison d'hésiter. Le petit suisse.
5: Ben, j'irai la France.
3: Eh ben, c'est la bonne réponse.
4: Bravo,
3: c'est la France qui a inventé le petit suisse. C'est un Suisse qui est allé en Picardie. Et la patronne a trouvé qu'il mettait plus de crème que c'était pas mal. Et elle a décidé de vendre ce qu'elle appelait les trucs du petit Suisse, parce qu'il devait pas être très grand. Le gars, tu vois. Donc 10 points de plus, ça fait combien ? 50, non ?
4: 40 pour la commune de Romont.
3: 40 pour la commune de Romont ?
4: Oui, et 20 pour Frais Pertuis.
3: Ah non, c'est l'inverse. Alors, à cet effet, il ne travaille pas à Frais Pertuis City, Noël Bertrand.
4: Ah, mais c'est ça.
3: Vous voyez, vous travaillez pour les attractions, Noël.
4: C'est
3: pas vous qui dites mettez le harnais, tout ça.
4: Non, non,
3: bon,
4: pas
3: d'accord.
4: Du tout.
3: Bon, donc là, c'est Romont et là, c'est Frais Pertuis. On est d'accord que vous travaillez à Frais Pertuis.
4: Effectivement.
3: Bon, bah voilà. Question ambiance d'abord. Ça, c'est la musique que vous devriez mettre aux pirates, vous savez, quand ils prennent un peu l'eau, là, un peu plus loin. Dans quelle. Question à aller, Noël. Dans quelle ville sud-américaine, Noël, est située la fameuse plage de Copacabana ?
4: À Rio de Janeiro.
3: Bonne réponse de Romont. Et effectivement, c'est la plage de Rio. Question géographie. Allez, on connaît ça, Maël. Eh ben mon vieux, je lui souhaite bien du courage. Question géographie française, dans quel département français situez-vous la ville de Mende ? C'est connu les bonbons à la Mende. Non ? Pardon, les nuls. Oh mon dieu. Coralie riait encore comme ça et je vous enlève 30 points. Hein. Alors Mende. Allez, je vous donne un indice, ça commence par un L. Alors, Elof. Non, alors, Rachel, elle est plutôt en train de me dire oui, bah, faudrait quand même que j'aille inspecter le Tinder Drop. Là. Alors, bah, trop tard, c'est la Lozère. En face, allez, Coralie, dans quel département situez-vous Privas ? Privas. Voilà, ça commence par un A. Évidemment, je ne vous prends pas tellement des départements à côté. Hein.
4: En Ardèche ?
3: Bonne réponse ! 10 points pour Coralie. Effectivement, c'est même la préfecture, je crois bien, de l'Ardèche. Oh bah alors, je ne vais pas la poser à Bertrand, celle-là, je vais la poser à Rachel. Tiens, Rachel.
4: C'est sûr.
3: Rachel, quel portrait doit toujours figurer dans une mairie ? Top chrono.
4: Le président de la République.
3: Ah, oh, bah alors, elle savait. Alors, bah, écoutez, moi, je savais pas ça. Vous êtes conseillère municipale?
4: Ah, ou... non, pas du tout. Non.
3: Vous saviez ça? Bah, moi, je découvre. Hein. Vous saviez ça, vous, Sandra?
4: Bien sûr.
3: Pourquoi ils mettent pas un portrait de vous?
4: Bah, on va le demander.
3: Si on devrait, on devrait. en face, allez, Coralie. Coralie, la Marseillaise. La Marseillaise. Tu peux nous la mettre, je crois qu'on l'a, hein, la Marseillaise, la main sur le cœur, hop. Oui, bah ça, on sait que vous êtes civique, Sandra, voilà. Bon, alors, la Marseillaise, elle est née où? Top chrono. Tyrannie.
4: À Strasbourg.
3: Bonne réponse de Coralie, qui connaît son pays, effectivement. Elle est née... en 1792, à Strasbourg. On va revenir dans un instant. Le score, là, le score d'Ame Sandra, notre juge arbitre.
4: Eh ben, nous sommes à égalité.
3: Oh, bah c'est
4: 50
3: super.
4: 50 points chacun.
3: Allez, 50 points chacun. Et on revient dans un instant pour la quiche des champions.
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0: Un score serré, ça donne envie de rester. On est avec vous jusqu'à midi. La quiche des champions. Mais d'abord, un peu de nouveauté musicale. Voici Zazie, peu importe.

0: d'or, une nouveauté de Zazie, peu importe sur Ici Lorraine.
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0: Avec des infos pratiques, des coups de cœur, des bons plans à la nuit de chaque heure. Et cette fois-ci, coup de projecteur sur le challenge de la chanson internationale. Un concours de chant de passage à la cascade à l'Axou, samedi prochain, le 5 septembre. L'occasion eh bien, de réunir tous ceux qui souhaitent donner de la voix, puisqu'aucun niveau n'est requis pour participer. Il suffit simplement de s'inscrire via le site challenge-6chansonsingulier.fr dans l'une des trois catégories existantes. Moins de 17 ans, 17 à 36 ans ou plus de 36 ans. Vous comptez 20 euros pour s'inscrire en duo et 30 en solo. Une petite somme certes, mais qui en vaut bien la peine puisque ce concours est organisé en partenariat avec des émissions télé telles que The Voice, The Voice Kids, The Voice Kids où n'oubliez pas les paroles. L'opportunité peut-être donc pour vous d'être repéré, de franchir les différentes étapes de la compétition ou à minima de passer un très bon moment. De la même façon qu'avec la playlist Ici Lorraine et ses incontournables de la chanson française, celle d'un artiste qu'on affectionne particulièrement, enfin, de mon côté en tout cas, voici Francis Cabrel avec L'encre de tes yeux. Il est 11h37 sur Ici Lorraine, bienvenue.

0: Dominique Lag et Savouka sur votre radio locale ici Lorraine et la quiche des champions qui se poursuit jusqu'à midi avec aussi la question du jour pour jouer avec nous. Je vous la rappelle, 9 châteaux comptent 2 églises dont l'une est consacrée au saint patron des voyageurs. Mais qui est ce saint patron? 03 83 36 20 20 pour jouer avec nous et repartir aujourd'hui avec un beau tote bag ici Lorraine et être également inscrit pour le grand tirage de vendredi pour prétendre à ce séjour pour deux personnes au 67 17 Le Clos des Délices Nature Hôtel et Spa au Trotte. Bon, sans plus tarder, on reprend la partie. La quiche des champions, Frépertuis City, face à la commune de Romont.
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3: Dites, c'est le paradis des enfants ici, Maëlle.
4: Oui.
3: Ah, les gosses, il y en a partout. C'est peut-être un des rares endroits du pays où ils sont majoritaires ici.
4: Effectivement.
3: Ah, Rachel, je vous diffuse l'intro d'une chanson. Il faut me dire de quelle chanson il s'agit.
4: Oui.

0: Elle est forte, Rachel. Hein.
1: Oui, oui, oui.
0: T'as vu, elle a compris un truc, elle a bien raison. Elle prend le temps
1: de réfléchir
0: et on a une réponse efficace. Claire. C'est Indochine, effectivement. Ça va les médecins ? Ils étaient là en juin, ils sont revenus en août. Et les filles, venez voir. Sandra, vous avez fait quoi comme attraction alors ? Parce qu'on a une petite famille très sympa là, qu'on avait vue déjà au mois de juin. Ça va, Bichette ? Oh, bah, elle est timide, hein, normal.
2: Oui.
0: Ah, comment tu t'appelles, d'Ivoire ?
2: Je m'appelle Joséphine.
0: Joséphine et ta petite sœur ?
2: Adèle,
0: vous venez de Metz ?
2: Oui.
0: Ah bah c'est bien. Donc t'es Lorraine ?
2: Oui.
0: Ah c'est bien. Qu'est-ce que t'as fait comme attraction alors ? Tu sais
2: beaucoup.
0: Plus ? Beaucoup ?
2: Beaucoup, j'ai fait des petites voitures.
0: Ouais.
2: J'ai fait du manège de chevaux.
0: Ouais. T'as eu des sensations ? Ça fait peur un peu ? Non ?
2: Oh.
0: Ouais, non, elle est en train de se dire, mais de quoi il me parle, l'autre Dieu, là ?
2: Les bûches, les grandes bûches.
0: Ah, les grandes bûches. Alors, c'est quoi les grandes bûches ? Je sais plus, moi. C'est des wagons, c'est quoi ?
2: C'est des bûches en bois.
0: Ouais.
2: Et qui font des toboggans dans le...
0: Oh là là là là.
2: Et ça éclabousse.
0: Ça éclabousse ? Ah bah alors moi, t'imagines, ça m'aurait décoiffé, ça, Sandra, non ?
3: Ah oui, évidemment.
0: Ah oui, hein, bon. Bon, bah donc, vous êtes contents, la famille, là ?
4: Oui, très
0: bien. Hein, le papa est content, la maman aussi. Puis ils sont contents parce qu'elles vont bien dormir ce soir. C'est pareil, tu vois. Amenez vos gosses, vous dormirez bien le soir.
3: Oui, vous avez... bien.
0: Hein, t'as connu ça, Sandra ?
3: Oui, tout à fait.
0: Les gamins dans la bagnole à 19h, ils roupillent.
3: Et même moi, dans la 504, je dors aussi.
0: Allez, on passe en face. Merci, hein, bon séjour. On passe en face, on va demander à Bertrand. Tiens, Bertrand, pareil, début d'une chanson. Il faut me dire de quelle chanson il s'agit. Ça l'agace, Maëlle, elle sait. Elle aimerait bien grappiller les 10 petits points. Vous voyez ce que c'est, vous, madame, la chanson ou pas, hein ? Ouais, non. C'est plus ta grand-mère,
5: c'est Gold.
0: Qui écoutait ça, Bichette. Ouais. Hein ?
5: Gold.
0: Gold ! On aime bien hein, Gold. C'est indémodable, ça. Hein. Donc, 10 points pour Romain. Bravo, monsieur le maire. En face, Elof.
6: Oui.
0: Vrai ou faux, le hérisson hiberne. Top chrono. Le ouais. Hérisson qui est quand même tellement... Il n'est pas très fut-fut. Hein. On sait qu'il ne sait pas faire marche arrière, le machin, là.
3: Quand vous j'ai une cabane des hérisson.
0: J'ai suivi un... Ah ben, j'ai des collègues hérissons. Ouais, je vois bien de qui tu veux parler. Alors...
6: J'ai dit vrai.
0: Eh ben, vous avez bien fait. C'est la bonne réponse. Non seulement il ne s'est pas reculé, mais il dort... Comme un étudiant adolescent de octobre à mars.
3: Hey.
0: En face, Noël, sur quel continent situez-vous la Terre de Feu, top chrono ?
7: Dans l'Antarctique.
0: Terre de Feu. Ouais, c'est le même coin, c'est l'Amérique du Sud. Oui. Mais bon, je vous le compte, c'est
5: l'Argentine.
0: Bon. Ouais, c'est la zone, quoi. Hein. Voici le comment s'épelle. Oh. Redoutable. Alors, Noël connaît le jeu. C'est pas facile, hein, Noël. Ben, vous allez vous y coller comme vous êtes la première. Je vous donne le nom d'une commune, vous l'appelez à l'envers. Chaque bonne lettre, c'est 10 points. À la première erreur, on arrête de compter. Est-ce que vous êtes prête, Noël ?
7: Oui.
0: De toute façon, vous n'avez pas le choix. C'est un mec sympa. Donc, le mot à épeler, c'est le mot Biquelet. On est dans le Toulois. Biquelet. 3, 2, 1, top.
7: Y.
0: Oui.
7: E.
0: Oui.
7: L.
0: Oui.
7: Q.
0: Non.
7: E.
0: E-U-Q-C-I-B, ça nous fait 3 lettres. 30 points. En face. Moi, ça m'arrange, on gagne du temps. En face, j'ai plus de batterie, tiens. Ah si. En face, Elof.
7: Allez.
0: Elof. Bouzemont. Bouzemont à l'envers. 3, 2, 1, top.
6: T.
0: Oui.
6: N.
0: Oui.
6: O.
0: Oui.
7: M.
0: Oui.
6: E.
0: Ouais. Alors
6: Z.
0: Oui.
6: U.
0: Oui.
6: O. B.
0: Eh ben
3: oh, quel
0: voilà.
3: Suspense.
0: Oh là là là là. Non mais je me suis dit, va-t-il trouver le Z de bouse? Parce que, tu vois, j'aurais mis bouse avec un S. En fait, voilà. Eh ben ça fait 9 points, enfin 90 points. Alors combien le score là?
3: Eh ben, la commune de Romont a 100 points tout rond.
0: Ouais.
3: Et Frépertuis 160.
0: Ah, pas mal. On est lundi, vous avez le temps de vous rattraper. Mais enfin, on revient demain et heureusement, à demain.
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4: à 11h, on continue de s'amuser ensemble, 11h presque midi, j'ai envie de dire. La réponse à la question du jour et surtout la grande gagnante du tote bag ici Lorraine, découvrir après Indochine, le chant des signes.

0: signe, le chant des signes sur Ici Lorraine. Et voici Daniel de Gélacourt pour jouer avec nous. Bonjour Daniel.
1: Bonjour Marion.
0: Alors Daniel, comment se sont passées les vacances cet été pour vous?
1: Ah bah c'était bien.
0: C'était bien, vous êtes un peu parti, vous êtes resté dans la région?
1: Non, on est parti dans le sud.
0: Oh très très bien, où ça? Il y avait un endroit particulier?
1: À côté de Vias.
0: Ah, très très beau coin, je valide grandement. J'ai passé mes vacances d'enfance là-bas, on adore. En tout cas, je comprends que vous avez profité de la mer, mais que vous voulez aussi profiter de la rentrée avec les accessoires qu'il vous faut, comme un tote bag ici Lorraine, ce serait plaisant, non?
1: Tout à fait.
0: Déjà,
1: tout à fait.
0: Et puis peut-être un séjour au 67-17, Claude et Délices. Hein.
1: Ça et vous bien, ma foi, pour le savoir, on attendra vendredi.
0: C'est ça, on attendra vendredi. On va déjà voir si vous remportez le tote bag. Je vous rappelle la question. 9 châteaux comptent 2 églises, dont l'une est consacrée au saint patron des voyageurs. Mais qui est ce saint patron, dites-moi?
1: Alors, c'est Saint Christophe.
0: Eh bien, bingo, c'est une bonne réponse. Bravo, Daniel, c'est gagné.
1: Ouais. Saint-Christophe qui est également donc le patron de 8 voyageurs, ouais. Des conducteurs, puisqu'il existe des médaillons Saint-Christophe.
0: Ah d'accord, vous êtes calé sur le sujet, dites donc.
1: Ah non mais ça date de très longtemps, j'ai connu ça dans ma jeunesse.
0: D'accord, très très bien. Et puis moi je vous apporte une autre info, l'autre église dont on parlait à Neufchâteau, elle est consacrée à Saint-Nicolas, Saint-Patron de la Lorraine que vous connaissez forcément.
1: Saint-Patron de la Lorraine,
0: évidemment. Voilà. Bravo encore Daniel, je vous souhaite une belle journée, je vous fais de gros bisous et chers les pouces pour vous pour vendredi. Restez proche de votre téléphone.
1: Merci à vous aussi,
0: à
1: bonne
0: très
1: journée
0: très
1: à tous.
0: Au revoir.
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0: Vous êtes à l'écoute d'Ici Lorraine, à suivre le journal de la mi-journée, également votre best-of du jeu au taquet avec Catherine Quicondon. Juste avant ça, La Rousseau, tu m'oublieras.

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0: Ici Lorraine pour vous accompagner en ce début de semaine et en cette rentrée radiophonique, évidemment. Pour vous détailler l'actualité du jour, Yoann Gant est avec nous, bonjour.
2: Bonjour Marion, bonjour à tous.
0: Le gouvernement veut prolonger les aides carburant pour certains professionnels.
2: Des aides qui concernent certains secteurs comme les transports, les agriculteurs, le BTP, mais elles s'arrêtent le 31 août. Le gouvernement annonce qu'il souhaite la poursuite de ces aides dans le budget 2027, car aujourd'hui le prix des carburants reste au-dessus des 2 euros le litre. La situation qui est liée à la crise en Iran et dans le détroit d'Ormuz, mais certains automobilistes n'en peuvent plus, Louattard.
3: La main sur le pistolet de la pompe à essence, les yeux rivés sur les chiffres qui défilent, Christian veille à ne pas dépasser le prix qu'il s'est fixé.
4: Je fais 50 parce que j'ai prévu de faire 50.
3: Il prend sa voiture tous les jours pour travailler à Metz, un total de 600 km par semaine.
4: De toute façon, on est prisonnier, hein. On a besoin du véhicule pour travailler, donc du coup on n'a pas le choix. C'est un équilibre entre les déplacements, les frais professionnels. Avant, je faisais un plat à 80, maintenant, c'est 140, 150. Hein. C'est presque doublé. Hein.
3: Sur la place d'à côté, Diana ne peut pas non plus se passer de sa voiture. Avec l'augmentation des prix, elle fait des concessions.
5: J'ai pas fait le calcul, mais je pense que ça doit revenir à 100 euros en plus par mois. On palie sur d'autres éléments de la vie, sur les courses ou ainsi de suite. J'espère que ça va revenir à la normale, mais j'ai pas l'impression.
3: Depuis la cabine où il encaisse les automobiles,
6: bonjour, allez-y, merci.
3: Raymond, pompiste, voit les consommateurs compter chaque dépense.
7: Il y a une grande partie des clients qui mettent des petites sommes, qui vont mettre par exemple 20 euros, en pensant que ça va peut-être baisser dans les jours qui suivent. Donc du coup, ils anticipent un petit peu au cas où.
3: Pour économiser de l'essence, certains roulent moins vite, évitent d'utiliser la climatisation ou encore le régulateur de vitesse.
2: Et certaines stations sont aussi confrontées à des pénuries de carburant et peinent à se faire réapprovisionner à cause de la sécheresse qui touche notamment le Rhin. 80 foyers étaient privés de gaz depuis ce matin à Blainville-sur-Lot. Les agents ont dû couper l'alimentation tôt ce matin dans un coffret car des flammes s'en approchaient. À l'origine, l'incendie d'une voiture, 2 autres véhicules ont été brûlés. Il pourrait s'agir d'un acte volontaire, le gaz doit être rétabli dans les minutes qui viennent. Il est soupçonné d'avoir mortellement poignardé un voisin dans la nuit de vendredi à samedi à Froire. Un homme est en garde à vue après ce qui apparaît comme une altercation de voisinage dans les parties communes d'un immeuble de la rue Lassalle. La victime est décédée après avoir reçu plusieurs coups de couteau. Une enquête pour homicide est ouverte. Le ministre de la Justice, Gérald Darmanin, est attendu demain à Nancy. Il doit notamment évoquer le dossier de la future justice judiciaire et son implantation qui prend du retard.
0: C'est une illustration des interventions quotidiennes des gendarmes de Haute-Montagne des Vosges.
2: Ce week-end, le PGHM de Xonrue-Longemer a dû intervenir en pleine nuit sur les hauteurs de la Bresse pour porter secours à un randonneur alsacien après une chute sur un sentier. Blessé à une cheville, il ne pouvait plus marcher. Il a fallu porter le jeune homme de 22 ans sur un brancard dans une zone difficile d'accès. Il a été hospitalisé à Saint-Dié-des-Vosges. Si les vacances s'achèvent, le peloton de gendarmerie de Haute-Montagne de Xonrue Longemer s'attend encore à quelques semaines encore chargées avec de nombreux randonneurs. Pour le commandant du PGHM de Xonrue-Longemer, Vincent Luenberger, les randonneurs sont de mieux en mieux équipés, mais avec la démocratisation de la randonnée, certains se surestiment.
8: On constate que les gens sont de plus en plus équipés, des chaussures de randonnée, des chaussures qu'on peut dire actuellement des chaussures de trail, voilà, que c'est des baskets un peu plus adaptées. Les randonnées claquettes, ça c'est un peu moins fréquent, on n'en voit quasiment plus, hein, des gens qui randonnent en claquettes. Mais le fait d'être équipé, l'équipement ne donne pas une condition physique supplémentaire par rapport à un itinéraire qu'on va faire, au dénivelé. Un équipement adéquat, c'est ce qu'il faut, mais il faut aussi que les gens soient conscients.

0: de leurs conditions physiques. On rencontre malheureusement beaucoup de personnes qui vont se perdre ou qui auront un accident dû au fait qu'ils suivaient une application de randonnée sur un itinéraire. C'est pas parce qu'il y a un avis positif en disant que la randonnée est super à faire qu'elle est forcément adaptée à tout le monde. Un itinéraire peut vite prendre des proportions plus longues. Le fait que le terrain est sec et glissant, il faudra faire attention à être un peu plus vigilant. Ça reste des sentiers de randonnée. Il faut avoir les conditions adéquates pour pouvoir pratiquer certaines activités.
1: Et cet été, dans une intervention sur deux, le PGHM d'Auxon-Rue-Longemer a dû faire appel à un hélicoptère avec jusqu'à 4 interventions dans la même journée. C'était à la mi-juillet. Enfin, Philippe Bouvard est mort à l'âge de 96 ans ce matin, journaliste, animateur radio pendant 37 ans de l'émission Les Grosses Têtes. Il avait aussi, dans les années 80, lancé beaucoup d'humoristes dans son émission de télévision Le Petit Théâtre de Bouvard.
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1: Marion, le soleil doit arriver.
3: Oui, effectivement, Johan, ça commence à arriver notamment sur la Meurthe-et-Moselle. C'est encore pas mal chargé sur les Vosges, d'où cette vigilance jaune pour le phénomène orage sur le département. Les températures, elles seront plus agréables cet après-midi. 24 degrés à Vittel, Nancy, tous les ponts à Mousson, 25 à Neufchâteau et Épinal, 26 à Saint-Dié-des-Vosges. Sur la route, tout se passe bien. On vous laisse en compagnie de Catherine Quicandon pour le best-of d'eau.
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5: Bonjour à toutes et à tous. J'espère que vous allez bien et que vous avez passé un bon week-end, surtout si vous revenez au travail aujourd'hui après des vacances. C'est reparti pour une semaine des meilleurs moments d'Otaquet avec Valérie Damido et Eric Bastien. Jusqu'à 13h, nous sommes ensemble avec nos super candidats comme Thierry qui se lève tous les matins avant sa femme pour lui préparer son café, Marie-Laurence qui cuisine très bien et notamment les asperges, Christophe, un gendarme qui fait léviter des balles de ping-pong, oui, sans oublier Mickaël qui passe son temps à faire des blagues à ses collègues. Voilà le programme qui démarre juste après Jennifer au soleil sur votre radio ici.
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0: C'était ici, au soleil, un des premiers succès de Jennifer. Jennifer qui sera en concert en 2027. Dans les meilleurs moments d'Otakey, maintenant, nous sommes avec Thierry d'ici Provence, qui s'est retrouvé sur l'affiche d'un film anglais, mais pas parce qu'il est acteur. Et Serena d'ici Paris-Île-de-France, avec qui Eric aimerait bien déjeuner aux grandes dames de Valérie D'Amido.
1: Alors, nous sommes avec Serena qui a 2, Thierry qui a 0 plus 0, la tête à Toto.
2: Ah ouais, non, ça passe.
1: Serena qui habite à Paris, qui adore les animaux, qui fait des dessins, qui voyage, qui rencontre des baraqués dans des soirées. Alors, est-ce que tu as un porte-bonheur que t'emmènes tout le temps avec toi ?
3: Peut-être mon chien.
1: Ah bah d'accord, le chien est un porte-bonheur, ok, super. Est-ce que tu l'as à côté de toi, là ?
3: Ouais, je fais dodo parce qu'il fait chaud.
1: Ah bah oui, il fait chaud, c'est pas terrible pour les chiens là, la chaleur. N'oubliez pas, hein, oui, si vous avez des chiens, faites gaffe, hein, parce que mettez-vous pieds nus sur le bitume, vous allez voir comme il fait chaud. On sort pas les animaux quand il fait trop chaud. Alors quel est, si tu devais comme ça là, d'un coup, on te propose de déjeuner avec la star que tu dont tu rêves, avec qui tu aimerais?
2: Moi, je suis pas disponible à midi, mais bon après, c'est quand même.
1: Ah d'accord. Alors, ok.
2: Non, bah, écoutez, on est sur de l'ego avec Serena. Moi, j'ai envie de découvrir Serena.
1: Oui, ouais. Bien sûr, gros ego que tu es. Bien alors, sûr. Avec qui tu aimerais déjeuner si tu pouvais déjeuner avec une star?
3: C'est un date ou c'est juste.
2: Oui, c'est un date. Un petit personnel, c'est un date que je veux, moi.
1: Alors, écoute, donc, tu déjeunes avec ta star, après, tu fais bien ce que tu veux. Voilà.
3: Peut-être un beau gosse, alors.
2: Effectivement.
3: Je trouve que Adam Driver, il est hyper beau. Alors,
1: ah ouais, carrément.
3: C'est l'acteur là qui joue le nouveau méchant dans les Star Wars.
1: Ah oui, le brun avec les yeux. Oui, d'accord. Ok. Aïe, aïe, aïe. Aïe.
3: Tu irais avec lui, quoi.
1: Tu déjeunerais avec lui. Bah écoute, ça serait super, ça. Et alors, si tu devais donner ton principal défaut, ça serait quoi?
3: Mon principal défaut, je pense que je suis trop perfectionniste.
1: Ah, t'es chiante, quoi.
3: Ouais, un peu chiante, peut-être.
1: Ah, c'est ça, ouais, souvent, bon. Eh là là là là là là. Alors, écoute, là, c'est la question à choix multiples. Je vais te poser la question, je vais te proposer tes choix, évidemment. Et tu auras 10 secondes pour me répondre. Alors, je te mets une ambiance.
2: Ça va prendre compte. Hein.
1: Alors, je vais te poser une question sur, en effet, la question de la Pentecôte. Aujourd'hui, évidemment, c'est lundi de Pentecôte.
2: Oui, le Pentecôte.
1: Le Pentecôte.
2: Bah oui.
1: Est-ce que tu sais combien il y a de jours après Pâques et célébrer la Pentecôte? Après combien de jours après Pâques on célèbre la Pentecôte? Je te donne des choix. 7 jours, 40 jours, 50 jours. Ou le temps que les cloches reviennent de week-end. Top chrono, 10 secondes.
3: Peut-être que je dirais 40 jours.
1: 40 jours ?
3: Ouais.
1: Alors, c'était presque ça, mais non, c'est 50 jours. La Pentecôte est célébrée 50 jours après Pâques. La descente du Saint-Esprit, les apôtres, tout ça. Voilà, Pentecôte, ça signifie 50e.
2: Thierry est parisien, mais aujourd'hui, il vit à Marseille, dans les Bouches-du-Rhône, avec toute la petite famille. Il est marié à Rosalie depuis maintenant 3 ans. On a vu d'ailleurs ce beau mariage sur M6. Thierry qui, est agent de sécurité depuis des années, qui a connu de la star, c'est vrai. Oui, qui a été le garde du corps de Daniel Auteuil, il paraît aussi.
4: Aussi.
2: Ah ouais.
4: Oh, j'en ai fait beaucoup, ouais.
2: Bah, t'as protégé Emmanuel Macron aussi sur un salon. Hein.
4: Aussi, mais quand sur un salon à Paris, quand il était venu, il était ministre à l'époque.
2: Bah oui, mais c'est pas une mince affaire. Et alors t'es une star, toi, parce que t'es à l'affiche d'un film, Les Vacances de Mr Bean. Mais raconte.
4: Bah en fait, j'ai comme je faisais de la sécurité rapprochée sur les plateaux, et en fait on m'a demandé de faire la protection à Mr Bean. Sur le film Les Vacances de Mr Bean.
2: D'accord.
4: Et à un moment donné, la production m'a demandé, écoute Thierry, puisque t'as des tatouages et tout ça, ils m'ont dit, écoute, si tu veux, on te met sur une affiche, parce que Mr Bean doit faire une cascade à la fin du film. Et ils ne savaient pas quoi mettre sur l'affiche, donc ils m'ont mis moi. Voilà.
2: Alors, t'es en train de dire que là, l'affiche des Vacances de Mr Bean, si je la chope, t'es dessus. C'est extraordinaire. C'est
4: génial. Tout à fait, ouais, je suis sur l'affiche.
2: Ah, on va tous aller regarder. On va regarder ça. Tu as un petit rituel, puisque nous, on offre la machine espresso, hein, la machine Malongo. Thierry,
4: Oui, le petit rituel, c'est je me lève tous les matins avant ma femme pour lui, pour lui préparer son café.
2: Qu'est-ce que c'est
1: mais dis donc, qu'est-ce que c'est que ça?
2: Oui, qu'est-ce que ce romantique,
1: oh là,
2: ça?
1: Oh là là là.
2: Un petit peu, alors tu te rends compte.
4: Dès qu'elle bouge, je me lève, je prépare la machine
2: et je fais un café. Alors, t'es chanceux. Voilà. Je te souhaite de gagner le très beau séjour à Autun, mais enfin, là, tu peux déjà prévenir que si tu ne gagnais pas, il y a quand même la machine espresso Malongo. Là, tu pourras te régaler et à nouveau. Bon, alors, toi, si tu étais un animal, ce ne serait pas comme Serena qui a dit un aigle. Toi, tu serais quoi?
4: Moi, un lion.
2: Un lion. Rugir à nouveau de plaisir. Ben oui, le mâle dominant, l'animal le plus fort de la chasse.
1: Oui,
2: chatte,
1: oui, hein, allez, ça va.
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0: Il sera samedi prochain à Foire en Seine de Châlons-en-Champagne, M Pokora quand même sur votre radio. Ici Valérie Damido et Eric Bastien sont maintenant avec Colin d'ici Gascogne qui nous raconte comment il a fait une blague à sa sœur et celle-ci s'est vengée bien sûr. Quant à Marie-Laurence d'ici Occitanie, elle a une habitude quand elle part en voyage et je pense que nous sommes nombreux à avoir la même ou en tout cas une habitude identique.
1: Alors, Colin, tu as repris la main, tu as 2 points, je suis très contente. On va continuer sur cette lancée. Alors, comme ça, pour l'anniversaire de ta sœur, tu lui as offert une pochette de jeux à gratter ? Hein ? Hein ? Hein ? Hein ? Et dedans, il y avait un faux ticket gagnant à 20 000 euros ?
2: Non.
3: On m'a calmé, hein. Normalement, ça doit être plus drôle à ça.
1: Non mais attends, tu lui as mis dedans un faux ticket. Donc elle regarde, elle découvre qu'elle a gagné 20 000 euros, elle est comme une dingue. Toi, pendant ce temps-là, évidemment, tu filmes.
3: Exactement.
4: Et alors, qu'est-ce qui se passe-t-il ?
3: Et alors, la réaction est assez hilarante. Au début, je voulais vraiment faire une plus grosse somme. C'est vrai, bon, elle n'a pas de problème cardiaque, parce que bon, il ne faudrait pas non plus être débile à ce point-là. Mais je voulais faire une plus grosse somme, on m'a calmé. Et donc, dans une pochette de tickets à gratter, il y en avait plusieurs, j'avais mis au milieu ce ticket à gratter, faux ticket à gratter. Et donc, alors, elle a gratté les trois couronnes, abattait 20 000 euros. Donc, elle explose de joie. Et donc, au bout de 10 secondes, moi, j'ai pas pu me retenir de rire. Et voilà, elle est très vite descendue, malheureusement.
1: Alors, comme elle est pas, voilà, elle a pas trop digéré d'avoir une fausse joie, elle s'est un petit peu vengée parce que pour ton anniversaire, elle est arrivée avec quoi ? Comme cadeau ?
3: Avec un nouvel iPhone.
1: Ah voilà.
3: J'avais toute ma famille qui était réunie, et donc elle est arrivée avec une poche d'une marque d'opérateur et elle m'a amené la boîte de l'iPhone en me disant voilà, on s'est tous cotisés. Donc le retour de la médaille a été très, très dur.
1: Parce que t'as ouvert la boîte et il y avait quoi dedans ?
3: Il y avait un vieux téléphone.
1: Et oui, il y avait un vieux Nokia avec le serpent, tout ça là. Eh ben, elle s'est bien vengée, bien fait pour toi. Voilà. Enfin, c'est très drôle. Hein. Ceci étant dit, je trouve que c'est une très très bonne vanne. Alors, on va essayer de marquer 3 points de plus avec la question à choix multiple. Je te pose la question, je te propose des réponses. Mon top chrono, tu auras 10 secondes pour me donner la réponse. Tiens, une petite chanson. Avec Monsieur Eddy qui chante Soif d'aujourd'hui. Alors, quel objet a inspiré la forme des premières bouteilles de coca ? Une fève de cacao ? Une ampoule électrique ? Une quille de bowling ? Ou les joues d'Éric Bastien ?
2: C'est une honte.
1: Donc, quel objet a inspiré la forme des premières bouteilles de coca ? Une fève de cacao, une ampoule électrique, une quille de bowling ou les joues d'Éric Bastien ? Top chrono, 10 secondes.
3: J'étais tenté de dire les joues d'Éric Bastien, mais on va dire plutôt la fève de cacao.
2: C'est dégueulasse.
1: Pardon. C'est une bonne réponse. Voilà, évidemment, c'est la cabosse de cacao. Et c'est très très bien. Voilà, 5 points pour toi.
2: Oui, j'ai des bonnes joues, on peut mettre plein de choses dedans. Et de la bonne cuisine, peut-être celle que Marie-Laurence prépare pour nous. Elle habite à Calmont, en Haute-Garonne, elle travaille à Toulouse, avec ici Occitanie. C'est vrai que t'es gourmande, Marie-Laurence. Hein, on va se dire les choses.
5: Oui. Ouais. Et oui, hélas.
2: Oh, bon, hélas, c'est une bonne chose. Tu dois ça de ta grand-mère ?
5: Ouais. Oui, en fait, à ma grand-mère qui était cuisinière dans une famille bourgeoise à l'époque, dans Bourgogne. Et puis voilà, et puis ça s'est transmis de génération en génération. Et ma maman cuisine très bien, mon papa cuisine très bien. Et puis voilà, et puis moi je suis gourmande et je cuisine.
2: Alors tu fais des confits.
5: Et prends des kilos.
2: Bah, on est tous là. Mais...
1: Excuse-moi, tu dois ça de ta grand-mère. Alors tu tiens ça
2: grand-mère ouais.
1: Ou tu dois ça à ta grand-mère. Excusez-moi, mais il y a un moment donné, des enfants nous écoutent.
2: Merci Maître Capello.
1: Voilà.
2: Heureusement qu'elle est là. Tu adorais le risotto, ou tu adoras le... Comment on dit ?
1: Tu adores, tout simplement.
2: Tu adores le risotto, moi aussi j'adore. Tu as une recette particulière ?
5: J'adore. Ouais. J'adore, là par exemple en ce moment avec des asperges, c'est absolument délicieux.
2: Ah là là, oui. Et tu fais des tartes aux asperges d'ailleurs ?
5: Oui, tout à fait. Tout à fait, avec une base de parmesan, les invités se sont régalés.
2: Des verrines également, des grillades. Par contre, t'es pas très dessert, moi j'aime un peu des suives, j'aime bien les desserts, moi t'en fais pas du tout.
5: Non, mais je très peu, en fait, moi, à part les tiramisu et les charlottes, comme ma fille, d'ailleurs. Voilà, je suis pas sucrée, en fait, je suis plutôt salée.
2: Bah, écoute, moi, le tiramisu, ça m'ira très bien. Alors, qu'est-ce que c'est, cette histoire? Chaque fois que tu vas dans un pays, Dieu sait que tu voyages beaucoup, tu ramènes un éventail.
5: Ouais, mais c'est... Alors, j'ai jamais collectionné, je comprenais pas pourquoi les gens collectionnaient. Et puis, finalement, je crois que je me suis prise d'affection pour les éventails, et du coup, chaque fois que je pars, maintenant, j'en ramène un, et ma foi... Mais c'est pas pour les enfermer dans une armoire. Hein.
2: Bah oui, tu les utilises.
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0: Laura Branigan, Self Control. Les vacances d'été touchent à leur fin, mais il y a toujours des tas de choses à faire dans votre coin. On fait le point avec l'agenda de l'été de votre radio locale ici dans une minute.
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0: Et ici, un tube de Jean-Jacques Goldman qui donne envie de chanter avant de retrouver les meilleurs moments d'Otaquet encore un matin.

0: Encore un matin, Jean-Jacques Goldman sur votre radio ici. Et encore un talent inutile d'un de nos candidats, Christophe d'Issy-Roussillon, qui laisse Valérie Damido et Éric Bastien perplexes. Quant à Véronique d'Issy-Loire-Océan, petite, elle a fait une petite bêtise dans un cimetière, mais c'était pour la bonne cause.
1: Alors, Véronique. Oh, Véronique, elle m'a bien fait rire, cette petite anecdote. Il paraît que quand on était petite, on a été au cimetière et qu'on a fait... On a fait des petites bêtises dans le cimetière.
2: C'est pas des bêtises, c'est parce que j'ai fait Robin des Bois, Robin des cimetières.
1: Oui.
2: Quand j'étais petite avec ma cousine, et ben, dans les cimetières, il y avait des tombes où il y avait plein de fleurs, et puis des tombes où il n'y en avait pas, alors on a partagé.
1: T'as partagé, t'as mis des fleurs sur des tombes où il n'y en avait pas, moi je trouve ça super mignon.
2: Voilà, je crois que les gens ils n'ont pas trop aimé quand même.
1: Ah, tu t'es fait engueuler?
2: Un petit peu. Et alors, il a fallu remettre. Alors, on a remis comme on savait pas remettre. On a remis comme on pensait. Mais on a dit que c'était comme ça. On a remonté en plus.
1: Ah bah oui, bah il y a un moment donné, on peut pas tout faire. Hein. Faire Robin des Bois et dire des choses intéressantes et vraies. Hein. Stop. Alors, ma chérie, là, tu as 3 points. C'est super, t'es en tête. Mais est-ce que tu pourras en marquer 3 de plus? C'est la question à choix multiples. Donc, je vais te poser une question sur le parfum Dior. Écoute bien. Actuellement, quelle est la star qui est l'égérie du parfum J'adore de Dior? Alors, écoute bien. Actuellement, Marion Cotillard, Rihanna, Charlize Theron ou moi? Top chrono, 10 secondes.
2: C'est Rihanna.
1: Rihanna, c'est vrai qu'elle est belle. On peut pas dire le contraire.
2: Elle est magnifique.
1: Allez, on écoute.
3: C'est pas Marion Cotillard.
1: Voilà, c'est Rihanna, bravo. Tu as 3 points de plus.
3: Christophe.
4: Oui.
3: Est-ce que tu portes du Dior?
4: Je porte pas de Dior.
1: C'est quoi ton parfum?
3: Bah ouais, c'est quoi ton parfum?
4: Moi, je porte du Guerlain.
3: Guerlain, Boss, voilà, on en a cité 3.
4: Okay, Guerlain. Très bien.
3: Bah ouais.
4: Exactement.
3: Tu aimes bien les sensations fortes, toi, hein, Christophe. Christophe qui est à Saint-Estèze, oui. Pyrénées,
1: orientale
3: et Pyrénées orientales.
1: Saint-Estèze dans
3: bien
1: les Pyrénées.
3: Sûr, oui.
1: Je demande pardon aux Pyrénées orientales.
3: Il est gendarme, il aime forcément les sensations un petit peu. Côté manège, alors raconte un peu, Port Aventura, ça t'a marqué? C'était quelque chose d'assez rock'n'roll.
4: Port Aventura, c'est génial. C'est un parc d'attractions qui se trouve à proximité de mon domicile et c'est génial. Il y a pas mal de manèges à sensations fortes.
3: Bien sûr.
4: Le Dragon Khan, entre autres, la tour, le Shambhala, c'est top.
3: Et puis le Ferrari Land, on l'oublie pas, on a offert un séjour dans le
4: Ferrari Land, exactement.
3: T'as fait du parapente avec ton fils à La Réunion quand je parlais un peu des sensations fortes. T'as fait de l'hélico aussi en Guadeloupe. Non, t'aimes bien, t'es un aventurier, quoi. T'aurais pu faire Koh-Lanta. Ben oui.
4: J'aurais pu, oui. J'adore l'aventure, j'adore tout ce qui est un peu sensations fortes. Et oui, le parapente. Entre autres, à La Réunion, une expérience géniale.
3: J'imagine. Alors, si t'étais un animal, on l'a pas souvent, tu serais...
1: Qu'est-ce que c'est?
3: C'est quoi, ça, Christophe?
1: Bah ça, on dirait mon cotière le matin qui se réveille, mais bon... Bah,
3: c'est un cerf, ça. C'est le brame du cerf, ça.
4: Exactement.
3: Eh oui, et toi tu voudrais être un cerf avec des cornes et tout, des bois là sur la tête.
4: Exactement.
1: Mais pourquoi?
3: Mais oui, pourquoi?
4: Parce que je trouve que c'est un animal majestueux et qui est assez imposant.
3: Ok. Non mais c'est vrai, c'est majestueux, effectivement.
1: Bah j'adore, mais bah, bon, oui. Les pauvres ils sont beaucoup tués par.
3: Ah oui, ça c'est encore une autre affaire.
1: Par les cazadores.
3: Quel beau talent inutile alors que nous sommes en plein Roland Garros. Tu sais faire plein de choses avec une balle de ping-pong. Mais quoi?
4: Avec les balles de ping-pong, j'arrive à les faire tenir en lévitation en soufflant en dessous des...
3: Bien sûr.
4: En équilibre.
1: Moi, j'aimerais bien aller visiter la gendarmerie de Saint-Estève.
3: Oh les gars, faut que je vous montre un truc, là. Avec ma balle de ping-pong.
1: Écoute-moi bien, la prochaine fois que je vais voir mes copains à Thuir, je passe à Saint-Estève, c'est à côté.
3: Crédibilité
1: de l'adjudant. L'adjudant.
3: Est-ce qu'on peut avoir une vidéo? Tu te filmes en faisant ça? Et t'inquiète pas, on saura quoi faire de la vidéo.
4: Non.
1: Ouais, on saura bien quoi.
4: Voilà.

0: Escroc Marine. Marine qui sera en tournée à partir du mois d'octobre. Elle passera par exemple à Niort, Annecy, Aurillac et ailleurs. Valérie Damido et Eric Bastien sont toujours avec Christophe d'ici Roussillon et Véronique d'ici Loire-Océan qui s'est fait voler sa carte bleue par une personne qu'elle n'aurait jamais soupçonnée, comme elle nous le raconte sur votre radio ici.
1: Alors, dis donc, il paraît que on a joué à Daktari en allant ce voyage, pendant le voyage de en Namibie.
2: Hein, ben, hein,
1: on a rencontré des animaux sauvages. Qu'est-ce qui s'est passé?
2: Quand on était en Namibie, on a rencontré plein d'animaux sauvages. Et puis un soir, on s'est couché et on s'est fait raccompagner par un ranger parce qu'il n'a pas voulu qu'on rentre tout seul parce qu'on avait une voiture avec la tente sur le toit. Et puis quand on est arrivé avec sa petite lampe, il nous dit bon ben vous voyez là c'est un crocodile.
1: Oh bah écoute, il faisait une petite balade du soir.
2: Voilà, donc on est vite rentré dans la tente et puis on n'a pas du tout envie de faire pépé la nuit.
1: Ah bah non, tu m'étonnes, hein. Sinon c'est bah oui hein, c'est pour que les crocodiles c'est... Oh, c'est pas très gentil. Alors il paraît que t'es un peu naïve. Un peu la poisse. Tu te fais voler ta carte bleue à Prague, mais tu peux me dire le profil du voleur, s'il te plaît?
2: Ah ben, en fait, c'était dans le bus de l'aéroport, et puis il y a une petite mamie qui nous a demandé, qui nous a dit « Ah, vous êtes français, j'aime bien parler français, je parle pas souvent, j'ai pas l'occasion, il y a... » Et puis quand on est arrivé, ben, on n'avait plus de carte bleue. C'était vraiment une petite mamie à qui on aurait donné le bon Dieu sans qu'on fasse.
1: Et voilà.
2: Surtout qu'il y avait la visite du pape, mais bon, voilà.
1: Et voilà. Tu t'es fait avoir par une petite mamie. C'est les pires, les petites mamies. Tu veux que je te dise Les pires, c'est les petites mamies. Alors, ma chérie, nous allons tout de suite marquer 5 points de plus. C'est là que tu ferais un sans faute, ce serait merveilleux. Tiens, je te mets une petite chanson. Allons parler de crêpes. Je suis affamée, hein, je vous préviens. Alors, quel prénom désigne les célèbres crêpes flambées à l'orange et au Grand Marnier? Comment qu'on les appelle, les crêpes au Grand Marnier et à l'orange quand elles sont flambées? Top chrono, 10 secondes.
2: Je rappelle qu'on habite à Nantes, c'est les crêpes Suzette.
1: Eh oui, les crêpes Suzette comme Danny Briand. Et oui, les crêpes Suzette, hein, ça a été inventé fin 19e, un flambage réalisé par un jeune apprenti cuisinier. Ça a été un peu comme un accident et du coup c'est resté. Bravo, ça te fait 11 points.
3: Je crois que c'est comme la tarte tatin.
1: Exactement. Aussi,
3: c'est un accident. Ouais.
1: Souvent, tu sais, les trucs comme ça.
3: Oui, ouais, ouais. Nous aussi, c'était un accident. On s'est rencontrés, puis d'un coup, on a fait des missions.
1: Voilà, c'est un truc de dingue.
3: C'est 2 ans, hein, et on est content.
1: Oh là là.
3: Ça fait plaisir.
1: Jamais 203, comme dirait l'autre.
3: Je crois que oui, il ne faut jamais dire Fontaine. Hein. Nous sommes tous d'accord. Christophe, avec ici Roussillon. Alors, Christophe, moi, qui est gendarme, rappelons que c'est un gendarme, c'est un adjudant. Il a rencontré Jade dans le cadre de la patrouille.
1: Ah.
3: Et oui.
4: Ah. Exactement.
3: Allez, raconte, c'est le gendarme se marie, ton histoire ou pas?
4: Pas encore, on vit dans le péché, mais...
1: quelle honte.
4: Non, oui, effectivement, rencontré en patrouille. En fait, elle revenait de voyage en Thaïlande et le collègue de boulot avec qui j'étais ce jour-là a décidé de lui rendre visite. Donc, arrivé à son domicile... On a discuté, elle nous a servi un petit jus à boire, un petit jus d'orange. Exactement. Et en quittant le domicile, il y avait son numéro de téléphone affiché sur sa voiture.
3: D'accord.
4: Parce qu'elle est photographe et du coup, j'en ai profité pour récupérer son numéro de téléphone.
3: Oh, c'est l'enquêteur qui parle. C'est l'enquêteur qui parle. C'est le mec qui a repéré le numéro de téléphone, bien sûr.
4: Bah oui. Exactement. Et du coup, j'en ai profité pour lui écrire, la remercier. On s'est revu, on s'est jamais quitté.
3: Mais dis donc, j'ai dit que c'était une patrouille. Mais si j'entends bien, c'est un copain, c'est un de tes collègues qui décide d'aller voir une copine. C'est pas, on n'était pas sur une interpellation, là. Hein. C'est pas de la patrouille. Hein.
4: C'était du contact.
3: Ouais, du contact. On allait boire un petit verre de jus d'orange.
1: Les Pyrénées. Les gendarmes.
3: Jus d'orange. Vous savez que votre adjudant, il fait souffler les belles de ping-pong. Hein, vous êtes au courant, les gars, dans la gendarmerie. Ouais, sacré Christophe. Bon, Christophe. Christophe qui est un peu un sous-doué aussi. Hein, on en parlera peut-être dans un instant, mais le gendarme, il a falsifié ses bulletins quand même, quand il était gamin. Hein. C'est moche.
1: Ah là là là là là là.
3: C'est moche.
1: pour pas te faire engueuler par tes parents, c'est ça?
4: Exactement, c'est ça. Pour pouvoir aller au rugby, je falsifiais mes bulletins pour faire croire que j'avais des bonnes notes pour pouvoir aller au rugby avec les copains et profiter.
1: Ouais.
4: Et
1: bah, quand les vraies notes arrivaient, tu te faisais deux fois plus engueuler.
3: Surtout qu'il était nul en classe, hein, tu l'assumes. Donc à un moment donné.
4: Exactement. Il n'y a pas à avoir honte.
3: T'es nul toute l'année et en tous les cas, t'es pas bon, c'est toi qui l'as dit que t'étais nul. Et d'un coup, tes parents voient que t'as eu 19. Hey, oh, hey, tu les prends pour qui? Hein? Pour du jambon de Bayonne?
1: Exactement. Ouais, et voilà.
3: Ouais, Christophe.
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0: This Love Maroon 5 dans la playlist d'ici. Allez, dans une poignée de secondes, Valérie D'Amido et Eric Bastien seront avec Mickaël d'ici Sud-Lorraine. Mickaël qui est un très grand blagueur avec ses collègues. Il a toujours des idées pour les taquiner et les partage avec nous sur votre radio ici.
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3: Alors, nous sommes avec Mickaël qui a 4, Estelle qui a 3. Mickaël qui joue avec ici Sud-Lorraine. Mickaël, nous allons parler du fait que tu es un peu taquin avec tes collègues.
4: Tout à fait, oui. Même trop.
3: Ah là là là là, ça fait de la blague, ça fait de la blague. Oula. Il paraît qu'une fois, tu as entouré de films étirables une voiture de collègues, c'est-à-dire
4: un rouleau de film et en plus il pleuvait le jour-là et c'était bien amusant. Je l'ai encerclé, j'ai fait plein de tours avec et le collègue, quand il est sorti à 16h, il pouvait pas rentrer dans sa voiture et il pleuvait.
3: Ah mon
4: Dieu.
3: Donc
4: la voiture était filmée et tout, donc c'était vraiment rigolo et je l'ai filmé en plus.
3: Il t'adore donc.
4: Oui.
3: Il paraît que tu caches des outils, tu déprogrammes des machines, c'est-à-dire?
4: Oui, quand quelqu'un fait un programme sur la machine et qu'il part pour aller soit chercher un outil ou autre, je dirais que la machine, je change les cotes. Et du coup, il n'y a pas la même pièce, donc c'est rigolo.
3: C'est hyper rigolo, mais tu mets des bonbons à l'amande dans le café de tes collègues?
4: Aussi, oui. Et ils toussent pas mal après, du coup.
5: Il est sympa, celui-là.
3: Mais dis-moi, ils se sont jamais vengés de toi?
4: Non, pas spécialement, non.
3: Ah bon? C'est-à-dire?
4: Non, je sais pas s'ils ont peur, de me refaire la même chose ou non. J'ai pas de farce de leur côté.
3: Je vais appeler immédiatement tes collègues. Je pense que moi, je ferais quand même un petit peu attention.
5: Oui.
3: Parce que toutes ces années à faire des blagues.
5: Je pense qu'ils vont venir le capturer.
4: Oui.
5: Ça s'appelle cap, hein, je le rappelle pour ceux qui nous rejoignent. Voilà.
3: Je demande pardon à la France. Alors, ne ris pas, Mika, ne ris pas. Alors,
4: mais si, c'est rigolo.
3: Bon. Tiens, je vais te mettre une petite chanson. Pour.
4: Oui.
3: Oui. Parce que il paraît que tu as eu une petite aventure quand t'es parti en voyage à l'île Maurice.
4: Oui.
3: Et oui, parce que t'es bien arrivé avec ta chérie, mais pas les bagages. Alors, qu'est-ce qui s'est passé?
4: Ils m'ont pas suivi, malheureusement.
3: Alors, qu'est-ce qui s'est passé?
4: On est arrivé à Air Mauritius. On attendait comme deux et nos valises ne sont pas arrivées. Ils étaient restés à Charles de Gaulle.
3: Et donc, comment vous avez fait sans...
4: On a dû se débrouiller pour trouver des magasins là-bas, pour s'habiller, pour voilà. Donc les vacances commençaient déjà très bien.
3: Ah là là là là, une semaine d'achat pour acheter des nouveaux vêtements qu'on n'a pas forcément, on aime bien. Alors, il paraît que Jenny Lee, elle aimait pas trop, il y avait trop de couleurs.
4: C'est ça.
3: Ah là là, oui, je comprends, c'est terrible.
5: Bah c'est mieux le noir, hein. C'est comme Zorro, il peut mettre des capes.
4: Zorro.
5: Oh là là. Tu me surpasses aujourd'hui.
4: Il me tacle.
5: Oh, c'est gentil.
3: Alors, tu sais quoi, la meilleure réponse, mon petit chat, c'est que tu vas gagner. Tu vas gagner 5 points tout de suite. Tiens, je te mets une petite chanson.
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3: Alors, comment ça s'appelle quand on voit tout un groupe de poissons qui nagent, justement? On dit c'est.
4: Comment un ça s'appelle? Un banc de poissons.
3: Un banc de poissons? Alors, est-ce que c'est vrai? Est-ce que c'est faux? Est-ce que c'est vrai? Est-ce que c'est faux? Eh ben, c'est vrai, oui, bien sûr. Donc, ça fait 5, t'as 9.
5: Comment tu l'engueules?
3: Voilà. Mais non.
5: Oui, mais bien sûr, non.
3: Je l'engueule pas, je me réjouis au contraire.
5: Chacun son coaching.
3: Ah oui, ça, moi, j'encourage, hein, tu sais.
5: Ah, applaudis. Bon, alors, Estelle est en face, là. On va jouer dans un instant pour tenter de marquer 5 points de plus. Estelle, ici, Pays de Savoie. Estelle qui a été à Koh-Lanta. Alors. Attention, tu n'as pas fait Koh-Lanta l'émission. Tu as été à Koh-Lanta en Thaïlande.
7: Oui, j'ai pas participé à l'émission. Non.
5: Parce que la première édition de Koh-Lanta, l'émission, c'était en Thaïlande, à Koh-Lanta. C'est pour ça que l'émission s'appelle comme ça. Qu'est-ce qui t'est arrivé sur le bateau?
7: Là, on avait fait on avait prévu de faire une petite excursion à la journée. Donc, on est tous partis sur une petite pirogue. Voilà, on avait loué un petit bateau un petit peu traditionnel. Et voilà, on allait sur une petite île, on a passé la journée, etc. Donc, il y avait quoi, une heure de traversée, tout s'est bien passé. Et au retour, les guides nous disaient, il faut partir une heure avant, enfin même deux heures avant, on prévoit un orage, etc. Donc, au lieu de partir à 15h, on est parti à 14h. Bon, bah voilà, bon, dommage, parce que c'est vrai que la journée était belle, on avait bien profité, snorkeling, etc. Et puis, on part, et 10 minutes après, la mer est complètement déchaînée. C'est creux de 6 mètres, on a passé deux heures dans le bateau à avoir la peur de notre vie. On est arrivé complètement trempé. Et puis,
5: le retour
7: a été chaotique.
5: Bah oui, 6 mètres de vague, ta fille a vomi, tout le monde a été trempé. Donc, non, c'est pas drôle.
3: C'est sympa.
7: Ah non, c'est pas drôle.

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1: Très bon lundi avec votre radio ici, il est 13h. Les informations, Adèle Belloubri. Bonjour Adèle.
2: Bonjour.
1: À la une aujourd'hui.
2: 18 départements placés en vigilance orange aux orages cet après-midi. Les dégâts sont importants après le passage d'orages violents dans le sud-ouest. Nous serons à Peyrourade dans les Landes au début de ce journal. La solidarité s'organise avant la rentrée scolaire pour les sinistrés des méga-feux de juillet en Gironde. Reportage à venir en pleine récolte de fournitures pour les enfants. Enfin, les grosses têtes orphelines de Philippe Bouvard, le créateur de cette émission phare, est mort ce matin. Beaucoup saluent la mémoire d'un monument de la radio et de la télé française.
1: 3000 foyers sont actuellement privés d'électricité dans le sud-ouest de la France.
2: Et cela concerne principalement les Landes. La faute aux orages très violents la nuit dernière qui ont aussi touché les Pyrénées-Atlantiques. Les intempéries ont provoqué de nombreux dégâts sur une trentaine de communes dans les Landes selon la préfecture. Les pompiers ont réalisé près de 170 interventions. Direction la commune de Peyrourade où l'on retrouve notre envoyé spécial pour ici, Hugo Marceau. La commune est quelque peu défigurée.
3: Oui, en s'approchant de Peyrourade, une des communes visiblement les plus touchées, difficile de rater ses palissades en bois dépecé, ses panneaux de signalisation couchés et ses branches au sol sur le bas-côté. Plus on avance vers Peyrourade, plus elles sont grosses. Certaines sont toujours suspendues sur les lignes électriques. À Cagnotes, par exemple, 20 foyers sont encore privés d'électricité selon le maire sur les plus de 700 habitants. La toiture de la mairie est arrachée. Un dégât des eaux ce matin. La secrétaire a retrouvé son bureau les pieds dans l'eau. Les pieds dans l'eau aussi pour les festaires de Saint-Lon-les-Mines à côté. Ils s'y sont réfugiés après l'interruption des festivités dans cette salle des fêtes inondée. Et maintenant, dans les jardins, les tronçonneuses, les râteaux, voire les tracteurs sont sortis pour élaguer, dégager les issues et les piscines. C'est l'heure des premières démarches aussi auprès des assurances. Certaines toitures ont été endommagées notamment. En ce qui concerne le train, ici à Peyrourade, on répare les barrières de passage à niveau qui se sont envolées. On retire une bâche d'une toiture d'entreprise qui s'est retrouvée sur le rail. Le trafic ne devrait pas reprendre avant le début d'après-midi, selon des agents de la SNCF.
2: Hugo Marceau et 18 départements du Sud sont placés en vigilance orange aux orages par Météo France cet après-midi, des Pyrénées jusqu'au Massif central et de la Dordogne jusqu'au Var. Attention aux chutes de grêle dans ces régions. Météo France anticipe des orages virulents avec des rafales de vent pouvant atteindre les 120 km/h. Conséquence des intempéries, le trafic est perturbé en Nouvelle-Aquitaine. Des retards et des suppressions sont à prévoir jusqu'à la fin de journée dans toute la région, prévient la SNCF.
1: La sécheresse met à mal les producteurs de pommes de terre.
2: L'Union nationale des producteurs de pommes de terre anticipe une baisse massive de la production française de l'ordre de 23% en un an. Dans un communiqué publié ce matin, les producteurs réclament un soutien exceptionnel, car pour ceux qui ont commencé l'arrachage, là où les sols sont secs, les pommes de terre sont trop petites pour la vente. Certains agriculteurs attendent avec impatience l'arrivée de la pluie, sinon leurs objectifs ne seront assurément pas remplis. C'est le cas d'un agriculteur installé à Croctes dans le Nord. Il n'a pas pu arroser ses 10 hectares consacrés à la pomme de terre et il est très inquiet, Élise Coquille.
4: En arrivant sur l'une des parcelles de Nicolas, on constate rapidement les dégâts. Les feuilles sont grises et marron et en arrachant un plant, l'agriculteur rit jaune. La moitié des pommes de terre sont bonnes à jeter.
5: Je vous laisse imaginer de faire des frites avec des pommes de terre aussi petites.
6: On n'a que des pommes de terre de ce calibre-là, vous voyez, là c'est la seule qu'on trouve.
5: On en a deux qui correspondent à une normalité de saison.
7: La pomme de terre a un gros retard de croissance. Je pense qu'on peut encore gagner un petit peu, mais sur beaucoup d'autres variétés, il n'y a plus rien qui est faisable. La pomme de terre est complètement asséchée et elle a tellement stressé, de toute façon, faut pas trop rêver, quoi.
4: Cette année, l'objectif de son contrat avec l'usine était fixé à 32 tonnes par hectare, mais si la pluie ne revient pas, il ne pourra pas honorer son contrat. Ses rendements seront réduits de moitié. Selon le vice-président de la section pommes de terre de la FDSEA, cette situation ne devrait pourtant pas trop affecter les prix sur le marché.
8: Les contrats, ils ont été signés avant la plantation et ils ont été signés avec des prix qui sont bloqués. Donc la majorité des pommes de terre qui seront achetées par l'industriel ont été concrétisées. Il n'y aura pas une grosse répercussion. S'il y a répercussion, elle ne sera pas énorme. Je ne dis pas qu'il n'y aura pas de hausse, mais elle devrait être mesurée. Vous n'allez pas payer le double vos frites, vous allez acheter en grande surface, il n'y a pas de raison.
4: Les prix seront tout de même à surveiller au printemps 2027.
2: Reportage ici Nord d'Élise Coquille. C'est la rentrée pour le gouvernement. Emmanuel Macron a réuni ce matin

0: Un conseil des ministres de rentrée, il a été question des premières secousses d'un débat budgétaire qui s'annonce plus compliqué que jamais avec la présidentielle. Le Premier ministre Sébastien Lecornu réunira ses ministres lundi prochain pour travailler notamment sur ce budget, mais aussi sur les conséquences des canicules et des incendies de cet été.
1: 13h05, c'est donc la toute dernière semaine de vacances avant la rentrée scolaire.
0: Les profs rentrent lundi prochain, les élèves mardi, mais la rentrée ne sera pas la même pour tout le monde, notamment pour les sinistrés des incendies de cet été. En solidarité, la mobilisation s'organise, par exemple au Porge, commune de Gironde touchée par le méga-feu de juillet. L'association des parents d'élèves a organisé une collecte samedi devant un hypermarché pour récolter des fournitures scolaires à distribuer à toutes les familles dans le besoin. Et ça a cartonné, Paola Guzzo.
2: Stylos, ciseaux, gommes, petits et grands cahiers, les cartons de collecte se remplissent très vite. Une liste de produits spécifiques circule.
3: Les sacs, c'est des sacs à dos, là.
4: Ils sont un petit peu chers, mais en fait, on manque énormément. De façon ISPAC, les sacs à dos.
3: D'accord. Bon, ben, je vais voir ça.
2: Des produits neufs et de qualité pour maternelles, primaires et lycéens. Et l'opération fonctionne très bien. Ces clientes arrivent chacune avec un sac rempli. Elles sont dans Darnos-les-Bains.
5: Oui. Je peux vous demander ce que vous avez ramené?
6: Cahiers et intercalaires.
7: Des stylos, différentes choses. Voilà, on a été évacué, donc je comprends les gens qui ont tout perdu et qui ont besoin de réconfort, quoi, disons.
6: On a tous été touchés, donc on a des enfants tous, donc voilà.
8: Les gens sont touchés, les gens sont intéressés, les gens veulent aider et donner. Entre jeudi et vendredi, ils ont rempli une dizaine de caddies. Je pense qu'on devrait être sur la même acabit sur une journée, donc ça fonctionne bien. Ouais.
2: Sébastien Dréon est président de l'EPNE, l'association de parents d'élèves du Porge. Il connaît bien les sinistrés qui ont des enfants.
8: Ça permet de sortir quelque chose de la tête, parce qu'ils ont déjà beaucoup de choses à penser, trop de choses à penser, que de passer du temps à aller faire les courses pour les enfants. Je les ai contactés un par un, par SMS. J'ai proposé et après ils veulent venir ou pas, après c'est leur choix.
2: Il y a une soixantaine de très jeunes sinistrés. Le surplus de fournitures sera distribué aux écoles des communes touchées.
0: Le Secours Populaire a également prévu une distribution de matériel scolaire en Gironde pour les écoliers sinistrés. L'interdiction des téléphones portables dans les lycées pourra être effective dès la rentrée, indique le gouvernement ce matin. Pourtant, ce week-end, le principal syndicat des proviseurs a alerté sur l'impossibilité de mettre en place cette mesure. Les chefs d'établissement disent avoir été avertis beaucoup trop tard pour organiser les nouvelles règles dans les établissements. Cette mesure fait partie d'une loi promulguée fin juillet. Ça risque d'être un peu la pagaille à la rentrée dans plusieurs collèges et lycées niveau logistique, alerte du principal syndicat des chefs d'établissement. Ce matin, chez nos confrères de France Info, une semaine avant la rentrée, des proviseurs n'ont toujours pas accès à leur intranet. Plusieurs applications essentielles à la vie d'un établissement sont inaccessibles. Cela fait suite à une cyberattaque fin juillet. Des opérations de maintenance du ministère de l'Éducation sont toujours en cours.
1: Autre piratage, celui du fisc qui a fait grand bruit et les victimes s'organisent.
0: Oui, près de 700 000 personnes, particuliers et professionnels, ont été victimes de vols de données après les deux intrusions de pirates dans les bases des finances publiques. Et aujourd'hui, plusieurs victimes s'organisent donc pour une action collective en justice, Coralie Moreau.
9: Oui, tous ont reçu la notification qui les informe qu'ils font bien partie des victimes et ont subi donc un vol de données. Face au nombre, Jérémy Roche, avocat spécialisé en droit de la protection des données, a décidé de joindre leur plainte pour une action collective contre l'État qui a failli. Il défend aujourd'hui une centaine de victimes qui ont subi à minima un préjudice moral qui mérite selon lui indemnisation. Des clients inquiets qui se sentent aujourd'hui en danger. C'est ce qu'expliquait ce matin l'avocat sur France Info.
10: Vous avez des personnes qui considèrent effectivement être en danger du simple fait de leur profession. Je ne vais pas rentrer dans les détails, mais des personnes ont montré bien, fait comprendre qu'au vu de leur profession, le fait que leur adresse soit révélée ainsi que leur quotient familial, ça les mettait clairement en danger. Par exemple, d'autres personnes, c'est par rapport à leur patrimoine. D'autres personnes viennent de se faire, en tout cas, il y a eu des tentatives d'arnaque. On a de tout.
9: Une démarche symbolique, tout d'abord. Mais Maître Roche espère bien faire valoir ce préjudice. La Cour européenne de justice a déjà rendu plusieurs décisions en ce sens et obtenir des indemnisations au cas par cas. Les victimes pourraient également obtenir le remboursement des frais engagés pour des équipements de sécurisation de leurs biens, comme des alarmes ou des caméras.
0: Coralie Moreau. Raphaël Glucksmann est officiellement candidat à la présidentielle de 2027. Le leader de Place Publique l'a annoncé hier soir sur TF1 après 3 mois de réflexion. Il veut relever la France et se dit prêt à passer par une primaire avec le Parti Socialiste. Raphaël Glucksmann a déjà reçu le soutien ce matin de l'ancien candidat à la présidentielle Yannick Jadot.
1: C'était un vrai monument de la radio et de la télé française. Philippe Bouvard est mort.
0: Oui, le créateur et animateur emblématique des Grosses Têtes sur RTL s'est éteint à 96 ans ce matin. Et Matteo Maestrachi, les réactions pleuvent après la disparition de ce pilier de l'audiovisuel français.
11: Et la réaction sans doute la plus attendue est venue de celui qui lui a succédé aux commandes des Grosses Têtes, Laurent Ruquier, choisi en 2014 pour rajeunir l'émission et l'audience après 37 ans de Capitana Bouvard. Un exemple et un modèle, a déclaré l'animateur sur leur radio commune RTL. On aurait aimé qu'il soit présent pour les 50 ans de l'émission qui arrive bientôt, évoquant aussi pudiquement leurs relations parfois tumultueuses et les frictions qui avaient accompagné ce remplacement. Et bien sûr, plusieurs sociétaires, c'est le nom officiel des Grosses Têtes, ont réagi ce matin à la mort de Philippe Bouvard, comme l'actrice Macha Merrill qui a eu cette très jolie formule.
12: C'était un homme qui avait eu une invention géniale, c'était celle d'unir le rire à la culture. Ça a été le premier, vous savez.
11: Il a uni le rire et la culture, nous dit Macha Merrill. Et Jean-Pierre Foucault, autre membre de la bande, a complété en disant il avait ce don, ce talent de mettre la culture générale à portée de tous.
0: Matteo Maestrachi, le chef de l'État Emmanuel Macron, a aussi salué Philippe Bouvard. Il a écrit sur X « La France perd une figure libre, une grosse tête ».
1: Merci Adèle Belloumri. Et nous vous retrouvons à 14h pour les infos. Allez, restez avec nous, car dans une grosse minute, nous partons en Indre-et-Loire, dans une cité fortifiée près de Chinon. Pardon, c'est Richelieu sur votre radio ici.
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0: Yazoo sur votre radio ici. Allez, c'est l'heure comme tous les jours cet été de partir en balade. Aujourd'hui, direction à l'Indre-et-Loire pour découvrir une cité fortifiée du 17e. Il s'agit de Richelieu qui a été construite sous l'impulsion du célèbre cardinal du même nom. Prenez de quoi noter, c'est parti.
1: Richelieu, vous connaissez avant tout ce nom, car c'est celui adopté par le cardinal, premier ministre de Louis XIII. Mais c'est aussi, et surtout, une ville à 40 km de Tours, au sud de Chinon. Et c'est le cardinal de Richelieu qui a complètement imaginé cette cité idéale au XVIIe siècle, avec l'aide du célèbre architecte Jacques Lemercier. J'ai envie de vous faire découvrir les secrets et les particularités de cette ville nouvelle. Sa régularité, ses symétries et son inspiration italienne à travers la vision avant-gardiste d'Armand Jean Duplessis, alias le cardinal de Richelieu. Je suis sûr que vous allez changer d'avis sur sa personne. D'ailleurs, à la fin de cet épisode, vous serez surpris d'apprendre qui sont ses confidents les plus proches. Je m'appelle Yann Meraki, je suis animateur à Ici Touraine. Et j'aime Richelieu car c'est une ville à part, excentrée et assez méconnue. Nous avons là une ville fortifiée, classée au patrimoine mondial de l'humanité, et quand on pénètre à l'intérieur, on se sent hors du temps. C'est calme, apaisant, et même dépaysant. Bienvenue dans Partir. Richelieu, la cité nouvelle et idéale du cardinal. Notre point de départ, c'est la porte de Chinon, l'une des entrées de la ville de Richelieu et ses remparts. C'est une porte monumentale, avec des toits pointus en ardoise, qui forment quatre pentes égales et un immense porche, comme un tunnel qui nous permet de pénétrer dans un nouveau monde, l'enceinte de Richelieu. Vous trouverez toujours de la place en centre-ville pour vous garer. Mais moi, je trouve ça vraiment plus sympa de tout faire à pied dans la peau d'un voyageur du XVIIe siècle. Mon conseil, c'est donc de laisser la voiture sur le petit parking, juste avant le rond-point pavé, en face de cette entrée. Ensuite, je vous recommande de vous planter au milieu du rond-point pour prendre une belle photo panoramique de cette porte monumentale avec une partie des remparts de la ville. On avance un peu, on passe sous la porte, et on arrive sur une place, qui à l'époque était la place royale, dédiée et destinée à la royauté de passage. Même si cette place a depuis été modernisée, on peut tout de même remarquer une fontaine devant nous, légèrement sur la gauche. Cette fontaine trônait auparavant au centre de cette place royale. Il faut savoir que la ville comptait 5 fontaines publiques comme celle-ci pour permettre aux résidents d'avoir de l'eau potable à disposition gratuitement. C'était l'une des volontés du cardinal en raccordant Richelieu à la source de Bisseuil à 1 km de là. Je vous propose ensuite d'emprunter la grande rue principale et centrale de la ville. Laissez flâner votre imagination au fil des majestueux hôtels particuliers, tous de même dimension, qui ornent cette rue et offrent une perspective vertigineuse. Ici, ce qui me frappe, ce sont des axes parallèles et perpendiculaires qui me donnent la sensation d'être dans une grande ville comme New York. Et d'ailleurs, ce n'est pas un hasard. La petite ville française, Richelieu, aurait inspiré la construction de grandes villes américaines. Bâtie sous la règle du rectangle d'or, 620 mètres de long par 380 mètres de large, toujours dans une idée de symétrie. Richelieu, c'est un peu notre Washington d'ici. Mon conseil, c'est de pousser la porte du 28 Grande Rue, l'espace Richelieu. Vous y trouverez une scénographie ludique et interactive, l'histoire du cardinal, l'homme en rouge, et vous percerez les mystères de ce personnage emblématique de l'histoire de France. Et surtout, prenez le temps d'admirer la reconstitution du château de Richelieu en 3D et dont les pierres ont servi à bâtir des maisons autour de la cité idéale. Mais je vous ai promis de vous faire découvrir mon lieu préféré, la place Cardinal et ses alentours. Vous allez voir, c'est un peu the place to be à Richelieu. On reprend notre grande rue pour se diriger à l'exact opposé de la place royale et atteindre la place cardinale. Ici, les fonctions économiques, avec les halles sur notre gauche, les fonctions religieuses, avec l'église sur notre droite, et puis le palais de justice, occupé aujourd'hui par la mairie. On prend la direction des Halles. Elles sont érigées par une magnifique et gigantesque charpente en châtaignier de couleur claire, qui n'est pas sans rappeler la pierre blanche de tuffeau des bâtiments de la ville. Un chef-d'œuvre vraiment unique dans la région, divisé en trois parties, avec une allée centrale et d'un côté une aile auparavant utilisée pour le commerce de blé, puis de l'autre, une seconde pour le commerce de la viande. Marie-Pierre Terrien, historienne et spécialiste de Richelieu, nous raconte leur évolution.
2: Dès 1631, Richelieu crée des foires et des marchés pour attirer les habitants dans cette ville nouvelle. Donc après, ces halles ont pris beaucoup d'importance au 19e siècle. Lorsque le château est détruit, il faut trouver des solutions. Et on multiplie les foires, on multiplie les marchés. Et le marché aux veaux était situé dans le prolongement des halles. Voilà ce qui a fait la réputation de cette ville. Ici, nous sommes dans un riche lieu, il ne faut pas l'oublier. Richelieu, c'est un nom qui existe dès le 13e siècle, qui a donné justement le nom à la famille Duplessis de Richelieu.
1: Les halles servent aujourd'hui d'espaces culturels qui peuvent accueillir des expos, des concerts, des salons artistiques, des banquets. Mais rassurez-vous, elles abritent toujours le marché. Et ici, c'est le vendredi, de 8h30 à 12h30. Parfait pour faire le plein de produits du terroir. S'il y a bien un produit insolite à rapporter, c'est le safran de Touraine. Car oui, le Richelais est une terre de culture de cet or rouge depuis les années 2000, utilisé pour parfumer et colorer nos plats. Prenez le temps de sentir son odeur caractéristique qui est sublimée lorsqu'il est infusé. Et ne repartez pas sans votre petit pot d'épices magique et cultivé dans les alentours.
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1: On ressort des Halles et on fait quelques pas jusqu'au musée de Richelieu, dédié à l'ensemble de ses collections. Dès l'entrée, on ressent immédiatement la sobriété et le travail qui animait le cardinal, avec ce grand bureau, ses bustes, dont celui sculpté par le Bernin, et ses encyclopédies lazaristes, les religieux de l'époque. Je vous propose maintenant d'entrer dans la galerie sur notre gauche. Sur les 20 tableaux d'origine, il en reste encore 12, et 6 sont exposés dans ce musée. Des représentations de grandes batailles très détaillées, avec une finesse du trait impressionnante. On pourrait passer des heures à en contempler chaque détail. Chaque salle du musée possède une grande et royale porte blanche.
2: Alors vous avez ici de très belles portes qui viennent du château. C'était ce style, de manière à mettre en valeur les dorures. Et vous avez, voyez, les ancres qui rappellent que Richelieu a été grand maître de la navigation, qui a eu cette idée de créer la marine royale. Une idée qui sera reprise par Colbert.
1: Enfin, dirigez-vous dans la petite salle juste au fond à droite du musée et prenez le temps de découvrir et d'apprécier la maquette de la cité idéale qui permet de se rendre compte de la précision dont chaque détail a été pensé puis réalisé. Un véritable chef-d'œuvre d'architecture. L'entrée du musée ne coûte que 4 euros et est gratuite pour les enfants de moins de 12 ans. Moi, qui ne suis pas très musée, je vous assure que ça vaut le coup, j'ai été séduit. De retour sur la place Cardinal, sur notre droite se dresse Notre-Dame de Richelieu, imposante et magnifique église de style italien, inspirée de la Santa Maria Novella à Florence. On peut le remarquer à ses deux niveaux et le fronton triangulaire typique italien. La référence à cette époque. Cependant, elle possède deux clochers. C'est une particularité de Richelieu.
2: Vous avez ces voûtes typiques du style de Jacques Le Mercier, qui sont vraiment très sobres, très aplaties. Une église qui est à l'image de Richelieu. Ici, c'est une église de la contre-réforme catholique. On associe Richelieu à la lutte contre les protestants, alors qu'au contraire, Richelieu est un exemple de tolérance et d'intelligence, parce qu'il a maintenu la liberté de culte pour les protestants en tant qu'homme d'église. C'était très intelligent de sa part. Et il est un des premiers à séparer l'Église de l'État. Comme tous les hommes avant-gardistes, il a été mal compris à son époque.
1: Je vous avais dit au début de l'épisode que le cardinal de Richelieu était un homme intelligent, talentueux, engagé pour la culture et la tolérance. Bien loin du méchant sanguinaire des romans d'Alexandre Dumas. Figurez-vous qu'avec autant de responsabilités et de décisions importantes à prendre, le cardinal se tournait vers des confidents à l'aura mystique. Il trouvait apaisement et réflexion au contact de ses 14 chats. des félins aux noms particuliers, comme Serpollet, Lucifer, Ludovic le Cruel ou encore Gazette. Des compagnons qu'il a même portés sur son testament afin de veiller à ce qu'il soit encore chouchouté après sa mort. Faites encore quelques pas pour passer la porte sud de la ville, vous allez atterrir sur une place où trône la statue en marbre blanc d'Armand Jean Duplessis de Richelieu. Ne ratez pas votre selfie avec le cardinal. Si vous avez encore un peu de temps devant vous, si votre week-end n'est pas encore terminé, j'ai une dernière idée pour vous. On va découvrir le parc du château de Richelieu.
4: Rechercher les chats du cardinal, c'est mieux de venir chercher le petit guide parce que sinon vous ne saurez pas comment s'appellent les chats, ni l'historique.
1: En effet, des représentations de ces 14 chats stylisés par le sculpteur Michel Audiard sont dissimulées un peu partout dans la cité et dans le parc. Il y a certes le petit livret, mais il faut avoir les yeux partout. On fait encore quelques pas et devant nous se dresse une immense allée bordée d'arbres qui paraît sans fin. C'est cette allée qui mène au parc du château de Richelieu. Vous savez, ce fameux château qui a été détruit au XIXe siècle. Si on continue à marcher et qu'on va jusqu'au bout de l'allée principale du parc, on atteint ensuite l'une des dernières bâtisses restantes. Au beau milieu du parc, un bâtiment blanc sur 3 étages, surmonté d'un dôme en ardoise et d'un petit clocher. C'est l'ancien manège à chevaux. Si l'on regarde à droite, on aperçoit l'ancienne entrée du palais intacte avec sa grande porte et ses 2 dépendances. Sur notre gauche, un tout petit pont nous permet d'aller à l'emplacement de l'ancien château de Richelieu qui a été détruit. Derrière, on peut encore voir les caves et l'orangerie. On peut bien sûr se balader dans le parc à pied. Mais moi, je vous conseille de le faire en calèche. C'est romantique, l'immersion est totale. La cité du cardinal se transforme pour l'occasion en théâtre vivant et nous plonge au XVIIe siècle. Avec des mises en scène de duels dans les rues, près de 70 escrimeurs mettent en valeur l'art de manier l'épée et font revivre les aventures des 3 mousquetaires. Mais ça, vous le découvrirez quand vous viendrez.
0: C'est noté. Merci Yann Meraki d'ici Touraine pour ce parcours découverte au sein de la ville de Richelieu. 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Demain, autre destination, nous prendrons le chemin des sommets des Monts de Flandre à moins d'1 heure de Lille. Musique maintenant avec Marc Lavoine, C'est la vie sur votre radio.

0: Anne. J'étais ravie de passer ce moment avec vous. Je vous dis à demain et restez avec nous. Votre après-midi continue en musique avec votre radio ici.
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2: Envie d'une expérience inédite en pleine nature et en plein cœur de la ville? Le mercredi 26 août de 20h à minuit, venez vivre le parc de la Pépinière autrement avec la deuxième édition de la Nuit de la Pep à Nancy. 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

Tragédie, les Bee Gees étaient dans votre radio ici, Lorraine. Bel après-midi, merci d'être avec nous. Ça y est, c'est la grande rentrée. On est ensemble jusqu'à 19h. Tous les jours, on profitera de l'après-midi pour se faire plaisir en musique, mais également pour voyager à travers la région avec vos idées de sortie. Mais pas seulement, par exemple, dans un instant, c'est Maxime Verrier et Roland Motte qui seront avec nous. Le jardinier ici, Lorraine, vous invitera à découvrir la fleur qui annonce la fin de l'été. C'est le colchic. On en parle dans quelques minutes. Avant cela, voici une nouveauté que vous adorez déjà sur votre radio ici, Lorraine, ça s'appelle Te rencontrer encore. Elle s'appelle Estelle. Oui, je...

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0: Rien que pour toi, des souvenirs avec François Feldman sur votre radio ici Lorraine. Voici comme vous l'attendez chaque après-midi le moment de passer au jardin avec Maxime Verrier. Et Roland Motte.
1: Que serait notre radio sans le petit Mozart des jardiniers qui a re-signé pour une saison? Il va pouvoir vous conseiller. Bonjour Roland Motte.
2: Bonjour Maxime, on est reparti alors pour 6 mois, un an plus même.
1: En tout cas, jusqu'à juin de sûr.
2: Ah voilà, c'est ça, chercher la date exacte, c'est juin 2027.
1: Et on va pouvoir commencer cette saison en chanson avec le chic dans les prés.
2: Fleurissent, c'est presque un peu tôt, mais ça va commencer. On va voir fleurir les colchiques, d'où la belle chanson que vous connaissez par cœur, parce que vous l'avez, comme presque beaucoup de gens, apprise à l'école. Ah oui. Et donc, il sort de terre sans aucune feuille, ce colchique, donc il fait une fleur, et les feuilles, eh ben, elles apparaîtront au printemps suivant. C'est un peu bizarre, mais... Comme l'a dit la chanson, c'est la fin de l'été et donc ça y est, dès qu'on voit les colchiques, on peut parler d'automne.
1: Est-ce qu'on en a ici en Lorraine ?
2: Oui, il y en a un peu partout. Parce que cette plante, justement, d'où le succès de cette chanson, c'est que tout le monde repère ce colchique. Et il est présent un petit peu partout et donc on le retrouve, allez, on va dire, dans une grande partie de la France. Ça fait partie vraiment du patrimoine végétal de nos campagnes. On parle des rosiers souvent, mais les colchiques, tout le monde connaît aussi.
1: Et alors, ces fleurs, qu'est-ce qu'elles aiment comme terrain ? Un sol plutôt argileux.
2: Oh, elles aiment à peu près tout, parce qu'on va les trouver dans des prairies, on les trouve à peu près partout, donc elles n'ont pas vraiment de nécessité particulière. On n'est pas là dans la plante qu'on a importée de perpète, comme ça se fait souvent. Là, on est vraiment dans une plante sauvage qui va pousser là où elle a envie. Alors, elle a des terrains un petit peu plus... qu'elle affectionne plus particulièrement, comme les prairies, parce que là, on les retrouve assez facilement. Mais bon, il n'y a pas vraiment un terrain particulier.
1: En gros, si je comprends bien, c'est un peu une plante comme les autres.
2: Ah ben, c'est pas une plante comme les autres, puisque d'abord, elle a sa chanson, d'une part. D'autre part,
1: Il y avait aussi les magnolias qui avaient leur chanson.
2: Oui, mais colchique est plus connu que les magnolias, peut-être. Là, faudra qu'on fasse un sondage. Juste un détail, c'est qu'elle est particulièrement toxique. Et je sais que vous allez me demander un conseil vert. Eh ben...
1: Quel est le conseil vert du jour, Roland Motte ?
2: Voilà, je voulais piquer celle-là. Eh ben, surtout, la mangez pas, la touchez pas, c'est plutôt toxique. Très toxique, donc on va la laisser, on la regarde, et c'est très bien comme ça.
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0: Whitney Houston, I will always love you sur votre radio ici. Lorraine, restez avec nous. Les infos arrivent dans quelques instants. Les infos de 14h partout dans le monde et ici en France. C'est sur votre radio ici, Lorraine. Avant cela, Gauvin Serres, 4 enfants plus loin. C'est la suite sur votre radio ici.
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0: Sud-ouest précisément dans les Landes. Cela fait suite aux orages violents de la nuit dernière. Des dégâts importants sont à déplorer dans 30 communes du département. Départ de feux de forêt, inondations, toits arrachés, chutes d'arbres sur les routes. Les pompiers sont à pied d'œuvre avec au moins 170 interventions. Les éleveurs de Lozère tirent la sonnette d'alarme face aux attaques de loups. La coordination rurale réclame des prélèvements réguliers après une trentaine de brebis attaquées en août dans une seule commune. Les éleveurs affirment subir des attaques quasiment quotidiennes malgré et les filets et les chiens de protection. La préfecture doit faire un point sur la situation d'ici la fin du mois. Emmanuel Macron réaffirme son soutien à l'Ukraine. Dans un post sur X, le chef de l'État écrit « La France salue un peuple qui défend sa liberté, sa souveraineté et son souvenir. » Un hommage à l'occasion du 35e anniversaire de l'indépendance du pays ukrainien, tandis qu'une réunion de ses principaux soutiens européens doit se tenir aujourd'hui. Jean-Pierre Foucault salue notre maître à tous. Après la mort de Philippe Bouvard, le journaliste et animateur de radio est mort. Ce matin, à 96 ans, il avait créé l'émission Les Grosses Têtes sur RTL, l'émission qu'il avait animée 37 ans.
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2: Cet après-midi, le temps en Lorraine, ce sont des nuages qui laissent entrevoir des éclaircies, notamment en plaine. C'est peut-être un peu plus chargé hein, sur le massif vosgien. Côté température, eh ben, elles ont passé la barre des 25 degrés pour la plupart. Et il fait un petit peu chaud cet après-midi. Pensez à garder vos volets fermés puisque les températures sont comprises entre 24 et 27 degrés avec les maximales pour Saint-Dié-des-Vosges. Et pour la nuit prochaine, de la pluie, ça va être le retour avec des températures cette fois-ci qui devraient être comprises entre 14 et 17 degrés. Vous prenez la route hein, cet après-midi, n'hésitez pas à consulter la page Facebook de notre partenaire InfoRadar 54. Passez une très belle après-midi avec Ici Lorraine.
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0: Les Corgis dans vos après-midi. Si Lorraine, merci d'être avec nous. On continue à profiter ensemble de l'après-midi. On va dans un instant retrouver notamment votre quart d'heure 100% chansons françaises. On se fait plaisir chaque après-midi avec ces moments-là. Vous y retrouverez Françoise Hardy, Benabar et Étienne Daho. Avant de partir en balade, je vous inviterai à découvrir la région dans un instant.
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0: Des heures hindoues, Étienne Dao est dans votre radio ici Lorraine. Des idées de sortie partout dans la région, c'est tous les jours à la demi-heure. On en profite cet après-midi, partez en balade avec nous.
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0: D'une évasion exotique pour célébrer la fin de l'été en beauté, ce samedi 29 août de 19h à 22h30, le jardin botanique Jean-Marie Pelt à Villers-les-Nancy vous donne rendez-vous pour la deuxième édition de sa soirée Tropical Dream. Le temps d'une nuit, le jardin se transforme en une véritable escale festive. Au programme de ce voyage, laissez-vous entraîner par les rythmes caribéens avec une initiation gratuite à la salsa animée par l'association Salsa Fuerza. Vous pourrez également profiter de visites flash exclusives avec un accès exceptionnel gratuit au majestueux cerf tropical et participer à divers ateliers pédagogiques. Côté gourmandise, les food trucks seront présents pour une grande soirée. Les entrées sont limitées, tarifs à 6,20€. Pensez à réserver vos billets. Un événement ici Lorraine.
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0: These Midnight Runners, c'était Common Aileen sur votre radio. Ici Lorraine, on continue à profiter ensemble de l'après-midi. Les infos de 15h arrivent dans quelques instants. Avant cela, c'est Véronique Sanson qui se sent amoureuse. Et Soprano, son nouveau tube DJ, juste après ça.
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1: Les patients vont bientôt payer davantage de leur poche pour leurs soins. Le plafond annuel des franchises médicales doit passer prochainement à 140 euros, soit 40% de hausse. C'est ce que prévoit un projet de décret qui sera soumis pour avis consultatif au Conseil de l'assurance maladie. Le gouvernement envisageait initialement de porter ce plafond à 200 euros. Ces franchises concernent notamment les

0: organiser les nouvelles règles dans les établissements. Cette mesure fait partie d'une loi promulguée fin juillet. Enfin, la Belgique perd Noël Gaudin, l'humoriste agitateur belge, est mort à l'âge de 80 ans cette nuit. Il s'était rendu célèbre par ses nombreux entartages de personnalités, notamment Nicolas Sarkozy ou encore Bill Gates.
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2: Cet après-midi, le temps en Lorraine, ce sont des nuages qui laissent entrevoir des éclaircies, notamment en plaine. C'est peut-être un peu plus chargé sur le massif vosgien. Côté température, elles ont passé la barre des 25 degrés pour la plupart. Et il fait un petit peu chaud cet après-midi. Pensez à garder vos volets fermés puisque les températures sont comprises entre 24 et 27 degrés avec les maximales pour Saint-Dié-des-Vosges. Et pour la nuit prochaine, de la pluie, ça va être le retour avec des températures cette fois-ci qui devraient être comprises entre 14 et 17 degrés. Vous prenez la route cet après-midi, n'hésitez pas à consulter la page Facebook de notre partenaire InfoRadar 54. Passez une très belle après-midi avec Ici Lorraine.

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0: Sandra Maria Magdalena sur votre radio. Ici Lorraine, l'après-midi se poursuit et la suite, c'est avec trois chansons françaises. À la suite, Robert Charlebois, Pascal Obispo et Francis Cabrel et Vanessa Paradis composent ce quart d'heure 100% chansons françaises, rien que pour vous.
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0: Marilyn et John, Vanessa Paradis étaient dans vos après-midi ici, Lorraine. Vous le savez, tous les jours, à l'approche de la demi-heure, on vous invite à sortir. Eh bien, voici des idées de balade dans la région.
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0: Envie d'une évasion exotique pour célébrer la fin de l'été en beauté? Ce samedi 29 août de 19h à 22h30, le jardin botanique Jean-Marie Pelt à Villers-les-Nancy vous donne rendez-vous pour la deuxième édition de sa soirée Tropical Dream. Le temps d'une nuit, le jardin se transforme en une véritable escale festive. Au programme de ce voyage, laissez-vous entraîner par les rythmes caribéens avec une initiation gratuite à la salsa animée par l'association Salsa Fuerza. Vous pourrez également profiter de visites flash exclusives avec un accès exceptionnel gratuit aux majestueuses serres tropicales et participer à divers ateliers pédagogiques. Côté gourmandise, les food trucks seront présents pour une grande soirée. Les entrées sont limitées, tarif à 6,20€. Pensez à réserver vos billets. Un événement ici, Lorraine.
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0: bien avec Eddie Grant, Gimme Hope sur votre radio, ici Lorraine. On continue ensemble à se faire plaisir en musique, en balade, en sortie, juste avant les infos de 15h, toute l'actualité partout dans le monde, mais aussi ici en Lorraine. Ce sera avec Chris Cizak et Mylène Farmer que vous allez patienter jusqu'à là. Alors restez avec nous et passez un bel après-midi.
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1: Vigilance orange aux orages déclenchés à l'instant dans 16 départements au sud de la France. Des Pyrénées jusqu'au Massif central et de la Dordogne jusqu'au Var, il y a désormais 18 départements en vigilance. Par endroits, la grêle peut accompagner les orages, notamment autour de Toulouse, Perpignan ou Clermont-Ferrand. 3000 foyers toujours privés d'électricité dans les Landes, dans le sud-ouest. Cela fait suite aux orages violents de la nuit dernière. Il y a des dégâts importants dans 30 communes du département. Les pompiers sont à pied d'œuvre depuis cette nuit entre les départs de feux de forêt, les inondations ou encore les toits arrachés. Bonne nouvelle pour le livret A, les Français y ont remis de l'argent en juillet après 6 mois de baisse. Au total, 80 millions d'euros de plus ont été déposés que retirés selon la Caisse des dépôts. Une remontée qui intervient juste avant la hausse du taux, passé à 1,7% au 1er août contre 1,5% auparavant. Le livret A s'est dû à nouveau après avoir enregistré au premier semestre sa pire performance depuis 2008. Une grève de la faim contre la sérophobie depuis ce matin à Reims. Deux hommes séropositifs siège devant les grilles du palais de justice de la ville. Ils dénoncent les discriminations dont ils sont victimes et demandent une loi d'urgence. Ces deux hommes souhaitent une reconnaissance de la sérophobie et la protection des personnes vivant avec le VIH. Enfin, les hommages pleuvent après la mort de Philippe

le retour avec des températures cette fois-ci qui devraient être comprises entre 14 et 17 degrés. Vous prenez la route hein, cet après-midi. N'hésitez pas à consulter la page Facebook de notre partenaire InfoRadar 54. Passez une très belle après-midi avec Ici Lorraine.

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0: Grand Corps Malade et Stilto, le prochain rêve sur votre radio Ici Lorraine, une nouveauté que vous adorez déjà et qui est dans votre playlist Ici Lorraine depuis un petit moment maintenant. On se fait plaisir, évidemment. L'après-midi se poursuit, on aura de la musique, votre quart d'heure 100% chanson française arrive dans quelques instants. Mais avant cela, Jérôme Pronome s'installe comme tous les jours et vous fait découvrir ce qui est fin bien. Et Lorrain, aujourd'hui, un fruit que vous adorez particulièrement, qui est de saison, la Mirabelle.
1: Impossible de commencer un rendez-vous consacré à la Lorraine sans parler de notre emblème commun à toutes et tous, que nous soyons des Vosges, de Meurthe-et-Moselle, de Moselle ou de la Meuse, la Mirabelle. Alors c'est sûr, il y a d'autres symboles lorrains, hein. Les alérions, tiens, nos trois oiseaux sur le drapeau, des oiseaux sans bec ni griffes, qui sont l'héritage des blasons des ducs de Lorraine à l'origine. Le chardon. Alors le chardon qui renvoie à la devise de Nancy, qui s'y frotte, s'y pique. Et puis la croix de Lorraine, choisie par René II pour faire face aux Bourguignons lors de la bataille de Nancy en 1477. Une croix de Lorraine qui est devenue ensuite un emblème de résistance lorsque l'amiral Muselier, qui avait des origines lorraines, a décidé de la proposer au général de Gaulle comme emblème des Français libres face à la croix gammée des nazis. Comme emblème, on a évidemment aussi notre saint patron, saint Nicolas. Mais vous aurez remarqué qu'on n'est pas toujours d'accord, notamment sur sa tenue. Hein. Il est rouge à Nancy et Metz, il est violet du côté d'Épinal. Non, moi je pense que notre véritable emblème, quand on y pense, c'est la Mirabelle. Ben oui, et d'ailleurs la Mirabelle, comme pas mal de Lorrains, y compris celui qui vous parle, vient d'ailleurs. On pense en effet qu'elle est née en Anatolie, c'est-à-dire en Turquie aujourd'hui, et qu'elle aurait ensuite voyagé pour être cultivée dans le sud de la France avant d'arriver en Lorraine au Moyen-Âge. La première trace officielle de la Mirabelle en Lorraine, elle remonte au XVIe siècle, lors du passage de Catherine de Médicis à Metz. On lui aurait servi, elle était très gourmande, des Mirabelles confites. Alors l'origine du mot Mirabelle, elle est un peu discutée. Hein. Certains disent que Mirabelle viendrait du latin mirabilis, qui veut dire belle à voir. Pourquoi pas, après tout, c'est vrai qu'elle est toute jolie, avec sa couleur jaune d'or, avec son côté rouge, également sucré à souhait, notre Mirabelle, hein, évidemment. Alors d'autres disent qu'elle aurait été mise à la mode par un monsieur Mirabelle. Moi, je trouve ça un peu ambitieux. Toujours est-il que ce symbole lorrain, peut-être le plus beau, le plus culinaire, le plus généreux, on va continuer cette année encore, en cette saison encore, d'en faire des tartes, des confitures, bref, tout un tas de plats fin bon, fin bien pour un emblème fin lorrain.
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0: de la chance, Serge Gainsbourg dans vos après-midi, ici Lorraine. Un quart d'heure de chansons françaises vous attend dans un instant. Vous allez pouvoir en profiter avec notamment l'autre Finistère, c'est Les Innocents. Il y aura Oria, Soirée mondaine, mais aussi Eddie Mitchell avec La Fille du Motel dans vos après-midi. Ici Lorraine, on se fait plaisir en musique avant vos idées de sortie dans un instant.
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0: La fille du motel, Eddy Mitchell dans vos souvenirs, ici Lorraine, pour votre quart d'heure 100% chanson française. Tous les jours, vous prenez le temps à la demi de partir avec nous en balade. Voici vos idées de sortie.
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0: De bien terminer le mois d'août en musique et en gourmandise, la ville de Toul vous réserve un beau programme pour célébrer la fin de la saison. Ce vendredi 28 août de 18h à 22h, rendez-vous au Port de France pour une nouvelle nocturne du port. Le site s'animera autour de nombreux étals, mettant à l'honneur les produits du terroir et l'artisanat local en partenariat avec la communauté de communes du Toulois. Le lendemain, samedi 29 août, place à la grande soirée de clôture des estivales de 20h à 23h dans les magnifiques jardins de l'hôtel de ville. Entièrement gratuit, cet événement accueillera le Bullet Rock Band pour un concert décapant et festif entre reprises emblématiques et titres modernes portés par des guitares puissantes. L'énergie communicative du groupe saura ravir tous les amateurs de rock en live. Rendez-vous pour les Nocturnes du Port, 28 et 29 août. Un événement ici Lorraine, à Toul.
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0: chien. C'était Louane sur votre radio ici Lorraine. L'amour ne rime pas toujours avec toujours. Alors pour nous aider à survivre à une rupture amoureuse estivale, Fred Ballard a réuni quelques experts dans l'humour en tube et quelques signes avant-coureurs aussi.
1: De toute façon, on s'est jamais autant peu parlé que depuis qu'on peut autant communiquer, mesdames et messieurs. Ça, c'est sûr.
2: Ah oui, c'est le paradoxe de notre époque numérisée. C'était censé nous faciliter les connexions humaines, cette petite merveille. Mais il y a eu des ratés dans le concept. Céline en a repéré quelques-uns.
1: Un autre truc avec ces appareils, vous avez dû en faire l'expérience, c'est t'es dans la rue, hein. Tu téléphones, tu marches, tu téléphones, tu marches, tu téléphones, tu marches, tu téléphones, tu finis une conversation, hop, tu sais plus où t'es. Putain, mais j'étais pas là tout à l'heure, moi.
2: Ah bah oui, mais d'un autre côté, au moins, on s'évade pour pas cher avec un smartphone. Hein. On part à l'aventure en 10 minutes chrono et ça, c'est vraiment magique. Hein. On n'imagine pas le champ des possibles avec un smartphone.
3: Par contre, ce coin, un portable tactile, le sable, des fois, t'as le tactile qui bug. Ce qui fait que quand on t'appelle, tu peux pas décrocher. Comme ça, tu sais, un coup, j'ai un copain qui a réussi à faire du feu, en me sens ce geste. Fort, quand même. Ok, tu peux pas décrocher, t'as le tactile qui bug, mais en revanche, dans l'iPhone, t'as l'application Boussole.
2: On l'a tous vécu, hein, comme Tom Villa, le fameux tactile qui bug. C'est l'équivalent du silex mal taillé pour l'homme des cavernes. Quant à l'appli Boussole, eh ben c'est pour quand on parle au téléphone en marchant dans la rue et qu'on perd le nord en 10 minutes chrono. Décidément, ils ont pensé à tout dans la Silicon Valley. Même au smiley qui pleure de rire.
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0: Give Me The Night, c'était George Benson. On continue l'après-midi ensemble avec les infos 100% locales de 17h qui arrivent dans un instant. Avant cela, vous aurez rendez-vous avec Benjamin Biolay. Son nouveau tube Écran Total est déjà sur votre radio ici Lorraine.
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0: marie à la perfection. Celle d'Olivia Newton-John et de John Travolta sur votre radio locale, ici Lorraine. Et la musique, ça continue dans un tout petit instant.
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0: Il est 17h, la fin de journée, c'est avec ici Lorraine, justement. C'est avec vous, Johan Gand. Bonjour.
2: Bonjour Marion, bonjour à tous.
0: De mémoire de vigneron, les vendanges n'avaient jamais commencé aussi tôt dans le Toulois.
2: Le top départ a été donné aujourd'hui pour les vins de la AOC Côte de Toul, alors que c'était le 5 septembre l'année dernière. Une situation due à la chaleur de l'été et aux faibles précipitations sur notre région. La quantité ne sera pas au rendez-vous, mais la qualité semble bonne. Vendanger au mois d'août, cela a quelques points positifs pour le moment, mais avec le réchauffement climatique, il faudra sûrement s'adapter dans les années à venir, selon Thomas Colson. Il est co-gérant du domaine de l'Ambroisie dans le Toulois.
3: Inquiétant, oui et non. Non, dans le sens où une vendange au mois d'août, on a toujours moins de chances d'avoir de la pluie ou des mauvaises conditions météo qui pourraient faire pourrir les raisins. Et plus on vendange tôt, et plus ça nous assure des récoltes de qualité. On est sur une vendange où il y a zéro pourri, tous les grains vont dans le bac, et c'est relativement exceptionnel. On avait tendance, on prend 2023 ou 2024, à mettre 10, 15, 20, 30% des raisins par terre. Parce qu'il y avait de la pourriture. Ça inquiète aussi parce qu'on a des raisins qui sont adaptés à des climats plutôt frais et plutôt froids. Et c'est voir comment ils vont réagir sur un cumul de périodes chaudes et sèches et savoir s'ils vont s'adapter ou s'il faudra peut-être un moment changer les variétés de raisins. On n'y est pas tout de suite, mais ça pourrait arriver un jour.
2: Thomas Colson, co-gérant du domaine de l'Ambroisie dans le Toulois, il répondait à Loris de Siéchy. La préfecture des Vosges s'est attaquée aujourd'hui au déblaiement de deux lieux qui servaient de décharge pour des véhicules hors d'usage. L'opération menée sur les communes de Plainfin et Saulcy-sur-Meurthe doit permettre d'évacuer une centaine de voitures dont certaines sont présentes depuis plus d'une vingtaine d'années. La préfecture explique que l'exploitant qui au départ tenait un garage avait été plusieurs fois averti qu'il fallait évacuer ces véhicules, d'abord dans un souci environnemental et aussi pour éviter les pollutions. Cette évacuation devrait prendre plus

0: cette mesure. Une mise en pratique que le syndicat enseignant et ce UNSA estiment impossible d'ici la rentrée dans une semaine. Cette loi est tout de même amputée de sa disposition phare par le Conseil constitutionnel, à savoir l'interdiction des réseaux sociaux aux moins de 15 ans. Enfin, entrée réussie pour la rameuse nancéenne Emma Cornelis au championnat du monde d'aviron à Amsterdam il y a quelques minutes en série du 200 barreur avec sa coéquipière Ezekia Perron. Elles ont terminé deuxième et se qualifient donc pour la demi-finale qui aura lieu mercredi.
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0: Alors Marion, comment ça s'annonce pour ce soir et cette nuit?
2: Bien, c'est un petit peu compliqué, Johan, parce que Météo France nous annonce de belles éclaircies, mais moi j'ai eu beau regarder par la fenêtre, j'ai pas vu de soleil. Alors
0: non,
2: peut-être
0: je les ai
2: que...
0: pas vus non plus.
2: Ouais, on est d'accord. Alors peut-être que de votre côté, en Meurthe-et-Moselle ou dans les Vosges, vous avez eu quelques éclaircies, mais on va plutôt rester sur de la grisaille sur cette fin de journée, ce qui va aller sur la tendance de la nuit, puisque quelques gouttes vont nous accompagner. On aura même le droit à quelques coups de tonnerre, notamment localisés dans les Vosges, d'où la vigilance jaune pour le phénomène orage. Demain matin au réveil, des averses qui vont forcément gagner encore en importance sur les restants de la journée. La seule bonne nouvelle dans tout ça, c'est que au cours de la nuit, ce sera frais, 12 à 14 degrés, mais demain, au maximum, on aura 24 à 26 degrés, donc on pourra quand même garder le petit t-shirt sur l'après-midi. Côté circulation, à 17h04, c'est compliqué, notamment sur l'A33 entre Rosières-aux-Salines et Saint-Nicolas-de-Port, dans les deux sens. On sait qu'il y a les travaux dans la zone, donc ça provoque forcément des ralentissements. Je ne crois pas qu'il y ait d'autres problématiques à ce stade-là. Si jamais vous avez une info, 03 83 36 20 20 sur l'A31 également, à hauteur de Maxéville, dans le sens en direction de Metz, direction Champignol. Hein, pareil, il y a des travaux dans cette zone, donc quelques ralentissements, soyez prudents. Partout ailleurs, les voyants ont l'air d'être au vert, donc on reste à votre écoute. Je vous redonne le numéro, 03 83 36 20 20. Bon courage sur les routes.
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2: Et pour entrer dans la bonne humeur, en douceur, rien de tel qu'une voix française, celle d'Alain Souchon, avec Full Sentimental. Bienvenue sur votre radio locale ici Lorraine. Journée plutôt spéciale puisque c'est la rentrée radio aujourd'hui. On en profite, on rentre ensemble à la maison dans la bonne humeur.

0: D'Alain Souchon, un artiste et des morceaux indémodables, full sentimental sur votre radio locale.
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0: Très heureuse de partager cette fin de journée à vos côtés, journée assez spéciale, on ne cesse de le répéter sur Ici Lorraine, puisque le 24 août, on parle de rentrée radio, ce qui signifie à la fois le retour de rendez-vous incontournables, comme la quiche aux chansons, à laquelle vous aurez droit de participer, de jouer avant 18h, pour repartir avec un beau cadeau cinéma, des invitations en l'occurrence pour découvrir un film en avant-première, tourné ici à Nancy et autour de la tour panoramique de Maxéville. Vous aurez plus de détails, évidemment, le principe de la quiche aux chansons, très rapidement. La rentrée, c'est aussi l'occasion d'apporter un petit peu de nouveauté, et c'est le cas dans quelques minutes avec votre rendez-vous, les bons plans d'Ici Lorraine. Tous les soirs, un bon plan économique, transport, idée de sortie qui vous attend. À suivre, un échange autour d'un célèbre festival, autour de rencontres théâtrales. Et évidemment, il n'y a pas qu'Ici Lorraine qui vous propose de la nouveauté. Vos artistes préférés aussi, c'est le cas de Pierre Demar qui sortira fin septembre un nouvel album, Ave Demar. Pour patienter d'ici là, voilà son titre, Je pense à vous sur Ici Lorraine.

0: Et justement, à partir d'aujourd'hui, tous les soirs à 7h06, votre radio locale pense à vous avec les bons plans ici Lorraine. Un nouveau rendez-vous pour mettre en avant des infos, des événements à ne surtout pas manquer. Damien Colombo nous retrouve donc ce soir en compagnie de Véronique Bellegarde, directrice artistique du festival La Mousson d'été.
1: Votre bon plan ce soir et pour débuter la saison vous invite à aller à Pont-à-Mousson découvrir un rendez-vous qui est rentré aujourd'hui dans le calendrier des Mussy-Pontins. C'est la 32e édition de la Mousson d'été qui se déroule jusqu'à jeudi. Et pour nous accueillir, c'est Véronique Bellegarde, directrice artistique du festival, qui est avec nous. Bonjour Véronique.
2: Bonjour.
1: C'est une rencontre théâtrale internationale, une université d'été. Expliquez-nous finalement c'est quoi la Mousson d'été pour celles et ceux qui ne connaîtraient pas.
2: C'est un festival de rencontres internationales autour des nouvelles écritures théâtrales du monde entier. Ce sont les nouveaux textes qui s'écrivent aujourd'hui et on les confronte les uns aux autres. Donc on propose toute une variété de textes venus de pays multiples.
1: Ça a débuté vendredi, hein, tout au long du week-end, on a déjà pu en profiter, ça va se poursuivre jusqu'à jeudi. Qu'est-ce que l'on va retrouver sur le programme de cette fin d'édition jusqu'à jeudi ?
2: Alors, là, il y a un spectacle à Pont-à-Mousson qui a lieu à l'espace Mont-Richard. C'est une équipe belge, Fils de Bâtard, d'Emmanuel de Candido. C'est l'histoire d'un jeune homme qui part à la recherche de son père qu'il n'a pas connu avec une carte de géographie. Et puis finalement, ça bifurque et il raconte l'histoire de sa mère qui est une héroïne ordinaire qui travaille dans le social. Et c'est vraiment très très beau, c'est plein de surprises. Il y a un cabaret, le dernier jour, le cabaret Pupkin, avec les artistes de la Mousson. Puis il y a d'autres textes catalans, italiens, qui parlent du monde nouveau, de villages qui sont en voie de désertification. Mécanisme, le texte italien parle de femmes de substitution. C'est pas très très bien si c'est une sorte de robot, d'être artificiel ou d'humain transformé. C'est assez étonnant. De très beaux textes qu'on écoute dans des bonnes conditions à l'abbaye des Prémontrés, qui est un site absolument magique. On est dehors ou dedans s'il pleut.
1: À découvrir et surtout à vivre comme expérience, c'est jusqu'à jeudi. Un événement ici Lorraine à ne surtout pas manquer. C'était la Mousson d'été qui revient donc cette année une nouvelle fois. Merci beaucoup Véronique Bellegarde, directrice artistique du festival, nous avoir présenté cette Mousson d'été.
2: Merci
0: à tous les deux. Et si jamais de votre côté vous avez un bon plan à partager, ayez le réflexe du WhatsApp ici Lorraine, 03 83 36 20 20. C'est le même numéro que le standard, mais via la plateforme on réceptionne vos messages textes, audio, photos. Il est 17h17 et moi aussi j'ai un bon plan à vous proposer. 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

0: avez profité d'Alphaville, Big in Japan et évidemment d'Oshi à l'instant. Je partirai 17h25, on joue ensemble avec Sylvain de Nancy. Bonjour Sylvain. Sylvain, vous m'entendez?
1: Oui.
0: Ah, Sylvain est avec nous. Alors Sylvain, qu'est-ce qu'on fait de beau sur cette fin de journée?
1: Ah là, j'ai fait une petite pause, là je suis au travail.
0: D'accord, vous faites quoi de beau dans la vie?
1: Moi je suis livreur de repas à domicile.
0: D'accord, oh courageux, en plus vous faites ça avec quel outil de travail? Vélo, voiture, comment ça se passe?
1: Là à l'heure actuelle voiture, moi en général on utilise le vélo.
0: Ok, ouais, donc courageux, en plus quand il y a le mauvais temps et tout, on n'a pas trop le choix. Bah, Sylvain, pour vous donner le sourire, pour vous remotiver, parce qu'on sait que reprendre le boulot, c'est pas très très simple hein, toujours, je vous offre 4 entrées pour le planétarium d'Épinal. Bravo Sylvain.
1: Merci beaucoup.
0: Je vous en prie. Sylvain, avant de se quitter, quelle est votre radio locale préférée, dites-moi?
1: Ah, c'est ici Lorraine.
0: Évidemment, je vous souhaite une belle soirée, des bisous.
1: Toujours à l'affût de la bonne actu, c'est qu'avec ici Lorraine qu'on l'a.
0: Oh, merci beaucoup, ça nous touche Sylvain. Je vous souhaite une belle soirée, à bientôt.
1: Très bonne soirée à vous.
0: Au revoir, des bisous.
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0: Avec vos artistes favoris, voici Supertramp, The Logical Song sur votre radio locale. Il est 17h27, belle soirée avec ici Lorraine.

0: The Logical Song, Super Tramp sur Ici Lorraine.
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0: Et à 17h31, des infos pratiques, des coups de cœur, des bons plans à la nuit de chaque heure, vous le savez. Cette fois-ci, direction Lunéville, où le piano sera à l'honneur toute cette semaine. Dès demain et jusqu'à dimanche, l'école de musique de Lunéville et la Haute École des Arts de Berne organisent une nouvelle semaine de masterclass autour du piano avec la pianiste notamment Patricia Pagny. Il y aura des cours gratuits ouverts au public qui vous permettront de découvrir le travail des jeunes pianistes venus des deux établissements. Et pour prolonger le plaisir, eh bien, cette semaine, trois concerts seront également programmés à l'église Saint-Léopold. Premier rendez-vous ce vendredi 28 août à 20h. On aura aussi un concert samedi 29 avec un concert de prestige avec l'ensemble Gradus Ad Musicam, la flûtiste C. Park et la jeune pianiste suisse Emma Sassica-Baller. Rendez-vous proposé pour une quinzaine d'euros. Et enfin, dimanche 30 août à 11h, un nouveau concert avec les élèves de l'école de musique de Lunéville qui se prendront encore une fois, produiront encore une fois gratuitement. Donc vous l'avez compris, il y aura de quoi faire à Lunéville.

Et ça, c'est un beau souvenir de 2006. Et oui, déjà, ça ne me rajeunit pas. Pourtant, on la connaît encore par cœur. La lettre de Renan Luce sur Ici Lorraine. Merci de nous avoir choisis. On vous accompagne jusqu'à la maison.

0: titre de Renan Luce, on adore.
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0: Aussi, c'est tout savoir de l'actu musicale. Et pour ça, on est avec nous la professionnelle du sujet. Émilie Mazoyer, vous êtes de retour avec Décibel, la chronique. Salut.
3: Salut tout le monde. Émilie, au rapport pour votre dose quotidienne d'actualité musicale. L'anniversaire du jour, il date de 1916 et il est extra.

110 ans, les 110 ans de la naissance de Léo Ferré, qui a vu le jour à Monaco. C'est cocasse, hein, la très chic principauté pour un chanteur anarchiste. Sa maman y était couturière et son papa, directeur du personnel du casino de Monte-Carlo. Pour organiser un enterrement qui a de la classe, comptez sur les Village People.

funérailles de Victor Willis, membre fondateur des Village People, se sont tenues fin juillet en Californie. Victor Willis, c'était celui qui portait le costume de policier dans Village People. Et en souvenir des années disco, ses camarades se sont tous pointés au cimetière dans leurs habits de lumière. Le motard, le cow-boy, l'ouvrier, le GI et l'indien, la classe. Pour celles et ceux qui avaient été un peu décontenancés par le retour très électro d'Angèle en duo avec le groupe Justice, cette chanson sortie pendant l'été a de quoi rassurer.

0: Angèle explore les musiques électroniques, ok, mais elle assure toujours en acoustique, la preuve avec Dis-le, une version sur laquelle le velouté de sa voix est toujours irrésistible et accompagnée d'un clip filmé sur les toits de New York, un vrai délice. J'adorerais vous annoncer une tournée événement anniversaire, mais le fait est que les Spice Girls ont fêté les 30 ans de leur premier tube Wannabe, chacune de leur côté. Alors certes, elles ont posté de jolis messages pleins d'amour et de nostalgie sur les réseaux, même Victoria Beckham, hein, qu'on dit pourtant la plus réfractaire à une reformation du groupe, mais rien de plus pour le moment. Et c'est dommage, hein, la réconciliation d'Oasis c'était bien, mais là le monde a un grand besoin d'un retour du girl power. Alors lançons ensemble le slogan Spice Girls 2027, parce que c'est notre projet. If you wanna be my lover,
1: très beau Wannabe des Spice Girls. Émilie Mazoyer qui sera d'ailleurs de retour aussi pour votre émission Décibel dédiée à nos artistes préférés à partir de lundi prochain, le 31 août à 19h. Soyez au rendez-vous. 17h38.
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1: Vous l'avez reconnu, la quiche aux chansons. Le principe est simple, on a fait une petite quiche dans laquelle se sont glissés un morceau des paroles de nos chansons préférées. Votre mission, c'est retrouver le ou les morceaux manquants pour repartir avec de beaux cadeaux. En l'occurrence, ce soir, deux places pour l'avant-première de La Dernière Patiente, un film projeté au Caméo Saint-Sébastien à Nancy, une avant-première exceptionnelle avec Anouk Greenberg, un film tourné à Nancy autour de la tour panoramique de Maxéville. On écoute.
4: Ça s'annonce bien, cette retraite.
5: Tu descends?
4: Comme ça?
5: Oui.
4: C'est une petite fille.
6: Dans son état, elle devrait être à l'hôpital. Toi, t'es plus censé t'occuper de patients.
5: Elle avait nulle part où aller.
6: Et son mec?
7: Elle peut avoir tendance à se servir des gens et à les rayer de la carte du jour au lendemain.
6: Je te jure, t'es en train de m'en fou, là.
1: Un film qui raconte l'histoire de Judith, médecin de banlieue, qui est censée partir à la retraite, mais qui se retrouve à aider Aïda, enceinte de 8 mois, en rupture de soins, et qui va mettre un petit peu à rude épreuve toutes les convictions de la soignante qu'a pu être Judith. Un film, je le disais, projeté en avant-première ce jeudi 27 août au Caméo Saint-Sébastien. Alors si ça vous tente, vous venez jouer avec nous à la quiche aux chansons, 03 83 36 20 20. On va écouter un morceau de Matt Pokora, Les Planètes. À vous de retrouver le ou les moments.

j'ai entendu Les Planètes Tournent. Et après, allez, je vous donne deux propositions parce que c'est pas simple. Les planètes tournent tout autour ou les planètes tournent en rond. 03 83 36 20 20, tout autour en rond. À vous de nous donner la bonne réponse pour repartir avec deux places pour l'avant-première de La Dernière Patiente, un film projeté au Caméo Saint-Sébastien à Nancy ce jeudi 27 août à 20h15. On profite en musique avant de jouer ensemble avec Manon Lisa, Le Petit Pêcheur. Le titre, le tube même de cet été 2026.

0: 60 de Phil Collins, Against All Odds, sur votre radio locale. Ici Lorraine, 17h47.
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0: À vous de tenter de retrouver le ou les moments quand de vos morceaux préférés pour repartir avec de beaux cadeaux. En l'occurrence aujourd'hui, deux places pour l'avant-première du film La Dernière Patiente, diffusé au Caméo Saint-Sébastien en Nancy ce jeudi 27 août. C'est José de Neuf Maisons qui joue avec nous. Bonjour José.
3: Bonjour Marion.
0: Alors qu'est-ce qu'on se fait en cette fin de journée, José? Hormis écouter Ici Lorraine.
3: Écoutez, en fait, je fais des spectacles de magie et puis je me suis entraîné l'après-midi, hein, parce que là, septembre arrive, il y a des spectacles à faire, donc du coup, c'est entraînement. Voilà.
0: Trop bien. Et vous pouvez nous donner une petite date où on peut venir vous voir?
3: Écoutez, ce qu'il y a, c'est que c'est souvent à privé, en fait. Ah. Par exemple, là, ça va être le 12 septembre à Frôlois, en fait, c'est un repas et c'est souvent les adhérents.
0: Ah,
3: et voilà, et puis par exemple, là, je fais aussi une avant-première au mois d'octobre, mais c'est à Charleville-Mézières, vous voyez, donc...
0: Oui, je comprends. On prendra vos coordonnées, je demanderai alors de les prendre, comme ça, on essaiera de voir ce qu'on peut faire pour vous présenter un petit peu, parce que c'est pas tous les jours qu'on rencontre un magicien. Bon, José, ce que je vous propose de faire en attendant, c'est de remporter vos invitations pour le cinéma, pour cette avant-première. On a entendu un extrait de Matt Pokora, Les Planètes. Je vous avais donné deux propositions concernant le moment quand, tout autour ou en rond. Votre réponse?
3: C'était tout autour.
0: On vérifie. Voilà. Des planètes tournent tout autour. La magie a opéré, José. Ça marche d'être magicien.
3: Mais oui, très bien, oui.
0: Bravo, vous remportez du coup ces deux invitations pour l'avant-première. Vous notez bien la date, ce jeudi 27 août à 20h15 au Caméo Saint-Sébastien. Vous profiterez bien, José.
3: Super, oui, très bien, merci bien.
0: Je vous fais de gros bisous, à très bientôt, José, au revoir.
3: Merci, à bientôt, au revoir.
0: Au revoir. Autre ambiance, ce coup-ci avec Miley Cyrus Flowers. Ça faisait longtemps, celui-là. 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

0: vie sérieuse, qu'est-ce qu'on adore. La suite du programme à découvrir dans quelques instants.
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0: Je vous propose de continuer de rentrer ensemble à la maison, et ça en musique, avec des artistes incontournables, à l'image de Michel Polnareff qui nous rejoint avec Tam Tam. Dans un instant, vous aurez aussi droit à une des dernières nouveautés de Jennifer, qui trouve aussi sa place au cœur de la playlist de votre radio locale, Mourir sur scène, à suivre sur Ici Lorraine. Mais d'abord, vous l'avez promis, le voici, Tam Tam. Il est 17h52. Bonsoir.

0: de Jennifer, Mourir sur scène sur Ici Lorraine.
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0: Bon début de soirée à l'écoute d'ici Lorraine, 18h. Johan
2: Gand,
0: bonjour.
2: Bonjour Marion, bonjour à tous.
0: Gérald Darmanin est en visite à Nancy demain.
2: Au menu de la visite du ministre de la Justice, le dossier de la future cité judiciaire à Nancy. Un premier rendez-vous est prévu à l'actuelle cité judiciaire, vétuste et délabrée. Un nouveau projet existe depuis 2019, mais l'an dernier, il a connu un coup d'arrêt avec la suspension des financements prévus par l'État pour ce déménagement. Mathieu Klein, maire de Nancy et président de la métropole, espère que cette visite demain permettra de faire enfin avancer ce dossier.
3: L'avenue de Gérald Darmanin s'inscrit dans le prolongement de la rencontre que j'ai eue avec lui au début de l'été, place Vendôme, au cours de laquelle il s'était engagé à venir à Nancy avant la fin de l'été, pour préciser la nature de l'engagement du gouvernement en faveur du nouveau palais de justice de Nancy. C'est un dossier très important pour nous. La situation bâtimentaire de l'actuelle cité judiciaire est totalement déplorable. La justice n'est pas rendue dans de bonnes conditions dans notre ville. Nous sommes un certain nombre depuis de nombreux mois maintenant à plaider pour que ces engagements soient tenus, engagements pris par l'État d'ailleurs en 2018 par la voix de Nicole Belloubet, alors garde des Sceaux. Je souhaite que nous puissions nous remettre au travail sur la base d'un calendrier qui doit être maintenant précisé par le garde des Sceaux, pouvoir confirmer la construction du nouveau palais de justice de Nancy.
2: Et la construction de cette nouvelle cité judiciaire prévue sur l'ancienne friche Alstom est estimée à environ 110 millions d'euros par le gouvernement. C'est historique dans le Toulois. C'est la première fois que les vendanges de la haussée côte de Toul débutent aussitôt. Certains domaines ont commencé dès aujourd'hui. La plupart démarrent demain. Avec la chaleur et les faibles pluies, la quantité ne sera pas au rendez-vous, mais la qualité s'annonce bonne. La préfecture des Vosges a lancé aujourd'hui une opération pour nettoyer deux lieux qui servaient de décharge pour des véhicules hors d'usage sur les communes de Plainfin et Saulcy-sur-Meurthe. Une centaine de véhicules sont sur place, dont certains depuis une vingtaine d'années. La préfecture explique que l'exploitant, qui au départ tenait un garage, avait été plusieurs fois averti qu'il fallait évacuer ces véhicules dans un souci environnemental. Cette évacuation devrait prendre plusieurs jours. Plus de gaz toute la matinée pour 80 habitants de la commune de Blainville-sur-Leau. Tout a commencé au petit matin à cause d'un véhicule incendié. Les flammes se sont approchées d'un coffret de gaz. Il a fallu couper l'alimentation jusqu'à la mi-journée. Cet incendie pourrait être volontaire. Deux autres voitures ont été brûlées dans le même secteur.
0: Il ne reste plus qu'une semaine de vacances scolaires.
2: Dans une semaine, pour beaucoup d'enfants et d'adolescents, ce sera le retour en classe. Pour être fin prêt, la ville de Frouard, près de Nancy, a commencé aujourd'hui à distribuer des fournitures scolaires pour les collégiens scolarisés dans la commune. 300 colis de rentrée vont être distribués toute la semaine. Un dispositif qui existe depuis plus de 10 ans dans la commune. Bien pratique pour faire des économies aux parents, Léo Limon.
4: Bonjour. À peine le

0: Près d'un fournisseur, 40 euros en moyenne par élève, colis à récupérer en mairie, sans perdre de temps en magasin. Et ça aussi, c'est un avantage pour Sabrina.
1: Parce que là, on a commencé, j'ai fait ses frères et sœurs, le monde. Je récupère ça, ça prend, allez, 5 minutes, j'ai le sac rempli. Que j'aurais été dans un magasin, 1h30, 2h.
0: Même si les prix varient d'un endroit à l'autre, selon l'association de consommateurs Famille de France, cette année, le panier moyen pour une rentrée en 6e baisse de 14%.
2: Reportage ici Lorraine de Léo Limon. Et un kit scolaire est aussi fourni aux élèves de primaire à Nancy, mais aussi à Jeuf pour les collégiens ou encore à Blénaud, les Pont-à-Mousson. Une rentrée qui va se faire sans téléphone portable au lycée. Emmanuel Macron annonce aujourd'hui qu'il a promulgué la loi qui contient cette mesure. Une mise en pratique que le syndicat enseignant SEUNSA estime impossible d'ici la rentrée dans une semaine. Cette loi est tout de même amputée de sa disposition phare par le Conseil constitutionnel, à savoir l'interdiction des réseaux sociaux au moins de 15 ans. Enfin, entrée réussie pour la rameuse nancéenne Emma Cornelis au championnat du monde d'aviron à Amsterdam. Il y a un peu plus d'une heure en série du 200 barreurs avec sa coéquipière Ezekia Perron. Elles ont terminé deuxième et se qualifient donc pour la demi-finale prévue mercredi.
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2: Il pourrait y avoir de la pluie cette nuit, Marion.
4: C'est ça, quelques gouttes localisées sur le département Meurthe-et-Mosellan, Johan. Ça devrait même être plus marqué et se transformer en orage sur les Vosges, puisqu'on a toujours cette vigilance jaune pour le phénomène qui impacte le département. Des averses qu'on retrouvera au petit matin et qui vont gagner du terrain tout au long de la journée de demain. Les températures, elles, vont repartir à la baisse au cours de la nuit. 12 à 14 degrés seulement, donc au réveil, il faudra penser à la petite veste quand vous sortirez en plus du parapluie. En revanche, l'après-midi, on devrait rester sur des maximales quand même assez intéressantes, 24 à 26 degrés en moyenne. La circulation à 18h06, compliquée toujours et encore sur l'A33 entre Saint-Nicolas-de-Port et Rosières-aux-Salines, plus particulièrement en direction de Lunéville, puisqu'on a déjà 4 km de ralentissement. C'est lié aux travaux qu'on retrouve dans le secteur, donc quand vous arrivez dans la zone, prudence, on lève le pied. Des difficultés aussi sur l'A31 dans le sens montant à hauteur de Maxéville direction Metz, également des travaux dans la zone, donc rien de bien nouveau, mais néanmoins soyez prudents quand vous circulez dans ces différents secteurs. On reste à votre écoute, au besoin le 03 83 36 20 20.
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4: Ça fait partie des incontournables de la playlist Ici Lorraine, les morceaux qu'on aime bien pour rentrer à la maison, tout doux. Alors on sait, c'est lundi, la semaine commence à peine, mais on sera là pour vous accompagner tous les soirs dès 17h. Voici Daniel Balavoine, Mon fils, ma bataille.

0: Merci d'avoir choisi ici Lorraine. C'était Daniel Balavoine, mon fils, ma bataille.
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0: J'espère que le début de soirée commence bien pour vous. En tout cas, ici Lorraine est là pour faire en sorte que tout se passe bien, vous faciliter les choses. Surtout en ce qui concerne le programme télé, puisque on sait, hein, c'est toujours dur de choisir. Alors Patrice Gascoigne arrive comme chaque soir à la rescousse avec sa suggestion du jour. Et rien qu'au générique, vous devriez savoir de quoi il est question aujourd'hui. L'amour est dans le pré, de retour sur M6 avec les agriculteurs, les prétendants et une entremetteuse de choc aussi animatrice et née en Lorraine, s'il vous plaît, Karine Lemarchand, que vous allez d'ailleurs entendre au micro de Patrice Gascoigne pour nous révéler tous les petits secrets de l'émission. Votre rendez-vous, les coulisses TV, c'est à suivre après Marine Escroc sur Ici Lorraine. Je vous souhaite un très bon début de soirée à nos côtés.

0: notre escroc de marine qui a fait le buzz ces derniers jours avec son dernier post Instagram en annonçant avoir écrit un deuxième album. On suit l'affaire de près, on vous tient évidemment au courant. Il est 18h14, Patrice Gascoin est de retour avec ses coulisses TV. Toutes les choses à savoir, les petits secrets de nos programmes favoris. Et comme chaque fin de mois d'août, le lundi soir, on se régale devant L'amour est dans le pré sur M6. Patrice, vous êtes donc allé voir l'ami des agriculteurs qui est né chez nous en Lorraine, la célèbre Karine Le Marchand.
1: Ils sont 14 agriculteurs à répondre aux questions de la pétillante marieuse de M6, Karine Le Marchand.
2: Comment t'es avec une femme ?
3: Ah bah si je suis amoureux, je suis très...
2: Tac. Tu voudrais te marier ?
3: Ah ça, ouais.
2: T'es une petite midinette quand même.
3: Un petit peu.
4: D'avoir quelqu'un en face qui me fait vibrer. Je sens le feu qui monte en moi, quoi.
1: Place donc à la 21e saison de L'amour est dans le pré, chaque lundi soir sur M6. 10 hommes et 4 femmes ont confié leurs espoirs amoureux dans l'émission. Leur portrait a été diffusé en janvier dernier. Tous ont reçu des courriers de prétendantes et de prétendants. Les premières rencontres vont pouvoir commencer et tous vont avoir sur le dos, entre guillemets, pendant les speed dating, Karine Le Marchand, par des petits conseils. J'ai l'impression, Karine Le Marchand, que vous vous impliquez de plus en plus dans ce moment crucial de l'émission.
2: Dans les speed dating, cette fois-ci, je suis celle qui leur parle à l'oreille, qui suis un peu maîtresse du temps. Et disons que l'accompagnement, il a été filmé, mais je l'ai toujours eu depuis que je fais les speed dating. Là, ce qui est marrant, c'est qu'on me filme aussi dans les non-dits. Bah, toute la difficulté, c'est quand même qu'il faut les accompagner, mais il faut que ce soit leur choix. En aucun cas, on peut prendre cette responsabilité-là. Donc, c'est très compliqué. En fait, je pense qu'on le saisit bien de les mettre sur la voie de personnes qui leur sont compatibles, alors qu'ils peuvent être totalement emballés par quelqu'un qui leur plairait physiquement. Et il faut vraiment leur faire comprendre que l'attirance ne veut pas dire la compatibilité. C'est tout mon rôle, en fait.
1: Est-ce que traditionnellement, ce moment-là, c'est un moment qui est particulièrement fort dans une saison ?
2: C'est surtout le moment essentiel où il ne faut pas se tromper, parce que de cette rencontre-là va naître l'envie de prendre deux personnes à la ferme, et si jamais ils se trompent de casting, s'ils se trompent de personne, ça n'ira nulle part.
1: Est-ce qu'il y a encore parfois un moment où un agriculteur vous surprend dans sa réaction ? Est-ce que ça vous fait penser à quelqu'un, par exemple, vous vous dites « alors ça, je ne m'y attendais pas du tout ».
2: Ah mais toujours, il y a toujours des fois des coups de cœur, je ne vois pas du tout la chose arriver, je me dis « pour moi c'était évident ». Donc, elle ne lui plaisait pas, il ne se passait rien, ils n'avaient rien à se dire. Et quand elle repart, il dit « j'adore ». Et alors là, les bras m'en tombent. Et chaque saison, ça arrive comme ça.
1: Les petits secrets de l'ouverture des courriers dans L'amour est dans le pré, chaque lundi soir sur M6. À demain pour un peu d'amour et beaucoup de coulisses télé.
0: Merci beaucoup Patrice et à demain. Retour en musique à présent pour bien finir la journée. Marvin Gaye se prépare. Mais avant ça, voilà le célèbre Chris Rea on the beach sur votre radio ici. On aimerait y être encore sur la plage. Bon, c'est pas possible, on est en Lorraine, mais c'est quand même génial. On a la Mirabelle, on a du vert, on a même... Oh, un petit rayon de soleil qui pointe le bout de son nez. On n'y croyait plus, mais il est là. On va en profiter. Sortez. Allez, vous promenez. Il fait encore bon. Allez, je vous souhaite une belle soirée. À l'écoute d'ici Lorraine. On se retrouve dans quelques minutes après vos artistes préférés.

0: Lorraine, c'était Sexual Healing de Marvin Gaye. Dans un instant, on s'intéressera à un concours de chant ouvert à tous les niveaux et qui pourrait vous permettre d'entrer dans la cour des grands. Un coup de cœur, une info pratique qui tombe systématiquement à l'admis. Ça arrive juste après Florent Pagny, le braquage des sentiments.
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0: titre de Florent Pagny, le braquage des sentiments, 18h30.
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0: Avec des infos pratiques, des coups de cœur, des bons plans à la demi de chaque heure. Et cette fois-ci, coup de projecteur sur le challenge de la chanson internationale. Un concours de chant de passage à la cascade à l'Axou samedi prochain, le 5 septembre. L'occasion de réunir tous ceux qui souhaitent donner de la voix, puisqu'aucun niveau n'est requis pour participer. Il suffit simplement de s'inscrire via le site internet challenge-6chansonsingulier.fr dans l'une des trois catégories. Vous comptez 20 euros pour s'inscrire en solo, en duo et 30 euros en solo, une petite somme, mais qui en vaut bien la peine puisque le concours est organisé en partenariat avec des émissions télé telles que The Voice, The Voice Kids ou N'oubliez pas les paroles. L'opportunité donc peut-être d'être repéré, de franchir les différentes étapes de la compétition ou à minima de passer un bon moment. Il est 18h31, dans quelques instants, place à votre magazine sport avec Laurent Piloni, votre rendez-vous 100% sport pour faire un point avec le VNVB sur la saison à venir. L'esprit sportif quant à lui sera tourné vers l'ASNL qui a débloqué son compteur après 3 journées. Les Nancéens sont allés l'emporter à Pau vendredi soir. Je vous souhaite une belle soirée à l'écoute d'Ici Lorraine.
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2: 100% sport avec notre invité. En ce lundi, on recommence forcément à suivre le VNVB tout au long de cette saison. Le Vendeuvre-Nancy Volleyball. Le président est avec nous, Patrick Venturini. Bonsoir Patrick.
3: Bonsoir Laurent, bonsoir à toutes et tous.
2: Ravi de te retrouver. Une nouvelle saison donc qui commence avec de nouvelles têtes. On va y revenir dans un instant. Oui. Puisque vous avez fait le choix au VNVB de garder une certaine ossature, oui, et de compléter le roster entre guillemets par des jeunes joueuses. Donc des joueuses de métier que vous avez souhaité, oui, garder, complétées par des jeunes joueuses.
3: Des jeunes joueuses.
2: C'est un pari ça pour le VNVB.
3: Alors c'est un pari, oui, on a toujours eu cette ADN au VNVB d'aller toujours chercher aux quatre coins de la planète des jeunes joueuses en devenir. Donc là, cette année, on a évité de repartir d'une feuille blanche comme l'année dernière. Donc on a gardé l'ossature. Et ensuite, cette ossature va être renforcée par des jeunes joueuses qui vont arriver d'Argentine, du Congo, du Mexique, puisqu'il y a Aimé qui reste. Donc voilà, on va faire à nouveau que la mayonnaise prenne.
2: La saison dernière, on avait vu une équipe enthousiaste qui avait amené le public avec elle. Est-ce que c'est toujours la même ambition ?
3: Ah ben toujours la même, c'est de faire vibrer le parc des sports, de faire encore plus des salles à guichets fermés, et puis d'enflammer maintenant en plus qu'on a le Cop Panther qui vient de se créer depuis maintenant à peine 3-4 mois, depuis la finale à Paris. Il va y avoir le feu avant d'offre.
2: Patrick, sur le plan financier, est-ce que vous avez pu avoir une marge de manœuvre par rapport à la saison dernière?
3: Non, on n'a toujours pas de marge de manœuvre, on est toujours en masse salariale encadrée, et on est repassé devant la DNACG, puisque le premier examen, on le savait à peu près, hein, que ça serait un peu compliqué, puisque en fait, on va dire, sur les 6 ans depuis que j'ai repris le club, on est passé de 890 000 à 1,6 million de budget. Et tous les ans, on augmente notre partenariat privé qui était de 120 000 il y a 6 ans et on annonce pour l'année prochaine, enfin pour cette année,
2: cette saison,
3: 600 000. Donc la DNACG veut des preuves en plus,
2: oui, parce que
3: on va dire des fichiers Excel qu'on leur envoie. Et
2: oui,
3: c'est logique.
2: Oui, c'est normal.
3: Et c'est logique. Là-dessus, il y a aucun souci. Donc le seul argument réglementaire qu'ils ont, c'est de nous dire, bah voilà, vous passez pas là. On vous donne un mois pour nous amener les preuves de votre partenariat privé, ce qu'on a fait. Et puis voilà, début juillet.
2: Oui, parce que Patrick, je te coupe, mais c'est vrai, passer de 120 000 à 600 000. Ça interpelle.
3: Ça interpelle. Après, pourquoi on est passé là? Parce qu'on a maintenant l'arrivée depuis 2 ans de notre ambassadeur Jacques Rousselot,
2: l'ancien président de
3: la SNL, qui nous a ouvert son carnet d'adresses, et de Benoît Stéphanie, qui a intégré le club en même temps. Et qui, voilà, on se structure. Et cette année, on aura une nouvelle personne qui va s'occuper que de la billetterie, parce que c'est quelque chose d'important. C'est une source de revenus qui est importante.
2: Évidemment, ouais.
3: Et voilà, c'est le club grandit. On avance à notre vitesse. On sait que tous les ans, ça va être compliqué de passer devant la DNACG, parce que
2: vous avez un petit passif encore à régler.
3: On a un passif
2: 40 000
3: à régler.
2: Euros.
3: Il nous reste plus que 45 000 euros à.
2: Donc,
3: dans les règlements, il aurait fallu que cette année, tout soit épongé. Mais vu les investissements qu'on a faits, alors pas sur les joueuses, mais sur la restructuration du club, on a toujours ce passif de 45 000. On va l'éponger la saison 26-27, et après 26-27, on sera libre.
2: Vous pourrez avoir d'autres ambitions avec d'autres joueuses.
3: D'autres ambitions, voilà.
2: Avec d'autres joueuses.
3: Voilà, et d'autres joueuses.
2: Alors, l'intérêt, c'est de faire aussi bien que la saison dernière, deuxième du championnat, demi-finaliste du championnat de France, finaliste de la Coupe de France. Encore une fois, une vraie dynamique avec les supporters et le public et bon nombre de personnes qui ont découvert aussi le volley féminin grâce au VNVB.
3: Oui, oui.
2: Donc, c'est ça l'intérêt.
3: C'est vrai que de courir tous les lièvres en même temps, on a bien vu qu'au demi-finaliste, play-off. Le troisième match, c'était compliqué. On était un peu sur les rotules. Donc, ça va toujours être compliqué. On veut faire toutes les compétitions. On veut aller au bout du bout, c'est le message qu'on envoie à la team, aux joueuses, à l'équipe.
2: Et au public aussi.
3: Et au public. Et voilà, on va jusqu'au bout de ce qu'on peut aller. Et donc, si on fait le même parcours que l'année dernière, je re-signe tout de suite.
2: Patrick Venturini, le président du VNVB avec nous ce soir dans 100% Sport. Patrick, bien entendu, comme tous les lundis, on retrouvera l'actualité du VNVB sur Ici Lorraine. L'occasion aussi de découvrir l'effectif au fur et à mesure avec le coach, avec les joueuses et bien entendu les autres membres du club. Merci encore Patrick.
3: Merci Laurent et merci à Ici Nancy de nous suivre maintenant depuis 4 ans.

Aujourd'hui, dans l'esprit sportif, cette attente assez longue, même après trois journées. Après les incertitudes de l'intersaison, les remaniements dans l'effectif et ces questions qui brûlent les lèvres à chaque reprise, bien malin était celui qui pouvait prédire le visage exact de la AS Nancy-Lorraine. En ce début de championnat, les pronostics ressemblaient plus à des paris à l'aveugle qu'à une science exacte. C'est donc avec une vraie impatience et un brin de fébrilité que tout le peuple nancéien attendait ce premier succès. Et cette victoire, les Nancéiens ont su aller la chercher au métier. Ironie de l'histoire, ils ont appliqué exactement la même recette que Montpellier une semaine plus tôt à Marcel Picot. Sanctionner le moindre relâchement adverse et faire preuve d'un réalisme froid. Sur l'ensemble du match, la SNL a affiché une nette supériorité collective, dominant son sujet dans l'engagement et le contrôle du jeu. Seule ombre au tableau, ce manque récurrent d'efficacité dans le dernier geste, cette petite étincelle qui aurait dû permettre de plier l'affaire bien plus tôt et d'éviter les frayeurs de fin de match. Mais ne faisons pas la fine bouche, en ce début de saison, l'essentiel est ailleurs. 3 points remis dans le compteur, c'est avant tout un capital confiance indispensable pour souder un groupe et lancer une dynamique. La manière s'affinera avec le temps. Aujourd'hui, le compteur est débloqué et c'est tout ce qui compte.

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1: Bonsoir, c'est une tendance qui se confirme en France. Après cette année, les parcs à thème Reine des Neiges à Disneyland Paris et Naruto au parc Spirou près d'Avignon, trois nouveaux parcs à thème vont voir le jour en France, dont l'un sur l'univers des mangas. Annonce faite après la signature entre la France et l'Arabie Saoudite d'un accord d'investissement. Aujourd'hui, trois parcs à thème vont s'installer dans l'agglomération de Cergy-Pontoise près de Paris. Ils ouvriront les uns après les autres, mais aucune date annoncée pour le moment. Nicolas Joly, les chiffres du projet donnent le tournis.
2: 6 milliards d'euros d'investissement sur plusieurs années, 22 000 emplois directs. C'est l'équivalent de Disneyland Paris et ses deux parcs, mais là, ce sera trois. Un sur le thème des mangas, deux autres sur des thèmes choisis par Qiddiya, l'entreprise derrière le projet, filiale du fonds d'investissement public de l'Arabie Saoudite. Interrogé sur le non-respect des droits humains dans la monarchie d'où provient l'argent, l'Élysée vante un projet qui va renforcer l'attractivité de la France et générer des recettes. L'objectif est d'attirer un public qui viendrait visiter plusieurs parcs en un seul séjour. Ils seront implantés dans l'agglomération de Cergy-Pontoise, mais le lieu précis n'est pas encore annoncé. On ne sait donc pas si ce sera bien sur les restes de Mirapolis, le premier grand parc d'attractions français fermé en 1991.
1: Et d'après la présidente de la région Île-de-France, Valérie Pécresse, le thème du premier parc consacré au manga sera inspiré de l'univers Dragon Ball. Des dépenses en plus à prévoir pour les patients français à partir du 1er octobre. Le plafond des franchises médicales, c'est-à-dire le plafond global des restes à charge payés par l'assuré, sera porté à 140 euros, soit une hausse de 40%. Le nouveau plafond correspond à la prise en compte de l'inflation depuis 2005, date à laquelle le précédent plafond avait été fixé. 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La question agite à une semaine de la rentrée. Les lycéens pourront-ils utiliser leur téléphone dans les couloirs dès la semaine prochaine? Officiellement, non. Emmanuel Macron a décidé de promulguer aujourd'hui la loi qui contient en partie l'interdiction du portable au lycée. Mais la porte-parole du gouvernement a donc affirmé ce matin que cette nouveauté pour les ados pourrait être effective dès la rentrée. Pour autant, la mesure s'avère difficile à appliquer dans les établissements, Noémie Bonin.
3: Oui, il y a déjà un problème de calendrier pour les chefs d'établissement. Le ministre de l'Éducation a publié une circulaire et un mode d'emploi début juillet. Mais tous les lycéens étaient déjà en vacances. Et pour interdire le portable dans un lycée, il faut changer son règlement intérieur, ce qui suppose de consulter plusieurs instances, dont le conseil d'administration. Et ce n'était pas possible de le faire en plein été. Les seuls établissements où l'interdiction sera effective dès la semaine prochaine, c'est là où la mesure a déjà été votée l'année dernière, et c'est assez rare. On se dirige donc vers une mesure appliquée différemment d'un endroit à un autre. Il faudra aussi voir comment prendre en compte l'utilisation très fréquente des téléphones pour suivre les changements d'emploi du temps de dernière minute ou le passage à la cantine. La présence d'étudiants majeurs dans le lycée en BTS ou en classe prépa change aussi la donne. Certains représentants pointent enfin le risque d'attroupement potentiellement dangereux d'élèves à l'entrée des établissements pour ceux qui devraient totalement sortir de leur lycée pour consulter leurs réseaux sociaux préférés.
1: Plusieurs syndicats de proviseurs ou d'enseignants martèlent que la mesure sera irréalisable à mettre en place dès la rentrée. Le syndicat enseignant SEUNSA dit même aujourd'hui que l'interdiction du portable au lycée sera totalement impossible. Dans l'Oise, un policier municipal présenté aujourd'hui au parquet de Compiègne après un accident mortel lors d'un refus d'obtempérer. Vendredi soir, une voiture a fui un contrôle de police à Bienville avant de finir sa course sur la route. L'un des deux occupants est mort. Le parquet demande la mise en

0: l'enseignement du petit théâtre de Beauvais. Il disait oui, pas ci, pas ça. Il savait faire. C'était un homme talentueux dans tous les domaines.
1: Philippe Bouvard, véritable découvreur de toute une génération d'humoristes avec le petit théâtre de Bouvard dans les années 80. En football, le FC Nantes se retrouve sans entraîneur. Le club a licencié Michel Derzakarian après un début de saison catastrophique en Ligue 2. Bon dernier, les Canaries ont enchaîné 3 défaites en 3 matchs.
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1: La météo, attention aux orages localement ce soir dans une moitié sud de la France, de Limoges à Marseille, des orages avec de la grêle attendue, notamment autour de Montpellier. 20 départements du sud de la France sont concernés par une vigilance orange aux orages. Demain matin, le temps devrait être plus stable avec des pluies autour de l'est, un ciel nuageux sur la moitié nord et du soleil dans le sud-est. Côté température, on attend 18 degrés à Brest, 20 à Paris, 23 à Biarritz et 25 à Nice.
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4: Bonsoir à tous, c'est l'heure de remonter le temps, l'heure de se téléporter à l'époque de Récréa 2, du Théâtre de Bouvard, de Dimanche Martin et surtout du Top 50. Allez, on est là pour la musique, c'est 100% années 80 et ce soir, ça commence comme ça.

0: Et oui, c'était Baltimora, Tarzan Boy.
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0: De l'italo-disco, comme on adorait ça au milieu des années 80. La mélodie est accrocheuse, le texte raconte un petit peu le parcours du chanteur de Baltimora. Il s'appelait Jimmy McChain, c'est un jeune Irlandais découvert dans une boîte de nuit, plutôt danseur que chanteur d'ailleurs, un petit peu gigolo, et qui passe sa vie à faire la fête. Et c'est en France que ce tube a connu son plus important succès. Et après la disco italienne, place à la pop suédoise, grâce à un duo mythique des années 80. Roxette, en 89, tout le monde est fan de Listen to Your Heart.
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0: Gilbert Montagnier, c'était les Sunlight des Tropiques. Ah, le soleil des tropiques. C'était peut-être au programme de votre été, allez savoir. En tout cas, c'est ce qui a inspiré Didier Barbolivien quand Gilbert lui a demandé d'écrire le texte de ce qui est devenu d'ailleurs son plus gros succès. Gilbert qui sera l'an prochain en tournée dans toute la France, dont le 14 février au Dôme de Paris. Lui aussi, il a prévu une grande tournée en 2027. Dans un instant, on retrouve Bernard Lavillier avec Stand the Ghetto.
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0: C'était France Gall, il jouait du piano debout.
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0: Et c'était l'hommage du duo Berger Gallo-Grand Jerry Lee Lewis qui jouait du piano assis mais aussi debout. Et pour nous, ça veut dire beaucoup. Enfin, ça veut surtout dire qu'on a adoré cette chanson dès sa sortie. C'était en juin 80. Il y a des tubes qu'on n'oublie pas, mais il y a aussi des films qu'on n'oublie pas. 1987, La Bamba cartonne en France. Plus de 3 millions d'entrées. Sixième meilleur score de spectateurs de l'année. Et la chanson associée au film suit le même chemin. Là, c'est carrément numéro 1 dans le monde grâce à la reprise du groupe Los Lobos.
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0: Young à l'instant avec Come Back and Stay. Et c'est le premier succès de Paul Young en 1983. Aujourd'hui, il a les cheveux et la barbe grise, mais il est toujours chanteur. Son dernier album est sorti en 2023. Il est toujours sur scène d'ailleurs, mais plutôt en Angleterre. Et s'il vient en France, je vous préviendrai, une star 80 sur scène, c'est toujours immanquable. Dans un instant, c'est Mylène Farmer qui vient vous tenir compagnie avec Plus Grandir. Belle soirée à tous et à demain.
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2: Bonsoir.
3: Bienvenue dans Décibel. Bienvenue sur cette radio ici qui est ravie de vous accueillir, sachez-le.
2: Merci.
3: On me l'a dit aujourd'hui dans les couloirs, on m'a dit « Ah, Imani, ce soir, génial, j'adore ». Alors Imani, on dit souvent aux petites filles et sans doute aussi aux petits garçons que c'est pas beau de faire des colères, que la colère est mauvaise conseillère, qu'il faut réussir à apprivoiser sa colère. Et si en fait on nous racontait n'importe quoi depuis qu'on était petit, et si la colère était en fait un excellent carburant pour écrire un bel album. En tout cas, j'ai l'impression que ce nouvel album, c'est un peu le cas. Women deserve rage. Les femmes méritent.
2: Ouais, en fait, women deserve rage. En français, la traduction.
3: Elles ont le droit.
2: Ouais, c'est ça. Elles ont droit à la rage. La traduction serait meilleure comme ça, je pense. Quand on dit mérite, on a l'impression que il y a une correction, quoi. Elles l'ont bien cherché.
3: Elles l'ont bien cherché.
2: Non, non. Ouais. Et c'est pas ça que je veux dire. Ce que je veux dire, c'est vraiment que la colère, on y a droit. Il faut y accéder. Il faut l'adresser. Et puis, il faut voir où ça va mal, où ça va pas, et puis il faut le régler. Parce que je pense que tant qu'on n'adresse pas sa colère, il y a des parties de soi auxquelles on n'a pas accès, on est morcelé, quoi. Du coup, on n'est pas entière.
3: Ouais.
2: Et comme on n'est pas entière, on est amputé de quelque chose dont on a vraiment besoin. Et la colère, c'est un peu comme un signal d'alarme qui a une espèce d'intrus qui s'est infiltré dans votre maison. Mais si la sonnette d'alarme, elle crie, et vous mettez vos boules caisses tranquillement, en fait, ce qui va se passer, c'est que vous allez vous faire cambrioler, agresser, tout ce que tu veux.
3: C'est ça.
2: Donc c'est ça l'idée.
3: Exactement. Women deserve rage. Intro.
2: Women deserve rage. Parce qu'on n'est pas obligé de le dire en hurlant. Ben non.
3: C'est ça, hein.
2: On n'est pas obligé, mais si on a envie, il faut le faire, par contre.
3: Ouais. C'est intéressant d'avoir commencé l'album comme ça.
2: Parce qu'en fait, l'idée, c'était un peu de se dire... Je pense qu'il y a quelque chose avec la survie des femmes qui se fait dans l'ombre. Tous les petites astuces, les petits trucs qu'on se repasse entre femmes pour survivre, entre mères, entre filles, entre femmes qui s'est fait léser, mère célibataire, et ça se dit toujours un peu dans le secret.
3: Ouais.
2: Donc j'avais envie de passer ce petit conseil. Women deserve rage. Comme ça, un petit peu de la bouche à l'oreille, quoi.
3: Ouais. Et c'est fort de commencer l'album comme ça. Après, effectivement, on peut s'énerver, hein.

0: dans les instruments, là, dans les cuivres. Voilà, il y a des moments comme ça qui nous font exulter dans cet album Imani. Alors, je ne sais pas si ma question est indiscrète ou pas, donc je la pose. Et puis, si vous voulez, vous me renvoyez dans mes 22. Votre colère à vous, le carburant de cet album-là, le début même de cet album-là, qu'est-ce que c'est ?
1: En fait, c'est vraiment la réalisation au milieu d'une séparation que il y avait plein de choses que j'avais pas dit que j'aurais dû dire. Il y avait plein de choses que j'ai pas vues que j'aurais dû voir. Et il y a comme ça une immense trahison qui se vit quand on regarde ce qu'on s'est imaginé de ce que c'est que la vie est mariée, que ce que c'est que d'être en couple en fait. Et ça m'a, je me suis un peu, j'ai été obligée de me regarder dans la glace. Et me demander en fait qu'est-ce que j'avais raté et puis toutes les mensonges, toutes les histoires qu'on se raconte des fois pour rester, alors que c'est toujours oui. Ah, voilà, c'est toujours plus facile de rester que de partir en réalité. Et puis donc j'étais en colère contre moi-même, contre les autres, contre l'autre, et du coup ça m'a forcé à regarder les choses de manière beaucoup plus large. Comment ça se fait qu'on accepte des choses qui sont inacceptables? Et donc j'étais obligé de regarder sur le plan de la société, quoi.
0: Ouais.
1: Voilà. Et

Est-ce que vraiment ça sonne? Est-ce que voilà? Et puis il y aurait eu d'autres gens qui m'auraient donné leur avis surtout. Et là, j'ai fait ça seul avec Stéphane Goldman, qui y a l'élégance de pas donner son avis toutes les 5 minutes et qui me laisse aller jusqu'au bout. Quand vraiment il sent que bon, peut-être je me trompe, voilà, il me fait des suggestions. Mais c'est vraiment quelqu'un qui m'a laissé m'exprimer, m'a laissé être qui je devais être. Donc ouais, je l'ai senti en français, ça sonnait, je l'ai laissé.

0: La puissance d'Imani, ça fait plaisir, vous l'aviez découverte, peut-être en dansant sur Don't Be So Shy, et ben voilà, là vous allez à nouveau danser, parce que c'est ça quand même qui est très fort avec vos chansons, Imani, c'est que il y a toujours un côté lumineux, même quand vous racontez un truc très triste ou très révoltant, comme dans la chanson qui vient de se passer, où la plupart des femmes se font traiter de folles, et la plupart des gens autour sont prompts.
1: Ils sont bien contents à accepter qu'elle soit folle, en
0: c'est
1: fait.
0: C'est ça. Au lieu de se dire, tiens, il y a peut-être un problème, il y a peut-être, non, oh, bah, elle doit être folle.
1: Oui, c'est ça. On voit une fille qui fonctionnait très, très bien toute sa vie. Puis d'un coup, c'est OK qu'on accepte que son mec dise qu'elle soit folle. Bah, c'est OK. Ah ouais, bah, t'as certainement raison. C'est vrai. Les filles, en fait, au fond, sont folles tout ce temps-là.
0: Elles gèrent tout. Ça fait des siècles qu'elles se font traiter de folles.
1: Ouais, elles se font traiter d'hystéro. Ouais. Elles tiennent la maison, elles tiennent les enfants, le taf. Elles sont la raison pour laquelle cette planète est pas complètement fracassée. Mais à la fin, on arrive à accepter quand même qu'elle soit folle. Bon, voilà, donc je t'ai coupé dans ta question, tu voulais dire quoi ?
0: Bah que justement, on aborde ce thème-là, qui n'est pas facile, qui est important, mais la musique reste lumineuse.
1: Ouais, parce que je pense que la musique, c'est le texte, c'est la vérité, et la musique, c'est la vie, quoi. C'est comme ça que je voulais le voir. Et je trouve que j'aurais pu faire du bleu sur du bleu, oui. Mais je trouvais ça plus intéressant, justement, de danser sur quelque chose d'aussi révoltant que le gaslighting, que la manipulation, etc. Donc, on va s'expliquer, mais on va quand même danser, on va quand même vivre.
0: C'était sans doute un album pas facile à faire, puisqu'il arrive, on l'a dit tout à l'heure, à un moment où vous vous retrouvez toute seule, trahie, malheureuse. À quel moment, justement, la tristesse ou la surprise ou la désillusion se transforme en flamme, en force, cette fameuse rage du titre de l'album « Women Deserve Rage ». Et est-ce que c'est à ce moment-là que ça devient un carburant ?
1: Ouais, en fait, ouais, je crois qu'au bout d'un moment, quand on a tout essayé pour essayer d'aller bien avec l'autre et avec soi, eh ben, on se dit que la seule chose qui te sauvera, c'est l'art. Et dans mon cas, ça a été vraiment ça. C'est que je tournais en rond avec mes pensées obsédantes, avec ma tristesse, ma mélancolie, mes questions. Et donc, je suis allé en studio et j'ai commencé à écrire des chansons parce qu'il fallait bien que je le mette quelque part. Alors qu'une fois que t'as fait toutes les méditations, tous les footings du monde, je fais de la boxe, voilà, une fois que t'as tapé sur ton coach, il reste encore tout plein d'énergie qu'il faut utiliser. Et en fait, les chansons, elles me sont venues assez facilement.
0: Sur cet album, il y a Rolling Over.

0: Là, ça tient carrément du mantra, cette chanson. Elle est incroyable. Est-ce qu'il y a des inspirations dont vous pourriez nous parler, même musicalement? Parce que moi, je trouve que ça ressemble à rien. C'est vraiment du Imani. Mais est-ce qu'il y a des ouais. artistes qui vous ont nourri pour...
1: Alors, avec Stéphane Goldman, des fois, quand on avait un petit rituel, on m'a offert un oracle de d'artistes.
0: Ouais.
1: Vous savez, où il y a Prince, je sais pas moi, David Bowie, enfin tous ces gourous de la musique, quoi. Et quand on était enfin tous les jours, ce qu'on arrivait, c'est qu'on tirait chacun une carte. Et on avait donc le parrain et la marraine
0: de la journée. Ah, j'adore.
1: Et donc, l'idée, c'était de se dire, ok, aujourd'hui toi t'as pris Johnny Cash, moi j'ai pris, je sais pas moi, j'arrêtais pas de sortir comment elle s'appelle, Donna Summer, par exemple, ou Patti Smith. Et ben, on allait prendre une chanson au hasard, on écoutait et on se disait, ok, qu'est-ce que dans cette chanson il y a à retenir. Et des fois, on a eu des dire, ah, comment ils ont enregistré la voix, c'est incroyable. Peut-être que nous, on pourrait faire ça comme ça, etc., etc. Donc, en fait, les influences, elles ont été multiples. Par exemple, là, c'était Portishead qu'on a écouté. On est tombé aussi même sur Hildegarde von Bingen, tu vois qui c'est.
0: Oh là là, mais c'est très ancien, ça.
1: Bah oui, c'est oui, très ancien. C'est des chœurs liturgiques. Bah, elle était dans l'oracle. Donc, on l'a découverte. Moi, je la connaissais pas. Et on est allé écouter ce qu'elle fait. Mais c'est pour ça que dans l'album, on entend des chœurs comme ça, très aigus, très réverbérés, parce qu'on s'est vraiment inspiré de ce qu'elle nous avait dit ce jour-là.
0: Mais j'adore cette idée.
1: Ouais.
0: C'est-à-dire, il y a les dieux du rock, de la pop,
1: exactement,
0: du disco qui sont là.
1: Et qui nous inspirent.
0: Dans le studio. C'est très beau. Mmh. Ah, j'adore, j'adore. Your funeral, ton enterrement. You are dead.

0: chanson où donc très joyeusement vous enterrez cette relation. Symboliquement, c'est très très fort de prendre le chant lexical, voilà, de l'enterrement. You are dead to me, tu es mort pour moi, et on enterre. C'est l'enterrement de la relation. Et ça me semble aussi être le retour de la joie, non, cette chanson.
1: Exactement. Après, la vie c'est ça, c'est ainsi qu'on meurt, on est. C'est comme ça pour tout le monde. Et je veux dire, une fois qu'on a tous bien pleuré, bah, il nous reste plus qu'à rire et à vivre. Et j'avais vraiment envie de faire un espèce d'hymne jouissif à la liberté. Et c'est, j'avais vraiment envie. J'imaginais plein de copines, tu vois ce que je veux dire, qui mettaient toute leur relation merdique ensemble dans un même pot commun, tu vois.
0: On a déjà fait ça. Hein, des petits trucs de sorcière.
1: Non, c'est pas ça du tout. C'est pas des trucs de sorcière du tout. Attends, non.
0: Non, mais si tu mets des guillemets à sorcière.
1: Non.
0: Mais on peut écrire des trucs sur des petits papiers et les cramer ensemble.
1: C'est pas ça que je voulais dire.
0: Bah, non.
1: Parce que mon image, c'était de dire, s'imaginer en train de danser sur les cendres d'une histoire qui nous a pas fait du bien forcément, tu vois. Et de se dire, je suis vivante quand même. Et en fait, et heureusement que j'ai survécu. C'est vraiment une chanson, qui est même presque humoristique.
0: Ouais.
1: I will look fly at your funeral. Ne t'inquiète pas, j'aurai l'air d'une bombasse à ton enterrement. Donc déjà, ça veut dire que le mec il meurt avant toi. Enfin, tu vois.
0: Logique.
1: Mais logique, parce que voilà. Et c'est une chanson qui est à la fois libératrice, comique, et j'avais envie d'avoir un I will survive un peu.
0: C'est ça.
1: Tu vois.
0: Et oui. Et on survit aussi avec les amis, notamment Tiffany.
2: Hi, Imani. I am just so sorry to hear about what's going on, and that you're dealing with that. That is not easy. When you try to leave, it's the hardest period because they basically lose their mind. Just know that you're handling it well.
0: Alors Tiffany qui laisse ce message et qui dit qu'elle est désolée de ce qui vous arrive et que elle trouve que vous en sortez super bien et que le moment de partir c'est le moment le plus
1: difficile
0: parce que les mecs deviennent dingues. C'est un vrai message de votre répondeur, ça?
1: C'est un vrai message de c'est un audio. J'en ai eu plein des audios de copines.
0: Il y en a dans l'album, il y en a plusieurs.
1: Et en fait, c'est des audios que pendant une période où c'était difficile pour moi émotionnellement, je revenais et je les réécoutais. C'est nous avec nos copines. Je suis sûr qu'il y a plein de filles comme ça, comme moi, qui on appelle ça des podcasts. On se laisse des audios sur WhatsApp de 7 minutes qu'on écoute dans le bain ou qu'on écoute en faisant à manger en fin de journée. Parce que en fait, la vie elle est tellement folle qu'on a même plus le temps de se voir, de se prendre un verre, de discuter, de se raconter nos problèmes, de se pleurer dans les bras. Mais il nous reste encore ça. Et j'en ai plein comme ça de copines qui m'ont laissé des audios géniaux. Et au moment de faire l'album, j'avais envie de... Je savais qu'il fallait que je les garde.
0: Ouais.
1: Et je ne savais pas encore au début, puis à la fin. Je me suis dit, tiens, j'ai envie de faire un album comme dans les albums de rap des années 90 où les mecs, ils mettaient des interludes. D'un coup, tu rentrais dans leur quotidien ou le Lauryn Hill, tu sais, Miss Education. Voilà, j'avais envie
0: Prince aussi
1: comme
0: ça. A mis ça sur certains albums. Il y a des messages de répondeurs.
1: Il y a plein d'albums de R&B comme ça qu'il y avait dans les fins des années 80. 90 aussi, beaucoup 90. Et j'avais envie de me faire ce plaisir-là et l'idée d'utiliser les podcasts des copines.
0: Ouais.
1: Je trouvais que c'était logique, quoi.
0: C'est beau et ça met un son sur un mot dont on parlait pas il y a quelques années. C'est un mot qui revient de plus en plus maintenant, le mot sororité aussi.
1: Exactement.
0: Se serrer les coudes entre femmes, en fait.
1: Ouais, c'est ça. C'est ce qui est magnifique dans les tempêtes. C'est que les tempêtes, elles révèlent ce qui n'est pas solide, mais elles révèlent aussi ce qu'il est. Et là, tu te découvres un réseau de copines, mais même des fois, c'est juste une meuf que tu reverras pas, mais qui a compris qu'aujourd'hui, ça allait pas, et qui te dit la bonne phrase. Et tu te rends compte que finalement, t'as accès à beaucoup plus d'amour et de soutien que tu ne pensais, quoi.
0: Sur cet album, il y a, on l'a dit, donc des vocaux d'amis à vous qui vous soutenaient pendant une période difficile, une période de déception, de tristesse suite à une séparation. Il y a aussi des voix que l'on connaît, notamment Rossy de Palma, voilà, l'actrice espagnole. Il y a Rokhaya Diallo aussi, une activiste, une intellectuelle qu'on aime et qu'on ferait bien d'écouter au moins une fois par semaine pour avoir une bonne santé mentale. la sororité, on l'a abordé tout à l'heure, c'est plus largement, pas que dans cet album, mais dans votre carrière, quelque chose qui est important, mettre en avant d'autres femmes, leur travail.
1: Oui, bien sûr. En fait, c'est pas quelque chose que je fais. Enfin, c'est quelque chose que je fais même inconsciemment. Je suis d'une famille, il y a pratiquement que des filles. On est 5 filles, 2 garçons. J'étais en internat de jeunes filles. Toutes les plus grandes belles expériences de ma vie sont été avec des femmes. C'est pour moi, c'est assez logique de mettre en avant les femmes. Je les trouve plus compétentes, je les trouve plus travailleuses, je les trouve plus humbles, je les trouve plus drôles, je les trouve plus profondes. Ouais, ouais.
0: Plus belle aussi.
1: Plus belle, bon ben ça c'est évidemment, c'est un pléonasme carrément.
0: Et tous les malheurs qui arrivent aux femmes sur cette terre ne sont pas la faute des hommes.

0: chanson qui parle de ce moment terrible qu'on vit tous les mois pendant de nombreuses années, à savoir les règles. C'est fou d'avoir fait une chanson sur les règles, je crois que c'est la première.
1: Eh bien, il était temps quand même.
0: Oui, ça fait des millénaires.
1: Ça fait longtemps qu'on a nos règles.
0: Ouais.
1: Bah, en fait, moi, comme tu sais, je suis toujours à militer pour la reconnaissance et le meilleur traitement de l'endométriose dont je suis atteinte. Mais parce qu'il y a ce truc quand tu as tes règles où tu n'es plus du tout la même. Et il faut quand même que tu sois au four et au moulin, et alors qu'en fait, tu voudrais juste te coucher. Il y en a qui peuvent d'ailleurs même pas se lever. Pourquoi ça n'a pas été fait avant? C'est étonnant.
0: Ouais.
1: Parce que c'est quand même un moment de notre vie tous les mois qui nous immobilise 3-4 jours. Des fois, et pour des femmes, c'est la moitié du mois. Enfin, ça dépend de votre niveau, votre niveau de douleur,
0: oui,
1: etc.
0: Ouais.
1: Et encore une fois, c'est une chanson, tu vois, qui est très dansante. Aussi parce que ça me faisait un peu kiffer intérieurement de faire danser les mecs sur une chanson sur la souffrance de leurs meufs.
0: Quand elles ont leurs règles.
1: Quand elles ont leurs règles, je trouve ça drôle parce que du coup, ça va, je sais pas, ça force peut-être une conversation. Maintenant, c'est vrai que si j'explique pas que c'est une chanson sur les règles, tu peux comprendre que c'est aussi peut-être une chanson sur la dépression.
0: Oui.
1: Parce qu'on est un peu en micro-dépression quand on a nos règles au point qu'on ne peut pas aller travailler, franchement. On n'arrive pas à sortir du lit, on a mal, on se sent comme une moins que rien. Mais comme le mot règle, il n'est jamais vraiment dit dans la chanson, dans mon explication, oui, tu le sais, mais sinon, ça pourrait être une chanson dansante sur la dépression.
0: Oui, when it comes, quand ça arrive.
1: Ouais, quand ouais. Ça vient.
0: Quand ça vient.
1: Je me sens mal, je ne me sens plus rien.
0: Ouais. En tout cas, je l'ai trouvé vraiment originale. Et à la seconde où je l'ai entendue, je me suis dit, mais elle est essentielle.
1: Elle est essentielle.
0: Chanson.
1: Bien
0: voilà.
1: Sûr.
0: Ça, c'est fou. L'endométriose, pour celles et ceux qui ne sont pas au courant, enfin ceux, parce que maintenant, celles, je pense que les femmes sont
1: savoir, ouais.
0: Quand même un petit peu au courant. C'est une maladie qui touche beaucoup de femmes. Hein.
1: Une à deux femmes sur 10 en France. Et donc, ça fait des millions de femmes qui souffrent à un point qu'elles ratent l'école, elles ratent le boulot, elles ne peuvent pas sortir du lit, il y en a qui vomissent, il y en a qui tombent dans les pommes. C'est la première cause d'infertilité en France. C'est une maladie où moi, quand j'ai commencé à en parler il y a 10 ans, les journalistes, ils n'arrivaient même pas à lire sans bégayer le mot. Maintenant, je suis contente, je parlais des gamines de 20 ans, elles disent, c'est le sujet entre nous, on se parle, il y a un test salivaire qui existe. Non, en 10 ans, les choses, elles ont avancé à une vitesse incroyable.
0: Ouais. Et c'est ça aussi finalement le message dans Women Deserve Rage, les femmes ont le droit d'exprimer de la colère, de la rage, etc., de la douleur aussi, parce qu'en fait il y a des femmes depuis des centaines d'années qui sont atteintes d'endométriose, à qui on a dit t'es bien douillette,
1: ou c'est dans ta tête,
0: ou c'est dans ta tête.
1: Et donc regarde ce qui se passe quand t'es vraiment en colère et que tu l'adresses, parce qu'en fait ce qui s'est passé, ça part de Nathalie Clary, l'ancienne présidente de Endomind, qui était en colère du matin au soir, et qui disait, mais c'est pas possible qu'on soit 2 millions de femmes en France à souffrir chacune de notre côté. Qu'est-ce qui se passe si on souffre toutes ensemble? Et quand elle m'a demandé de prendre la parole là-dessus, bah, d'un coup, on a commencé à se repérer, à se voir qui on était et à se rassembler. Et les choses, elles ont avancé très, très vite en 10 ans, alors que ça fait des siècles qu'on ramait. Donc, quand tu t'adresses à ta colère et que t'en fais quelque chose, en fait, tu casses plein de murs. La rage, elle est là pour ça, en fait. Donc, c'est magnifique quand les femmes, elles se disent, tu sais quoi, je suis en colère, d'accord, je vais déplaire. D'accord, je serai laide. Et d'accord, je vais déranger un peu tout le monde. Mais à la fin, on va régler les problèmes.
0: C'est comme ça aussi qu'on se fait du bien. Et en écoutant l'album d'Imani, que vous avez compris, je vous recommande chaudement, Women Deserve Rage. Du coup, on termine avec Mad.
1: Eh ben oui.
0: Je pense que c'est une chanson de circonstance. Merci beaucoup,
1: Imani.
0: À bientôt.

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0: John Lennon aurait eu 85 ans aujourd'hui. Qu'est-ce qu'il aurait écouté? Qu'est-ce qu'il aurait pensé des réseaux sociaux? Est-ce qu'il aurait voté à droite? On ne sait pas. En revanche, on peut le célébrer ce soir sur votre radio ici avec deux auteurs spécialistes de John Lennon. Il y a Paul et Stan Cuesta. Bonsoir Paul.
1: Bonsoir.
0: On s'est vu il n'y a pas très longtemps pour parler des Cure.
1: Oui.
0: Voilà, et ce soir, on est à la boum d'anniversaire de John Lennon.
1: C'est ça, 85 ans.
0: Ouais,
1: qu'il aurait eu
0: aujourd'hui. Bonsoir Stan Cuesta.
2: Bonsoir Emily.
0: Alors nous, on se voit souvent, puis surtout je vous lis tout le temps, puisque vous êtes auteur de tout un tas de biographies qui font autorité. Vous êtes dans l'actualité Beatles tous les deux. Alors pour Paul, c'est John Lennon. Une somme, hein, puisque c'est dans la collection Cover des éditions du Lyre qu'on connaît bien, et c'est aussi dans cette collection que vous ressortez, mon cher Stan Cuesta, votre Beatles. Alors là, pour le coup, vous le dites, je vais vous citer, on n'en a jamais fini avec les Beatles. Donc comme il y a à nouveau de l'actualité, Paul McCartney sort des disques, Ringo sort des disques, etc., c'est donc une nouvelle édition augmentée. C'est l'idée.
2: Absolument. J'ai rajouté plein de choses.
0: Bah oui, il y a toujours plein de choses à dire. Alors, l'actualité autour des Beatles ne s'arrête jamais. Qu'est-ce qui, en quelques mots, vous fait penser que les Beatles sont toujours d'actualité, particulièrement John Lennon, et qu'on n'aura jamais fini d'écrire sur lui, Paul ?
1: Aucune idée. À part que c'est un groupe dont tout le monde s'inspire depuis des décennies.
0: Ouais.
1: Qu'ils ont vraiment marqué leur époque et puis les époques qui suivent. Je pense que ça devient presque universel, les Beatles.
0: Ah, universel, ça c'est intéressant, même si on n'a pas vécu au bon moment. C'est ce que vous dites au début de votre livre, Stan Cuesta, vous êtes né dans la mauvaise période.
1: Ouais.
0: C'est ça, non mais c'est drôle comment vous le racontez. Vous dites, je suis né au moment où les Beatles sortaient leur premier album, et le temps que je m'y intéresse, ils étaient séparés.
2: Exactement, oui. Et en fait, c'était une époque où ils étaient encore plus présents dans l'actualité. C'est pour ça que j'ai beaucoup axé mon livre sur les années 70, parce que alors qu'ils étaient séparés, on ne faisait que parler d'eux. Et dès qu'ils faisaient quelque chose, on leur demandait « Alors, quand est-ce que vous allez vous reformer ?» En fait, c'était l'obsession. Et ça n'a pas cessé depuis, d'ailleurs.
0: Alors, notre John Lennon, il a évidemment, on parlait d'universalité avec Paul, il a écrit la chanson qu'on ressort dès que tout le monde va mal.

0: John Lennon, c'est aussi un des plus grands tubes des Beatles, plusieurs plus grands tubes des Beatles, que ce soit rock'n'roll. Come together. Toutes les chansons sont signées Lennon et McCartney, mais quand Lennon est aux commandes, ça devient aussi très très psychédélique. Voire follement expérimental. Classique des Beatles qu'on doit à John Lennon. Et même une valse. I wanted a girl, or should I say, she wanted me. C'est marrant, hein, les fans des Beatles font toujours ça. J'imagine que mes invités pour leur livre l'ont fait aussi beaucoup. Stan Cuesta et Paul essayaient de dissocier ce que les Beatles doivent à John Lennon et à Paul McCartney. Toutes les chansons sont co-signées, mais certaines sont plus Paul, d'autres sont plus John. Dans votre John Lennon, Paul, vous avez fait ça, vous avez essayé de séparer.
1: Ouais, au début, j'ai essayé, puis après je me suis dit non, c'est les chansons des Beatles sont celles des Beatles. Et comme le bouquin s'attarde uniquement sur la carrière de Lennon, ouais, là il y avait plus de McCartney dans l'histoire. Ouais. Sauf quand bien sûr il l'insulte dans quelques chansons.
0: Oui, How Do You Sleep, on entendra tout à l'heure.
1: Il n'y a pas de duo.
0: Ouais. Et il y a, pour tous les deux, hein, votre méthode, en fait, c'est de partir vraiment des chansons, des œuvres, des albums, pour ensuite nous raconter leur histoire. Et en ce qui concerne John Lennon, c'est vrai qu'il y a beaucoup de choses dans les chansons. J'aimerais vous faire réagir à quelques chansons de Lennon. Lui, dont on connaît très souvent la chanson Imagine, hein, qu'on a passé tout à l'heure en tout début d'émission. Et vous le citez, Paul, dans le livre, il dit « Imagine, c'est anti-religieux, anti-nationaliste, anti-conventionnel, anti-capitaliste, mais parce qu'elle est enrobée de sucre, cette chanson est acceptée. » C'est un peu ça, sa technique, c'est de faire passer des messages forts, mais dans des chansons qui ne sont pas effrayantes.
1: Ah ouais, il s'est dit que c'était le moyen le plus simple. En fait, c'est la base de la pop, un peu.
0: Ouais.
1: Surtout chez les Anglais, ça se fait couramment.
0: Alors, j'aimerais...
1: Et puis, il aime bien ce genre de phrase un petit peu provocatrice.
0: Évidemment. J'aimerais savoir ce que vous pensez de cette chanson-là, par exemple. Et là va arriver un cri qui n'est pas innocent. Là, il est contrôlé. Mais l'histoire de cette chanson, elle est dingue. Qui veut me la raconter ? Stan.
2: Oui, c'est parce que c'est l'époque où il est en thérapie avec le docteur Yanov, c'est ça, qui est l'apôtre du cri primal. C'est-à-dire qu'en fait, on revit ces traumatismes d'enfance et on les extériorise par un cri. Et donc, lui, son traumatisme à Lennon, on le connaît, c'est que sa mère s'est fait renverser et tuer par une voiture alors qu'il était très jeune et qu'il venait de la retrouver parce qu'elle ne l'avait pas élevée en plus. Et donc, il a perdu sa mère alors qu'il ne l'avait jamais eue. Et cette chanson, 10 ans après, il écrit cette chanson pour se libérer de ça à l'issue de cette thérapie, voilà.
0: Ouais, et c'est absolument terrible et glaçant. Est-ce que vous pensez qu'on peut apprécier, bah, par exemple, une chanson comme Mother, si on ne connaît pas l'histoire ? Moi, c'est pour ça que je trouve que vos bouquins, ils sont inestimables, parce qu'en fait, on nous donne les clés, quoi.
1: Ouais, il y a plusieurs lectures, en fait, aux chansons de Lennon, je pense, comme avec plein d'autres artistes. Mais cette chanson, on peut l'apprécier juste par sa musique, son chant, par son tempo particulier aussi. Après, quand on connaît l'histoire et qu'on voit que sa mère est effectivement décédée lorsqu'il avait 6 ans, je crois.
2: Ouais, très jeune.
1: Son père est parti très tôt. Donc, il parle un peu de ses tragédies, de ce qui l'ont marqué. Et lorsqu'on rentre dans le sujet, oui, on peut ressentir la chanson différemment.
0: Ouais, elle est terrible.
1: Elle est un petit peu touchée.
0: Alors, il y a une chanson qu'on a évoquée tout à l'heure. Paul a dit, oui, il y a des chansons comme ça, il utilise un petit peu pour insulter des gens. Alors oui, How Do You Sleep? Comment tu dors la nuit? The only thing you done was yesterday. 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

0: Donc c'est une chanson dans laquelle il s'adresse à Paul McCartney pour régler leur compte après la séparation des Beatles. Donc c'est Lennon en colère.
1: Très en colère. Très en colère après la séparation des Beatles. C'est aussi après des textes de McCartney sur son premier album que Lennon prenait comme des insultes le visant. Ce que McCartney a démenti.
2: Dear Boy, non, c'est ça.
1: Il y a Two Legs.
2: Ouais.
1: Il y a deux chansons comme ça qui sont. Après, McCartney a dit non, c'est pas du tout mon style, mais c'est possible. Et cette chanson, How Do You Sleep, est coécrite avec Yoko Ono, qui s'amusait fortement à balancer des saloperies sur McCartney.
0: McCartney a l'image du gentil, Lennon du méchant. Si je schématise à mort, tout comme voilà, Lennon dit « Oui, c'est une chanson pour insulter McCartney. » McCartney est plus malin et dit « Mais non, j'ai jamais dit du mal de John dans mes chansons. » Est-ce que c'est ça? Est-ce qu'il y en a un qui est plus hargneux que l'autre, Lennon étant plus hargneux, McCartney plus gentil, ou bien est-ce qu'il y en a un plus malin que l'autre, plus politique que l'autre?
1: Dire qu'un des deux est plus malin, ce serait compliqué.
0: Plus serpent, quoi.
1: Ouais, peut-être que Lennon l'est. Je crois qu'ils ont deux caractères assez... trempés tous les deux, mais ils ne s'expriment pas de la même manière.
2: Lennon était plus instinctif, je pense. Ouais. C'est-à-dire qu'il n'avait pas de filtre. Il disait, comme quand il a dit « Les Beatles sont plus célèbres que le Christ aux États-Unis », ça a fait un scandale total. Il aurait réfléchi deux secondes. McCartney n'aurait jamais dit un truc comme ça.
0: Ouais.
2: Il est plus retenu, disons. Il fait plus attention
0: plus à ce qu'il dit. Stratège aussi,
2: oui,
0: sans
2: peut-être,
0: doute.
2: Sûrement. Lennon, il avait un côté brut de fonderie, quoi.
0: Alors, John Lennon, ayant écrit les plus grands tubes des années 60 et 70, il était évidemment immensément riche. Il vivait dans un appart sublime à New York avec Yoko Ono, etc. Donc, évidemment que tout ça, ça donne un mode de vie pour le moins embourgeoisé. Pourtant, il chante Working Class Hero.

0: n'était pas encore à New York, oui, quand il a fait Working Class Hero. Il était profondément de gauche. Ça lui a d'ailleurs causé des problèmes avec les autorités américaines, hein, qui se méfiaient un petit peu
1: avec
0: de lui.
1: Nixon,
0: hein. Ouais, hein. Il l'aimait pas trop.
1: Pas vraiment.
2: Il a été de gauche quelques années, disons, hein, quand il a rencontré Yoko, jusqu'à ce qu'il vive aux États-Unis en 72-73, c'était à cette époque-là.
0: Et après?
2: Après, je sais pas. Bah après, c'est vrai qu'il a arrêté en 75. Il a arrêté de faire de la musique et bon, il s'est vraiment retiré de la vie publique. Donc, il a pas fait de déclaration jamais sur rien. Mais cette chanson est intéressante parce que c'est un hommage à Dylan. En fait, c'est du pur Dylan. Et lui, il était fasciné par Dylan depuis le début. Ils sont devenus amis, etc. Mais Dylan a eu une énorme influence sur lui. Il dit qu'il a commencé vers 65 à écrire des paroles intéressantes à cause de Dylan parce qu'il s'est aperçu que il chantait que She Loves You et des trucs comme ça. Et Dylan a eu une influence énorme sur eux, sur les Stones, sur plein de groupes. Ouais. Mais voilà. Donc Working Class Hero, c'est ça.
0: Vous diriez, Paul, que c'est un chanteur, un artiste politique, Lennon, parce qu'au-delà des chansons, il y a aussi tous les happenings avec Yoko, quand ils sont restés au lit.
1: Les bédines,
0: ouais. Les bédines, le fait de poser nu, le fait d'être contre la guerre du Vietnam, etc.
1: Bah, il a organisé une grande manifestation à New York pour contre la guerre du Vietnam, War is Over. Il s'est engagé pour les droits civiques américains. Il a essayé de faire porter sa voix pour certains combats. Mais c'est vrai, comme disait Stan, il s'est arrêté assez tôt. Il a passé 5 ans à élever son enfant. Et là, on l'a plus trop entendu. Ouais. Et lorsqu'il revient, c'est pour son dernier album Double Fantasy. Et malheureusement, il voit pas vraiment l'évolution de son disque.
2: Ce qu'il faut dire, pardon, excuse-moi, mais ce qu'il faut dire aussi, c'est qu'en 72, quand il a été très activiste avec la gauche new-yorkaise, etc., on a sorti après les fiches du FBI, c'est-à-dire qu'il était hyper pisté par le FBI.
0: Surveillé,
2: et ouais. Il avait un problème, c'est qu'il n'avait pas le droit de rester aux États-Unis, c'est-à-dire qu'il a failli se faire renvoyer.
0: Et lui, il n'avait pas les papiers?
2: Il fallait redemander des papiers régulièrement, ouais. Et vu son activisme politique, il était sur la liste noire et il a failli se faire virer des États-Unis, effectivement. Et lui voulait rester là-bas. Et donc, peut-être que ça l'a un peu calmé aussi au bout d'un moment, parce que ben voilà, il avait des accointances. Et puis cette extrême gauche new-yorkaise et américaine, elle a fait long feu. Enfin, je veux dire, ça n'a pas duré très longtemps, quoi.
1: Après, à la chute de Nixon, il a pu avoir sa nationalité américaine et rester au pays. Mais c'est grâce au Watergate, à l'affaire du Watergate, qu'il a pu avoir bénéficier de ça.
0: Ah voilà, un heureux dommage collatéral.
1: Oui.
0: Enfin, quoique, parce que s'il s'était fait virer, il serait peut-être pas fait tirer dessus dans la rue.
1: Peut-être.
0: Enfin, avec des si. Après, on pourrait fêter l'anniversaire de John Lennon avec lui. Il aurait eu 85 ans. Stan a eu ce mot, il a parlé du fait qu'il s'était calmé, et pourtant, Dieu sait que la colère, ça a l'air d'être un super moteur de John Lennon. Moi, j'adore quand il chante en colère.

0: Ça, c'est Give Me Some Truth. Donnez-moi la vérité. Il traite tout le monde de cochon, de machin. Il est très énervé. À quel point la colère, quand vous regardez la carrière des Beatles ou sa carrière en solo, à quel point la colère est son moteur, l'envie de changement, de tout défoncer?
1: C'est pas le seul moteur, parce que ce qui est marrant, ça c'est sur l'album Imagine, donc sur lequel il fait aussi Imagine, oui, qui est une chanson très douce, et Jealous Guy, qui est la chanson d'amour absolument, voilà. Et ces chansons se côtoient sur le même album, donc il y a presque deux styles, mais c'est ça qui fait aussi sa force, capable d'écrire des sucreries géniales et des chansons très énervées comme ça. Je pense pas que c'était le seul moteur, mais effectivement, c'était quelqu'un d'assez violent à l'intérieur. Enfin, il y a des histoires qui traînent sur ses débuts à Hambourg où il avait fait vraiment de la violence, et je pense que c'était cathartique pour lui, la musique, quoi. Ça lui a évité de casser la gueule à tout le monde, quoi, en fait, il me semble.
0: Il n'a pas une très bonne réputation, Lennon, en tout cas, de ce qu'on peut lire, des anecdotes de l'époque. Ouais, on dit qu'il est violent, on dit qu'il est bagarreur, ça, dans vos recherches, Paul. Vous êtes tombé sur des...
2: La période qu'on appelle le Lost Weekend, où il quitte Yoko, enfin, où il se fait foutre à la porte de chez lui par Yoko, il part avec May Pang, sa maîtresse.
0: Il part à Los Angeles, c'est ça.
2: Retrouver Kiss Moon, Ringo Starr, et d'autres, et Harry Nilsson.
0: Que des gens qui mangeaient bio à l'époque.
2: Qui mangeaient bio et qui buvaient pas d'alcool.
0: C'est ça.
2: et là, ouais, il fait vraiment n'importe quoi.
0: Parce qu'on dit le Lost Weekend, mais ça dure pas un week-end.
2: C'est un très très grand week-end d'un an et demi.
0: C'est ça.
2: Et donc là, oui, effectivement, il y a des témoignages de cassage de gueule dans la rue. Il s'en prend à des gens sans aucune raison. Il fout le bordel dans les salles de concert. Enfin, il est carrément même grossier avec certaines femmes. Donc là, c'est pas le Lennon Peace and Love qu'on connaît. Mais ça dure une période d'un an et demi, et plus tard, il montrera quelques regrets vis-à-vis de ça.
0: Cher Paul, cher Stan Cuesta, il faut qu'on parle de Yoko.

0: Yoko, sublime chanson d'amour de John Lennon qui dit que même quand il est dans son bain, il l'appelle. C'est merveilleux. Yoko Ono, selon à qui on s'adresse, fan des Beatles, pas fan des Beatles, personne politisée ou pas, sensible à l'art abstrait ou pas, sensible aux fausses notes ou pas. Les gens adorent Yoko ou au contraire la détestent et la décrivent comme un démon à qui on devrait la responsabilité de la séparation des Beatles. Vous avez tous les deux travaillé sur le sujet. Alors, Yoko, Paul.
1: La question, c'est est-ce qu'elle est responsable de la séparation des Beatles ?
0: Oui, et qu'est-ce que vous pensez d'elle, même par rapport à Lennon, quoi ? Est-ce qu'elle lui a fait plutôt du bien, du mal ? On entend de tout à propos de Yoko Ono.
1: Ah, c'est difficile. Je ne pense pas qu'elle soit responsable de la séparation des Beatles. Lennon le dit lui-même, les Beatles se séparaient d'eux-mêmes depuis... Ouais. Ça faisait quelques années qu'ils n'étaient plus en phase, vraiment. Depuis la mort de leur manager, Brian Epstein. Ensuite, il est tombé dans l'héroïne assez violemment. Elle en est peut-être un peu responsable. Mais elle lui a permis de découvrir un monde artistique qu'elle ne connaissait pas, l'intelligentsia new-yorkaise. Et ça lui a permis de s'ouvrir à des choses qui peut-être lui ont fait du bien.
0: Stan ?
2: Alors moi, comme dans mon bouquin, j'ai mis tous les disques des Beatles, et aussi en solo, et aussi des gens qu'ils ont produits et qui entouraient ça.
0: La galaxie.
2: Je me suis tapé tous les albums de Yoko Ono, parce qu'il y en a un paquet. Parce qu'à chaque fois que Lennon faisait un album, elle faisait un album miroir. Sur le premier album, où il y a Mother et tout ça, il y a le Yoko and the Plastic Ono Band. Imagine, c'est pareil. À chaque album, il y a un album de Yoko. Et ben, c'est pas mal du tout. C'est-à-dire qu'il y a vraiment artistiquement des choses très intéressantes. Et même l'album de 72 qui va être édité là, Sometimes in New York City, donc l'album politique de Lennon, c'est la première fois qu'il fait ça, où il met une chanson de lui, une chanson de Yoko, ce qu'il reprendra en 80 pour son dernier album, Double Fantasy. Et ben, les chansons de Yoko, moi, je les aime bien. Je trouve qu'elles sont bien et que l'album est équilibré. Cet album est à peu près détesté par tout le monde. Et moi, je trouve qu'il est assez génial, voilà.
0: C'est bien que vous défendiez une cause perdue,
2: oui,
0: Stan Kustav.
2: Oui. Après, il y a des choses qu'elle a faites qui sont insupportables, où elle se met à brailler faux au concert à Toronto, là, etc. Oui. Ça, c'est quand elle est dans un sac, enfin c'est un peu indéfendable les performances. C'est le mélange de Lennon qui fait du Gene Vincent et du rock'n'roll, et elle qui se met à brailler des trucs expérimentaux, c'est un peu difficile à supporter. Mais ses albums à elle sont à réévaluer, ouais, vraiment.
0: Ouais, après, évidemment, quand on cherche un coupable et qu'il y a une femme asiatique, on va se dire, bah tiens, on va tout lui mettre sur le dos à la sorcière. C'est un réflexe un peu sexiste, un peu raciste qu'on pouvait avoir à l'époque. Et en fait, ça a imprimé comme ça une espèce d'histoire alternative où on se dit que Yoko Ono, c'est l'ennemi des fans des Beatles, en fait. Et c'est vrai que c'est intéressant dans vos bouquins respectifs de voir que voilà, c'est un personnage quand même qui a ouvert, comme le disait Paul, John Lennon à plein de sujets, notamment au féminisme. On en parlait avec Stan Kustav hors antenne, mais John Lennon n'était pas forcément très informé sur ces histoires-là, et Yoko, elle a fait beaucoup.
2: Oui, c'était même un peu un macho, un peu beauf, avec sa première femme, c'était bobonne au foyer, etc. Ouais. Quand même.
0: Il est un peu salement largué aussi.
2: Pas que lui, hein. De toute façon, les années 60, c'était pas non plus...
0: Oui.
2: Très très avancé, progressiste au niveau de la condition de la femme. Il se trouve qu'il la rencontre donc en 67, 68, et là elle lui dit une phrase. Alors voilà, c'est de ça dont je voulais parler, qui le lance dans le féminisme. Elle lui dit: "Woman is the nigger of the world." La femme est le nègre du monde. Et quatre ans plus tard, il en fait une chanson.
0: Ça voilà. Veut dire que quelle que soit la couleur de sa peau, une femme partout dans le monde sera toujours moins bien traité que l'homme le moins bien traité, à savoir l'homme noir. Et elle utilise exprès cette insulte raciste qu'on appelle le N-word, le mot en N maintenant, puisqu'il est communément admis qu'on ne l'utilisera plus. Et c'est terrible parce que lui, ça lui réveille un truc dans le cerveau. Et il tombe un peu dénu, mais du coup, il fait une chanson.
2: Il en fait une chanson 4 ans plus tard, donc sur ce fameux album Sometime in New York City, en 72, qui s'appelle donc Woman is the Nigger of the World, qui lui crée un petit peu des problèmes à l'époque, parce que déjà...
0: Oui, l'emploi de ce mot, ça met tout le monde mal à l'aise.
2: Certains qui veulent pas passer la chanson, mais ça, elle sort en single. Elle ouvre l'album et elle sort en single.
0: Et c'est un tube. Enfin, voilà. C'est une belle chanson.
2: C'est un petit tube, disons. C'est pas un énorme tube, mais c'est un tube. Et bon, voilà, le truc, c'est qu'il y a donc, dans peu de temps, un coffret qui sort qui s'appelle One to One. Et un autre qui va sortir, qui reprend les albums studio, l'album studio de Lennon avec plein d'inédits, etc. Et que, ben voilà, cette chanson a disparu.
0: Ouais.
2: Et ça, personne n'en parle.
0: Et c'est fort dommage parce qu'elle est intéressante aussi, même comme un objet historique, cette chanson-là. Déjà, elle n'est pas du tout anodine dans la discographie de Lennon. Mm-hmm. Sachez qu'elle est disponible, hein, vous pouvez la chercher sur toutes les plateformes de streaming. C'est Woman is the N. étoile, étoile, étoile, ER, of the world. Donc, elle existe. Mais c'est les héritiers, les Lennon, qui ont accepté.
2: C'est Universal, la maison de disques, je crois, aux États-Unis, qui a demandé à Sean Lennon de s'il pouvait la supprimer.
0: Donc, il l'enlève des coffrets.
2: Sean Lennon a dit OK, parce que c'est lui qui gère maintenant toute l'œuvre de son père. Et elle a été retirée, mais sauf qu'elle est retirée sans qu'on le dise, quoi.
0: Ouais.
2: Voilà. C'est un truc comme si elle n'avait jamais existé, ce qui est un peu troublant, quand même.
0: Non, elle a existé. Et pour le coup, elle a une histoire. Vous avez travaillé sur cette chanson-là, Paul, évidemment.
1: Ouais, ouais. En fait, j'ai travaillé sur toutes les chansons de Lennon. C'est un peu le but du bouquin.
0: Oui, c'est le but du bouquin. Oui, oui.
1: Et surtout, c'est le but aussi du livre, c'est de faire parler Lennon, retrouver toutes ses interviews, toutes ses conférences de presse, tout ce qu'il a pu dire sur ses chansons.
0: Ses punchlines, mais aussi des
1: beaucoup
0: choses plus profondes.
1: Beaucoup de punchlines aussi, ouais. Puis ses réflexions sur le monde dans lequel il vivait au moment où il a fait telle chanson. Donc il y a des témoignages de Lennon et de Yoko sur cette chanson. Et puis on voit que la presse était effectivement un petit peu réfractaire à l'idée de passer, d'employer ce terme, quoi.
0: Ouais.
1: Surtout quand c'est un blanc qui le dit.
0: Vous savez, en tout cas, que cette chanson est disponible, qu'elle vaut le coup d'être écoutée. Et que oui, c'est un peu idiot de ne pas la mettre dans un coffret sans rien dire à personne. Alors, je recommande à toutes celles et tous ceux qui nous écoutent vraiment la lecture des livres de Paul et Stan Cuesta. Les deux aux éditions du Layeur dans cette collection cover. C'est hyper précis, c'est chanson par chanson, année par année, album par album. On n'en a jamais fini avec les Beatles. Dit Stan Cuesta. Je voulais vous demander, puisqu'aujourd'hui il aurait eu 85 ans et que vous avez étudié très fort sa musique, ses textes et son parcours, selon vous, quel genre de petit vieux serait John Lennon aujourd'hui s'il soufflait ses 85 bougies, Paul ?
1: Je pense qu'il aurait déjà fait pas mal de bonnes chansons encore.
0: Ouais, il en avait. Hein,
1: il en avait. En ouais, ouais, il y avait du stock. Il y a du stock. Et peut-être qu'il serait lancé dans la politique.
0: Ah. C'est vrai.
1: Aux États-Unis.
0: Gouvernement Sébastien Lecornu. Non, je rigole, pardon.
1: C'est vrai qu'il y a eu un gouvernement.
0: Oui, si ça avait été Lennon, ça aurait peut-être duré un peu plus longtemps, on ne sait pas.
1: Non, mais ils peuvent.
0: Donc,
1: ils élisent d'anciens acteurs ou truands de la finance, ils peuvent élire
0: un anglais.
1: Un rockstar. Pas un anglais qui était devenu américain.
0: Oui, c'est vrai. Ah ouais, donc peut-être la politique. Et vous, Stan, vous en dites quoi ?
2: Moi, c'est plutôt côté artistique que je trouve ça vraiment terrible parce que quand il se fait assassiner, il vient de sortir un album qui est vraiment bon. Il en a un deuxième qui est pas mal aussi en stock, parce qu'il était vraiment reparti à fond la caisse sur l'enregistrement en studio.
0: Du coup, il allait mieux, même physiquement. Hein.
2: Oui, et puis on sent qu'il était créatif, qu'il avait des bonnes chansons en stock, et qu'il aurait pu faire beaucoup de, comme tu disais, beaucoup de bonnes chansons encore. Et puis la grande question, c'était aussi, est-ce qu'il serait remonté sur scène ? Parce qu'en fait, il a fait très très peu de concerts.
0: Ouais.
2: Les derniers étant ces fameux concerts de 72 au Madison Square Garden, où il en a fait deux dans la même journée, et c'est tout. C'est quasiment les seules fois où il est monté sur scène. Par rapport à McCartney qui n'arrête pas de parcourir le monde depuis, et puis qui ne s'est jamais arrêté, Ringo Starr aussi.
0: Et est-ce qu'ils se seraient réconciliés, Lennon et McCartney ?
2: Oui, bien sûr.
1: Oui, c'était en bonne voie.
0: Ouais,
2: absolument,
0: hein.
2: Oui.
0: Bon. Voilà, c'était la boum d'anniversaire de John Lennon.
1: Et
0: forcément, comme il est mort, eh ben c'est pas une boum très drôle.
1: On l'attend, mais... il n'est pas venu.
0: On l'attend encore, il reviendra peut-être comme le Messie. Je ne sais pas, en tout cas, merci à tous les deux d'être venus.
1: Merci beaucoup.
0: Paul, merci. Stan Cuesta, merci. Et comme on n'en a jamais fini avec eux, je vous dis à bientôt. Hein. Vous reviendrez forcément.
1: Ce serait grand plaisir.
0: Merci beaucoup.
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3: Bonjour Serge Papagali.
4: Ah monsieur Thomas, bonjour et chers Dauphinois, chers Dauphinois, bonjour également bien sûr.
3: On est samedi pour le Dauphiné Tour aujourd'hui, où est-ce qu'on part?
4: Ah vous allez voir, hommage aux Grésivaudins, en Grésivaudins et aux Chalassiennes et Chalassiens au pied de la montagne de Bramfarine. Donc, je suis désolé mais c'est le vrai nom de la montagne, pas de ma faute. Hein. Donc on est où?
3: Au Chalard.
4: Au Chalard, bravo, ça farine Bram, au Chalard je sais pas... La Brame Farine. Elle en a marre d'être broyée, je sais pas quoi. Bref, une précision, en dauphinois, Chala, ça se prononce Sala, en fait. Sala. Ce qui veut dire faire un chemin dans la neige. J'ai appris ça, dis donc. Ah oui. D'où le nom du Chala, qui est un lieu de passage pour aller à l'étranger.
3: Ah.
4: À Chambéry, par exemple.
3: L'étranger, Chambéry.
4: Ah ouais, carrément. Ouais, de l'autre côté, les autres étrangers, quoi. Bon. Les Chala portent du Grésivaudan. Je précise également que les Chala n'est pas le village de naissance de la fameuse chanteuse Acouette, bien évidemment.
3: Oh,
4: oh bah attends.
3: J'avais dit.
4: Bien sûr, ah bah tu peux, ouais. C'est-à-dire, on confond souvent le Chala et la Chala qui n'ont bien évidemment rien à voir. Le Chala n'est pas le mari de la Chala. Enfin, en gros,
3: non
4: quoi.
3: Plus.
4: Voilà, ça veut dire. Chala qui, depuis, a coupé ses couettes d'ailleurs et a été retendu. Entièrement, alors que les habitants du Chala, eux, sont détendus, on va dire ça. Et ils n'ont pas de couette, bien évidemment. Entre Mortel de Maille et Pontcharra, le Chala est ici chez lui. Alors, c'est dur à dire ça. Le Chala est ici chez lui, allez-y, bien
3: le
4: sûr.
3: Le Chala est ici chez lui.
4: Oui, mais vous êtes un jeune professionnel de talent, plein d'avenir. Bref, c'est normal. Chala ou chez ici, comme vous voulez, ça n'empêchera pas le manoir de la Tour de prendre garde au village. C'est peut-être de là que vient l'expression la Tour. Prends garde au toit, pas à toi, au toit, car les toits coûtent cher, j'ai lu ça quelque part, entretenir, surtout dans un château du 16e siècle qui est au Chala. Alors vous allez penser, le Papa Gali, la picolée de la chartreuse, parce qu'il part un peu dans tous les sens, mais même pas, hein, vous confirmez.
3: Non, je suis témoin.
4: Voilà, je ne bois jamais en studio.
3: Jamais.
4: Voilà, toujours
3: en dehors.
4: Dans les toilettes. Une autre précision, si au Chala vous entendez parler de la Rolande, il ne s'agit pas de la péripatéticienne du coin, péripatéticienne, c'est dur à dire. En dauphinant de la pute, de la péripatéticienne du coin, non. Mais d'un espace naturel sensible. C'est vrai, ça va comme ça. La péripatéticienne du coin s'appelle Josiane, ce que vous m'avez dit, mon cher Thomas.
3: Oh, bah oui.
4: M'a dit, vous
3: oh,
4: la connaissez très bien, donc voilà. Alors, la Rolande, en fait, un espace naturel. Mais qu'est-ce qu'un espace naturel sensible? J'ai l'impression que la planète entière, actuellement, est un espace naturel plutôt sensible.
3: C'est
4: j'ai l'impression,
3: c'est,
4: voilà.
3: C'est vrai.
4: N'empêche que dans la Rolande du Chala, vit, écoutez-moi bien, la Rainette arboricole. Ça vous embouche un coin, comme dit l'autre. Ben c'est son dernier îlot isérois en dehors de l'île Crémieux. Alors si certains d'entre vous s'en moquent, ben ils ont bien tort. Je vais vous dire pourquoi. Les Rainettes valent parfois bien mieux que les petites reines et les roitelets de cette terre. Protégeons-les, elles surtout. Les autres, on s'en tape. Alors, tous ensemble, ce que je veux dire, allez,
3: on n'est pas des quand même.
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5: Frédéric Roch a créé à Saint-Pavas un lieu divin et qui expose bien plus de 10 vins produits à consommer, évidemment, avec modération. Sa passion, les vins, les vieux millésimes. Frédéric Roch, légende d'ici.
6: Bonjour, je m'appelle Frédéric Roch, j'ai 51 ans. Je suis né à Alençon, dans l'Orne, mais je me considère manceau de cœur. Et ma particularité, c'est donc d'être un amateur de vieux millésimes de vin. Alors, quel a été mon parcours? Je suis scientifique de formation, j'ai été statisticien dans des laboratoires pharmaceutiques. Ensuite, je suis devenu conseiller en gestion de patrimoine, où j'ai travaillé en banque, en assurance et à mon compte. Et depuis 2022, j'ai créé Boire du Bon, une cave bar à vin. Et cette cave bar à vin, elle est à Saint-Pavas. Alors cette passion pour les vieux millésimes, ça a commencé quand je me suis intéressé au vin, dès l'âge de 18 ans. Je me suis intéressé petit à petit aux vieux millésimes lors d'achats de vin en vente aux enchères. Un jour, je suis tombé sur une bouteille de ce type-là qui était vraiment exceptionnel. Et donc là a commencé mes achats de vieux millésimes. Et c'est devenu vraiment une passion. Et la majorité de mes bouteilles en cave sont des vieux millésimes maintenant. Est-ce que je suis alcoolique si je bois des vieux millésimes? Non, au contraire, c'est vraiment dans des moments exceptionnels où je sors ce type de bouteille. Alors, quel est le plus vieux millésime que j'ai pu goûter? Alors, j'ai bu un Sauternes de 1937, qui est une très grande année de Sauternes. Et récemment, pour mes 50 ans, je me suis ouvert une bouteille de ma cave personnelle, un quart de chaume 1933, du château de l'Écharderie. Et donc, c'était exceptionnel aussi. C'est le seul vin de la Loire qui a l'appellation Grand Cru. Ah, le meilleur vin du monde, ça c'est une question très difficile, parce qu'aujourd'hui, on fait du bon vin partout dans le monde. Mais c'est vrai que la France fait des vins exceptionnels. Et donc, voilà, il y a les amateurs de Bordeaux, les amateurs de Bourgogne. Donc, je veux pas rentrer dans ce match. Moi, je suis un amoureux des vins de la Loire. Voilà, c'est notre région. Hein, on est en Sarthe. On touche du doigt l'appellation de la Loire avec les Janières sur le sud de Sarthe. La Loire, c'est immense. Hein, ça va de Muscadet jusqu'à Saint-Étienne avec les côtes du Forez. Et donc, entre ces deux appellations, il y a énormément, énormément de choses. Est-ce qu'en Sarthe, on fait des bons vins? Oui, on fait des très bons vins. Le Janières est une appellation qui est de plus en plus réputée. Kurnonski, qui était surnommé le prince des gastronomes, disait que deux ou trois fois par siècle, le Janières peut être le meilleur vin du monde. Voilà, c'était Frédéric Roch. J'étais très heureux de vous parler de ma passion et donc profiter de la vie parce que chaque année est un bon millésime.
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7: Nous l'avions déjà reçue dans Toujours à la page en tant que romancière. La romanaise Magali Milot est de retour dans les librairies, mais cette fois en tant que médecin. Le métier qu'elle a exercé passionnellement jusqu'à un burn-out en blouse blanche. C'est d'ailleurs le titre qu'elle a choisi pour ce témoignage qui paraît chez l'Archipel. Mon burn-out en blouse blanche. Un livre qui commence le jour où Magali échappe de peu à la mort au volant parce que son cœur déclenche au milieu de nulle part une crise de tachycardie. Et ce n'était pas le premier symptôme, il y avait eu des bronchites à répétition, l'eczéma et même l'apparition d'un foyer d'endométriose. Et bien sûr, la course contre le temps pour s'occuper de ses enfants, recevoir ses 40 patients par jour, les ruminations nocturnes, la boule au ventre le jour. Et il y a aussi eu le déni, un refus de voir qu'il était

0: parce qu'on n'a pas assez d'énergie. Donc, je pense que c'est pas compris.
1: Pas compris non plus par une partie du corps médical, parce que vous avez quelques consultations qui sont quand même assez violentes.
0: Oui, les médecins ne m'écoutaient pas vraiment. En tout cas, certains que j'ai vus. C'était assez compliqué, ça, pour moi.
1: Qui a été ou quelle a été la première personne ou le premier moment qui vous a autorisé à vous dire, là, je vis quelque chose et c'est légitime de dire stop?
0: Alors, la première personne, ça a été quand même la psychologue qui m'a suivie. Mais au début, c'est pareil, je ne voulais pas croire à ce qu'elle me disait. Elle m'a vraiment dit, c'est un burn-out, etc. Il va falloir du temps. Mais moi, j'étais encore dans le déni en me disant, non, mais c'est trop long. Elle me parle d'un an et demi de repos. Moi, j'ai envie de reprendre et je vais reprendre bien plus vite.
1: Écrire ce livre, pour vous, c'était un bilan, c'était un message? Comment est-ce que vous l'avez abordé?
0: Pour moi, c'est plus un message, en fait. C'est plus pour aider les gens qui sont en burn-out, mais aussi les proches. Après, c'était aussi alerter, parce qu'il y a beaucoup de burn-out en ce moment, dans toutes les professions, mais le milieu médical est quand même bien impacté. Le système médical, actuellement, je vais dire, il est plus performant, parce que chaque médecin a trop de patients, comme je le mets à la fin. La patientèle a augmenté de 1/5 par médecin. C'est très compliqué. Donc, c'est pour ça qu'il y a des médecins qui tombent, j'allais dire, malade de plus en plus. Moi, je dirais ce qui est essentiel par rapport aux professions médicales, aux médecins, c'est prendre soin de soi pour pouvoir ensuite redonner aux autres. Et puis après, même pour la plupart des personnes, essayer toujours de se ramener un peu à soi et à quels sont mes besoins, quelles sont mes limites, et j'ai le droit de dire non pour certaines choses pour pouvoir me préserver ma santé.
1: Magali Milo a vécu 3 ans de descente aux enfers et a mis 3 ans à se reconstruire grâce au repos, à la méditation, à la danse, à l'écriture. Grâce à un recentrage sur elle-même et une remise en question profonde de son mode de vie, elle délivre un témoignage touchant et un message indispensable dans « Mon burn-out en blouse blanche » paru chez l'Archipel.
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6: 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Donc une fois, je faisais une balade avec ma famille et pour rire, j'avais donc mis un costume de coccinelle. Et donc il y a une vraie petite coccinelle qui est donc venue se poser sur mon épaule. Sauf que bah, quand elle a voulu s'envoler et continuer sa route, bah, mon chien l'a mangée.
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1: L'écomusée de Marquèze est né en 1969. Un village reconstitué, témoin de la vie à la campagne au 19e siècle, au cœur de la forêt des Landes, avec ses gens, ses métiers et son petit train. Notre guide, David Escarpite, chargé des expositions et de la recherche.
8: Le fameux petit train, bien sûr, qui est fondamental et qui est une pièce du dispositif essentiel. Alors, le petit train, c'est un vrai train. Donc, ce sont des locomotives du début du XXe siècle. Elles étaient à vapeur jusqu'en 2001. Puis maintenant, ce sont des locomotives actuellement diesel qui traînent des wagons également du début du XXe siècle qui viennent de l'Hérault. Ce sont des vrais wagons du début du XXe siècle qui sont classés. Et ce petit train, c'est un tronçon de 3 km et quelques de l'ancienne voie ferrée Sabre. Mimizan, qui a fermé en 69 et rouvert en 69, puisqu'en fait, je crois qu'elle a fermé à l'été. Et dès le mois de septembre, elle était rouverte sous la forme d'un chemin de fer associatif qui a été monté, qui continue de fonctionner. Donc, ce petit train est censé vous faire passer du monde civil du 21e siècle à un autre monde par un phénomène de, c'est un des effets recherchés, un phénomène de bulle. Vous arrivez dans un autre, vous sortez du train après 3 km de périple très, très lent. Donc, il faut une grosse dizaine de minutes. Vous arrivez dans un autre monde. Il y a une immersion qui est faite. On ne peut pas accéder à Marquèze, en théorie, autrement que par le petit train. Donc, c'est vraiment un endroit qui est voulu comme étant une bulle à laquelle on accède par une espèce de machine à remonter le temps. C'est l'idée de base qui est le petit train.
1: Quand on en descend du train, dans quel monde se retrouve-t-on ?
8: Eh bien, vous retrouvez sur un quartier qui, de par sa physionomie, représente ce qu'était la Lande traditionnelle. Alors, on a l'habitude de mettre des dates. Il n'y a pas vraiment de date pour Marquèze, parce qu'il y a le train, c'est 1890. Il y a des évocations d'activités plus anciennes. Vous vous trouvez, en gros, au temps de Félix Arnaudin, si vous voulez, dans une représentation de la société landaise traditionnelle, avec des maisons de type traditionnel, c'est-à-dire local, en bois et en torchis et en brande, avec des gens qui, de par leurs vêtements, représentent le mode de vie traditionnel, des savoir-faire traditionnels, des représentations de pratiques comme la vannerie, un berger sur les chasses, qui est aussi musicien en général. Puis il y a aussi des choses du 21e siècle, il y a deux restaurants, enfin un restaurant, des buvettes, etc. C'est-à-dire que c'est une sorte d'immersion dans un espace qui évoque le monde de la lande traditionnelle dans ses pratiques.
1: Au cœur du parc régional de Gascogne, Marquèze est labellisé réserve étoilée. À Marquèze, on observe les comètes, vous le saviez. Tout sur l'écomusée de Marquèze, marquèze.fr. 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
9: Bonjour, je suis Romain Rangiras.
10: Bonjour Romain. Alors votre nom de famille, on l'entend beaucoup en Dordogne, car le stade de Périgueux porte depuis l'année 2009 le nom de Francis Rangiras. C'était votre papa. Est-ce que je peux vous demander quels souvenirs vous gardez de lui ?
9: Alors des souvenirs, j'en ai très peu. Et les souvenirs que j'ai, étrangement, liés au rugby, notamment quand il jouait à Pau. Moi, d'aller sur des matchs et notamment aussi de jouer un peu sur le stade qu'il y avait à côté, à Pau, à la Croix-du-Prince. Après, les souvenirs, avec le temps, peut-être se sont construits aussi, mais par ce que j'ai pu entendre. Il avait démarré à Périgueux lorsqu'il était au lycée. Après, il est parti à Pau, dont il a été capitaine. Et il est revenu après sur Périgueux. Il n'était pas du tout professionnel. Donc non, il travaillait à côté, que ce soit à Pau ou à Périgueux. Il était technicien notamment à l'office HLM à Pau. Il s'entraînait beaucoup moins régulièrement que ne le font les joueurs de première et deuxième division, voire troisième maintenant. Oui.
10: Alors Francis Rongiras est décédé lors d'un match de rugby, d'un problème de santé en 1991. Vous étiez tout jeune, vous aviez 9 ans. Est-ce que 34 ans après, on vous parle encore de Francis Rongiras, Romain, quand vous allez faire votre marché ou...
9: Oui, ça arrive, comme on parle encore, des fois des personnes que je n'ai pas connues ou que je ne connais pas forcément, mais qui l'ont connu. Après, c'est vrai que étant dans le milieu du rugby toutes ces années, c'est sûr que j'en ai très souvent entendu parler.
10: Vous aussi, vous avez joué au rugby avec Hugo, votre frère. Est-ce que ce qui est arrivé avec votre papa, ça aurait pu aussi totalement vous dégoûter de ce rugby-là?
9: On était très jeunes. Moi, j'avais 8 ans, j'allais avoir 9 ans. Mon frère, 4 ans. Et on commençait dans le rugby. Et à vrai dire, de mes souvenirs, on s'est pas du tout posé la question. On a continué à jouer au rugby et puis s'est créé le Challenge Rongiras, qui est une manifestation sportive pour les jeunes, qui avait été créée à l'époque par des coéquipiers de mon père, notamment François Robert et d'autres, de l'école de rugby, Philippe Verger, voilà, toute une bande qui avait créé cette manifestation. Et j'ai eu l'occasion d'y participer sur ces premières années. Donc non, je me suis jamais posé la question de la pratique du rugby. J'ai fait du foot, du tennis de table, de l'escrime. Voilà, j'ai essayé beaucoup de choses à côté, du tennis aussi, et avec un fil conducteur qui était toujours quand même le rugby.
10: Quand vous passez à côté du stade Francis Rongiras maintenant, est-ce que vous y faites encore attention au nom du stade ou plus maintenant?
9: C'est une bonne question pour laquelle j'aurais pas forcément une réponse tranchée. Oui, à chaque fois, c'est vrai qu'on va dire il y a beaucoup d'événements qui arrivent au Rongiras, pas forcément sur le rugby. Vous voyez, moi, je vais dire le Rongiras quand je parle du stade et je vais demander aux jeunes où est-ce que vous jouez, ou alors je vais dire au Rongiras, c'est vrai. Donc, c'est un petit peu ambigu. Oui, ça me marque, mais je suis aussi, j'y suis habitué maintenant depuis toutes ces années.
10: Merci, Romain.

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1: En 1994, c'est bien simple, en cette journée du 4 juin, c'est tout Carpentras qui attend la rockstar. Allez vous enfiler votre blouson de cuir, montez sur votre Harley Davidson, la balade commence. Et il faut remonter à 1992 pour bien comprendre la venue de Johnny Hallyday chez nous. C'est à cette date qu'il fonde avec un ami son premier groupe de bikers, les HDC Desperados. Ouvert à tous, tous ceux qui ont une Harley Davidson, l'association va se rassembler à Carpentras pour la première fois, donc 2 ans plus tard, en juin 1994. Carpentras, bah oui, parce que l'un des meilleurs amis de Johnny Hallyday, c'est Joe Rodriguez. Alors, son nom ne vous dit peut-être pas grand-chose, mais ce carpentracien de naissance est le garde du corps de Johnny Hallyday pendant 5 ans. Et c'est vrai qu'il partage, comme Johnny, la passion des Harley. Ils ont même des tatouages en commun. En ce 4 juin 1994, notre ami Joe Rodriguez se marie.
2: Au nom de la loi, je vous déclare unis par le mariage.
1: Et il choisit qui en témoin ? Bah Johnny Hallyday. Et voilà, c'est comme ça que Carpentras voit arriver depuis le Var des milliers de motos, tour de ville, mairie de Carpentras, centre-ville, c'est juste la folie. Ce que vous entendez là, c'est un extrait du reportage d'une chaîne câblée de l'époque qui suit le voyage de Johnny et de ses copains bikers. Cette visite aux allures de chef d'État impressionne une partie des Carpentrasiens. Et d'ailleurs, il suffit de parler aux commerçants et aux habitants d'aujourd'hui pour comprendre ce souvenir de cette journée juste dingue. En fin de journée, Johnny, au bras de son épouse à l'époque, Adeline Blondeau, et de son producteur Jean-Claude Camus, prend la direction de l'hippodrome Saint-Ponchon où se déroulent les courses hippiques. Là-bas, c'est presque 30 000 personnes qui l'attendent. Un mini-concert est organisé et Johnny, bah, faut le dire, il s'éclate. 6 titres chantés par la star qui est ensuite rejoint par le guitariste Paul Persson. À l'époque, c'est l'animatrice Sophie Favier qui présente ce concert. L'entrée est de 50 francs et pendant 3 jours, c'est juste la folie. La fête ne s'arrête pas. Johnny partira avec Adeline en hélicoptère à la fin de ce week-end. Alors figurez-vous que j'ai pas mal cherché et ce n'est pas la première fois que Johnny chante à Carpentras. Il était déjà venu en 1961. À l'époque, il se produisait place de la mairie dans un tour de chant organisé par l'association des commerçants. Il était alors âgé de 18 ans.
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3: Dans la famille Moquet, je demande la fille, Pauline. Effectivement, chez Daniel Moquet, il travaille en famille, mais vraiment.
4: Donc au départ, c'était mon père qui a créé sa société. Donc ma mère a rapidement rejoint l'aventure de l'entreprise. Et puis donc moi, en 2004, et ma sœur, Camille, parce qu'on est 2 filles. Et puis enfin nos maris, qui eux gèrent les entreprises. Donc mon beau-frère à Laval et mon mari à Parigny-sur-Mer.
3: L'entreprise Daniel Moquet est purement mayonnaise, fondée par le papa Daniel Moquet en 1977, originaire de Parigny-sur-Bray.
4: Et on aménage, on embellit les extérieurs des particuliers qui veulent avoir un beau jardin.
3: Un beau jardin avec des petits oiseaux, du vent et même la mare aux canards. Quant à l'entreprise Daniel Moquet, elle a semé des graines dans tout le département et dans toute la France.
4: Alors en tout, on a 450 entreprises qui sont réparties sur 4 marques, puisque notre métier historique, c'est entrepreneur paysagiste. Au départ, on ne faisait uniquement les allées chez les particuliers. Et puis on a rajouté à notre activité toute la partie clôture, portail et pergola. En 2022, on fait les jardins. Et puis enfin, là, le dernier réseau, on propose aussi à nos clients de réaliser les piscines, des spas.
3: Et leur point fort, c'est de s'adapter au projet du client et rapidement.
4: C'est-à-dire que quand un client nous appelle, rapidement, sous 8 jours, on se déplace à son domicile pour faire une étude de son projet.
3: Je voudrais une petite île végétale au milieu de ma grande fontaine, si c'est possible. D'ailleurs, c'est quoi la mode ? Parce que l'entreprise suit les envies des clients et le climat qui évolue.
4: On est de plus en plus à des jardins naturels et sans entretien. Donc en fait, c'est un peu ça, c'est-à-dire qu'on s'y sente bien et qu'on n'y passe pas un temps fou à entretenir son jardin. Des massifs qui sont autonomes, qui ont moins besoin d'eau. En fait, on fait attention au choix des végétaux qu'on utilise.
3: Aujourd'hui, il y a plus de 2500 personnes à travailler sous l'enseigne Daniel Moquet. Et l'un des principes, c'est celui-ci.
4: On s'attache en fait à utiliser la végétation locale. C'est vrai que quand on nous demande des palmiers ou des oliviers, c'est moins les végétaux de notre région.
3: Oups ! Est-ce que vous pouvez me déplanter l'olivier et mettre un châtaignier à la place ? Comme le précise Pauline, la Mayenne reste la terre de cœur.
4: On est très attaché à notre région et on travaille avec des entreprises mayennaises.
3: Daniel Moquet, une entreprise qui participe à la bonne santé économique de notre département et qui se déploie toujours plus. Ah, si c'est possible d'ajouter des nénuphars dans mon spa, s'il vous plaît.
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5: Voici Catherine de Saint-Denis-la-Chevasse, entre les Luxes-sur-Bologne et les Essarts en Bocage, en Vendée. Catherine, elle est très investie dans la vie de sa commune. Elle fait vivre avec passion le petit musée des ustensiles, un lieu qui raconte le quotidien d'autrefois et le patrimoine local. Catherine, d'ailleurs, très attachée à ses racines.
6: Je suis vendéenne, je suis du cru.
5: Une vraie de vraie.
6: Une vraie de vraie. J'ai fait mes écoles primaires à Saint-Denis, donc oui, une vraie de vraie.
5: Je suis donc avec Catherine, qui est la secrétaire du musée des ustensiles de Saint-Denis-la-Chevasse. Comment vous êtes arrivée dans cette aventure, Catherine ?
6: Alors, je suis arrivée dans cette aventure parce qu'une dame voulait créer quelque chose pour faire connaître la commune. Donc, nous avons créé une association en 1996 et elle recherchait des gens pour l'entourer. Donc, moi, j'étais très attirée par les anciens ustensiles et pour faire connaître la commune aussi.
5: Rappelez-nous un petit peu l'historique de cet endroit où nous sommes là ce matin.
6: L'idée est partie d'un livre écrit par monsieur Jean-Noël Mouret dans lequel il notait à la fin qu'il n'y avait aucun musée des ustensiles de cuisine en France. Vous savez, nous avions au départ 600 objets, maintenant nous en avons à peu près 1600.
5: Vous êtes engagée donc dans cette association, j'imagine que ça vous prend du temps.
6: Eh bien, c'est beaucoup plus facile depuis que je suis à la retraite.
5: Sachant quelque chose dans votre vie, vous, Catherine ?
6: Eh bien, moi, j'étais pourtant dans un travail où j'accueillais du public. Ça m'a ouvert un petit peu, justement, moi qui étais très timide.
5: Vous êtes très à l'aise, finalement, vous parlez de timidité, mais en fait, vous parlez assez aisément.
6: Ben, vous voyez, depuis une vingtaine d'années.
5: On parle aussi dans les associations beaucoup de transmission. Ce musée, il a une histoire, il faut que cette histoire perdure. C'est l'une de vos missions ?
6: Eh bien, oui, on a un manque de bénévoles jeunes. Nous sommes tous des retraités, donc il faudrait des jeunes pour faire perdurer notre savoir et notre passion.
5: On est d'accord, il est hors de question que ce lieu ferme le jour où, malheureusement, vous n'aurez plus la force de tenir ce petit musée avec toute votre équipe.
6: Eh bien, ce sera la mort dans l'âme si on doit le faire.
5: Un dernier message, voilà, aux gens qui hésitent encore à s'engager dans le milieu associatif. Vous leur diriez quoi ?
6: Eh bien, je leur dirais que c'est un petit peu une leçon de vie quelque part. On côtoie beaucoup de gens et puis c'est un petit peu un apprentissage tous les jours de la vie finalement.
5: Avec Catherine, vous l'aurez compris, c'est engagement et passion pour la mémoire et les traditions au service de la vie locale et du partage.

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2: Bonjour Olivier, vous nous racontez une expérience professionnelle aujourd'hui.
1: Vouille, linguistico-professionnelle. Mais blé. Aujourd'hui, je vais vous raconter l'histoire d'une jeune kiné qui s'est installée à Saint-Thé, toute fraîche diplômée et persuadée que chez nous, tout le monde parlait comme dans les manuels de l'école de kiné. Le travail, pas de souci, elle en a d'abord, comme tous les kinés. Mais ce qu'elle n'avait pas prévu, c'était une aide pour les séances de traduction simultanée en gaga. Premier cas, un patient vient pour une rééducation à une prothèse de hanche. Il s'assied, soupire et déclare « Mon problème principal, c'est que j'arrive plus à m'acacasser. » « À vous quoi ?» qu'elle lui rebique, perplexe. « Ben, à me mettre à cacasser, pardi. » Et là, notre kiné reste planté, croyant qu'il parlait d'un nouveau mouvement de yoga. Alors qu'en fait, bien sûr, il voulait juste s'accroupir. Deuxième séance de la matinée, deuxième quiproquo. Une patiente entre en se tenant le dos et lui dit « Ma sciatique, elle m'a fait kiné !» La jeune praticienne la regarde, ébahie. « Ah, vous vous êtes découvert une vocation ?» Mais la patiente ne voulait pas dire « kiné » au sens de kinésithérapeute, mais bien « kiné », Q-U-I-N-E-R, qui veut dire « gémir, pleurer, couiner ». La jeune femme s'imaginait qu'à peine arrivée, la patiente voulait lui faire de la concurrence. Troisième épisode, un monsieur arrive, pas très en forme, et déclare « J'ai du mal à me concentrer sur les exercices, j'ai le bas beau depuis quelques jours ». Et la kiné de rebiquer « Mais si vous avez le bas du corps qui est beau, c'est plutôt positif, non ?»« Mais non, kiné ma blette, avoir le bas beau, c'est ne pas avoir le moral ». Et pour finir, la palme de la consultation la plus confuse, une dame entre et lui dit « J'ai eu une consulte ». 5 minutes d'incompréhension plus tard, la jeune kiné découvre que « consulte », ici, ça veut dire « ordonnance ». La tatin, elle est allée la voir, la jeune kiné. Elle m'a dit qu'elle avait bien progressé, parce que, après 2 mois à Saint-Thé, la kiné lui a dit « Allez, on s'acacasse doucement, tâchez moyen d'y aller doucement pour pas kiner ». Moi, je suis été la voir, la kiné, pour lui remettre le diplôme du Goya Lauréat.
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3: Et aujourd'hui, Simon, un vrai retour en enfance.
4: Oui, pour celles et ceux qui, plus jeunes, rêvaient de travailler avec les animaux sauvages, j'ai une bonne nouvelle. C'est possible, le temps d'une journée. Le Spécifique Zoo propose l'expérience soigneur d'un jour, la promesse, une journée inoubliable au plus près des animaux. Mais est-ce que la promesse est tenue? Eh bien, aujourd'hui, j'ai testé pour vous le métier de soigneur animalier au Spécifique Zoo. Direction Spey, 542 route de la Martinière, à 10 km au sud-ouest du Mans, pour m'accueillir Maxime Thué.
5: Bonjour et bienvenue au Spécifique Zoo.
4: Il est vétérinaire et chef animalier du parc. C'est lui qui gère avec les équipes, les nombreux animaux du parc.
5: Alors ici, on a plus de 1000 animaux de plus de 100 espèces différentes qui vont être très diverses, beaucoup d'oiseaux et beaucoup d'espèces qu'on ne voit pas trop dans les zoos, comme par exemple des quincajous, des tatous, plein d'espèces un petit peu hors du commun.
4: Avec aussi les maquis cata, des lémuriens issus de Madagascar qui font partie de la grande liste des animaux dont vous pouvez prendre soin le temps de cette immersion privilégiée. Une expérience lancée il y a 2 ans pour les enfants à partir de 8 ans, comme pour les adultes, sans limite d'âge. Alors j'ai suivi moi aussi le programme. Première étape, la salle de briefing.
5: Ça c'est la salle pédagogique en fait, donc c'est là qu'on accueille justement les soigneurs d'un jour pour venir préparer les rations alimentaires, la cuisine et être avec les animateurs pour justement commencer l'aventure en préparant la nourriture, parce que c'est comme ça que ça commence, avant d'aller distribuer aux différents animaux.
4: Et c'est parti, on s'y colle. Lucie, animatrice en service civique, m'accompagne. On découpe des fruits pour les lémuriens, raisins, bananes, poires, mangues, ils mangent un petit peu de tout. On y ajoute quelques granulés qui viennent compléter leur alimentation et on pèse le tout. On prend ensuite un petit chariot pour transporter tout ça, direction l'enclos des maquis cata. Avant de donner la nourriture, autre étape importante.
6: Donc là, on va pouvoir ramasser toutes les crottes qui sont par terre.
4: Voilà, ramassage de crottes, le rêve. C'est aussi ça, la réalité du métier. Entretenir les différents espaces avec les animaux. On nettoie les plateformes, les vitres, on leur remet de l'eau. Une fois ça fait, direction l'extérieur pour la distribution des repas.
6: Si tu récupères...
7: Le bac.
6: Ouais, c'est ça. Il l'a reposé au milieu.
4: Les petits primates blancs et gris nous grimpent dessus de partout, sur l'épaule, les bras. Le moment est magique, on pourrait y rester des heures. Alors, le programme vous permet aussi de poser toutes vos questions aux soigneurs, de profiter d'une balade du parc aussi, histoire d'en profiter à fond. Le tout pour des tarifs forcément un peu plus élevés, 90€ pour les enfants et des sessions de 9h30 à 12h30, 100 à 110€ pour les ados et les adultes de 13h30 à 17h30, mais ça les vaut. Vous avez tout le détail et le calendrier des sessions sur le site spécificzoo.com. En tout cas, j'ai adoré l'expérience. Soigneur d'un jour au Spécifique Zoo, je le dis dit haut et fort, c'est testé et approuvé par Essimen. Tampon, très clairement. Voilà.
3: Mmh, ouais, on n'est pas surpris. C'est génial d'avoir fait cela. Merci aussi pour ce partage, parce que oui, clairement, je crois qu'on en a tous rêvé, même une fois grand, on peut toujours continuer d'en rêver, Simon.
4: Et petite précision, ouais. Le parc qui rouvre donc tous les jours pour les vacances de février, de 10h à 18h, avec des nouveautés, espace jeu, arrivée de chats Manul, des très magnifiques chats et des mangoustes. Et puis la vidéo donc de cette immersion devrait sortir dans les prochains jours sur nos réseaux sociaux.
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7: Alicia Maglio a 33 ans, elle est employée dans les ressources humaines au Luxembourg. Elle a remporté en octobre dernier un concours qui vise à valoriser des femmes aux formes généreuses, le concours de Miss Curvry. Bonjour Alicia.
8: Bonjour Jérémy.
7: Que vous a apporté cette participation finalement à ce concours de Miss Curvy ?
8: Cette participation était très importante pour moi. J'ai longtemps eu du mal à accepter mes formes. Pendant des années, je voulais absolument perdre du poids pour m'accepter, être plus heureuse. Et cette aventure a vraiment permis de changer mon regard et d'oser m'accepter telle que je suis aujourd'hui.
7: S'accepter et de faire de ces complexes une force, c'est vraiment le but de cette participation ?
8: Exactement. C'est bien plus qu'un concours de beauté finalement. C'est vraiment une aventure humaine à travers laquelle on évolue, on se développe. Il y a beaucoup d'ateliers de développement personnel qui sont mis en place par les bénévoles de l'association, parce que je tiens aussi à souligner que c'est une association qui met tout ceci en place, et tout ça permet de faire un vrai travail sur le regard qu'on porte sur soi.
7: Vous parlez beaucoup d'acceptation de soi. À quel moment de votre vie le sujet est devenu un peu central ?
8: Je pense qu'après être devenue maman, ça a été central, puisque c'était aussi l'exemple que je voulais montrer à mon fils, de pouvoir s'accepter tel qu'on est, et qu'importe les diversités qu'on peut avoir, s'accepter tous les jours à différents niveaux de sa vie, c'est vraiment quelque chose d'important, et c'est vraiment quelque chose que je voulais montrer en exemple à mon fils. Et je pense que la maternité a été un peu un déclic pour moi.
7: De nombreuses personnes sont victimes de grossophobie sur les réseaux sociaux. Ça touche aussi bien les anonymes que les célébrités. Pour vous, c'est un facteur de pression, ces réseaux sociaux, ou plutôt un allié pour participer à ce concours ?
8: Je pense que les réseaux sociaux, aujourd'hui, on y trouve beaucoup de choses, mais on y trouve aussi une façon et une forme de visibilité. Ça permet de porter ces messages un peu plus haut, un peu plus fort, et de toucher des gens qui peut-être aussi ont du mal à s'accepter. Et donc pour moi, c'est vraiment un vecteur de partager des messages d'acceptation de soi et de confiance.
7: Quel message vous aimeriez justement transmettre aux femmes qui n'osent pas encore s'assumer pleinement ?
8: J'aimerais vraiment qu'on puisse en tout cas se voir tel qu'on est, vraiment au-delà d'un chiffre, d'une taille. On est tellement beaucoup de choses, on a énormément de valeurs, et c'est vraiment de se regarder avec beaucoup plus de douceur et de bienveillance, et qu'on mérite toutes, chacune, toutes et tous aussi, puisque ça peut toucher aussi plus largement, de se voir autrement et de porter un regard vraiment bienveillant et respectueux envers son corps.
7: La finale de Miss Curvy France se déroule dans les Landes le 11 avril prochain. Vous y allez avec l'envie de remporter le titre. Quelles sont les différences finalement avec un concours classique comme Miss France ?
8: Les différences, c'est vraiment un concours qui va porter sur la beauté des cours. Donc déjà, on se retrouve ici sur une différence. Mais c'est aussi vraiment, comme je le disais, un chemin d'acceptation. Et donc, c'est un peu la concrétisation de pouvoir aller porter ces belles valeurs sur une scène nationale, et aussi de pouvoir faire briller la région par la même occasion. Et c'est en tout cas avec tout ça que je vais porter les couleurs de la Lorraine en France, avec l'envie de pouvoir faire évoluer les regards justement sur les courbes et sur l'acceptation de soi d'une façon générale.
7: Merci Alicia, à bientôt.
8: Avec plaisir, merci beaucoup Jérémy.
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1: Pluie, neige, canicule, brouillard, la météo décide si on va râler ou si on va râler autrement, si vous voyez ce que je veux dire. Mais dans le fond, qui décide des prévisions météo? Qui observe? Qui calcule? Qui c'est qui tranche à la fin? Et surtout, pourquoi ils disent qu'il va y avoir du soleil alors qu'on se prend une rincée? Eh bien, réponds tout de suite dans les coulisses de Météo France Alsace que je teste pour vous aujourd'hui. Je suis à Ilkirch-Grafenstaden. Ici, on estime, on calcule le temps qu'il fera demain. Et à côté de moi, voici Simon. Simon, c'est le technicien météo. C'est lui qui surveille des capteurs, des antennes, des machines qui parlent. Bref, tout le langage, c'est des chiffres. Entre le vent, la pression, l'humidité, tout est mesuré en continu avec des stations météo basées un peu partout en Alsace, à des endroits stratégiques, en altitude, dans les vallées, en plaine ou encore en ville, au nord, au sud, bref, un peu partout. Et à cela, on peut ajouter aussi d'autres outils comme les radars, les satellites. Et chaque jour, c'est des millions d'observations qui arrivent dans les ordinateurs de Météo France Alsace. Et avec des équations très, très, très complexes. Et cette complexité est en lien avec notre prochaine découverte. Direction le bureau des modèles météo. Ça, c'est avec Théo. Théo, il est météorologiste et il m'explique qu'on ne prédit pas le futur. Mais en revanche, on calcule des scénarios et leurs probabilités. Certains modèles, par exemple, simulent l'atmosphère avec comme résultat, écoutez bien, 350 prévisions possibles chaque jour. Ah bah oui, hein, la machine, elle calcule tout ce qui est possible. Et c'est l'humain, enfin, qui va trancher. Parce que oui, la météo, en bout de ligne, c'est pas juste une machine. C'est aussi un cerveau. Il y a un cerveau qui tranche. Et en parlant de cerveau, en voici un autre bien rempli. C'est celui de Cédric. Il est climatologue. Et Cédric, lui, va nous emmener littéralement dans un autre monde. Parce qu'avec ses analyses à Cédric, on ne regarde pas demain. Non, on va regarder 100 ans en arrière. Car Météo France, conserve en quelque sorte la mémoire du climat depuis plus de 150 ans. Parce que le passé, il nous permet quoi? De comprendre l'avenir. Surtout avec les notions du dérèglement climatique qui nécessite une véritable expertise. Alors, après ce dévoilage d'outils, de calculs, d'équations et d'expertises en tout genre, comment se fait-il qu'en 2026, on puisse encore se tromper dans les prévisions? J'ai posé la question et la réponse de mes spécialistes est claire. Prévoir la météo, c'est comme essayer de prédire la forme exacte des vagues dans une soupe qu'on remue en permanence, sauf que la casserole fait la taille de la planète et que la cuillère tourne toute seule. Et en plus de ça, il y a quelqu'un qui joue avec le feu. On continue. Bref, vous l'avez compris, impossible d'être parfait, seulement de se rapprocher de probabilités, mais avant tout, le rôle de Météo France Alsace, c'est d'anticiper au maximum les risques.
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2: Philippe et Jean-Noël de Paris, ce sont les frangins les plus connus de Savoie et de Haute-Savoie. Ils parcourent la région avec leurs caméras, nous racontent chaque jour leurs rencontres les plus marquantes dans la place du village. Aujourd'hui, Philippe, rencontres et dégustations au programme en Haute-Savoie à Balaison.
3: Balaison, dans le Bas-Chablais, on domine le lac Léman. Et là, nous rencontrons Henri Détourche. Il est viticulteur, producteur d'un vin tout à fait exceptionnel. Un vin qui est déjà appellation depuis 1948. C'est le fameux Crépy, évidemment. Oui. Aujourd'hui, on le connaît sous le nom de l'AOP, appellation d'origine protégée. Vin de Savoie Crépy aujourd'hui. Et Henri nous rappelle que le Crépy a été un temps la seule appellation d'origine contrôlée en Pays de Savoie avec un autre vignoble très connu, Laurent.
2: La Roussette
3: de Frangy, bravo.
2: Eh oui. Alors, c'est quoi le Crépy?
3: Alors, le Crépy, c'est d'abord un cépage Chasselas. On l'a déjà dit, mais un cépage qui se plaît énormément sur les bords du Léman, vu les conditions climatiques. Et Henri nous explique qu'il s'agit d'un cépage de première époque, qui a un cycle de végétation très court. Et comme on est à 500 mètres d'altitude, il lui faut beaucoup de soleil, qu'il soit bien exposé, contrairement au cépage Chardonnay, Laurent, que vous connaissez aussi. Et là, on trouve le Crépy uniquement sur trois communes, Douvaine, Balaison et commune d'à côté, Laurent, peut-être.
2: Ça peut être Loisin.
3: C'est bravo. C'est Loisin à côté, trois communes. Et en tout, il y a 85 hectares de production de ce bon Crépy. Henri nous explique qu'il y a aussi des contraintes de production. Ils doivent produire pas plus de 72 hectolitres à l'hectare. En gros, 85 hectares, 72 hectolitres, faites le calcul, c'est 4000 à 4500 hectolitres crépis par année, c'est le calcul.
2: J'ai jamais été bon dans ce genre de calcul. Hein. Quelles sont les qualités du crépi?
3: Je vous vois dire, Laurent, c'est un vin tranquille. C'est un vin blanc qui comme n'est moi. Pas pétillant, comme vous. Comme vous. C'est un vin à boire rapidement. Attention, un vin frais, comme on dit. Il faut le boire dans les 2 ans qui suivent la mise en bouteille. Ah. Parfois, il se boit encore un peu plus vite.
2: C'est pas un vin de garde, alors.
3: C'est pas un vin de garde, pas du tout. Il ne faut pas attendre pour le boire, nous dit-il. C'est un vin léger, qui a un goût, tenez-vous bien, de pierre à fusil, on aime ces expressions-là, ou de violette, selon les années. Et parfois même, Laurent, il sent l'aubépine, l'abricot, ou même la brioche, imaginez.
2: Donc on peut le prendre au petit déjeuner, c'est ça.
3: On peut l'avoir au petit déjeuner ce matin pour votre matinale. Ouais. C'est un vin extrêmement agréable, qui se boit facilement. Et c'est surtout pas un vin gras, nous dit-il. Un vin gras, ça nous fatigue, nous dit Henri. Et il s'accompagne merveilleusement bien des poissons du lac, des filets de perche, des fondus, des raclettes. Et aujourd'hui, ce domaine continue, domaine de Sénoche, famille d'Étourche. Ils sont en agriculture bio. Voilà, tout sur le vin. Crépi, le bon vin à consommer avec
2: modération.
3: Évidemment.
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4: Bonjour, je m'appelle Sylvain Grotteau, j'ai 51 ans, je suis girondin, et depuis septembre, je suis affûteur et mouleur.
5: Quand une fois que le couteau coupe, on essaie.
2: Avec une feuille.
5: Là, le couteau, il coupe.
2: Du premier coup.
5: Et net.
6: Ce test de la lame qui coupe net la feuille permet de bien comprendre le caractère de Sylvain. Il est méticuleux et attentif. Il nous reçoit dans son fourgon, qui est le meilleur symbole du tournant qu'il a voulu donner à sa vie. Il est à ce jour un commerçant itinérant. Il se déplace sur les marchés de la région pour proposer ses services.
4: Les gens sont surpris au départ et très contents de retrouver un affûteur et mouleur. Et il y a aussi beaucoup de demandes sur les ciseaux de couture.
6: Et vous avez une machine qui est dédiée pour les paires de ciseaux, une machine bleue de marque Maillère, c'est ça?
4: Voilà, je passe donc le ciseau sur ce petit bras articulé. Et ensuite, on passe sur le feutre, pour finir le tranchant, pour le polir.
6: Il y a comme une odeur un petit peu, non?
4: Oui.
6: Qu'est-ce que ça sent?
4: C'est une pâte à base de gras de bœuf, je crois.
6: Pourquoi vous avez fait le choix, justement, d'être un artisan, affûteur, rémouleur, itinérant, de marché en marché, de commune en commune?
4: Mon quotidien est différent tous les jours, en fait. Ça change, c'est jamais pareil. Au départ, je cherchais deux choses. Une reconversion, c'était plutôt de ne plus travailler pour quelqu'un, d'être à mon compte. Alors j'ai fait ma formation dans la seule école d'affûtage de France. À la fin, on délivre un diplôme reconnu par l'État.
6: Qui est derrière vous?
4: Qui est derrière moi?
6: Dans le fourgon?
4: Exactement.
6: Est-ce que vous pensez que c'est un aboutissement pour vous?
4: Oui, j'en suis fier. Elle sert quand je suis en train d'affûter, que je suis de dos au client.
6: Quand il y a le bruit,
4: les clients sonnent. Et voilà, le petit bruit aigu, ça m'interpelle et du coup, je peux m'occuper d'eux.
6: Parce que sinon, on ne s'entend pas.
4: Non, c'est un peu bruyant.
6: C'est compliqué.
4: Oui, c'est bruyant.
6: Et ça vous plaît?
4: Ouais, ça me plaît.
6: Qu'est-ce qu'elle en dit, votre femme? Parce que elle partage vos inquiétudes, vos ambitions, vos projets dans le quotidien.
4: Faudrait lui demander à elle directement.
6: Ça tombe bien, elle est en face de nous. Elle s'appelle Delphine. Hein?
4: Oui, exactement.
7: Les gens repartent avec le sourire, avec des couteaux qui coupent, des couteaux rénovés, parce que des fois, ils arrivent très rouillés, en mauvais état.
6: Dans son ancienne vie professionnelle, il était malheureux. Aujourd'hui, en 2026, on peut dire qu'il est
7: heureux, épanoui et fier de lui.
6: Et vous retrouvez Sylvain, ce nouvel artisan itinérant spécialiste des lames, sur les marchés de Préchac le mardi, de Grignols ou de la Brède le mercredi, de Villandreau le jeudi, de Socats le vendredi, de l'Aréole le samedi et un dimanche sur deux à Landiras.

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4: Je rêvais d'avoir une maison à la campagne. Cette maison, c'est comme si j'y étais née. C'est ma maison de famille.
5: Ma maison s'appelle l'Ostao de la Mar.
6: C'est une maison un peu envoûtante.
7: Eh bien, vous voyez, des livres et trois fenêtres qui me donnent le paysage du pays, comme si c'était trois tableaux.
1: Ils ont vécu ici.
3: Thibaut Gaudry.
8: Ce fut autrefois Montmartre ou Montparnasse. C'est aujourd'hui Saint-Germain-des-Prés, avec ses rendez-vous littéraires, ses silhouettes et ses figures. Avec Juliette Gréco, qui en fut l'enfance et n'y est plus qu'une passante.
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1: Symbole de liberté et de féminité, la jolie môme Juliette Gréco devient à la fin des années 50 la muse de Saint-Germain-des-Prés, avant de devenir une icône de la chanson française à texte. Ce qu'elle n'avait pas prévu, se rêvant plutôt danseuse.
10: Je donne mes textes à Cosma, il aime si tu t'imagines, et l'après-midi même, il en fait la musique. Moi je suis là, maintenant il va me falloir chanter. Et puis tout d'un coup le miracle s'est produit. Pour moi, il y a eu un miracle. Voilà, ça y est, je m'envole, je me mets à chanter. Et depuis, j'ai toujours chanté.
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1: Juliette s'échappe régulièrement de Saint-Germain-des-Prés, fuit le tourbillon de la vie parisienne pour goûter la douceur de vivre du Sud. En virée parfois à Saint-Tropez, avec ses copains Boris Vian ou François Sagan. Jusqu'en 1985, où elle est invitée à chanter au festival de Ramatuelle. Et c'est le déclic. C'est là qu'elle veut vivre avec son mari, le musicien Gérard Joannest.
12: Je voulais une maison face à la mer. Je voulais le soleil qui tourne autour de la maison toute la journée, parce que Gérard adore ça. Et je voulais une maison qui me permette de rêver dans le silence.
1: Elle achète un terrain et demande à Serge Meige, l'architecte du théâtre de Verdure où elle a chanté pendant l'été, de lui concevoir son futur havre de paix qu'elle baptise la Maya. Elle va en penser les moindres détails, comme cette table de jardin construite autour d'un mûrier platane ou la tortue en mosaïque au fond de la piscine.
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1: Juliette, contemplative, aime se ressourcer sur la terrasse, avec vue sur la Méditerranée, et dans son jardin constellé de toutes sortes d'espèces méridionales. Elle développe même une passion pour les orchidées blanches. Elle fait de ce jardin et de sa maison son petit coin de paradis, son refuge, celui qu'elle n'a jamais eu petite, et qu'elle partage avec ses chats, ses chiens, un ménat.